0: Jure était catéchiste aussi, je le signale. Hein. Elle renaclait pas du tout à faire du catéchisme, au contraire. Hein. Et alors, par contre, là, le socle, c'était chacune se débrouille pour 2 heures par jour de prière. Donc, oraison, lectio divina, messe.
1: Oraison, c'est un temps en tête-à-tête avec
0: oui,
1: Dieu.
0: Oui, c'est ça. Oui.
1: Lectio divina, c'est vraiment la parole de Dieu qu'on apprend à lire pour soi et pour le monde.
0: Oui.
1: Et puis
0: oui,
1: la messe.
0: Ben oui, et la messe, voilà. Merci de préciser, en effet. Hein. Et donc 2 heures par jour. Et puis elles avaient un rendez-vous hebdomadaire. Elles appelaient ça cercle d'évangile pour dire que cercle, on est à égalité, quoi. Toutes les personnes du cercle. Ouais. Et l'une à tour de rôle préparait un évangile et disait il y avait un partage, prière, partage. Et puis peut-être décision personnelle ou décision commune, de dire mise en pratique de l'évangile, quoi. Ça, c'était une fois par semaine, un cercle d'évangile ou recours à la personne de Jésus-Christ, parce que c'est toujours Jésus-Christ, quoi. Hein, la messe, c'est le lieu où nous célébrons la mort et la résurrection de Jésus-Christ. Quel que soit le prêtre qui le fait, quel que soit son style, sa tendance, et Dieu sait s'il y en a des tendances aujourd'hui, hein, mais c'est d'abord Jésus-Christ. C'est pour ça qu'elle s'est accrochée, même quand le curé de sa paroisse comprenait rien à ces femmes qui étaient des laïcs, mais pourquoi c'est pas religieuse? Normalement, quand on est comme ça, on est religieuse, mais pourquoi c'était pas religieuse? Je rappelle, fais un petit peu d'histoire, que c'est le pontificat de Pie XI qui est le pontificat qui a lancé l'action catholique, cette façon d'être dire aux laïcs, mais vous êtes présent dans le monde. Hein, et c'est l'autorité, même c'est en particulier l'archevêque de Paris, mais d'autres, un capucin célèbre de l'époque, un père de Saint-Sulpice aussi, qui leur a dit, mais qu'elles restent laïques. Elles ont quelque chose à apporter d'une façon neuve. Alors après, l'Église n'a pas forcément trop su quoi en faire, sinon qu'elle se référait à l'évêque du lieu, que le curé, il comprenait pas forcément ce que faisaient ces femmes, et qu'elles ont persévéré, quand même très fortement, grâce à ce recours à l'Évangile, donc ça c'est la parole de Dieu, et puis c'est cette accroche à la messe quotidienne, et puis au sacrement du pardon, qui est plus intime, plus secret, évidemment, donc à la vie sacramentelle qui est à la paroisse. Alors d'ailleurs, elles se définissaient non pas paroissiales, mais paroissiennes. Au début, elles ont été recrutées dans des œuvres paroissiales. Il y avait un centre social paroissial parce qu'il y avait un centre social municipal qui, lui, était tenu par les communistes. Donc, monsieur le curé avait voulu faire son centre social paroissial et Madeleine Delbray, l'assistante sociale, a été recrutée comme ça. Puis, ils se sont rendus compte que c'était un ghetto. Un joli ghetto catholique, mais un ghetto quand même. Donc, ils se sont dit, mais nous, on est venus pour tout le monde. On n'est pas venus pour les catholiques ou les sympathisants catholiques. Donc, elles se sont dit, on est paroissienne. Donc la paroisse, c'est d'abord le lieu de la prière, de l'assemblée, du nous chrétien, du nous du Notre Père, du nous de l'Eucharistie. Je ne suis pas simplement là pour ma messe, pour ma sanctification personnelle, mais parce que je suis riche aussi, riche et porteuse de tous les gens que j'ai rencontrés.
1: Elle a un attrait aussi particulier pour la liturgie, parce que elle fait quelque chose qui est un peu particulier, je pense encore aujourd'hui, c'est qu'elle lit la liturgie, c'est-à-dire le déroulé de la messe en quelque sorte, avec les textes du jour, mais aussi tout ce qu'il y a entre les textes, en disant que ça n'est pas réservé aux religieux ou aux prêtres, et que c'est une façon de pouvoir vivre la messe, la prière, en dehors de l'église. Quelle est la limite de cet exercice ?
0: La limite, c'est que elle a fait un très beau texte d'ailleurs que nous avons publié qui s'appelle Liturgie et vie laïque. Il est publié dans deux extraits, je crois, dans le petit livre L'Eucharistie vécue par Madeleine Delbrel, mais il est publié en entier dans La sainteté des gens ordinaires sur liturgie et vie laïque, quoi. C'est-à-dire qu'on n'y arrive pas toujours par rapport à un religieux qui peut faire tous les offices de la journée, l'office de complis, mais aussi les lauds, les tierces, etc., les vêpres. On prend un morceau, voire il se pourra que tu ne puisses pas aller à la messe. Mais tu peux te relier à telle messe. Alors elle dit, tu peux te relier à la messe du pape, la messe de tel prêtre que tu connais, à telle communauté, mais tu y es pas. Elle a ce sens aigu de cette liturgie qui structure le temps, qui est une façon de sanctifier le temps, qui n'est pas seulement juste le moment de la messe, mais au long de la journée. Alors ça me vient en vous écoutant poser la question tout à l'heure. Elle avait un gros missel quotidien qu'elle appelait son herbier. parce qu'elle aimait bien, elle avait mis quelques fleurs séchées dedans, mais il y avait aussi plein d'images ou des photos de gens ou des articles de journaux, des extraits de lettres qu'elle avait gardés. C'est absolument rempli, si vous allez rue Raspail à Ivry, à sa maison qui est ouverte, hein, grâce à l'association des amis de Madeleine Delbrel, il y a son herbier et dedans, on sent bien qu'elle a fréquenté, hein, la liturgie, c'était ce gros pavé qui fait, je sais pas, 1200 pages en papier très fin, comme on faisait à l'époque, avec une belle couverture en cuir, mais complètement gonflé par les lettres qu'elle a gardées dedans, les images, les photos, hein, et cette pensée à la fois de la liturgie et des personnes. En fait, c'est une dimension assez peu connue de Madeleine, hein, mais c'est cet attachement à la liturgie dont le cœur, le sommet et la source aussi, la source de la charité se trouve dans l'Eucharistie, mais ça se diffuse tout au long du temps, sanctification du temps par la liturgie. Et ça, elle en a un sens très aigu et en même temps très laïque, parce qu'elle avait pensé, après sa conversion, entrer au Carmel. Hein, puis elle a mis quand même deux ans à discerner, deux, trois ans à se rendre compte qu'elle est appelée à servir Dieu dans le monde. Elle était fille unique aussi, il fallait bien qu'elle s'occupe de ses parents malades, âgés. Donc il y avait un côté concret de cette décision. Hein. Mais aussi, elle a senti cet appel à servir Dieu dans le monde. Et puis d'autres jeunes femmes de son époque aussi avaient ce même appel. Et donc ça donne un autre rapport à la liturgie, oui, forcément.

0: Alors, elle disait que la messe, c'est un texte que vous citez, la messe lue ou dans notre lit ou sur un coin de banquette nous remet en présence du fond de notre vie sans que nous n'ayons rien à en atténuer dans le courant de notre journée. Alors, ce qui est intéressant, c'est qu'elle vit sa journée aussi un peu comme une messe, c'est-à-dire qu'à tout moment, on peut dire des phrases du Notre Père, à tout moment, on peut célébrer le Kyrie Eleison, à tout moment, on peut dire Gloria in excelsis Deo. Voilà, finalement, sa journée peut être ponctuée des moments de la messe.
1: Des moments de la messe, oui. C'est ça, c'est un sens très aigu, de même que ça se faisait peu au temps de Madeleine, mais ça se développe beaucoup aujourd'hui. Beaucoup de gens ont en main un prion en église ou un Magnificat ou où il y a les textes de la messe quotidienne, où ils ont leur application sur le téléphone aussi. Et puis, on a une parole qui nous porte, ou des fois ils ont des amis. Si tu veux, je t'envoie tous les jours une phrase de l'évangile du jour. Je te l'envoie. Donc, qui fait qu'on vit davantage. Et Madeleine est pionnière de ça, avec simplement une phrase où ça peut être le Kyrie Eleison, le Gloria in excelsis, repris dans la journée. Cette façon d'habiter, d'être habité, c'est à la fois habité, c'est actif, et en même temps être habité. À ce moment-là, on est très, à la fois dans la vie quotidienne et dans la liturgie, dans son dynamisme fondamental.
0: Père Gilles-François, depuis le départ, on parle de l'Eucharistie, mais pour elle, vraiment, quand elle allait à la messe, c'était quoi? C'était une émotion? C'était une reconnaissance? Une crainte? C'était un émerveillement? C'était la joie de réentendre les paroles de la scène? Qu'est-ce qui la bouleverse dans l'Eucharistie? Qu'est-ce qui fait qu'elle n'en sort pas tout à fait pareil et qu'elle y attache autant d'importance? Ou est-ce que parfois, c'est un devoir?
1: Elle dit « on va se laisser transformer ». C'est le corps du Christ, c'est le mystère de l'incarnation, il s'est fait homme, il a donné sa chair en nourriture, comme il le dit lui-même, et à la fois l'assistance à la messe et la communion eucharistique, c'est lui en nous, et c'est lui qui nous transforme au long du temps. Pour ça que j'insiste aussi sur cette sanctification du temps. Il me semble qu'il y a cette dimension extrêmement forte chez elle de se laisser transformer. D'ailleurs, elle dit elle-même dans un texte célèbre qu'elle a écrit en 1938, donc elle est à Ivry depuis 4-5 ans, d'être agie, non pas active, mais agie par Dieu. Parce qu'elle est assistante sociale, on pourrait dire, c'est une femme d'action. Et puis aimer, c'est l'action, quoi. Elle retourne être agie par Dieu. Alors, c'est tout à fait l'école française de spiritualité, comme disait Jean-Jacques Ollier au XVIIe siècle, se laisser à l'esprit. Voilà. Ou le cardinal de Bérulle au XVIIe siècle aussi. Cette façon d'être. Bien sûr, j'agis. Mais plus encore, j'ai envie qu'il agisse en moi. Et lui, il a ce désir-là.
0: Lui, le Christ.
1: Lui, le Christ, oui. C'est de cette fameuse séance dans un café du 13e arrondissement.
0: Justement, ça, on va en parler dans la prochaine émission, Père Gilles-François, parce que ça, c'est un très bon moment.
1: Bon, alors on se retrouve demain. À demain,
0: merci, Père Gilles-François.

Retrouvons à présent la prière du soir. Aujourd'hui, ce sont les Dominicaines du Puy, en Haute-Loire, qui nous accompagnent.

La parole de Dieu est dans la lettre de saint Paul aux Éphésiens. Frères, Dieu est riche en miséricorde. À cause du grand amour dont il nous a aimés, nous qui étions des morts par suite de nos fautes, il nous a fait revivre avec le Christ. C'est bien par grâce que vous êtes sauvés. Avec lui, il nous a ressuscités. Avec lui, il nous a fait régner aux cieux dans le Christ Jésus. Par sa bonté pour nous dans le Christ Jésus, il voulait montrer au long des âges futurs la richesse infinie de sa grâce. C'est bien par la grâce que vous êtes sauvés à cause de votre foi. Cela ne vient pas de vous, c'est le don de Dieu. Cela ne vient pas de vos actes, il n'y a pas à en tirer orgueil. C'est Dieu qui nous a fait, il nous a créés en Jésus-Christ, pour que nos actes soient vraiment bons, conformes à la voie que Dieu a tracée pour nous et que nous devons suivre. »

0: Tu nous as sauvés, Seigneur, nous te rendons grâce à jamais.
1: Mon âme.

0: D'un cœur unanime, Seigneur, nous t'implorons et nous te bénissons.
1: Nous te bénissons, Alléluia, l'Éternel est ton amour, Alléluia.
0: Pour ceux qui te cherchent patiemment dans une foi vive, pour ceux qui ont soif de ta parole, Seigneur, nous te louons. Pour ceux qui témoignent de ta miséricorde, pour ceux qui rayonnent ta paix, Seigneur, nous te louons.
1: Nous te bénissons, Alléluia, éternel est ton amour, Alléluia.
0: Pour tous les serviteurs fidèles de l'Évangile, pour ton amour qui nous sauve, Seigneur, nous te louons. Prions. Nous reconnaissons que tout vient de toi, Seigneur, ce que nous avons et ce que nous sommes. Fais-nous comprendre à quel point tu nous aimes. Fais-nous t'aimer de toutes nos forces, par Jésus-Christ, ton Fils, notre Seigneur et notre Dieu, qui règne avec toi et le Saint-Esprit pour les siècles des siècles. Amen.

0: Bonjour à tous. Cette semaine, dans Témoins, je reçois Guimette Pigano. Vous avez 27 ans et vous avez choisi un chemin peu ordinaire. Formé comme ingénieur, vous avez décidé de changer radicalement de vie pour devenir artisan joaillier. Mais derrière cette reconversion professionnelle se cache aussi une aventure personnelle et spirituelle en se tournant vers ce métier de création et de transmission. Eh bien, vous vous êtes progressivement remise à pratiquer votre foi chrétienne. Vous allez nous raconter votre parcours, votre redécouverte de la foi et puis aussi votre projet entrepreneurial et votre vision du mariage.
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0: Guimette Pigano, bonjour.
2: Bonjour, merci beaucoup de m'accueillir.
0: Alors, on va remonter un petit peu le temps. J'imagine que quand vous étiez jeune, même quand vous faisiez vos études, vous n'imaginiez pas un jour fabriquer des bijoux. Vous avez même fait une formation d'ingénieur, c'est bien ça ?
2: Oui, effectivement. Non, je n'avais aucune idée. Je ne savais même pas que ce métier existait, en fait, pour être honnête. Et donc, je m'étais lancée dans une voie d'ingénieur parce que je ne savais pas exactement ce que je voulais faire. Donc, j'ai fait la formation qui me fermait le moins de portes possible. Donc, voilà, j'ai fait un diplôme d'ingénieur, mais c'était pas, je sentais bien que c'était pas là où j'avais envie d'être, en fait.
0: C'était pas là où vous aviez envie d'être, mais à aucun moment vous étiez dit... avant justement de découvrir ce métier-là, que ça pouvait être quelque chose qui vous plairait ?
2: J'ai toujours été sensible à l'artisanat en général et aux bijoux évidemment, parce qu'autour de moi, plein de femmes avaient des beaux bijoux et donc je regardais ça en trouvant ça... voilà, c'était des beaux objets qui m'attiraient, mais sans vraiment concevoir qu'il y avait un métier derrière. Et qu'il était possible de les fabriquer. Non, c'était vraiment pas dans mon esprit à ce moment-là.
0: Alors, justement, à quel moment est-ce que vous avez commencé à ressentir l'envie d'autre chose et finalement que vous avez découvert cet univers-là ?
2: Il y a eu plusieurs étapes, en fait. Pendant mon cursus d'ingénieur, après la première année, on a un stage ouvrier à faire. Et j'ai eu la chance d'avoir trouvé une place dans une entreprise qui faisait des bijoux fantasy, alors de luxe pour une marque très connue, mais c'était du fantasy. Donc il n'y avait pas de matière précieuse, uniquement des cristaux Swarovski collés et c'était du plaqué. Mais en tout cas, j'ai pu avoir accès déjà à un travail manuel. Et donc j'ai fait ce stage pendant un mois en Allemagne. Et ça m'avait déjà beaucoup, beaucoup plu. De là à envisager, à ce moment-là, après une école, une année de formation, de changer de métier, j'étais pas du tout assez mûre à ce moment-là. Mais en tout cas, ça a été une première étape. J'ai continué mes années d'école, donc les 4 ans en école d'ingénieur, en serrant les dents un peu, parce que les thématiques ne me plaisaient pas énormément. Mais j'avais des amis sympas, donc j'ai continué comme ça. Et puis, je ne savais pas où aller de toute façon. Par contre, ce qui s'est passé, c'est que, évidemment, je grandissais, je mûrissais, je voyais bien, je prenais un peu de recul par rapport à ma situation. Et c'est après que le métier de la joaillerie s'est présenté à moi. C'est après mes études, en fait.
0: Et alors, de quelle manière ?
2: Et alors, ce qui s'est passé, c'était pendant le troisième confinement. Donc il faisait assez beau à ce moment-là. J'étais confinée chez ma marraine. Et elle arrive un moment à table avec une jolie bague que je ne connaissais pas encore. Et je lui ai demandé si je pouvais l'observer. Et quand je l'ai regardée sous toutes les coutures, et cette fois-ci, j'observais ce bijou, mais plus d'une façon, juste un regard esthétique. Est-ce que je trouve ça joli ? Est-ce que je trouve ça... comment est-ce que je trouve cette bague ? C'était pas tellement ça. Là, je le regardais un petit peu plus sous un regard ingénieur, où je me demandais comment est-ce que cette bague était fabriquée ? Comment est-ce que les pierres tiennent ? Enfin bref, voilà, un regard un petit peu plus dans la conception de la bague. Et en fait, j'ai été prise d'une espèce d'émotion très forte à ce moment-là. J'ai fondu en larmes. J'ai fondu en larmes et je me suis dit, mais en fait, ça y est, j'ai trouvé ce que je veux faire. Je veux fabriquer des bagues. Je veux devenir artisan.
0: C'était quoi comme bague pour que ça vous fasse cet effet-là ?
2: Eh bien, c'est ça qui est drôle, c'est qu'aujourd'hui, si je regardais cette bague, elle me ferait, en fait, moins d'effet, je pense, parce que mais c'était une jolie bague quand même. Mais il y avait une jolie pierre bleue, donc une aigle marine bleu ciel, entourée de petits diamants.
0: Donc vous avez vous fondez en larmes, vous vous dites ça y est, j'ai trouvé ma voie, c'est un peu ça.
2: Ouais, c'était libératif en fait. J'avais vraiment j'avais trouvé, mais ça restait un peu une idée comme je connaissais pas encore ce métier. C'est un peu comme un petit garçon qui dit « je veux devenir pompier » parce qu'il trouve l'uniforme sympa. Moi, c'était un peu pareil, en fait. Le métier que je m'en faisais me paraissait approprié. Enfin, je veux dire, ça m'intéressait, ça m'attirait. Mais en fait, je n'avais pas encore de notion réelle de qu'est-ce que le métier d'artisan joaillier. J'étais vraiment à des années-lumière.
0: Et puis alors, j'imagine que c'est évidemment un métier, une formation particulière. Alors, évidemment, vous êtes ingénieur. Comment est-ce qu'on fait pour... et qu'on a la volonté finalement de se reconvertir. Quelles ont été finalement les bonnes fées que vous avez croisées sur votre chemin ?
2: C'est ça, et ouais, j'ai effectivement une très belle fée qui m'a aidée là-dedans. En général, quand on veut devenir artisan joaillière, il y a des formations qui existent, donc c'est des CAP qui se font sur 1 ou 2 ans avec alternance ou pas, mais c'est un milieu très, très bouché parce que peu de professionnels embauchent des alternants. Enfin, en tout cas, il y a beaucoup trop de demandes par rapport au nombre de places. Et en fait, moi là où j'ai vraiment été aidée, c'est que j'ai pu être mise en relation avec une dame qui s'appelle Sabine de Taillandier-Corda, qui est joaillière depuis 38 ans à son compte, et qui cherchait quelqu'un à former dans le but de lui transmettre son atelier quand elle partira à la retraite. Et donc du coup, j'ai été mise en relation avec cette dame-là, et voilà, et c'est comme ça que ça s'est fait. Elle m'a choisie alors que j'avais jamais tenu une lime ni une scie de ma vie puisque j'étais ingénieure, et elle m'a fait confiance, et c'était une belle aventure ensemble. Donc on a travaillé 4 ans ensemble. Elle m'a formée, maintenant elle est partie à la retraite, donc
0: c'est vous qui avez repris le flambeau.
2: Exactement.
0: Qu'est-ce qui, selon vous, a fait qu'elle vous a choisi? Comment elle s'est dit que c'était vous la bonne personne?
2: C'est la question que je me pose encore. Je ne sais pas tellement. Et quand je lui demande, elle m'a dit qu'elle pense qu'elle a été inspirée aussi, qu'on lui a soufflé quelque chose. En tout cas, elle a été bien guidée, elle aussi. Donc,
0: Elle aussi. Alors, est-ce qu'il y a eu quand même des difficultés dans cette reconversion? Parce qu'évidemment, il faut vous former, vous l'avez dit. Alors, vous avez cette transmission quand même, mais il y a une formation qui dure 4 ans pour aussi obtenir votre CAP en candidat libre. Est-ce qu'il y a eu des difficultés? Est-ce que vous avez eu des doutes dans ce projet de reconversion?
2: Eh bien, pas tellement. Ça s'est fait vraiment facilement, progressivement. C'est aucun problème. J'ai effectivement passé mon diplôme en candidat libre au bout d'une petite année. En fait, j'étais formée tous les jours avec elle, donc j'étais à la cheville constamment. J'avais le niveau pratique, en tout cas, et puis j'ai appris la théorie en autonomie. Et non, il n'y a pas eu de soucis. On s'entendait très bien, elle et moi. Elle a été extrêmement pédagogue, extrêmement patiente et pleine de confiance aussi, parce qu'elle m'a mis dans les mains tout de suite des objets très précieux. Non, tout s'est vraiment bien passé. Une belle histoire.
0: Et alors, qu'est-ce que ce métier d'artisan joaillier vous apporte que finalement votre formation d'ingénieur ne vous apportait pas? Qu'est-ce que ça a de plus?
2: Déjà, c'est un métier dans lequel je peux exprimer ma créativité, ce qu'en tant qu'ingénieur, je ne pouvais pas tellement. C'est aussi un métier qui m'apporte beaucoup de fierté, en fait, parce que je le vois dans le regard des gens quand ils voient la bague, par exemple, que je leur ai fabriquée. Ils sont toujours émerveillés et voilà, et je fabrique pour eux des objets importants, et donc j'en tire une... Enfin, vraiment, c'est très satisfaisant de voir que j'arrive à fabriquer des beaux objets qui plaisent aussi aux autres et surtout qui pourront durer toute leur vie.
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0: Cette semaine sur RCF Notre-Dame, je reçois Guimette Pigano dans Témoin. Vous nous racontez votre reconversion, comment vous êtes passée d'ingénieur à artisan joaillière. Vous avez 27 ans et cette reconversion, elle est aussi liée à un retour à la pratique de votre foi. Comment ça s'est passé ?
2: C'est effectivement ça. Quand j'étais jeune, j'étais pas très alignée avec la foi en général, bien que mes frères et sœurs, eux, étaient complètement là-dedans et ça leur convenait très bien.
0: Vous avez une éducation religieuse, ouais.
2: Oui, absolument. Je viens d'une famille catholique traditionnelle et le dimanche, on allait à la messe tous ensemble. Mais moi, voilà, j'avais toujours un peu de mal et j'y allais reculons. Ce qui s'est passé, c'est que je pense vraiment que j'ai reçu une grâce, en fait. quand je vous ai parlé de cette fameuse émotion que j'ai ressentie devant cette bague. Et en fait, ce que je n'ai pas dit, c'est que c'était un moment où je ne me sentais pas bien parce que je voyais bien que mon diplôme d'ingénieur terminait, enfin qu'après, il fallait que je choisisse un peu ma voie. Et j'étais vraiment perdue. Alors, ce que j'ai fait, c'est que j'ai prié, et ça ne m'était pas arrivé depuis longtemps. Et j'ai prié, et surtout, je me suis adressée à ma maman, qui est décédée quand j'étais petite. Et je lui ai demandé un coup de main. Je lui ai dit, vraiment, je lui parlais à voix haute, en fait, comme si elle était en face de moi. Et je lui ai demandé de me guider, de me montrer où est-ce que je devais aller. Et voilà, une semaine après, je me mets à pleurer devant cette aigle marine. donc voilà, je pense que je ne peux pas m'empêcher de penser qu'à ce moment-là, j'ai vraiment été aidée par quelque chose du ciel, par ma maman. Et c'est ça, je ne pouvais plus nier après, je ne pouvais plus... En tout cas, c'était quelque chose qui m'était devenu personnel. C'était pas uniquement des histoires racontées, c'est là, c'est moi, c'est vraiment, j'ai vécu quelque chose. Et ensuite, après la rencontre avec Madame Corda, c'était littéralement un ange qui m'a pris sous son aile, c'était formidable. Et elle-même, à la fois et une fois qui rayonne, et je pense qu'elle a rayonné sur moi. Et c'est ce qui a fait que je me suis vraiment réintéressée à la foi en général et que je me la suis appropriée.
0: Alors justement, en quoi ce travail d'artisan joaillier, ce travail manuel, la création, vous êtes aussi dans le beau, en quoi cela nourrit votre vie intérieure? Voilà, ça vient finalement nourrir votre foi.
2: Ben c'est alors, je ne sais pas si c'est directement mon métier en tant qu'artisan qui nourrit ma foi. Par contre, j'ai conscience que je fabrique pour les gens des objets qui leur sont précieux et qui, pour eux, symboliseront beaucoup dans leur foi, à eux. Notamment, je parle par exemple des bagues de fiançailles, mais surtout des alliances de mariage. Moi, quand je fabrique une bague, c'est quand même très en amont. Je pense surtout à la solidité dans le temps, au design, à la robustesse, à la brillance des pierres, etc. Je ne sais pas si à ce moment-là, je suis vraiment dans une démarche de foi. Je suis plutôt dans une démarche artisanale. Mais par contre, effectivement, quand on me donne des objets à réparer qui sont précieux pour les gens, par exemple une médaille qui a été portée pendant 30 ans, qui est usée, la Vierge Marie n'a plus de nez à cause de l'usure, un joaillier classique pourrait peut-être considérer ça comme un pendentif comme un autre. Moi, j'ai conscience que les clients y tiennent comme la prunelle de leurs yeux et donc j'y mets toute mon attention. En fait, je pense nourrir un peu la foi des autres. En tout cas, je les accompagne indirectement. Par contre... voilà, je ne sais pas si c'est vraiment ce métier, moi, qui me nourrit, qui nourrit la mienne.
0: C'est pas lié forcément directement à votre métier, mais comment elle s'exprime votre foi au quotidien depuis finalement ce moment où vous avez redécouvert la foi, cette émotion profonde. Comment vous vivez votre foi au quotidien aujourd'hui?
2: Effectivement, je prie régulièrement, je remercie. Ma maman est Saint Éloi quand il se passe des belles choses. Saint Éloi, c'est le saint patron des bijoutiers joailliers. Je lui demande un coup de main quand je fais une réparation compliquée. Et ça marche. Pour l'instant, je n'ai jamais de problème. Non, effectivement, je la vis au quotidien, mais à petite dose.
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0: Guimette Pigano, l'invité de Témoin cette semaine sur RCF Notre-Dame. Guimette Pigano, vous proposez aux couples de fabriquer eux-mêmes leur alliance. Alors, c'est un travail que vous faites avec... vous n'êtes pas toute seule dans ce projet, vous allez nous expliquer. Ça s'appelle l'alliance de vos mains. Expliquez-nous un petit peu comment est née cette idée.
2: Oui, alors l'alliance de vos mains, c'est effectivement un beau projet qu'on a mis en place avec une amie qui s'appelle Émilie de la Fouchardière. Et on propose aux fiancés de venir fabriquer leurs alliances eux-mêmes. Alors cette idée est née chacune de notre côté, donc Émilie et moi. On ne se connaissait pas encore très bien à ce moment-là. Et ma petite sœur, moi, s'est mariée, il y a quelques années maintenant. Et je me suis dit que c'était sympa de lui offrir comme cadeau de mariage ses alliances, d'autant plus que j'avais un peu d'or de mes grands-mères, et comme ça avait beaucoup de sens pour elle. Et après réflexion, je me suis même dit, mais techniquement, fabriquer une alliance, donc on parle d'une alliance classique, en demi-jonc, c'est relativement accessible. Donc pourquoi est-ce qu'elle ne la ferait pas elle-même? Donc je lui en ai parlé pour savoir si ça l'a tenté. Effectivement, elle m'a dit avec grand plaisir. Donc elle est venue avec son fiancé, son mari aujourd'hui. Et ils ont fait ça et ça a duré 4 bonnes heures. Ils ont adoré. Et elle m'a dit, vraiment, Guillemette, il faut que tu proposes ça aux autres. C'est vraiment trop bien. Ça donne une dimension tellement différente. On y attache beaucoup, beaucoup plus d'importance, encore plus que des anneaux si on les avait achetés ailleurs. Et donc elle, voilà, c'était un retour très positif. En parallèle, Émilie a eu la même expérience avec son petit frère, qu'elle lui a proposé de fabriquer lui-même ses alliances de mariage, parce qu'il allait se marier à ce moment-là. Et donc, quand on en a parlé ensemble avec Émilie, voilà, on s'est dit, mais en fait, faisons-le ensemble, c'est une belle idée, il y a beaucoup de choses à faire, beaucoup de choses à mettre en place, et on était sûr que ça allait fonctionner.
0: Alors justement, comment est-ce que ça se déroule un atelier? C'est vrai que c'est original, c'est pas commun de fabriquer ses propres alliances quand on est fiancé. Voilà, les futurs mariés viennent vous voir et vous disent, ben voilà, on voudrait fabriquer nous-mêmes nos alliances. Comment vous les accompagnez? Ça se passe comment un atelier? Ça dure 4 heures?
2: Voilà, ça dure 4 heures. Alors, ils réservent en amont leur date, enfin leur réservation. Et ensuite, quand ils arrivent à l'atelier, la première étape, c'est de choisir quelle largeur d'anneau ils veulent. Parce qu'il y a plusieurs largeurs différentes. Par contre, concernant le modèle, on est obligé de faire quelque chose de très simple. Parce que sinon, il faudrait demander à chaque fiancé d'avoir un CAP en poche avant de venir, ce qui serait un peu plus compliqué. Donc voilà, première étape, on choisit la largeur d'anneau. Et ensuite, on passe dans l'atelier et ils les fabriquent de la même façon que Émilie ou moi l'aurions fait s'ils nous les avaient commandés. Donc on leur prête nos outils, ils sont dans l'atelier, le vrai, et c'est eux qui s'assient à l'établi et qui les fabriquent.
0: J'imagine que voilà, ça va au-delà de la fabrication. Qu'est-ce que vous découvrez chez ces couples finalement pendant ce moment, cet atelier de création?
2: Ils ont conscience effectivement qu'ils sont en train de fabriquer quelque chose de très important. Moi, qu'est-ce que je découvre chez eux? Je vois un couple qui s'aime et qui sont au cœur de leurs fiançailles, qu'ils ont hâte de se marier. Il y a beaucoup de tendresse entre eux. C'est hyper touchant. Et puis, c'est un atelier qui est très... Enfin, c'est privatisé. C'est que eux deux et moi ou Émilie. Donc c'est un petit comité.
0: Vous avez des souvenirs? Enfin, est-ce qu'il y a des témoignages, des petites anecdotes que vous pouvez nous dévoiler justement sur ces fiancés qui fabriquent leurs propres alliances?
2: Oui, en fait, même à la fin de chaque atelier, ils sont tellement contents. C'est très touchant parce qu'ils se disent waouh, mais on les a fabriqués nous-mêmes. En fait, ils sont fiers. Et quand ils regardent le bijou, une fois terminé, ils regardent leur bague. Et qu'ils les regardent plus sous un œil d'artisan, c'est-à-dire comment est-ce que je peux rectifier ça, est-ce que ma soudure se voit encore un petit peu. Là, à la fin, ils les observent vraiment comme des alliances finies, comme symbole futur de leur mariage, et ils sont fiers, et ils sont contents, et ils se l'échangent l'un l'autre. Et ça, c'est très touchant à voir. Donc, à chaque atelier, c'est toujours un bon moment, mais il y a quelque chose qui m'a particulièrement touchée, d'ailleurs, c'était la semaine dernière. Le couple de fiancés qui est arrivé m'ont demandé si on pouvait faire un « Je vous salue Marie » avant de débuter l'atelier. Et j'ai trouvé ça génial parce qu'en fait, ça a replacé justement cet atelier dans leur foi. Parce qu'effectivement, ce n'est pas un atelier DIY classique où on apprend à faire quelque chose. Là, on réalise des alliances. Et donc, ils ont replacé leur foi là-dedans et j'ai trouvé ça très touchant aussi. Ils se souviendront que l'autre a passé 4 heures à façonner cette belle alliance. Et que même si elle a des défauts, il faut l'accepter. Et c'est ce qui fait même sa beauté, voilà, son unicité.
0: C'est un bon résumé. Guillemette Pigano, vous êtes l'invité de Témoin cette semaine sur RCF Notre-Dame. On va parler justement, tiens, de votre vision du mariage. Comme vous accompagnez de nombreux fiancés, finalement, qu'est-ce que vous apprenez à leur contact?
2: Moi, je suis mariée depuis 1 an. Donc, je ne sais pas si c'est moi qui ai le plus d'expérience dans le mariage pour en parler. Ce que j'apprends au contact de ces fiancés-là, c'est la tendresse qu'ils ont l'un envers l'autre et l'amour qu'ils partagent et qu'ils expriment à travers cet atelier. Mais tous mes clients, finalement, ce sont des gens qui se fiancent, des gens qui se marient, des gens qui baptisent leurs enfants. Donc effectivement, je suis dans une micro-bulle. Autour de moi, tout le monde se marie et s'engage. Donc je suis pas du tout... j'ai pas un regard extérieur. Je trouve ça très beau que les gens continuent à s'engager, bien sûr, et moi-même, j'ai fait ce choix. Peut-être qu'aujourd'hui, on vit dans une société où on a toujours un retour en arrière possible. On fait des choix qui sont momentanés. On peut changer et quelque chose ne nous plaît plus, on change, on retourne en arrière. Le mariage, eh bien, ça ne fonctionne pas comme ça. C'est un vrai choix qu'on pose tous les jours. On aime son conjoint tous les jours, même quand parfois c'est moins facile. On le choisit. Et je pense que c'est ce qui fait peur. Voilà.
0: Vous pouvez nous donner le site, votre adresse ?
2: Oui, alors ça s'appelle l'Alliance de vos mains, donc www.lalliancedevosmains.com, c'est relativement simple. Et dedans, tout est expliqué concernant l'atelier d'alliance, mais aussi les commandes d'alliance, parce qu'évidemment, tout le monde ne peut pas, n'ont pas envie ou ne veulent pas tout simplement faire l'atelier d'alliance. On peut réaliser les alliances pour eux. Ce sera fait dans le même atelier, exactement de la même façon, mais c'est nous qui nous en occupons avec Émilie.
0: J'aimerais revenir un instant avant de terminer cette émission sur la manière dont vous travaillez justement dans votre atelier quand vous fabriquez des bijoux. C'est quand même plus les mêmes techniques qu'avant. On vous imagine avec un travail un petit peu d'orfèvre, mais aujourd'hui il y a des techniques quand même un peu plus modernes justement pour fabriquer des bagues, des bijoux.
2: Oui, absolument. Le métier a énormément évolué ces 30 dernières années. Aujourd'hui, normalement, le métier d'artisan joaillier n'est plus vraiment un métier d'artisan parce que c'est énormément aidé par la technologie. Donc, c'est des bijoux qui sont dessinés sur ordinateur en 3D, ensuite imprimés. On fait une petite maquette, on en prend un moule et puis on injecte l'or dedans et la bague est finie. Justement, Madame Corda, elle, a mis de côté cette technologie et a toujours persévéré dans des techniques artisanales. Donc, c'est-à-dire que là, c'est nous qui partons du métal brut, donc une plaque d'or ou de platine, peu importe, un fil, et c'est nous qui façonnons la bague petit à petit. Et donc, Madame Corda m'a transmis toutes ces techniques artisanales qui nous a été transmises d'abord depuis l'époque des Égyptiens quasiment. Et donc aujourd'hui, on fabrique des bagues qui sont robustes et surtout qui sont humaines. C'est-à-dire que c'est moi qui vais, moi ou les autres artisans qui font encore leurs bagues à la main, évidemment, c'est moi qui définis les courbes, les hauteurs des pierres par rapport aux autres. Vous voyez, c'est plein de choix que je pose petit à petit, alors que aujourd'hui, la plupart des bijoux, tout ça, c'est fait par des ordinateurs.
0: Et alors moi j'ai encore une petite question, Guimet Pigano, qu'est-ce que vous préférez faire dans toutes ces étapes? Est-ce que vous avez une préférence? Parce que évidemment il faut choisir les pierres, il faut dessiner, voilà, il y a un travail évidemment très créatif. Est-ce qu'il y a une étape que vous appréciez particulièrement?
2: Je crois que ce que j'apprécie, c'est faire tout. Justement, c'est le rendez-vous avec les clients où là, c'est un travail presque de psychologie où je dois vraiment comprendre ce qu'ils aiment sans qu'eux arrivent forcément à l'exprimer. Donc ça, c'est très intéressant. Ensuite, la réflexion dans le dessin, ça fait appel à ma créativité. J'adore ça. La recherche des pierres. Merveilleux, on va voir des fournisseurs, on trouve des jolies pierres qui brillent, quelle est la plus belle, qu'est-ce que je propose, qu'est-ce qui leur conviendrait, donc j'adore aussi cette étape. Ensuite, la fabrication, travail artisanal, où on s'épanouit, alors là ça dure très longtemps parce que du coup comme je disais je fais les bagues à la main, donc c'est la partie la plus longue, donc je réalise le bijou, et ensuite je vais envoyer cette bague chez le certisseur qui va fixer les pierres, et quand je la récupère, je la découvre certie, terminée. C'est aussi une étape que j'aime beaucoup parce qu'on voit le travail fini. Donc ce qui me plaît, c'est vraiment de pouvoir tout faire, finalement.
0: Ce qui vous plaît, c'est de pouvoir tout faire. Il y a différentes étapes. Et il y a aussi cette relation avec, justement, les personnes qui viennent vous voir, qui viennent vous faire leur commande. Il y a quand même toute une dimension assez intime, en fait. Vous rentrez un peu dans l'intimité de l'histoire des personnes. C'est aussi ce qui vous plaît?
2: Ah oui, c'est on a une relation, c'est un peu comme le médecin de famille. J'ai besoin de comprendre ce qu'ils veulent. Ils me font extrêmement confiance parce que c'est quand même des gros budgets. Et du fait que je fasse des bijoux à la main, je n'ai pas d'étape intermédiaire à leur montrer entre le dessin et la bague finie. Donc, ils doivent se projeter sur un dessin. Et cette confiance-là, il me la faut. J'en ai vraiment besoin pour travailler parce que sinon, je pourrais tout simplement pas. Et donc ça crée une vraie relation de confiance qui est primordiale Et après, ils reviennent parce qu'ils sont contents, donc tant mieux. Et ils reviennent pour autre chose. Donc après la bague de fiançailles, c'est les alliances. Après les alliances, c'est la médaille de baptême ou la bague de naissance, etc. Et donc il y a une vraie relation qui s'installe entre eux et moi. Ouais.
0: Vous les suivez tout au long de leur vie. Merci beaucoup, Guimette Pigano. Peut-être, si vous deviez résumer votre parcours en une phrase, voilà, qu'est-ce que vous avez appris de cette reconversion ? Est-ce que finalement, il faut parfois, il faut oser faire ces choix-là, oser aller vers ce qui vraiment nous anime.
2: Alors j'ai été bien aidée par le ciel quelque part, mais ce qui m'a guidée, c'est de me dire j'ai rien à perdre, alors j'y vais. Et tout ce qui me fait peur, et ben j'y vais encore plus. J'y vais avec beaucoup plus d'entrain, parce que voilà, ne pas s'arrêter, foncer, tout simplement. Voilà, il faut foncer.
0: Et ben ce sera le mot de la fin. Merci beaucoup, Guimette Pigano. Vous pouvez évidemment retrouver cette émission sur rcfnotredame.fr et sur toutes les plateformes. Merci.
2: Merci à vous.

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0: J'aurais passé ma vie, écrit Stanislas Breton, sous le signe d'un principe de contradiction. Je veux dire la croix du Christ, cette ombre qui fascina ma jeunesse et ne m'a plus quittée, sur la tristesse des choses et sur la beauté du monde. Stanislas Breton, prêtre, philosophe, théologien, est une figure majeure de la pensée du XXe siècle. Pour décrypter sa pensée, j'ai la joie d'accueillir dans le deuxième volet de cette émission le philosophe Jérôme de Gramont. Bonjour.
1: Bonjour.
0: Jérôme de Gramont, vous enseignez la philosophie, la métaphysique à l'Institut catholique de Paris. Vous avez publié de nombreux ouvrages savants et plus personnels. Vous êtes l'auteur d'un livre consacré à Stanislas Breton, un portrait philosophico-théologique paru en 2023 aux éditions du Cerf. Votre livre présente la pensée de Stanislas Breton. Il pose des jalons importants dans son itinéraire. C'est d'emblée une question que j'aimerais vous poser, qui me semble centrale. Comment lire Stanislas Breton? Comment lire ses textes, parfois abrupts, parfois difficiles? Est-ce qu'il y a une trame, un fil d'Ariane qui nous permet de penser et d'accéder à l'unité de son œuvre?
1: Alors, c'est une œuvre immense, pas forcément très connue. C'est quelqu'un qui n'a pas cherché la notoriété, absolument pas. Il est dans une petite congrégation qui n'est pas du tout une congrégation intellectuelle. Il se contente de donner cours.

0: cours dans les diverses facultés où il enseigne. Il a une reconnaissance d'estime de certains philosophes, mais il n'a pas la notoriété que peuvent avoir d'autres philosophes de sa génération. C'est un strict contemporain de Paul Ricoeur. Bon. Et donc, de façon un peu retirée, humble, il a une œuvre immense qui se déploie comme une œuvre immense à partir d'un centre très vibrant. Voilà, on va dire un centre vibrant. Voilà quelqu'un qui va chercher des références philosophiques, théologiques, spirituelles, éventuellement littéraires, très diverses. Voilà. Anciennes et contemporaines, qui s'intéressent aux philosophes grecs et à la phénoménologie. Et qui a, malgré tout, une œuvre très unifiée. Alors, pourquoi est-ce qu'elle est unifiée ? Parce que cette œuvre se construit autour du thème de la croix. Voilà. Le travail de la pensée, la compréhension du monde, la révélation de Dieu, tout ça, ça se fait dans une histoire, qui est l'histoire du Christ, qui contient tout. Cette histoire contient tout. Et cette histoire, elle se concentre dans un événement, qui est l'événement de la croix. Et ce qui est absolument extraordinaire, c'est que si on tient fermement cet événement, qui est l'événement central du christianisme, on peut ensuite le déployer aux dimensions du monde, et aux dimensions de toute l'histoire, de la pensée, etc. Et c'est, d'une certaine manière, ce que réussit à faire Stanislas Breton.
1: Vous dites également, c'est assez surprenant, qu'on doit bien sûr prêter attention à ces grandes thèses, aux idées, on pourrait dire, qui structurent et que creuse Stanislas Breton, mais aussi, dites-vous, à sa manière de dire, de penser ou d'inciter à penser.
0: Alors, ça, c'est son écriture. Il a une écriture qui correspond exactement à la pensée que j'essayais un peu de décrire à la minute. Il parle notamment à plusieurs reprises de ce qu'il appelle les petits de la grammaire. Alors, il faut avoir une attention aux petits de l'existence, aux faibles, etc. Enfin, ça, c'est charité chrétienne, voilà. Mais les petits de la grammaire, ça veut dire ces manières de dire auxquelles on fait moins attention. Pourquoi ? Il dit, nos phrases, elles sont construites autour de noms et de verbes. C'est ça qui est essentiel. Or, plus important à ses yeux, ce sont ces petites particules qui sont les adverbes et les prépositions. Voilà. Et dans cette attention d'écrivain, quasiment de poète, c'est une attention quasi poétique à ce que sont des adverbes et des prépositions, il se dit quelque chose qui correspond à son travail philosophique sur le thème le thème du rien et son travail théologique sur la croix.
1: Ce travail théologique sur la croix, vous y voyez le centre, effectivement, de l'œuvre de Stanislas Breton, et je pense que c'est aussi ce qui résonne particulièrement avec votre propre travail aussi, et votre propre questionnement, Jérôme de Gramont. Dans votre livre sur Stanislas Breton, vous suivez un itinéraire avec Stanislas Breton, cet itinéraire qui commence par la Judée, on passe à Athènes, on va à Rome, on va à Paris, puis on fini ailleurs. Voilà. Et alors, on va prêter attention, commençons par le commencement, je dirais, hein, effectivement, c'est-à-dire par la Judée. Un des thèmes majeurs, vous insistez là-dessus, c'est centré sur la contradiction et le paradoxe donc, de la croix, folie et sagesse. Stanislas Breton cite la première épître aux Corinthiens. Saint Paul y expose le paradoxe chrétien en ces termes. Dieu n'a-t-il pas rendu folle la sagesse du monde ? Nous prêchons un Messie crucifié, scandale pour les Juifs, folie pour les païens, mais il est Christ, sagesse de Dieu. Ce qui est folie de Dieu est plus sage que les hommes, et ce qui est faiblesse de Dieu est plus fort que les hommes. Et qu'est-ce que, en quel sens est-ce un commencement
0: ces versets de Paul, c'est des versets qu'on connaît bien, qu'on a lus des tas de fois, on a entendu quantité de commentaires. Mais est-ce qu'on s'est suffisamment rendu compte de ce que cela signifie réellement? Vous voyez, c'est-à-dire que ce que dit Paul, c'est que au fond, le cœur de la révélation, c'est le logos de la croix. Et si on prend au sérieux la formule de logos de la croix, mais c'est une contradiction majeure. Voilà. Le logos, c'est le logos, c'est la parole, c'est le verbe, c'est la gloire, etc. Et la croix, c'est l'abaissement dans le rien. Donc, on ne peut pas imaginer contradiction plus forte. Et c'est au contraire, par cette contradiction-là, par ce heurt-là, par la méditation de ce logos de la croix, qu'on rentre dans la pensée de Breton. C'est pas un point d'arrivée qui fait que après des livres et des livres, des commentaires et des commentaires, des interprétations et des interprétations, on arriverait à rejoindre ce que c'est que le logos de la croix. C'est la porte d'entrée. Ça veut dire qu'on entre par le plus difficile. C'est-à-dire qu'on entre par quelque chose qui bouleverse notre logique humaine.
1: Je reviens à cette phrase, cette réflexion de Stanislas Breton que j'ai citée au début de l'émission. « J'aurais passé ma vie sous le signe d'un principe de contradiction. Je veux dire la croix du Christ, cette ombre qui fascina ma jeunesse et ne m'a plus quittée sur la tristesse des choses et sur la beauté du monde. » Comment comprenez-vous cette dernière remarque de Stanislas Breton sur la tristesse des choses et sur la beauté du monde?
0: La tristesse des choses et la beauté du monde. La tristesse du monde, on l'a sous les yeux. Voilà. Enfin, il faudrait être aveugle pour ne pas se rendre compte de la violence qui traverse le monde. Et alors aujourd'hui, c'est peut-être une violence encore plus évidente, encore plus manifeste aujourd'hui. Et pourtant, ça n'est pas le dernier mot que nous pouvons prononcer. C'est sans doute un premier mot, mais pas un dernier. Parce que le dernier mot, c'est de revenir à ce qu'a été la création ou ce que peut être le royaume. Voilà. Et sans doute que nous n'avons pas d'autre chemin pour aller vers la création telle qu'elle est voulue par Dieu et le royaume tel qu'il nous est promis. Nous n'avons pas d'autre chemin que celui qui passe par le monde tel que nous le vivons aujourd'hui. Mais tel que cet aujourd'hui n'est pas un dernier mot. Et tel que cet aujourd'hui, il cache derrière une promesse plus haute, qui est une promesse de joie, qui est une promesse d'habiter le monde, de véritablement l'habiter, qui est une promesse de justice, qui est une promesse poétique, politique, théologique, tous ces adverbes se rejoignent. Voilà, tous ces adverbes se rejoignent et font que, voilà ce vers quoi nous allons.
1: Comment rester fidèle au logos de la croix? Vous avez évoqué cette contradiction et vous nous avez éclairé sur cette contradiction. C'est aussi se demander quelle langue théologique parle Stanislas Breton. Il s'appuie sur des théologiens très, très différents, Saint Thomas d'Aquin par exemple, ou Bultmann, le théologien allemand luthérien, deux auteurs qui paraissent quand même assez inconciliables. Oui. Et c'est là, dites-vous, où se joue une opposition entre une théologie de la gloire et une théologie de la croix. Pourriez-vous nous expliquer un peu l'enjeu de ça ?
0: Comment dire ? La manière la plus simple de résoudre cette contradiction-là, enfin, qui est une petite contradiction par rapport à la grande contradiction dont je parlais tout à l'heure, la manière la plus simple, c'est de répartir dans le temps. Voilà. Il est de formation thomiste. Il appartient à son époque. Chacun est fils de son temps. Et il est formé dans une théologie romaine, thomiste et néo-thomiste. Et puis, il découvre d'autres théologiens qui sont beaucoup des théologiens, effectivement, protestants. Il y a sans doute une veine protestante chez lui très forte. Mais, enfin, vous savez, à partir d'un certain moment, ces différences confessionnelles, elles sautent. Elles n'ont plus grand sens. Voilà, enfin, ce sont des différences humaines qui sont annulées par une foi commune qu'on peut avoir.
1: Vous l'avez évoqué en se tenant dans ce cœur le intense et le plus vivant.
0: Oui. Et donc le chemin, il n'y a pas de chemin vers la gloire qui ne passe par le chemin de la croix, et donc par un chemin luthérien, calviniste si on veut, etc. Mais un chemin qui est le sien, voilà, pour retrouver l'essentiel de ce qu'est pour lui la vie et la pensée.

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1: Jérôme de Gramont, nous continuons à cheminer dans l'œuvre de Stanislas Breton sur RCF Notre-Dame. Le deuxième moment de cet itinéraire philosophico-théologique que vous nous présentez dans votre ouvrage, c'est Athènes. Alors Athènes, c'est le moment de la philosophie par excellence, ancrée en Grèce. Quels sont les philosophes que Stanislas Breton lit, qui l'ont accompagné et qui lui permettent de dire quelque chose d'essentiel sur ce que vous évoquiez comme étant au cœur de son œuvre, ce logos de la croix?
2: Alors, les grands philosophes grecs, c'est bien sûr Platon, c'est bien sûr Aristote, mais Breton s'installe plutôt dans la fin, dans ce moment d'achèvement de la philosophie grecque, qui est le néoplatonisme, qui récupère tout ce qui a pu y avoir de plus grand, et chez Platon et chez Aristote, dans les œuvres de Plotin, de Proclus, et même de Damasus. Alors, ce sont là encore des œuvres extrêmement paradoxales. C'est-à-dire que le néoplatonisme pousse le langage humain jusqu'à sa limite. Voilà. Notre langage, il est là pour parler des choses qui sont autour de nous. Il permet de décrire l'être, les étangs, le monde, la réalité que nous avons sous les yeux. Et le propre du néoplatonisme, c'est de chercher ce qui est au principe de cette réalité. Alors ce principe qui s'appelle tantôt l'un, et tantôt le bien. Sauf que la grande maxime, qui est celle du néoplatonisme, et que Breton va méditer toute sa vie, c'est le principe n'est rien de ce dont il est principe. Ce qui veut dire qu'il y a une dénivellation entre le principe, l'un, et puis toutes les choses qui viennent de lui et qui constituent le monde. Notre langage, il est à hauteur de ce qui vient en second. Mais il fait ce qu'il peut pour essayer de rejoindre ce qui est en haut, ce qui est en amont, ce qui est au-delà. Ce que Platon appelle le bien au-delà de l'essence. Quand Platon dit le bien est au-delà de l'essence, ça veut dire aussi il est au-delà de notre logos humain. Il est au-delà de notre logique. Voilà. Donc, il y a un paradoxe qui est un paradoxe du christianisme, la croix, et il y a un paradoxe qui est un paradoxe de la métaphysique, pour arriver à parler de ce principe dont on ne peut pas parler a priori. Voilà. Et Breton est quelqu'un qui va essayer de faire dialoguer ces deux paradoxes, et de montrer comment la tradition métaphysique, qui nous montre un autre que l'être, peut éclairer quelque chose de la tradition théologique dans laquelle lui s'inscrit.
1: En vous écoutant, quelque chose aussi de très étonnant, et je pense d'assez urgent, d'actuel finalement, dans cet exercice de recherche de Stanislas Breton, c'est effectivement aussi ce statut du langage. C'est-à-dire que pousser effectivement à cette limite, mais fondamentalement quelque chose d'une confiance aussi dans ce que le langage nous permet de dire, dans une époque où quand même le rapport au langage a été très désubstantialisé, très malmené, non ?
2: Oui, oui, oui. Alors,
1: c'est
2: ça,
1: courageux.
2: C'est sans doute courageux. C'est quelque chose que sans doute il ne thématise pas comme tel, mais qui se voit à chaque page. C'est-à-dire qu'il y a une manière d'écrire chez lui, voilà, un style, un phrasé de l'écriture qui réalise ce défi, voilà. Ce qui semblait impossible C'est-à-dire de décrire un dieu qui perd les qualités a priori de sa divinité pour se faire homme et pour mourir. Ce qui semblait impossible pour une métaphysique qui veut penser un au-delà de l'être et du logos, c'est ce qui se réalise. Dans le travail d'écriture qui est le sien et qui prouve cette possibilité-là. Voilà. Et donc, il y a quelque chose de vraiment mais réjouissant dans cette manière, pas simplement dans la pensée, dans ce qui est pensé, mais quelque chose de réjouissant dans cette manière de penser, dans cette écriture-là. Voilà. Qui correspond à, effectivement, ce que vous appelez une confiance et qui est la manière de relever un défi immense.
1: Le troisième moment dans cet itinéraire philosophique et théologique que vous tracez dans votre ouvrage consacré à Stanislas Breton, Jérôme de Gramont, ce troisième lieu et moment, c'est Rome. Stanislas Breton, on l'avait vu dans la première émission, vous en avez évoqué, a vécu, enseigné à Rome. Nous pourrions évoquer la thèse romaine de Stanislas Breton sur la métaphysique de la relation, sans entrer dans les détails parce que ce serait trop compliqué, mais simplement ce que j'ai retenu et que vous pourriez peut-être commenter, c'est le sens de laisser in, l'être dans, et laisser ad, l'être vers. Et en particulier, vous nous aidez, alors je peux peut-être partir de là, peut-être vous pourriez nous commenter cela, lorsque Stanislas Breton, qui a lu les mystiques, alors il y a Jean-Joseph Surin, mais je vais parler des cartes, au portet transiré, commander à l'âme de passer sans jamais s'arrêter. C'est quoi le sens de l'être
2: alors,
1: vers
2: c'est très étonnant. Alors, il écrit très tôt cette thèse romaine sur laisser in et laisser ad. Ce qui veut dire que dans le parcours, chronologiquement, la Judée est première, puis Athènes, puis Rome. Mais chronologiquement, pour lui, ce qui a été premier, c'est sans doute Rome. Parce que c'est là-dedans qu'il est formé. Et c'est à Rome qu'il écrit sa thèse. Alors, je vais peut-être vous surprendre, mais sa thèse n'est pas très bonne. Elle n'est pas très intéressante. Et d'une certaine manière, il aura passé sa vie à la réécrire. Voilà. C'est-à-dire à essayer de reprendre des thèmes qui étaient présents, mais pour les retravailler en profondeur.
1: C'est le premier livre paru en 1951.
2: Oui, voilà. Et du coup, avec cette dualité, alors ce n'est pas une contradiction, c'est une dualité, c'est un rythme. Il utilise le mot de rythme entre l'être vers et l'être dans. Et donc, dans l'écriture, dans la musique, dans la danse, il y a toujours un léger et un grave, quelque chose de plus léger et quelque chose de plus grave. Voilà. Et on a besoin des deux. Voilà. Si on avait une musique où il n'y ait que des notes graves, ou une musique où il n'y ait que des notes légères, on n'aurait pas forcément une musique. On a besoin de cette dualité. Alors, laisser ad, c'est sans doute ce qui est le plus facile à comprendre. C'est le plus facile à comprendre si on renvoie à cette double tradition qui est la sienne, qui est d'une part une tradition mystique. Effectivement, c'est Maître Eckhart, voilà, et qui fait que nous sommes tendus vers. Nous sommes tendus vers Dieu. Enfin, il y a un sermon, il y a même un sermon de Descartes qui décrit l'homme comme un adverbe. On parlait de l'adverbe à un autre moment, mais l'homme, c'est un adverbe au sens strict, celui qui est tourné vers le verbe. Voilà. Mais par ailleurs, cet être vert, c'est en pensée contemporaine, en bonne phénoménologie, c'est l'intentionnalité. Voilà.
1: Et donc, le mouvement de la conscience vers le monde.
2: C'est le mouvement de la conscience qui est conscience de quelque chose, qui va vers les choses, qui va vers le monde, qui sort de soi. Voilà. Et donc, il est tout à fait capable, du coup, de faire aussi dialoguer une tradition philosophique et spirituelle, la tradition de Maître Eckhart, et une pensée contemporaine. Quand il écrit Conscience et intentionnalité, on est en 51, il n'y a pas encore énormément de commentaires sur la phénoménologie. Et ça reste un livre de pointe. Ça, c'est l'être vert.
1: Alors, j'aimerais que nous parlions de l'être dedans.
2: Il reste l'être dedans.
1: Alors, de l'habiter. Et alors, vous citez, pour nous éclairer, un penseur qui compte beaucoup pour vous, un ami, Jean-Yves Lacoste, prêtre, philosophe, théologien, son grand livre, Expérience et absolu. Le sens de la question « Qui suis-je ?», on ne pourrait y répondre que par la question « Où suis-je ?».
2: Oui. Et cette question, alors c'est la question de Lacoste, c'est une grande question, c'est une grande question aussi de Breton, c'est la question des apôtres, maître, où es-tu ? Voilà, où es-tu ? Et autant, tout à l'heure, on pouvait faire l'éloge de l'être vert, en disant, c'est une manière de comprendre le mouvement de l'existence. Voilà. Il y avait une phrase de Michel de Certeau dont je vais la retrouver approximativement, mais Certeau était très proche de Breton. Enfin, disons, voilà, la mystique, c'est être sans cesse en progrès vers. Voilà. C'est de sans cesse marcher en avant. Donc on peut très bien décrire la mystique comme ce mouvement d'aller sans cesse en avant. Et ce que montre Breton, c'est que ce premier temps de l'être vert, il faut aussi l'équilibrer par un second temps, qui est le temps de l'habitation. Et qui est sans doute un temps plus difficile, peut-être moins enthousiasmant au premier abord, mais qui est tout aussi important. Nous avons à habiter le monde. Nous avons à y être bien. Nous avons à y trouver notre lieu. Voilà. Et c'est ça que montre l'être dedans. Et une poétique, c'est une poétique du monde. Et la poétique du monde, c'est comment habiter le monde.
1: Merci infiniment, Jérôme de Gramont. Je rappelle le titre de votre ouvrage, Stanislas Breton, un portrait philosophico-théologique, paru aux éditions du Cerf. Merci à Nicolas Fournel à la réalisation technique.

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1: Dans quelques instants, le deuxième volet de notre conversation dans Où va la vie, consacré à la santé mentale de nos jeunes. 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Rendez-vous ce mercredi.
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1: Bonjour à tous, bienvenue sur RCF Notre-Dame pour cette nouvelle édition de notre émission Où va la vie ? Au micro Frédéric Mounier, chaque semaine je vous accompagne au long d'une conversation consacrée aux nouvelles questions éthiques d'aujourd'hui et nous sommes pour cela en partenariat avec les facultés Loyola Paris. La semaine dernière, nous avons ouvert une nouvelle série concernant la santé mentale des adolescents. Comment vont-ils ? Et contrairement à ce qu'on aurait pu croire, bah finalement, ils ne vont pas si mal que ça. On va continuer cette discussion absolument passionnante avec nos intervenants. Aujourd'hui, nous sommes avec le professeur Bruno Falissard. Bonjour, professeur.
4: Bonjour.
1: Merci à vous d'être avec nous. Vous êtes pédopsychiatre, vous présidez la Société française de psychiatrie de l'enfant et de l'adolescent. Agatha Zierlaski, bonjour.
5: Bonjour.
1: Merci beaucoup d'être avec nous. Vous êtes philosophe, maître de conférences aux facultés Loyola Paris. Et puis Laurent Contamin, merci à vous. Bonjour.
6: Bonjour.
1: Vous êtes co-auteur avec votre frère, le psychiatre, le docteur Emmanuel Contamin, d'un petit guide psy à l'usage des jeunes éco-conscients. C'est publié chez Odile Jacob. Voilà, c'est donc le deuxième volet de notre série consacrée à la santé mentale des adolescents.
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1: Alors la semaine dernière, je l'ai dit, nous avons brossé un tableau finalement relativement positif des jeunes d'aujourd'hui. Je voudrais remonter un peu l'histoire avec le professeur Bruno Falissard. Vous exercez depuis déjà un certain temps. Je rappelle que vous présidez la Société française de psychiatrie de l'enfant et de l'adolescent. On dit souvent qu'il y avait un avant-Covid et un après-Covid, cette période de confinement, de claustration. Qu'est-ce que vous avez observé ? Comment a évolué la santé mentale des jeunes avant, pendant et après le Covid, professeur Falissard ?
4: Oui, alors on l'avait évoqué la semaine dernière, sur le temps long, ça s'améliorait. Mm-hmm. Et alors nous n'en avions pas totalement conscience, parce qu'à l'époque, les données épidémiologiques étaient moins bien récoltées qu'aujourd'hui. Mais on le sentait quand même. À partir de 2015-2016, il y a eu un début de dégradation. Donc avant le Covid, il y a eu un début de dégradation, mais on ne l'a pas vu.
1: Sur quels indicateurs ?
4: Sur des indicateurs de tentatives de suicide, oui. y compris d'hospitalisation pour dépression, de consommation de psychotropes, etc. Oui. Donc c'est assez...
1: Ça a commencé à se dégrader 5 ans avant le Covid, quoi, en gros.
4: Oui, c'est ça. Oui. C'est ça. Néanmoins, cette dégradation a commencé par être très légère, et donc nous ne l'avons pas vu, ce sont que les chiffres qui l'ont vu. Mmh. Alors par contre... Arrive le Covid, et là, je dois dire que nous n'avons pas été toujours très sages. Très vite, on a dit, ça va être une catastrophe, les confinements, etc. Or, pendant le premier confinement, les jeunes n'ont pas été plus mal. Mm-hmm. Et d'ailleurs, j'ai vu des choses...
1: Plus mal que tout le monde ou plus mal qu'avant ?
4: Plus mal qu'avant.
1: Oui, d'accord.
4: Et j'ai vu des choses en consultation très touchantes. J'ai vu, du fait du confinement... des pères qui étaient beaucoup à la maison Et du coup, les enfants trouvaient leur père, jouaient avec lui au Monopoly, aux jeux vidéo, etc., etc.
5: Ils ont pu se parler à nouveau.
4: Absolument. Alors, tout n'était pas rose non plus. Il y a eu des jeunes qui... Mais au premier confinement, ça a été un peu la sidération. Et en fait, il y a eu un effet...
5: Finalement positif à certains égards.
4: À certains égards.
5: Oui.
4: Et puis, arrive l'été... Bon, et puis à la rentrée, alors l'été ça allait mieux parce qu'on pouvait aller dehors, l'épidémie a un peu chuté. Arrive la rentrée, et là ça a été un désastre absolu que l'on n'avait absolument pas prévu, avec des hospitalisations pour tentatives de suicide, pour troubles du comportement alimentaire, etc.
5: Qu'est-ce qui s'est passé?
4: Eh bien, alors on parle de stress chronique, c'est-à-dire, vous savez, il y a un stress aigu, on le gère ensemble, voilà, et on se reconstruit après. Et puis on tourne la page, et puis ça va mieux. Quand c'est chronique, en fait, ça use. Et c'est même neurobiologique. Hein. Notre cortisol s'effondre, et c'est dépressogène.
5: On devient plus fragile.
4: On devient plus fragile. D'autant plus que, quand même, il faut être honnête, pendant le Covid, nous avons privilégié les plus âgés aux dépens des plus jeunes. C'est un fait.
5: Pourtant, on dit beaucoup qu'on a laissé mourir les plus âgés aussi.
4: Ben oui, mais...
5: Mais vous dites que les plus jeunes ont trinqué.
4: Ah oui,
5: oui,
4: les plus jeunes ont trinqué.
6: Agatha Zelensky. L'attention générale était davantage dirigée vers les plus âgés, c'est
4: absolument.
6: Ça
4: l'attention était dirigée vers les plus âgés. Et on s'est dit, bon, ben, ils vont faire l'école à la maison, c'est pas grave, aujourd'hui il y a Internet, il y a Zoom, etc., c'est pareil. Ben en fait, non, c'est pas pareil. Se rencontrer, se socialiser, se construire un groupe, une tribu de jeunes... On a besoin d'être ensemble. Et d'ailleurs,
5: pour de vrai, pour de vrai.
4: Et pour de vrai. Et d'ailleurs, c'est là que peut-être, vous savez, que les problèmes qu'on a aujourd'hui sont plus chez les jeunes filles, les adolescentes, que les adolescents.
5: Et comment vous expliquez ça, professeur Falissa?
4: On a dit que, et je pense que c'est vrai, les filles ont vraisemblablement plus besoin de se socialiser en vrai que les garçons. Oui, les garçons jouent à des jeux vidéo en ligne ensemble. Et ils ont continué à le faire pendant les confinements. Et donc, ça permettait de toujours être avec ses copains, avec le casque, etc., à tirer sur n'importe quoi. Mais au moins, on était ensemble. Voilà. Et pour les filles, ça a été moins le cas. Alors, c'est peut-être un peu genré comme histoire, mais...
5: N'hésitez pas.
4: C'est,
5: Mais c'est une question. Laurent Contamin, vous qui animez des ateliers d'écriture depuis longtemps... Avec des jeunes, quelle différence vous voyez entre les garçons et les filles dans l'évolution de leur santé mentale?
7: Non, moi j'ai pas vu de différence notable entre garçons et filles. Non.
5: D'accord. Alors, je voudrais vous demander d'aborder un autre point, docteur Falissard, puisque c'est votre métier. Je rappelle que vous êtes pédopsychiatre. La question des conduites à risque et des suicides, c'est quand même.
4: Oui.
5: Vous nous disiez la semaine dernière, c'est ce qui peut vous arriver de pire en tant que, en tant que praticien. Et je vois que vous ouvrez grand les yeux. Voilà. Comment vous avez vu et comment vous voyez l'évolution aujourd'hui?
4: Alors, du côté des suicides, donc c'est très clair, il y en avait 1100 par an chez les jeunes dans les années 90, il n'y en a plus que 400 aujourd'hui, donc ça a baissé. Mais depuis 2017, ça réaugmente, en particulier chez les filles, donc c'est un fait. Les conduites à risque, alors ça c'est une vieille histoire, en fait l'adolescence c'est des conduites à risque.
5: C'est indispensable. Ça
4: alors,
5: fait partie de la construction.
4: Eh bien oui, c'est-à-dire qu'avant, vous voyez, on a un tout petit, ben, on peut le prendre, lui dire non, fais attention, etc. Il va au jardin d'enfants, il y a le toboggan, le sol est mou, etc. Vous voyez, on fait attention et il nous écoute. Mais il y a bien un jour où on va être adulte et dans la vie, il y a des risques.
5: Et sauf donc, que certaines prennent vraiment de très grands risques.
4: Oui, mais ça a toujours été comme ça.
5: D'accord.
4: Souvenez-vous des morts sur la route des jeunes avec des conduites en état d'ivresse, etc. Dans les années 90, c'était 3000 par an. Aujourd'hui, c'est 600. Je dis ça de tête.
5: Oui.
4: Donc, il y avait des conduites ordaliques. Alors, le mot est assez poétique.
5: Ordalique, c'est-à-dire ?
4: Oui, ça vient du jugement, vous savez, autrefois.
5: Pour s'éprouver ?
4: Voilà, c'était même un jugement divin. Je fais appel.
5: J'en mets ma main au feu.
4: Exactement.
5: C'était ça. Oui.
4: Et donc, ce sont des conduites à risque très particulières et qui, il y a 30 ans, des jeunes se mettaient sur une voie ferrée, attendaient que le train arrive et au dernier moment, ils sautaient. Et si ma vie vaut le coup d'être vécue, alors le train ne m'écrasera pas.
5: Et aujourd'hui, ils le font
4: beaucoup moins.
5: Beaucoup moins.
4: Existe toujours, mais ça se fait moins, puisque tout devient un peu virtuel. Donc, ces conduites à risque qui étaient majeures avant, en fait, elles existent toujours, parce que c'est inhérent à l'adolescence, mais il y en a moins. Par contre, nous, notre tolérance aux conduites à risque a baissé. Et parfois même, j'ai envie de dire, on est trop protecteur.
5: Il faudrait leur lâcher les baskets, comme on disait autrefois.
4: Eh bien oui.
5: Ouais.
4: Eh bien oui, vous voyez, laisser les jeunes le soir, alors moi j'ai en consultation, ah ils veulent pas me laisser partir, j'ai 15 ans, je voudrais aller chez les copains le soir, ah mais faut pas sortir le soir, c'est dangereux,
5: etc.
4: Oui, tout
5: le monde a peur, oui.
4: Ben oui, mais il y a bien un jour où on part de chez soi. Hein.
5: Voilà. Oui, Agatha Zelensky, une question.
6: Est-ce que ça veut dire que pour une part... je sais pas très bien comment dire ça, mais est-ce que pour une part c'est... la société, son évolution, qui fabrique quelque chose comme des souffrances ou ce qu'on va appeler de façon très large des problèmes chez les jeunes, plus que les jeunes eux-mêmes.
5: Alors, je vois l'œil du professeur Falissard qui brille.
4: Oui, oui. C'est une très belle question. La réponse est oui, mais en fait, on ne peut pas séparer la souffrance d'un individu de la souffrance d'une société. Alors, ce qui se passe aujourd'hui, qui est extraordinairement subtil, c'est que, en fait, le niveau de, vous savez, le niveau de violence de nos sociétés diminue. Contrairement à ce qu'on pense. Hein. Il y a 200 ans, il y avait 10 fois plus d'homicides par habitant en France qu'aujourd'hui. Donc, le niveau de violence diminue. Et nous faisons plus attention à autrui. Vous voyez, on parle des incestes, des violences sexistes et sexuelles, des risques sociaux.
5: Et c'est très bien.
4: Et c'est très bien.
5: Oui.
4: Naturellement que c'est très bien. Et ça s'améliore. Et on est moins violent avec nos enfants. Et c'est très bien.
5: Voilà.
4: Vous voyez, donc le niveau diminue. Mais du coup, notre perception subjective de ce qui peut faire du mal devient beaucoup plus fine. Et donc, le moindre accroc qu'il peut y avoir dans notre enfance... dans notre travail, dans notre vie de couple, devient un problème
5: prend des proportions
4: terribles.
5: Ça devient invivable au sens propre, c'est ça ?
4: Absolument, ça devient invivable. Alors, quand nous sommes plus âgés, nous, bah, on s'est construit comme ça, on tient le coup. Mais quand un jeune se construit dans ce monde qui change à toute vitesse et où les perceptions de ce qui peut faire du mal sont omniprésentes, l'éco-anxiété par exemple, eh bien ça devient absolument insupportable. Et on a du coup des jeunes qui savent plus s'ils sont un homme ou une femme, qui savent plus s'ils sont homo ou hétérosexuels, qui savent plus s'engager dans une sexualité, etc. S'il faut manger des animaux, enfin vous voyez, tout devient un peu un problème. Donc,
5: tout devient un peu un problème. Laurent Contamin, vous qui êtes un spécialiste, entre guillemets, de l'éco-anxiété, disons de l'éco-conscience, puisque c'est le titre du livre que vous avez publié chez Odile Jacob, Petit guide psy à l'usage des jeunes éco-conscients. Comment vous observez ça chez les jeunes avec lesquels vous travaillez ?
7: Alors déjà, peut-être effectivement dire un mot sur éco-conscience ou éco-anxiété. C'est vrai que éco-anxieux, c'est un mot qu'on réfute un peu parce que ça donne l'impression que le problème vient des gens. C'est-à-dire, bon, bah, ils ont un petit problème, ils sont anxieux. Que, bon, bah, il faut qu'ils se soignent et puis bah, ils seront plus éco-anxieux, donc ça ira bien. Alors que le problème vient pas vraiment des gens, en l'occurrence. Le problème vient plutôt des politiques, enfin en tout cas du mur dans lequel on fonce et des effondrements qui sont en cours et vers lesquels on va et des décisions à prendre. Donc voilà, on préfère éco-conscient.
5: Est-ce que vous arrivez en travaillant avec les jeunes à leur donner de nouveau de l'espoir dans le monde qui s'annonce?
7: Oui, alors là c'est avec les un peu plus grands, c'est plutôt avec les lycéens et les étudiants où on travaille un peu sur, je leur propose d'écrire des fictions à plus 2 degrés, plus 4 degrés, plus 6 degrés, par exemple. Imaginez, bon, j'ai fait ça beaucoup à la fin.
5: Des degrés de température.
7: De Celsius, oui. La ville de Grenoble, par exemple, ben, on imagine la ville de Grenoble à 48 degrés Celsius, etc. Et ben, il faut trouver des solutions, parce que l'idée, c'est que, je leur dis, ben, l'idée, c'est qu'il faut que ça se termine bien. Votre texte, il faut qu'il se termine bien.
5: Ah, alors, comment ça se passe? Est-ce qu'ils se suicident avant la fin de l'écriture du texte?
7: Non, ça ne se suicide pas, mais c'est vrai que c'est quand même, en tout cas... pour ces jeunes qui ont 22, 23, 24, 25 ans, je sens quand même qu'ils sont alors anxieux, en tout cas préoccupés, sur l'idée de se projeter à 10, 15 ans, de se dire un peu où on va quand même, de voir quand même une évolution rapide. Hein. On s'en rend compte, là, il fait très chaud en ce moment. C'est quand même un problème. C'est-à-dire que c'est vrai que la semaine dernière, on a dit que bon, tout n'allait pas si mal, etc. Il y a quand même un souci lié quand même à la crise climatique, mais au-delà de la crise climatique, à toutes les crises politiques, sociétales, etc., qui en découlent.
5: Donc c'est tout cela que vous prenez à bras-le-corps avec eux à travers l'écriture?
7: Alors on essaye d'en faire des fictions qui soient plutôt heureuses. Voilà.
5: Et c'est mais vrai. C'est quand même pas la mélodie du bonheur qui s'annonce.
7: Non, parce qu'il faut que ce soit réaliste. Oui. Il faut que ce soit réaliste, mais alors il faut trouver des solutions. Et les solutions, on les trouve généralement dans tout ce qui est un peu en train de sortir, sur le convivialisme, le communalisme, une autre voie entre ultralibéralisme et communisme, peut-être réussir à vivre ensemble sur des circuits courts, dans un ancrage territorial.
5: Donc ils réfléchissent.
7: Ils réfléchissent sur comment tenir debout
5: faire,
7: dans
5: nous
7: un monde
5: leur
7: qui s'écroule.
5: Ce crédit-là. Ils sont capables de réfléchir.
7: Mieux que nous, bien souvent, parce qu'ils ont des codes aussi. Et puis aussi, ils ont quelque chose qui est super, c'est qu'ils arrivent à se donner des images positives du futur. Moi, il y a quelque chose que j'utilise beaucoup, qui est l'esthétique solarpunk. Je ne sais pas si ça vous dit quelque chose.
5: Non, pas du tout. Expliquez-nous.
7: L'esthétique solarpunk, c'est une esthétique qui est sortie au début du 21e siècle, qui est beaucoup présente dans les jeux vidéo, dans les bandes dessinées, etc., qui est une esthétique avec qui utilise les nouvelles technologies, la végétalisation, le non-épuisement des ressources, le non-extractivisme, le non-colonialisme, etc.
5: C'est une nouvelle façon de dessiner le monde.
7: Oui, mais qui marche, parce qu'il commence à y avoir des architectes, des urbanistes qui s'inspirent de cette imagerie-là, et notamment, je ne voudrais pas vous dire de bêtises, je crois que c'est à Taïwan, qui a une tour en forme de termitière qui a été conçue avec zéro émission carbone et zéro dépense énergétique, qui a été directement inspirée par l'esthétique solarpunk.
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5: Vous êtes bien sur RCF Notre-Dame, vous avez bien raison. Où va la vie ? Toujours en partenariat avec les facultés Loyola Paris. Nous continuons à converser ensemble, à réfléchir ensemble autour de la question de la santé mentale de nos adolescents. Nous sommes en compagnie de Agatha Zielinski, philosophe, maître de conférence aux facultés Loyola Paris, du professeur Bruno Falissard, pédopsychiatre, président de la Société française de psychiatrie de l'enfant et de l'adolescent, et de Laurent Contamin, co-auteur avec le docteur Emmanuel Contamin d'un petit guide psy à l'usage des jeunes éco-conscients. Je voudrais qu'on revienne, professeur Falissard, sur un sujet quand même très très compliqué dont les médias que les médias évoquent souvent, c'est la consommation de substances, comme on entend dire, de drogue, on parle de gaz hilarant, on parlait tout à l'heure des conduites à risque, des suicides. Qu'est-ce que vous constatez dans votre pratique, docteur Falissard?
4: Oui, alors, dans ma pratique, vous savez, bien sûr, nous, on a un regard biaisé sur la jeunesse, puisqu'on voit des jeunes qui vont pas bien. Quand les jeunes vont pas bien, souvent, ils consomment des substances. Donc c'est pas un regard épidémiologique très objectif.
5: Mais allez-y quand même, faites-nous part de
4: votre
5: expérience.
4: Néanmoins, on a des datas qui sont, on a des données qui sont très fiables. Je le disais la semaine dernière, les consommations d'alcool, tabac et de cannabis ont tendance à diminuer de façon incontestable depuis le début des années 2000, et c'est consistant avec l'ensemble des pays européens. Alors, il y a les nouveaux produits, le cannabis de synthèse, le NO2, etc. La cocaïne, alors c'est quand même pour les plus vieux.
5: Le crack ?
4: Oui, le crack. Alors le crack, c'est quand même pas du tout pour les adolescents.
5: D'accord.
4: C'est pour, oui, il y a des substances émergentes, ok. Mais enfin, quand même, grosso modo, on a plutôt une diminution. Mais vous n'avez pas parlé des écrans ?
5: Oui, allez-y.
4: Or, là, se pose la question d'une addiction aux écrans. Et c'est plus délicat parce que, vous savez que c'est discuté. Tous les addictologues ne s'accordent pas sur le fait qu'il existe une addiction aux écrans.
5: Il n'y a pas de consensus.
4: Non, il n'y a pas de consensus. Alors, la classification internationale des maladies l'a inclus dans sa dernière et 11e version. Pourquoi ? Parce que c'est quand même pas pareil d'être accro à la cocaïne, à l'héroïne, voire au tabac, qui est massivement addictogène, que d'être accro aux écrans.
5: C'est pas les mêmes mécanismes, le manque, la dopamine, tout ça.
4: C'est ça, je vous voyais venir.
5: Oui, je suis là pour ça, figurez-vous.
4: Je vous voyais, si, vraisemblablement qu'il y a la dopamine, mais vous voyez, un shoot d'héroïne, c'est quand même pas pareil que de jouer à un jeu vidéo pour reprendre la dopamine.
5: Mais il y en a qui sortent en très mauvais état de jeux vidéo.
4: Oui, ils arrivent
5: chez vous, docteur, peut-être.
4: Bien sûr. Mais quand je vous disais, c'est discuté, c'est que tout le monde n'est pas d'accord. Moi, personnellement, je pense qu'on peut, dans certains cas, parler d'addiction aux écrans. C'est une position personnelle, clinique. J'ai déjà vu des cas de jeunes qui jouaient 6, 7, 8 heures à Fortnite par jour, y compris la nuit, etc. Ouais. Du coup, ça polluait complètement leur vie familiale, leur apprentissage scolaire, donc ça avait un impact sur leur vie négatif et ils n'arrivaient pas à arrêter. Pour moi, ça s'appelle d'une addiction. Mais encore une fois, ce sujet est discuté. Alors, vous voyez, moi, je dirais deux choses sur les addictions. La première, c'est que quand même, il y a les écrans où aujourd'hui, je ne suis pas anti-écran, mais il faut quand même faire gaffe. Quand on consomme plus de 2-3 heures d'écran par jour, c'est quand même problématique. Or, ça n'est pas rare. Mais le deuxième point, c'est le tabac.
5: Ah oui. Qui remonte ?
4: Ça baisse. Mais le tabac, c'est toujours massivement utilisé. C'est encore 80 000 morts par an, vous voyez. On parle du NO2, du cannabis de synthèse, mais l'éléphant dans la pièce, c'est le tabac. C'est ça qui tue. Et il y a des industries derrière
5: qui incitent.
4: La plupart des séries télé, on voit plein de gens qui fument. Moi, je trouve ça un peu bizarre. Et personne ne dit rien.
5: Reste l'éléphant au milieu de la pièce.
4: Absolument.
5: Alors qu'on pensait que les fabricants de tabac avaient déporté la consommation de tabac vers les pays du Sud. Mais non. C'est aussi massif chez nous.
4: Les deux sont vrais.
5: Alors, vous avez évoqué, professeur Falissard, la question de la vie familiale. Oui. C'est un autre éléphant au milieu de la pièce, on n'en a pas encore parlé. Oui. Le rôle des familles, le rôle des parents, voire des grands-parents, dans la construction des jeunes. Quel regard portez-vous sur cette évolution-là, professeur Falissard?
4: C'est un sujet considérable parce qu'un jeune se construit dans sa famille. Et vous savez que le petit humain, on dit que... est sujet à la néothénie, c'est-à-dire nous naissons prématurés.
5: Et oui, nous naissons sans rien pour vivre. Nous avons besoin des autres.
4: Absolument. Oui. Et en fait, une grossesse humaine devrait durer 2 ans.
5: Voilà une nouvelle.
4: Voilà. Mais pour des raisons de diamètre du détroit inférieur du bassin de la femme humaine et du volume du cerveau du petit humain, on est prématuré pour pouvoir sortir.
5: D'accord.
4: Et le petit humain construit son cerveau ex utero. Et donc, il est ultra vulnérable à ce qui se passe dans sa famille. Ultra vulnérable. Mmh. Et donc, toute violence intrafamiliale, qu'elle soit entre les deux parents, avec lui, et une insécurité émotionnelle, alimentaire, etc., va avoir des conséquences pour tout le restant de sa vie, de là l'histoire des 1000 premiers jours qui sont très importants.
5: Mais du coup, on a envie de vous interroger, professeur Falissard, sur ce que vous observez de la fragilité des familles aujourd'hui.
4: Oui. Alors, ce que l'on voit, moi je vois deux choses, vous avez parlé des grands-parents, c'est un vrai sujet. C'est un vrai sujet parce qu'aujourd'hui, beaucoup de grands-parents travaillent. Ou alors, quand ils sont à la retraite, décident de partir en voyage.
5: Très loin.
4: Voilà, et ils ne sont plus là pour les enfants. Ou alors les enfants ont déménagé et les grands-parents. Donc, le rôle des grands-parents, et on a ça avec des collègues qui vivent dans des pays en Afrique subsaharienne, etc., où la famille est beaucoup plus systémique et où... du coup, s'il se passe quelque chose d'embêtant dans la famille, il y a de la résilience autour.
5: Il y a de l'amortissement possible.
4: Voilà, on a perdu cette résilience.
5: Alors, Laurent Contamin, vous qui travaillez régulièrement à travers des ateliers d'écriture avec les jeunes, comment vous voyez cette question de la relation avec les familles et de l'évolution des familles plus largement ?
7: Alors, en tout cas, je sors d'une expérience rigolote parce que j'ai été en résidence dans des écoles maternelles et élémentaires, là, dans l'Oise, récemment. Avec de la petite section CM2. Et on a fait une restitution un peu originale parce que l'idée, c'était d'inverser le rapport, c'est-à-dire que les plus jeunes lisaient aux plus âgés. Donc, les CP lisaient à leurs grands frères ou grandes sœurs qui étaient en CM2, parce que c'est vraiment en milieu rural, donc il y a beaucoup de fratrie dans la même école. Et puis, les CM2 lisaient aux parents. Et c'est vrai que je pense que... Moi, je m'étais dit, c'est très original. Donc, j'ai discuté après avec les parents en disant, bon, alors, ça change d'habitude. Oui. Et ils me disaient, en fait, non, on se rend compte qu'on est désolé, mais c'est vrai qu'on ne leur lit pas assez d'histoires. Et c'est vrai que ça s'est un peu perdu, je pense. Alors, je ne sais pas si c'est de la faute aux écrans. Moi, j'en sais rien. Mais c'est vrai que je pense que le fait que les enfants, dès tout petits, soient baignés dans des histoires, même s'ils ne comprennent pas tout, mais... Quels films ils se font avec les histoires qu'on leur raconte, etc. Je pense que c'est hyper important.
5: Et donc des histoires, il faut des gens pour les raconter.
7: Voilà,
5: c'est ça. Et pour les raconter en vrai, pas uniquement
7: et par la médiation de quelqu'un, et pas par un écran, et c'est ça.
5: Ouais. Ouais. Ça, ça vous paraît essentiel.
7: Moi, j'ai l'impression, j'y connais rien, hein. je me tourne
5: si
7: vers
5: si
7: le docteur.
5: Vous y connaissez, vous y connaissez beaucoup. Agatha Zelensky, là, on parle de beaucoup de choses. Quel regard vous portez sur tout ce qu'on évoque là, et qui concerne quand même au premier chef la santé mentale des adolescents, puisque c'est le thème de notre série « D'où va la vie, Agatha Zelensky ».
6: J'étais frappée tout à l'heure, on disait qu'on ne peut pas séparer la souffrance d'un individu de la souffrance d'une société. Comment on peut inverser les choses? Alors on a dit que la semaine dernière, on avait regardé le verre plutôt à moitié plein, mais qu'est-ce qui, dans la société d'aujourd'hui, participe non pas de la souffrance sociale qui construit, enfin, qui provoque de la souffrance individuelle, mais qu'est-ce qui, dans notre société, nous construit ensemble, nous construit du lien entre nous et qui aide les individus, les adolescents à se construire?
5: Oui, alors on a évoqué la semaine dernière ce qu'on appelait les méta-récits, c'est-à-dire les grandes religions, les grandes institutions idéologiques également qui structuraient la société. Aujourd'hui, tout ça s'est en quelque sorte vaporisé. Professeur Falissard, qu'est-ce qui construit aujourd'hui?
4: Bon, alors... ce qu'on fait de bien aujourd'hui, c'est de prendre conscience de ce qu'on fait du mal.
5: Oui, voilà. Donc une plus grande sensibilité. Oui.
4: Voilà, y a des lois sur le consentement, etc. etc. Donc ça, c'est un progrès. Après, le vivre ensemble, là, moi, je suis un peu pessimiste. Hein. Mm-hmm. C'est plus difficile de vivre ensemble parce que on a perdu ces grands récits. Et on a une fragmentation, vous savez, on parle de bulle informationnelle.
5: Oui, ça, vous le constatez? Chacun vit dans sa bulle aujourd'hui?
4: C'est-à-dire, chacun vit dans sa tribu,
5: oui.
4: Voilà, dans sa tribu
5: informationnelle. Qui lui ressemble.
4: Qui lui ressemble. Mm-hmm. Et donc, mais même ça touche nos maladies, c'est-à-dire nous avons des patients qui viennent nous voir en première consultation et qui nous disent « Bonjour, je suis TDAH, bonjour, je suis TSA,
5: alors,
4: bonjour,
5: voilà.
4: Je suis, etc.
5: Oui.
4: Bonjour, je suis trans. » Et nous, on est obligé de dire « Ok, très bien, on va en discuter. Mm-hmm. » Et à la fin, on va dire « D'accord, mais tu sais, moi, je ne te vois pas TDAH. Pour moi, ce n'est pas ça, mais enfin, moi, c'est mon mot de médecin. Toi, mm-hmm. c'est ton mot d'adolescent. » En fait, pour eux, c'est une identité, justement. C'est, ça leur permet de vivre ensemble, mais dans une petite tribu.
5: Là, il y a quelque chose qui se joue. Vous avez prononcé des mots qu'on entend de plus en plus. Professeur Falissard, c'est TDAH, on parle aussi de HPI. Enfin, tous les enfants aujourd'hui semblent catalogués, semblent diagnostiqués de ce qui peut être compris comme des pathologies, alors qu'en fait, c'est plutôt des comportements plus ou moins ordinaires. Quel regard vous portez aujourd'hui sur cette neurodiversité qu'on a tendance à ériger en modèle?
4: Oui, alors, d'un côté... on a pris conscience qu'il y avait des jeunes qui avaient un déficit de l'attention et c'était pas juste que c'était des cancres, c'était des enfants qu'il faut aider et ça marche. Mm-hmm. D'un autre côté, il y a ce qu'on appelle un looping effect, un effet de boucle, c'est qu'en fait la société s'approprie des troubles psychiatriques, s'en nourrit pour fabriquer des identités et qui nous reviennent en boomerang. Ça a été étudié par Yana King, un philosophe
5: canadien. Et qui
4: construit
5: des bulles.
4: Voilà.
5: Et chacun dans sa bulle.
4: Il y a un buzz autour de ces identités psychopathologiques.
5: Psychopathologiques, pas toujours pathologiques.
4: Oui, c'est ça. Tout à fait.
5: Un grand merci à vous tous parce que durant ces deux épisodes de Où va la vie, vous avez contribué à, comment dire ça, à affiner notre regard sur la santé mentale des jeunes. Nous étions en compagnie du professeur Bruno Falissard, pédopsychiatre, président de la Société française de psychiatrie de l'enfant et de l'adolescent, de Laurent Contamin, qui a co-signé avec le docteur Emmanuel Contamin un petit guide psy à l'usage des jeunes éco-conscients chez Odile Jacob, et puis également avec Agatha Zielinski, philosophe, maître de conférence aux facultés Loyola Paris. Donc notre thème pendant ces deux épisodes était « Comment va la santé mentale des adolescents ?» Un grand merci à notre réalisateur Cédric Coba. Je rappelle qu'au fil des semaines, nous sommes en partenariat avec les

loyolaparis.fr. 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Vous pourrez ainsi vous enrichir et aider à construire votre esprit de raisonnement autour des grandes questions éthiques contemporaines. Un grand merci à vous tous pour votre fidélité. À la semaine prochaine.

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7: Avec sa voix claire et veloutée et son intégration magistrale du folk, jazz et calypso, il a popularisé cette dernière, la musique des Caraïbes avec ses rythmes entraînants et ses harmonies vocales riches, auprès des publics internationaux. L'on parle de Harry Belafonte, né des parents jamaïcains et dont la vie artistique a joint sa carrière musicale aux prestations de comédien. Il est d'ailleurs devenu connu tout d'abord en tant qu'acteur dans le film Carmen Jones, la comédie musicale qui revisite tant l'opéra Carmen de Bizet que l'histoire de Prosper Mérimée. Écoutons donc Harry Belafonte.

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En plus de sa voix inimitable qu'il a mise au service de l'art musical, Harry Belafonte a également été la voix en des actions humanitaires. Le résultat d'une telle activité est la chanson We Are the World, écrite par Michael Jackson et Lionel Richie, le but étant de faire un don des profits à l'organisation USA for Africa pour lutter contre la famine en Éthiopie.

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5: Saute pas aux yeux. Et alors, en réalisation de cinéma d'animation, là, c'est encore plus rare, dirons-nous. Et aujourd'hui, nous allons vous parler de Raoul Servet. Alors, sans doute que les parages de la mer du Nord, les rivages d'Ostende sont propices au développement culturel, puisque des gens comme James Ensor ou Arnaud, hein, pour ne citer que lui, ont vu le jour là-bas. Et Raoul Servet également. Bonjour, Wouter Hess.
6: Il est un grand artiste et je me rappelle quand je l'ai rencontré à différentes reprises. Il a fait des masterclass chez nous, à Bruxelles, à Gand, à Anvers aussi. Et il me racontait souvent cette anecdote qu'il était invité au studio de Walt Disney, et là il voyait beaucoup de collaborateurs, collaboratrices qui étaient en train d'exécuter les désirs du maître, disons, hein, mais ils étaient quand même formatés, et Raoul Servet était quand même un peu jaloux parce que c'était un vrai artisan. Il faisait tout à la main et il disait: oui, mais vous pouvez travailler très vite, très rapidement, mais ses collaborateurs ont toutes et tous dit à Raoul Servet: mais vous avez cette liberté artistique, vous pouvez faire et créer ce que vous voulez. Nous sommes quand même limités dans ce que nous faisons, de ce que nous créons. Et ça, je trouvais très beau. Je trouve, il a réalisé une œuvre qui est magnifique et très diversifiée. Vous venez de mentionner James Ensor, Léon Spilliard, des grands peintres, Constant Permeke. Et en fait, il faut dire que beaucoup des courts-métrages d'animation de Raoul Servet sont inspirés de cette tradition picturale et spécifiquement de ces peintres qu'on lit souvent à la mer du Nord, à la côte. Et il était ami avec ces peintres-là. Et pour faire le lien dans ce cinéma belge, il faut dire que Servet et Henri Storck, le grand-père du cinéma belge, étaient amis, tous les deux.

0: né à Ostende, Storky, qui a fondé le premier ciné-club belge à Ostende, et Servais qui a continué, qui a animé aussi un ciné-club et tout. Voilà, il y a ces belles rencontres à Ostende entre différentes générations et entre différents artistes.
1: Pour venir ce matin chez vous, ici à Grammont, à Gerardsberg,
0: Oui.
1: hein, tout le monde connaît le mur. Hein,
0: Absolument, oui.
1: je me suis fait la réflexion, je regardais par la fenêtre du train, je voyais les nuages, je voyais cette magnifique campagne, et je me dis, c'est pas du tout un hasard que en Belgique et en Flandre particulièrement, une éclosion de peintres et d'hommes d'image comme ceux que nous venons de citer, les hommes de cinéma. La lumière, les contrastes de lumière, les nuages, c'est notre pays qui se reflète dans le travail de ces artistes.
0: Oui, je le pense aussi, et il faut quand même dire, même si moi j'ai surtout une formation littéraire, que c'est vrai on a en Flandre, en Belgique, une grande tradition, une grande histoire picturale des images, hein, les primitifs flamands, 15e siècle. C'est vrai qu'on a dans l'histoire du cinéma belge aussi cette tradition de documentaire d'art, documentaire sur l'art et film d'art. Hein. Il y a Luc de Heusch, il y a aussi Henri Storck, il y a Charles de Koekeleer qui ont fait de films magnifiques inspirés de cet héritage pictural. Et moi, je trouve souvent que le cinéma, c'est quand même raconter en images ce que beaucoup de cinéastes n'arrivent pas à dire, à exprimer en paroles et en mots, bien sûr.
1: Un peu autistique peut-être aussi.
0: Parfois, oui. Pour moi, les chefs-d'œuvre dans l'histoire du cinéma et dans l'histoire du cinéma belge, quand même, sont des films, oui, très imagés, très imaginés, oui.
1: Alors je propose qu'on écoute un petit peu de musique belge, évidemment, pour illustrer nos propos.

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1: RCF. R a influencé beaucoup notre auteur ici, Raoul Servet, 12 ans au moment de la guerre. Et dans son œuvre plus tard, on va retrouver cette ambiance, son aversion pour les combats, pour la guerre, il n'y a pas d'autre mot, et son engagement politique aussi.
2: Oui, absolument. Hein. Et lui, en tant que garçon de 12 ans, il a dû s'enfuir avec sa famille. Il a dû laisser derrière lui tout ce qu'ils avaient à Ostende pour partir en France. Et c'est vrai que ce qui s'est passé dans la Deuxième Guerre mondiale et aussi dans, disons, le nazisme, le fascisme, il déteste très sévère contre le totalitarisme, contre les dirigeants politiques qui veulent tuer la couleur, qui veulent la diversité des opinions, hein, soi-disant il n'y a qu'une vérité, et c'est quelque chose qui l'a éprouvé, qu'il a vécu lui-même, ce fascisme et cette guerre. Il a toujours détesté le long de sa vie, le long de sa carrière, tout ce qu'il y a. C'est un pacifiste, bien sûr, par sa propre expérience.
1: Oui, et son engagement politique au niveau du Parti socialiste en Flandre. Hein.
2: Oui, il était malgré le fait qu'il n'a jamais, pour ce que je sache, il était surtout primé à l'étranger. Il a eu une reconnaissance d'abord internationale, et puis, comme beaucoup de nos artistes belges, tout d'abord à l'étranger, à l'international, et puis il a eu quand même l'âge de 80 ans avant qu'il ait cette reconnaissance dans son propre pays.
1: Est-ce qu'on peut dire que Raoul Servet a inventé son propre cinéma ?
2: Ça, on peut vraiment dire, parce qu'il a même, inventé une propre technique qui s'appelle la servégraphie. C'est très compliqué. Moi, je ne suis pas un cinéaste d'animation, je n'arrive pas à le montrer, mais il a appliqué cette servégraphie. Il y avait dans le cinéma d'animation déjà Toy Story, qui est un film d'animation, c'était 93, je pense, un film d'animation complètement numérique. Mais lui, il a voulu faire sa propre voix, très têtue, mais il a quand même créé cette...
1: C'est l'artisan contre l'industrie.
2: Absolument.
1: Bah oui.
2: Absolument. Absolument.
1: Oui, c'est une affaire de millions.
2: Oui.
1: Ou de milliards, parce que quand même, un film comme Toy Story, je ne sais pas ce qu'il a coûté, mais ça devait quand même être assez fantastique.
2: Oui, oui, et dans ce temps-là, oui, oui. Et lui, il a continué, mais c'est vrai que ça a pris beaucoup de temps donc pour ses courts-métrages. Il en a fait une petite dizaine. Il a vécu quand même jusqu'à l'âge de 94 ans.
1: Ouais.
2: Et il a fait seulement un long-métrage qui a été aussi une expérience un peu pénible, Taxandria. Mais cette tâche qu'Eutton a créée et cette collaboration, il y a cet témoignage de François Schuyten sur Servet, ça a été une très belle, une collaboration très fructueuse.
1: Quand je vois les ouvrages ou les tableaux de François Schuyten, j'ai des frissons parce que ces villes post-apocalyptiques, on peut se dire, zut, ça pourrait être notre avenir, ça. C'est prémonitoire.
2: Oui, ça,
1: visionnaire.
2: Oui. Il y a une beauté, il y a une sorte de...
1: Il y a une beauté et une grande tristesse aussi.
2: Aussi,
1: je trouve.
2: Oui, une mélancolie.
1: Voilà.
2: Et là, ça c'est aussi typique pour Servet. Ils ont les mêmes.
1: Il y a c'est ce pas même... joyeux hein, comme cinéma.
2: Non, pas du tout.
1: Être d'épaisseur, je dis ça pour nos auditeurs, que des compositeurs belges. Il y a encore des émissions à faire. Hein.
2: D'accord.

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0: Wouter, c'est super parce que vous l'avez rencontré, Raoul Servet, vous avez eu cette chance-là.
1: Oui, à différentes reprises, parce que c'est un homme très accueillant, très généreux aussi. Moi, j'aime beaucoup quand il venait, même à l'âge de presque 90 ans. Il est venu pour mes étudiants avec une grande générosité. Je me rappelle, c'était en 2018, c'était Rudy Pinsale qui était son dernier collaborateur avec qui il a fait son dernier film. Et Rudy Pinsale, il a réalisé un très beau portrait sur Servet, sur sa vie, sur sa carrière, sur ses idées. Et ils sont venus tous les deux à Bruxelles. Et lui était encore en bonne santé à l'âge de 90 ans, vouloir échanger avec la jeune génération. Et c'est vrai que Servet, il aimait beaucoup les jeunes. Il voulait les inciter, les stimuler à faire leur voix, à trouver leur voix avec un X. Et il a fondé lui-même la première école de cinéma d'animation en Europe continentale. Il existait déjà une école de cinéma d'animation en Angleterre, mais en Europe, il était le premier au casque. L'Académie royale des beaux-arts, il était là comme étudiant et par après il a fondé cette et il a été professeur invité dans différentes écoles d'art aux États-Unis. Il a été demandé par Farah Diba, l'épouse du Shah d'Iran, pour fonder une école en Iran, ce qu'il n'a pas fait. Il a enseigné à la Cambre pendant plusieurs années. Alors, c'est la pédagogie artistique, c'était aussi fondamental pour lui. Et je trouvais, c'était un homme, il avait ses idées, mais c'était, pour moi, c'était un grand artiste qui avait

0: sa façon de faire, mais en même temps, c'était un homme doux et c'était un homme exigeant, très exigeant pour lui-même, pour les autres, que j'aime bien, mais très bienveillant.
1: Je pense qu'effectivement, en faisant des courts-métrages d'animation, allez, on va dire à 25 ou 30 images secondes, c'est un travail de titan. Et si on n'est pas exigeant, les erreurs, c'est à toutes les secondes qu'on en
0: Oui.
1: fait.
0: Et ce qui était, c'est vrai, c'est un travail de moine. Hein. Je le vois
1: Exactement.
0: chez mes étudiants qui font le cinéma d'animation. Il faut une patience et une créativité. Et Servais, je me rappelle, quand il revoyait ses films, bon, il n'aimait pas les revoir parce qu'il ne voyait que
1: Ouais,
0: les
1: j'en vois les
0: fautes.
1: défauts. C'est toujours la
0: Chose.
1: même chose avec les
0: Et
1: créatifs.
0: oui. Et c'était un homme qui cherchait la perfection, bien
1: Ouais.
0: sûr, aussi.
1: Quel regard les jeunes étudiants de 20 ans posaient-ils sur ce grand-père qui venait leur rendre visite? Est-ce qu'ils le connaissaient? Grâce à vous, oui, sans doute, mais...
0: Oui, c'est une raison pour laquelle moi j'aime bien, au Ritz comme à l'Insas, comme à l'étranger aussi, de faire découvrir ces maîtres oubliés, hein, comme André Delvaux, comme Henri Storck, comme Charles de Koekeler, comme Nicole Van Houten, hein, grande artiste cinéaste d'animation, la seule qui a remporté un Oscar dans l'histoire du cinéma belge. Hein, mais un cinéma d'animation, tout autre que cinéma d'animation. Mais Gerald Friedman, grand cinéaste aussi oublié chez mes étudiants. Et moi j'aime bien, et quand ils revoient par exemple les courts-métrages comme Papillon de nuit, comme Chromophobia, comme To Speak or Not to Speak de Raoul Servais, bah, ils sont quand même très admiratifs. Ils disent oh,
1: Avec
0: de
1: les
0: très
1: moyens
0: beaux
1: du bord.
0: films, et avec des thématiques très fortes, des messages très forts.
1: Raoul Servais faisait ses propres scénarios.
0: Il faisait ses propres scénarios. L'idée était toujours originale de lui, dans l'exécution
1: Une équipe.
0: des... Voilà, il était entouré
1: De
0: de
1: collaborateurs.
0: collaborateurs, collaboratrices, oui.
1: Oui, il ne déléguait pas, il faisait avec eux, mais
0: Oui,
1: voilà, c'est un
0: avec
1: travail
0: eux,
1: d'équipe, vraiment.
0: toujours dans... Il faisait équipe, oui.
1: Alors, on a parlé des jeunes qui regardent l'ancien. Et quel regard, lui, portait-il sur les travaux des jeunes avec les nouvelles technologies? Ça devait lui ouvrir des étoiles dans les yeux et se dire, si j'avais eu ça quand moi j'étais jeune.
0: Absolument.
1: Hein?

0: Super. C'est un métier de passion. Hein. On peut pas faire autrement.
1: Oui.
0: On n'arrête jamais.
1: Non.
0: Hein?
1: Il a fait des films jusqu'à l'âge de 93 ans.
0: Tant que sa vue pouvait l'aider à réaliser ses rêves.
1: Oui.
0: Hein? En gros,
1: Oui.
0: c'est ça. Un dernier mot pour terminer, parce que le temps passe. Il y a une exposition sur son œuvre à Gand.
1: Oui.
0: Vous avez une idée jusque quand?
1: C'est jusqu'en l'année 2020.
0: L'autre.
1: Absolument.
0: Merci, Wouter.
1: Avec grand plaisir.
0: Et bon travail.
1: Merci.

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1: Bonjour à toutes et à tous et bienvenue dans un nouvel épisode du Temps d'un Café sur RCF Sud Belgique. Et aujourd'hui, je vous propose de vous plonger dans l'art de la philosophie. Chaque année, le CAL, c'est le Centre d'Action Laïque de Namur, en collaboration avec le Delta, propose des ateliers autour de ce courant de pensée, avec en plus des conférences, mais aussi des activités culturelles et artistiques par rapport à cette école populaire de philosophie. Pour nous en parler, je suis en compagnie d'Émilie Maux, qui est chargée de communication du Centre d'Action Laïque de la province de Namur. Bonjour Émilie.
2: Bonjour.
1: Et je suis également en compagnie de Thomas Schouters, il est animateur philo au Centre d'Action Laïque. Bonjour Thomas.
3: Bonjour Adrien, merci pour l'invitation.
1: Avec grand plaisir et merci d'avoir proposé justement cette idée de sujet, cette école populaire de philosophie. On va en parler d'ici quelques minutes, mais d'abord on va présenter d'abord ce Centre d'Action Laïque, puisque les gens ne connaissent peut-être pas ce terme ou ne connaissent peut-être pas cet endroit. Justement, Émilie, qu'est-ce que le Centre d'Action Laïque ?
2: Donc le Centre d'Action Laïque, on défend la laïcité sur toute la province de Namur. On est basé à Saint-Servais. Et donc, c'est très large en fait. On fait vraiment beaucoup de choses. On fait des conférences, l'école populaire de philo, on a une école de devoirs, on a un service d'accompagnement moral, on fait des cérémonies laïques. Enfin voilà, c'est vraiment toute une multitude d'activités qu'on propose tout au long de l'année, mais qui a vraiment un objectif de promouvoir la laïcité, de rappeler les valeurs humaines qu'on défend. Et donc voilà, pour tout public, enfants, ados, adultes.
1: Et qu'est-ce qu'on définit par la laïcité ? Je suppose que c'est un terme qui est très vaste, mais comment on pourrait le définir, ce terme ?
2: On défend la dignité de chaque individu. On est contre les discriminations, les exclusions, les injustices. On est là aussi pour distinguer tout ce qui est État et religion, c'est ça quand même la base de la laïcité. Mais c'est pas que ça. Donc nous, nos valeurs sont l'égalité, la solidarité, la démocratie. Et donc on rappelle ces valeurs qui sont en perte de vitesse. Il y a qu'à voir l'actu pour se rendre compte qu'on a encore beaucoup de pain sur la planche. Et donc voilà, c'est des activités à notre échelle et à l'échelle de la province, mais pas que, parce qu'on travaille aussi beaucoup en collaboration avec les autres régionales, les autres centres d'action laïque de Wallonie et de Bruxelles, pour tout un tas de projets autour de la laïcité.
1: Donc ça existe à travers la Belgique, pas seulement dans la province de Namur, Luxembourg, Liège, Hainaut, Bruxelles peut-être ?
2: Oui, tout à fait. Il y a le CAL communautaire qui est basé à Bruxelles aussi.
1: D'accord. Et justement, je voulais revenir sur plusieurs événements que vous avez organisés, le Centre d'Action Laïque ici de Namur. Je pense qu'il y avait notamment Place aux Filles. C'était une manifestation par rapport aux droits des femmes, c'est ça ? Ou c'était une course, je pense ? Je ne sais plus.
2: Oui, c'est ça. Donc c'était un jogging exclusivement féminin pour inviter les femmes, les filles à reprendre leur place dans l'espace public. Donc on s'est rendu compte que l'espace public était essentiellement pris d'assaut par les hommes, donc tout est pensé pour et par les hommes, et qu'il y a beaucoup de femmes qui réfléchissent à comment elles vont s'habiller pour aller faire du sport, à quelle heure elles vont sortir, quel chemin elles vont emprunter. Et donc là, l'objectif était qu'elles puissent courir complètement librement en ville, sans être embêtées, sans réfléchir à l'heure qu'il est, où elles vont passer et si elles sont seules, voilà. Donc c'était aussi un dépassement de soi, être en groupe, une sorte de sororité, mais c'était aussi adressé aux garçons. Donc on a eu du public scolaire et du grand public, du tout public. Et le public scolaire, il pouvait vraiment passer dans le village associatif où il y avait toute une série d'activités proposées aux garçons. Ah oui. Donc les garçons étaient invités à vraiment venir soutenir leurs copines qui étaient en train de courir avec des affiches. Donc ça a été vraiment un joli succès. On a eu plus de 300 coureuses sur la journée. Donc pour une première, c'était vraiment vraiment un beau succès. Oui.
1: Avec donc un village associatif autour des droits des femmes, je suppose que c'est des ASBL qui se battent pour ça.
2: C'est ça. C'était une collaboration avec d'autres ASBL namuroises, vraiment autour de ce sujet-là, du sexisme, du fait de libérer la parole des femmes par rapport à ça. et aussi de s'adresser aux petites filles qui se rendent peut-être pas encore compte à leur âge de ce genre de difficultés-là. Et pourtant, on peut se rendre compte dans les cours de gym que c'est pas toujours tendre. Dans les cours de récréation où les garçons prennent énormément de place par des jeux comme le foot, le basket, où ils veulent pas du tout intégrer les filles dans leurs jeux. Et donc, c'est aussi l'occasion de les sensibiliser, eux, par rapport à ça.
1: Et puis, je pense qu'il y a aussi eu des manifestations autour des droits des femmes où vous avez participé, le Centre d'Action Laïque, par rapport à ces manifestations.
2: Oui, à chaque fois qu'il y a une manifestation par rapport à ces sujets-là, on est là, c'est un sujet... vraiment historiquement qui nous tient à cœur au CAL Namur. Donc on fait beaucoup de sensibilisation par rapport à ça, d'activités féministes, d'animation dans les écoles aussi.
1: Et je sais donc qu'il y a d'autres actions, c'est par exemple l'accompagnement laïque. Mais qu'est-ce que c'est que l'accompagnement laïque ?
2: Donc c'est l'accompagnement moral laïque. En fait, on a une équipe qui est là pour un soutien, une écoute sans jugement. Vraiment ouverte à tous et à toutes. Donc les personnes peuvent venir soit dans notre bâtiment, au CAL Namur, à Saint-Servais, s'ils ont besoin d'une écoute. Donc on n'est pas, l'équipe n'est pas, ce ne sont pas des psychologues, mais ils sont quand même formés à l'écoute active et ils peuvent rediriger les personnes en cas de besoin. C'est aussi une équipe qui va dans les maisons de repos, dans des centres psychiatriques aussi pour faire des animations auprès des publics qui peuvent se sentir

0: plus seul. Et donc, c'est vraiment des animations autour de sujets comme c'est quoi le bonheur. Voilà, pour, et d'ailleurs, Thomas, qui est ici, participe aussi à ces activités dans les maisons de repos pour amener aussi un peu de philosophie auprès des personnes âgées. Ça leur permet déjà de sortir de leur chambre, de se retrouver entre eux, de participer à une activité collective et puis de parler et d'être écoutés. Et c'est rare, en fait, pour ces personnes-là de pouvoir prendre la parole, réfléchir, se souvenir aussi de ce qu'ils ont vécu dans leur vie, pouvoir en parler, déposer. Et voilà, c'est vraiment, que ce soit en individuel ou en groupe, c'est vraiment libérer la parole et faire en sorte que la personne se sente écoutée.
1: Je vais poser la question à Thomas Schotters maintenant. C'est quoi votre rôle finalement concrètement au Centre d'Action Laïque? Ici, on en a parlé un petit peu, mais quel est votre rôle précisément?
2: Donc, moi, je suis avant tout une fonction d'animateur, donc des animations de type scolaire ou en éducation permanente, c'est-à-dire avec des adultes. Et comme il y a une vingtaine d'années de cela, j'ai étudié la philosophie, j'ai la casquette animateur philo. C'est-à-dire je suis plus sur les missions de philosophie. Alors, il y a deux types de missions en philosophie. Il y a ce qu'on appelle les nouvelles pratiques philosophiques, donc c'est-à-dire c'est de la construction collective où ensemble on va réfléchir autour d'une question philosophique ou d'un concept philosophique et où moi je vais vraiment là, avoir un rôle de distribuer la parole, d'approfondir par des questions, comment est-ce qu'on pourrait donner un contre-exemple, est-ce que c'est vraiment tout à fait vrai ceci, et puis vraiment d'essayer d'approfondir les habiletés de pensée. C'est par exemple ce qu'on fait en maison de repos et de soins. Et l'autre plan, c'est l'école populaire de philosophie. Alors là, il s'agit davantage d'un cours de philosophie que nous donnons. Il y a moi qui suis ici aujourd'hui, mais il y a Valérie et Vincent qui sont des collègues sur le projet. Donc ce sont des cours, là, pour le coup, de philosophie où on va vraiment présenter, d'un point de vue presque académique, des concepts, prendre le temps de les déplier, prendre le temps d'aller rechercher toute la complexité qui se cache parfois derrière des mots qu'on utilise au quotidien, qu'on croit connaître, et puis en réalité, dès qu'on creuse un peu, dès qu'on les questionne un peu, on se rend compte, c'est pas si évident que ça, en fait.
1: C'est
2: Ou en
1: ça.
2: tout cas, il y a des enjeux qui peuvent être beaucoup plus complexes qui sont derrière, et c'est toujours intéressant de s'en rendre compte.
1: Bien sûr, et qu'est-ce qui vous intéresse dans la philosophie? Pourquoi la philosophie?
2: Ah, alors ça, c'est quelque chose pour moi qui date depuis toujours. Depuis toujours. Ça a toujours été une évidence. C'est cette idée de se rendre compte qu'il n'est pas si évident que ça, par exemple, de trouver quelque chose qui puisse être considéré comme vrai pour toutes et tous. Non seulement tout le monde ici dans cette pièce, déjà, ce ne serait pas facile, mais en plus, à l'échelle, par exemple, osons le mot, à l'échelle universelle de l'humanité, quelque chose que tous les êtres humains pourraient se dire, oh oui, ça, effectivement, ça pourrait être quelque chose de vrai, en tout cas, j'arrive pas à démontrer que c'est faux. Il y a quelque chose qui relève de la tâche complexe, quoi, quelque chose qui est extrêmement gratifiant quand on y arrive, hein, quand on trouve un concept, en réalité, c'est ça, un concept, c'est quelque chose qui peut être reconnu comme étant valide par le plus grand nombre. Voilà, je pense vraiment que c'est ça. Ça se rapproche presque d'un travail de mathématicien, de certaines manières, ou des physiciens aussi, hein, qui trouvent des lois qui fonctionnent tant pour ce qui se passe sur la Terre qu'au cœur d'une étoile, et on se rend compte qu'en fait, il y a des mécanismes qui répondent aux mêmes logiques. Voilà, la philosophie, évidemment, c'est une autre sphère de connaissance, mais il y a quelque chose de cet universel qui est fascinant.
1: On va parler encore par après de cette école populaire de philosophie. On va partir en musique ici avec Calogero et Grand Corps Malade. Voilà, ce sont deux grands paroliers et auteurs de la chanson française aujourd'hui. Et on va partir avec la chanson L'ombre et la lumière.

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0: Nous voici dans la seconde partie du temps d'un café sur RCF Sud-Belgique où aujourd'hui on parle de l'école populaire de philosophie. C'est une initiative qui est mise en place par le centre d'action laïque de la province de Namur. Pour nous en parler, nous sommes toujours en compagnie d'Émilie Mau qui est chargée de communication au centre d'action laïque ici de la province de Namur, mais aussi en compagnie de Thomas Schouters qui est animateur philo au centre d'action laïque. Et c'est lui qui va nous présenter un petit peu encore cette école populaire de philosophie. Donc on l'a expliqué en quelques mots. Est-ce qu'on peut justement réexpliquer en quelques mots ce que c'est cette école populaire de philosophie? Donc ce sont des cours, c'est des formations, qu'est-ce que c'est concrètement, Thomas?
1: Alors en fait ce sont véritablement des cours. Alors le cours est organisé comme ça, c'est à peu près une heure vingt de cours ex cathedra, comme on dit, donc c'est-à-dire moi par exemple qui parle ou un ou une de mes collègues, suivi d'un moment d'échange, une demi-heure, 45 minutes avec des questions-réponses. Et justement à ce moment-là, il commence à y avoir une particularité, c'est le côté populaire dans l'école, hein, c'est pas comme à l'université, c'est que le moment des questions-réponses, on essaye de susciter que les réponses viennent aussi du public. Donc, les questions, non seulement évidemment, viennent du public, oui, mais on essaye aussi de renvoyer de façon à ce qu'eux-mêmes commencent à mobiliser les concepts qu'on vient de voir pendant le cours, à essayer d'y réfléchir, à voir comment est-ce qu'ils pourraient se les approprier.
0: Ah oui, d'accord. Donc, c'est vraiment une discussion avec les personnes qui sont là, qui sont pleinement actives, en fait, hein, dans le processus. Hein.
1: Oui, voilà, c'est ça. Moi, mon objectif, ça reste évidemment toujours d'avoir des cracks, hein, comme on dit, hein, des citoyens responsables, actifs, et j'en passe. Mais donc, le maximum d'effets possibles que je puisse avoir pour que les gens puissent s'emparer des concepts, puissent discuter ensemble, puissent se rendre compte qu'on peut avoir des discussions, bah, par exemple, sur des sujets polarisants, comme par exemple pourrait être la politique, mais avec les outils de la philosophie, ce qui permet d'en discuter avec un recul critique, une objectivité, qui permet justement, voilà, de dépolariser, par exemple, ce genre de débat.
0: Et comment elle est née, cette école populaire de philosophie ?
1: Alors, elle est née d'un constat qui vient de ma pratique en tant qu'animateur. C'était par exemple, je me souviens, de la difficulté qu'avaient beaucoup de nos bénéficiaires à définir la démocratie. On pourrait se dire, nous vivons en démocratie, pour la plupart d'entre nous, c'est la seule organisation politique que nous ayons connue. Et puis on leur demande, c'est quoi la démocratie? Ils disent, oh, démocratie, ben, c'est le droit de vote.
0: Ah, c'est un peu réducteur.
1: Voilà, c'est ça. C'est pas faux. Mais c'est pas suffisant.
0: C'est ça.
1: Et puis après, on peut commencer à creuser. Ok, c'est bien le droit de vote, mais alors dans ce cas-là, est-ce que ça veut dire que les personnes qui ont gagné, qui ont la majorité, peuvent imposer leur volonté sur la minorité? Il y a quelque chose qui, quand on essaie de défendre des notions d'égalité entre les citoyens, ça commence à, déjà, on se rend compte qu'il y a un problème. Ça pourrait pas être que ça. Et donc, voilà, c'est ce constat-là, on s'est rendu compte qu'il y a beaucoup de mots qui sont utilisés, des concepts qui sont utilisés, pas seulement des concepts politiques, hein, il y a aussi, par exemple, la question du beau, hein, de qu'est-ce que l'art. Et non, tout le monde se dit, bah, je vois très bien ce qu'est l'art, hein, il y en a dans le musée. Et puis, en fait, on se rend compte que dès qu'on commence un peu à creuser, c'est pas si évident que ça, c'est plus complexe. Et c'est vraiment le mot que je souhaite vraiment garder pour l'école populaire de la philosophie. On fait le pari de la complexité. À nos cours, on n'a pas peur de la complexité. Ce que je veux dire par là, c'est pas qu'on rend le truc obscur, hein.
0: Non,
1: non, je pense qu'on réussit à faire comprendre le propos. On a des méthodes didactiques pour ça, mais on refuse de simplifier. On refuse de faire semblant que les choses sont simples. Non, il y a des problèmes qui sont complexes, il y a des concepts qui sont complexes, et c'est vraiment le pari. On est certain que les personnes qui viennent, qui s'inscrivent, même si elles n'ont jamais fait de philosophie de leur vie, elles sont capables.
0: Oui, c'est ça. Tout le monde peut s'inscrire, en fait, à cette école populaire de philosophie.
1: Oui, absolument, bien sûr. Tout le monde, n'importe quel profil, bienvenue.
0: Bienvenue, exactement. Et on va parler justement, il y a 3 cycles de formation à cette école populaire de philosophie. Le premier cycle, eh ben, il revient tout simplement sur l'histoire de la philosophie. C'est un peu pour poser les bases et pour les débutants, en quelque sorte.
1: Voilà, c'est ça. C'est vraiment pour s'assurer que tout le monde, que nous ayons avant fait de la philosophie ou pas, que même on s'y soit intéressé ou pas du tout, parce que nous avons des élèves qui s'étaient dit, moi je m'étais jamais intéressé à la philosophie, j'ai fait un peu le pari de venir, et puis finalement ils nous suivent depuis 3 ans maintenant. Donc le premier cycle, c'est vraiment, on fait une ligne du temps, qui commence dans la Grèce antique, qui finit à peu près au milieu du XXe siècle, en passant évidemment par toutes les ères, par toutes les époques de l'histoire occidentale. Et c'est vraiment l'idée de poser les bases, de poser les repères, de savoir quel philosophe vient après lequel, comment est-ce que du coup la pensée se répond, hein, parce que parfois il y a des philosophes qui disent quelque chose, et puis un siècle, 2 siècles, parfois même 1500 ans plus tard, on reprend et on dit, mais en fait non, là il s'est trompé sur ce concept-là, il y a un saut logique qui s'est fait à cet endroit-là, donc vraiment c'est ça qu'on essaie de montrer, l'articulation, sur le fait que c'est pas grave non plus, d'un moment donné, de dire le philosophe, il y a X dans quelque chose qu'on a cru qui avait été vrai pendant 1000 ans, on se rend compte aujourd'hui que ce n'est pas tout à fait vrai. Alors parfois on se dit, ah oui, mais du coup ça veut dire que la philosophie elle se trompe. Ben non, ça veut dire que la philosophie elle progresse, elle approfondit, elle complexifie.
0: C'est ça. Donc ça, c'est le premier cycle. Puis après, il y a un deuxième cycle. C'est des outils pour penser le monde aujourd'hui à partir de textes philosophiques. Qu'est-ce qu'on y raconte, hein?
1: Alors, le deuxième cycle, il est centré sur des auteurs beaucoup plus contemporains. Alors, attention, hein, en philosophie, quand on dit contemporain, on s'autorise à aller quand même jusqu'au 19e siècle.
0: Hein. Ah oui.
1: Ils ne sont pas encore tous vivants.
0: C'est ça.
1: C'est vraiment l'idée de... là, on prend... Pour chaque cours, c'est un auteur, un livre de cet auteur-là. Et on essaye vraiment d'en faire une explication, d'en faire un commentaire, d'essayer de présenter pourquoi est-ce que cet auteur, il est toujours extrêmement pertinent aujourd'hui, pour les problèmes que nous connaissons aujourd'hui, en 2026, en Belgique, en Europe, dans le monde, que ce soit sur des problèmes qui sont d'ordre politique, ou d'ordre environnemental, ou d'ordre sociétal, ou aussi même sur des, ben, comme je le disais, sur des questions, parce qu'on est en partenaire avec le Delta, sur des questions d'art et d'esthétique, sur la question de la culture. Donc vraiment, on va chercher des auteurs aussi contemporains que possible, et aussi variés que possible. Donc c'est-à-dire là, pas seulement des auteurs qui sont européens, on va chercher des auteurs sur d'autres continents, dans d'autres cultures de pensée, et même parfois qui ne sont pas nécessairement stricto sensu philosophes. On peut aller chercher des sociologues, on peut aller chercher des auteurs de romans, voilà, tant qu'il y a un propos qu'on peut déplier.
0: Oui, c'est vraiment une ouverture sur le monde, que ce soit à travers la sociologie, la philosophie, plein d'autres domaines aussi. Et vous avez parlé du Delta, justement, la collaboration avec le Delta. Quel est le rôle du Delta, finalement, dans l'École populaire de philosophie?
1: Alors, le rôle du Delta, je vais même avoir du mal à tous les citer, tellement ils nous sont précieux. Déjà, ils nous font l'immense plaisir et honneur et confiance de nous accueillir dans leur bâtiment, et bâtiment qui est absolument magnifique. C'est un plaisir pour nous d'aller y enseigner. Donc déjà, merci à eux pour ça. Mais au-delà de cela, nous essayons de tisser des liens avec la programmation artistique du Delta. Donc on essaye, entre les sujets qu'on aborde philosophiquement et certains, de trouver des échos en fait avec la programmation artistique. Je pense à des musées, je pense à des spectacles de danse, à des expositions, oui, pardon.

0: à des spectacles de danse, à des spectacles de chant. Et on invite aussi nos élèves à aller vers la programmation culturelle de Delta. Dans certains cas, on les accompagne. On va visiter l'exposition ensemble. On va en avoir un petit peu une interprétation philosophique. Pas que, hein. On fait toujours très attention à ne pas écraser la programmation artistique par une grille de lecture qui serait purement philosophique, parce que ce serait horriblement réducteur, évidemment, pour le projet artistique qui est derrière et qui ne doit pas, qui ne peut pas se réduire à la philosophie. Mais on amène aussi ça, on amène quelque chose de plus. Et puis, il y a encore un autre aspect du partenariat. Sur le côté de l'école populaire, nous avons des ateliers philosophiques, donc de type collectif, ces fameuses nouvelles pratiques philosophiques qui se font dans le foyer du Delta. On peut venir sans s'inscrire, c'est complètement ouvert, tout le monde vient, il y a un philosophe qui est là, il y a un sujet écrit sur le mur, vous pouvez venir, vous vous asseyez.
1: Et discuter tout simplement, voilà. Écouter tout simplement.
0: Voilà, parler là pour le coup, ce truc-là, il faut un peu participer.
1: Il faut participer, d'accord. pourquoi pas, un jour je pourrais y participer éventuellement. Et on va mentionner aussi le troisième cycle, c'est l'analyse de textes philosophie. Et là vous allez parler d'un livre, je pense, de Barbara Stiegler et Christophe Pébart qui s'appelle « Démocratie manifeste ».
0: C'est ça. Donc le troisième cycle, c'est vraiment l'aboutissement. On pense à nous avoir donné tous les outils que nous étions capables de donner pour que nos élèves prennent eux-mêmes en charge la lecture d'un texte philosophique sérieux. Alors la lecture philosophique, c'est rigoureux, hein. Il faut faire attention à chaque ligne qu'on lit, il ne faut pas être distrait. Parfois, il y a des glissements de sens qu'il faut être capable de repérer. Donc c'est un projet qui demande un engagement, qui demande du travail, mais qui récompense énormément aussi. Donc le troisième cycle est structuré ainsi. Pendant une année, on lit un livre. Et donc ici, c'est « Démocratie manifeste » de Stiegler et de Pébart. On se voit une fois par mois, 2 heures. Évidemment, on encourage les élèves à continuer à lire entre ces deux moments-là, à nous poser des questions. On a un dispositif de partage de questions qui permet de continuer la communication autour. Et à la fin de l'année, on a la chance de recevoir, ici ce seront les auteurs, puisqu'il y a 2 auteurs autour de ce livre, nous recevrons les auteurs, l'autrice et l'auteur, à la fin de l'année, pour discuter en fait avec les élèves, répondre éventuellement aux questions ou aux critiques, si les élèves en ont construit d'ici la fin de l'année. Et voilà, c'est un moment absolument fabuleux.
1: Un beau projet, cette école de philosophie. En tout cas, il y a pas mal de choses. On va donner un petit peu les informations pratiques par rapport à cette école populaire de philosophie. Je vais plutôt me diriger vers Émilie Mauck, donc, qui est chargée de communication au Centre d'action laïque ici de la province de Namur. Où est-ce qu'on peut retrouver les informations pratiques par rapport à cette école populaire de philosophie ?
2: Alors, on a déjà beaucoup de demandes pour les inscriptions des cycles qui vont commencer ici en septembre. Encore un peu de patience, les inscriptions, elles seront lancées à partir du 24 juin. Donc, lors de la grande soirée de clôture du cycle ici qui se termine par une grande conférence, on va lancer donc les inscriptions via notre site internet, donc www.laïcité.com. Toutes les infos seront sur le site avec toute la programmation, toutes les dates, où il sera. Et donc, vous pourrez vous inscrire directement sur le site.
1: Et c'est totalement gratuit, je pense, cette école populaire.
2: C'est complètement gratuit.
1: Ah ben voilà, c'est une raison en plus de s'inscrire alors, de découvrir tout ça. Donc cet art de la philosophie, c'est très passionnant à aborder ici sur notre antenne. Mais c'est déjà la fin de cette émission, donc voilà. Merci à tous les deux, donc Émilie Mauck, donc chargée de communication au Centre d'action laïque de la province de Namur. Et aussi merci à Thomas Schutters qui s'est pas mal exprimé ici durant la seconde partie et qui est animateur philo au Centre d'action laïque de Namur. Merci à tous les deux. Voilà,
2: merci.
1: Faut pas hésiter à se renseigner là-dessus. Donc merci à tous les deux.

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5: La maison s'appelait la Bastide Neuve. Mais elle était neuve depuis bien longtemps. C'était une ancienne ferme en ruine, restaurée 30 ans plus tôt par un monsieur de la ville qui vendait des toiles de tente, des serpillères et des balais.

forte que lui. Il suffisait d'ouvrir un robinet de cuivre placé au-dessus de l'évier pour voir couler une eau limpide et fraîche. Il y avait aussi, au rez-de-chaussée, une immense

0: Pour visiter cette fameuse Bastide neuve, plongez-vous dans l'univers de Marcel Pagnol. La Bastide neuve. Tous ceux qui connaissent l'œuvre de Marcel Pagnol doivent connaître la Bastide neuve. Et aujourd'hui, c'est un grand moment puisque nous y sommes. Nous vous emmenons à la Bastide neuve. Jean-Pierre et Corinne sont les... Comment on appelle ?
1: Les initiateurs de la rénovation de la Bastide.
0: Oh, c'est pompeux, ça.
1: C'est pompeux.
0: C'est du boulot, surtout. Hein.
1: Ça a été beaucoup de boulot. Je m'appelle Jean-Pierre, Simono, mon nom de famille. On est là presque par hasard. La chance, la connexion que j'ai eue avec la famille Pagnol, c'est que j'allais à une école privée à côté du château de la Buzine. Et dans la dépendance du château, Germaine habitait avec ses enfants, je crois qu'avec sa fille Danielle, dans cette dépendance.

0: tendance. Et c'est de là que j'ai le lien avec la famille Pagnol. Dans la trentaine, j'ai été le chauffeur de cette dame et de sa copine, la sœur de Gaston de Fer, maire de Marseille, que j'amenais dans les journées littéraires de la Drôme en été. Après, j'ai perdu le lien avec la famille Pagnol, mais Nicolas Pagnol, donc le gestionnaire du fonds de dotation
1: Et petit-fils
0: et
1: de Marcel.
0: petit-fils de Marcel, chercher du monde pour rénover l'Oliveraie. C'est comme ça que j'ai fait la reconnexion. Donc on a déboisé l'oliveraie qui est derrière la Bastide. Tout s'est bien passé, il y avait beaucoup d'énergie, beaucoup de volontaires. Et après, quelques mois après, j'ai été contacté par la télé pour tourner une émission, Les 100 lieux qu'il faut voir sur France 5,
1: Oui,
0: dans le Gard-Labran.
1: on connaît cette émission.
0: Et donc je proposais des parcours aux producteurs. Et le producteur insistait lourdement pour que finir les prises de vue à la Bastide, qui était dans un état pitoyable et donc pas filmable. Donc j'ai appelé Nicolas Pagnol en lui demandant l'autorisation de faire des menus travaux pour au moins faire
1: Faire illusion un
0: des
1: peu.
0: prises de vue extérieures. Donc avec son autorisation, moi et Corinne, en quelques jours, donc c'est moins de 10 jours, on a fait les garde-corps, on a restauré les piliers. Mais à la démerde, hein, comme on dit, en ramassant des planches dans la rue, avec deux sacs de ciment qu'on a été achetés au bricolage. Et les volets et la porte d'entrée étant complètement pourris, il y avait un menuisier que je connaissais, je lui ai lancé le challenge, qu'il fallait qu'il me fasse des volets, qu'il avait juste 3 jours pour me faire les volets. Donc il a beaucoup rigolé, mais il a retenu le défi. Et on a posé les volets la veille du tournage.
1: Alors, juste un rappel pour nos auditeurs, la Bastide Neuve, c'est l'endroit où Marcel et sa famille, avec ses parents, son frère, allaient passer ses vacances.
0: Oui, c'est exact. Voilà, 1904. Donc il venait en tramway, puis bon, les meubles en charrette et à pied, en traversant.
1: On se rend bien compte que ça grimpe hein, pour arriver.
0: Ça
1: Hein.
0: grimpe, oui, ça grimpe. Surtout qu'il y avait des enfants en bas âge. Donc Marcel, Paul, et Germaine, et plus le bébé, mais ça, je pense, dans la poussette. Alors, après avoir lancé ce début de rénovation très superficiel, il y a eu un engouement, on a eu beaucoup de retours très positifs sur les gens qui passaient, et on est parti dans la rénovation complète. Donc, réfection du toit qui était crevé. Les murs, enlever la vieille peinture au plomb, faire les huisseries, faire tout ce qu'on voit maintenant. Et donc, alors, on a mis environ 2 ans pour faire ça. Réellement, 1 an de travaux intenses. Évidemment, on a tous les deux, on a une grande famille et on travaillait que le week-end, donc c'était au
1: En
0: niveau
1: plus, vous êtes
0: fatigue,
1: bénévole, hein?
0: complètement bénévole.
1: Il a fallu remeubler la maison aussi. C'est sur base de documents ou comme ça aurait pu être, ou alors des meubles qu'on a récupérés dans la famille. Comment ça s'est passé?
0: Alors, il y avait quelques meubles au rez-de-chaussée. Le rez-de-chaussée, c'est une pièce qui fait 40 mètres carrés comme celle du premier étage, et avec une cheminée identique à celle-là, d'ailleurs, celle qui est derrière moi. Il restait des restes d'apéro, des chaises, quelques menus bricoles. Et bien derrière, on a chiné, on s'est fait, on a remeublé à peu près comme à
1: À peu
0: l'identique,
1: près,
0: en tout cas dans
1: comme
0: le
1: ça aurait
0: même.
1: pu être, quoi. Comme c'était
0: Comme c'était
1: partout à
0: avant.
1: l'époque, oui. Cette maison, elle appartenait à la famille Pagnol ou il l'a louée?
0: Alors, 1904, il a loué. Et plus tard, quand Marcel est devenu bon, producteur de films et qu'il a eu de l'argent, il a essayé de le racheter sans succès. Il n'a pas réussi à racheter toute la Bastide, il a racheté que la grange et le rez-de-chaussée et l'oliveraie qu'il y a derrière.
1: Comment ça? Une partie de la maison seulement?
0: Oui, un gros tiers de la maison.
2: Oui, c'est juste une partie, parce que quand il est venu pour acheter la Bastide, elle venait d'être vendue.
1: Zut!
2: Et le propriétaire n'a pas voulu lui vendre. Il n'a pas dit, il aurait pu dire oui,
1: Oui.
2: je te la vends. En fait, il a voulu lui vendre, mais 3 fois le prix. Marcel
1: Oui,
2: n'est pas
1: quand il a
2: fadard.
1: su qui
2: Hein.
1: c'était.
2: Et donc, après moult.

0: Tergiversation.
1: Négociation. Belle négociation marseillaise, on va dire. Il a dit, bon, ben ok, je te vends tout ce dont je n'ai pas besoin. Donc, il lui a vendu la grange et une partie du terrain, parce que le terrain est quand même assez grand. Donc, l'oliveraie qu'il y a derrière. Et ici, il a fait aménager la grange par son décorateur attitré, Marius Broquier.
0: Mais ça, c'est un petit peu embêtant. On est en quelle année, là?
1: Justement, on ne sait pas. Ah. On suppose.
0: On suppose.
1: Mais on ne sait pas vraiment les années.
0: Il doit y avoir un acte quelque part, mais on n'a
1: pas
0: encore
1: trouvé. Oui, il doit y avoir un acte quelque part, mais les archives sont très importantes. Hein. C'est des hangars.
0: Bien sûr.
1: Marcel gardait tout, tous les papiers, tous les, ne serait-ce qu'un petit dessin griffonné, une phrase, quoi que ce soit. Donc, il faut faire le tri. C'est ce que Nicolas est en train de faire avec, les associations, mais voilà, on n'est pas
0: une
1: encore.
0: Chance pour
1: nous, on n'est pas au courant. Voilà.
0: C'est une
1: peut-être
0: chance pour
1: qu'un
0: nous,
1: jour, que Nicolas nous le dira, mais là, pour l'instant, on ne sait pas.
0: C'est une chance pour nous et en même temps, c'est un travail gigantesque.
1: Oui. Il y a énormément de
0: De passages.
1: de documents. Il y a beaucoup, beaucoup de documents.
0: Il y a encore beaucoup, beaucoup de documents,
1: oui.
0: Effectivement. Et maintenant, cette maison, c'est entièrement achetée.
1: Non, toujours pas. C'est, alors, le côté, la maison à proprement parler, là où il venait avec l'oncle Jules, tante Rose, toute la famille, tout ça et tout, la maison d'habitation, c'est juste derrière ce mur. C'est à côté, c'est vraiment mitoyen, quoi. Tout, la pièce à vivre, les trois chambres, etc., tout est à côté. Ici, c'est vraiment la grange.
0: C'est la grange.
1: Et c'est le propriétaire. À côté. C'est un autre propriétaire, en fait. Et à côté, c'est la troisième génération.
0: Qui n'ont toujours pas lâché non plus.
1: Non, parce que eux, c'est leur maison de famille. C'est pas la Bastille de Neuve pour eux. C'est leur maison de famille. C'est leur souvenir à eux. Donc, celui qui habite là, il a grandi là. Il est né là, il a grandi là. Ben voilà, quoi.
0: C'est inextricable comme histoire, ça.
1: Oui. Peut-être qu'un jour, on ne sait pas. Hein, les descendants, les surdescendants, on ne sait pas. Mais pour l'instant, il n'y a que cette partie-là.

0: Alors, cette maison, elle est gérée par... Vous êtes bénévole, on l'a dit, avec Jean-Pierre. Oui. Et je suppose qu'il y a une association.
1: Alors, l'association existe. C'est plus... en fait, c'est l'association que Nicolas a créée pour gérer tout le patrimoine. Donc, c'est le fonds de dotation de Marcel Pagnol. C'est ce qui nous permet d'acheter les matériaux. Mais après, tout ce qui est main-d'œuvre, tout ça et tout, c'est tout nous, quoi. C'est du bénévolat.
0: L'huile de bras, 100%. C'est pour vous.
1: Oui.
0: Ouais. Ça se visite ?
1: Oui, ça se visite. On est là les week-ends. Parce qu'on n'a pas fini et qu'on est loin d'être fini, parce qu'il y a plein d'autres projets derrière. On est là les week-ends pour y travailler, pour y continuer la restauration. Et quand on est là, ben, on ouvre la porte aux gens. Après, ça ne se visite pas tout le temps, tous les jours. Ce n'est pas vraiment un musée. Voilà. Mais la plupart du temps, les gens le savent. Hein. Ils montent vraiment le week-end, ils viennent le week-end.
0: D'ailleurs, on a pu s'en rendre compte. Hein. Il y a du passage, il y a des gens qui viennent.
1: Et encore aujourd'hui, il n'y a pas beaucoup de monde.

0: Ouais, c'est ça, oui.
1: Ouais.
0: Quels sont les projets? C'est d'en faire vraiment un lieu de mémoire?
1: Alors, ben oui, le lieu de mémoire, oui, c'est ça, de toute façon, même s'il n'avait pas été restauré, c'était quand même un lieu de mémoire avant, hein, puisque bon, il y a marqué la Bastille de Neuve, vous avez l'écriteau en haut, l'asile des vacances. Après, là, c'est vrai que elle revit. C'est plus vivant, ça fait plaisir aux gens. On laisse pas tomber ce petit bout de patrimoine. Voilà. Après, les projets, Nicolas, il en a 10 par seconde. Donc, jusqu'à présent, on savait pas trop. Puis finalement, en fait, le rez-de-chaussée, c'est une pièce noire. On ne peut pas en faire une pièce attractive, sauf pour faire un cinéma. Et en fait, ben, c'est ce qu'on va faire. On va faire un cinéma. Bon, alors évidemment, ce n'est pas le cinéma comme le Gaumont ou le coin. C'est un cinéma où il n'y aura que 12 places. Donc, ça sera quand même assez restreint.
0: À l'ancienne?
1: Oui, alors à l'ancienne, il n'y aura pas les
0: Non, on est
1: bobines,
0: bien
1: tout ça et tout.
0: d'accord.
1: Hein,
0: Non, mais je
1: mais
0: parle des sièges, je parle de
1: voilà,
0: l'ambiance.
1: les sièges, c'est des sièges anciens. C'est des sièges.
0: Récupérer, du coup.
1: Oui, tout est récup. Tous les meubles, tout ça et tout, tout est récup. Des gens nous ont donné, mais on a aussi chiné, on a été allé faire des vides-maisons, des vides-greniers, parce qu'il faut que ça soit de l'époque, en fait.
0: Authentique,
1: Hein, ouais.
0: hein, authentique.
1: Authentique, c'est compliqué
0: Comme
1: parce qu'on n'a
0: l'époque,
1: pas de
0: oui.
1: photos
0: Oui, mais comme
1: de
0: l'époque.
1: là, mais il faut que ça soit d'époque. Il ne faut pas que ça soit Ikea, quoi.
0: Ah ben ça, on est bien d'accord. Et c'est un peu comme les fusils qui sont là au mur.
1: Oui.
0: Ça, on va tirer les palombes là.
1: Alors, oui. Alors, ça, c'est des fusils qu'on a récupérés dans une brocante. Et bon, ils sont complètement inoffensifs. Hein. De
0: Oui,
1: toute façon, on n'a pas le droit.
0: démilitarisé.
1: Voilà. Et comme ils étaient très, très, très anciens, on a dit, bon, ben,
0: Ouais.
1: voilà, un de l'oncle Jules, l'autre
0: Voilà, ça le fait.
1: de Joseph, et franchement, ça le fait bien.
0: Vous êtes sûr qu'il buvait du picon?
1: Alors, dans cette pièce, on a fait référence à plein de petites choses de Pagnol, mais pas obligatoirement que de la gloire de mon père. Et le picon, c'est les quatre tiers de Marius, César et Fanny. Donc, en fait, on a trouvé le siphon. Et du coup, on a fait cette petite mise en scène avec le picon. On n'a pas le curaçao encore. Je n'ai pas trouvé une vieille bouteille de curaçao. Mais voilà, ça, c'est les quatre tiers. On y tenait beaucoup parce que ça fait rire tout le monde. Alors, on avait des cartes, mais on se les a fait piquer. Donc, il y avait la partie de cartes sur la table. Après, vous avez l'ombrelle d'Augustine. Vous avez les pupitres quand c'était Joseph qui faisait la classe. Vous avez les roses du roi. Donc ça, c'est le château de ma mère. Hein, c'est les roses du colonel qu'il offre à Augustine. Voilà, que des petites choses comme ça qui rappellent un peu tous les... Pas tout, parce qu'il a fait énormément de choses, mais les gens, quand ils viennent ici, ils connaissent. Et à chaque fois, ils disent, ah oui, ça, c'est ça. Ah oui, ça, c'est ça.
0: C'est ça qui
1: Donc,
0: est extraordinaire.
1: ouais.
0: Il se dégage de cette pièce une ambiance. On est dans le
1: On est
0: livre,
1: dedans,
0: tout à
1: oui.
0: fait dedans.
1: C'est ce qu'on voulait faire.
0: On a envie de s'asseoir là dans les fauteuils et de
1: Oui,
0: profiter du feu.
1: on a l'impression qu'il va arriver.
0: Il va arriver, il va pousser
1: Ouais,
0: la porte
1: c'est
0: et te faire une promenade, voir ses oliviers
1: ça.
0: et les fers à repasser qui sont prêts à mettre
1: Voilà.
0: dans les braises pour
1: On a
0: réchauffer.
1: essayé, hein. Apparemment, ça marche bien parce que les gens sont satisfaits. Ils arrivent ici, ils sont émus, ils sont contents que ça revive parce qu'il y en a beaucoup qui l'ont vue éteinte, cette maison. On a des gens qui ont versé la petite larme. Vraiment, c'est très chouette. Là, il n'y a personne aujourd'hui. Hein. Il y a des week-ends où on fait 300 personnes.
0: Ah oui, et
1: Hein. Quand
0: c'est...
1: ils arrivent avec les cartes aux touristes et tout ça et tout, on a beaucoup. Alors, beaucoup, je dis. Non, c'est marseillais de dire ça. Mais on a des étrangers. On a pas mal
0: La
1: d'étrangers.
0: preuve.
1: Oui, alors, et on a beaucoup. On en a beaucoup des Belges. Hein. Il est aimé, hein, Marcel, là-haut. Hein.
0: Ah
1: Mais
0: oui.
1: on a eu des Brésiliens, on a eu des Philippins, de l'Ohio.

0: Enfin, voilà, des Anglais.
1: Dites-moi, Corinne, ce sont des Français qui sont partis habiter là-bas ou c'est des natifs du cru, j'imagine. Enfin, moi, je ne connais rien à la littérature du Brésil.
0: Ça dépend.
1: J'imagine le contraire est vrai.
0: Ça dépend. Alors, on avait même les Colombiens. Alors, les Colombiens, c'était une Française qui était là-bas, qui a fait connaissance d'un jeune homme, et elle a ramené la famille colombienne ici parce qu'elle a appris le français avec Marcel Pagnol.
1: C'est une ambassadrice.

0: C'est extraordinaire comme approche, ça. Venir avec une famille étrangère et y avoir tellement parlé,
1: Oui.
0: c'est un enthousiasme
1: Mais
0: rare.
1: ça prouve que ben, ça se transmet en fait, hein. Ça continue à être transmis, pas obligatoirement à la génération d'après, mais aux gens qui sont
0: Oui, à
1: autour,
0: l'entourage.
1: à l'entourage et tout ça. Bon, c'est vrai que ça nous fait plaisir quand on voit des gamins arriver et qui sont incollables
0: Oui,
1: sur
0: parce
1: le...
0: qu'ils l'ont entendu à l'école,
1: Parce
0: lu à l'école.
1: qu'ils l'ont appris à l'école, ou même ne serait-ce que les parents ou les grands-parents ont été bercés de tout ça, et du coup, ben, on transmet, voilà. La transmission, elle est faite, et elle est bien faite. Elle est vraiment bien faite. Il y a des gamins, ils arrivent, moi, j'ai eu des gamins qui nous ont fait des tirades de la gloire de mon père. Bon, c'est peut-être que le film, mais c'est déjà
0: C'est déjà une
1: beaucoup.
0: approche.
1: Ils ont 7 ans, 8 ans, ça peut aller beaucoup plus loin après.
0: Quel est l'objet ici qui vous a donné le plus de fil à retordre, à trouver? Parce qu'il y a une différence entre, tiens, je vois un truc, je le prends, ça peut servir, ou alors je cherche.
1: Alors ça, c'est une question piège. Hein. On cherche encore des trucs. Hein.
0: J'imagine.
1: Je crois que c'est les fusils.
0: Les fusils.
1: Oui, je pense que c'est les fusils. Parce que quand on est arrivé et qu'on a ouvert, on a vu la désolation. Il n'y avait rien. Il y avait comment on appelle ça? Un matelas pourri. Elle avait été squattée, la maison.
0: Ah oui.
1: C'était très compliqué à s'imaginer
0: Faut se projeter, hein.
1: ce qu'on allait faire là. C'était jaune, jaune pisseux, c'est de la peinture au plomb, très mat, pas jolie. Le
0: Bas de gamme.
1: plafond était là, tout ça, c'était tout ouvert. La maison était pleine d'eau, le plancher était pourri. Enfin, vraiment, c'était vraiment une ruine.
0: La Bastille
1: Hein.
0: de pas neuve, du coup, hein.
1: T'as encore moins neuve que ce qu'elle était neuve. Et donc, c'était compliqué de se projeter. Et au fur et à mesure, comme on savait que c'était une. Moi, je dis que c'est une pièce de travail. C'est là où ils se réunissaient quand ils faisaient les films dans les collines. Donc, on s'est dit, obligé, il y a des tables et il y a des chaises. On sait que Marcel aimait bien. La bonne bouffe, boire, discuter, etc., etc. Donc on s'est dit, c'est obligé, il y a des tables et des chaises. Et en fait, après, ben,

0: en se disant qu'il fallait une référence. La référence la plus classique pour moi, c'est La gloire de mon père. C'est pas la trilogie, c'est pas Marius, Fanny, César, parce qu'ici, on n'est pas à Marseille, on est à Alo, on est dans les collines, et c'est complètement différent. L'atmosphère est complètement différente. Donc, on a dit, ben, on va faire des petits clins d'œil à droite, à gauche. On a eu des dons, beaucoup de dons, hein, tout ce qui est les babioles, toute la déco, tout ça. Mais c'est vrai que les fusils, on a mis du temps à trouver, parce qu'on ne voulait pas. On voulait pas du fusil neuf,
1: Bah
0: déjà,
1: évidemment, non.
0: Aidan. On voulait pas que ça soit dangereux non plus, parce que bon, on a énormément de gens. Puis les gamins, ils font les photos avec le fusil à la main, tout ça. Donc on voulait qu'il soit complètement inoffensif. Et oui, ça, mais quand on est tombé dessus, on était content.
1: Ça,
0: Et c'est par hasard, en
1: c'est une
0: fait.
1: grande joie.
0: Oui, par hasard. Parce que quand on cherche, on ne trouve pas. C'est
1: Non.
0: toujours le hasard. Toujours.
1: Comment on fait? On réserve?
0: Non,
1: Non.
0: les gens viennent. Ils passent, ils font un circuit, parce qu'il y a un circuit
1: Bien
0: pagnole,
1: sûr, bien
0: hein,
1: sûr.
0: je ne sais pas si vous avez
1: Oui,
0: vu en
1: oui,
0: bas,
1: oui,
0: donc il y a un parking en
1: oui.
0: bas, et après vous montez, vous passez par la treille. À la treille, il y a un circuit aussi avec des pancartes, et après ils montent jusque-là. Il y a des gens qui vont jusque dans ce qu'on appelle nous la Pagnolie, donc c'est toute la colline où il est parti enfant. Mais sinon, il y en a qui viennent que pour voir la Bastide. Donc ils viennent, je les accueille, hein, je suis là, je les accueille. Et puis, bon, après, quand il y a trop de monde, on fait des petits groupes. Parce que ben, le plancher, le vrai plancher, il est
1: Ben,
0: dessous, on ne sait pas trop
1: ouais,
0: combien il
1: ça fait du poids
0: peut.
1: quand
0: Voilà.
1: même, hein, ouais.
0: 10 personnes maximum.
1: Mais vous n'êtes pas là tout le temps.
0: Je suis là tous les week-ends.
1: Ah, c'est.

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1: Bonjour et bienvenue, je suis heureux de vous retrouver ce matin, même si vous le constatez, je n'ai pratiquement plus de voix et je vous adresse dès à présent toutes mes excuses. Je joue au théâtre cette semaine, c'était la dernière hier soir et j'ai un peu trop crié. Heureusement, Pierre-Henri Paget, notre réalisateur, va faire des merveilles pour adapter les réglages et améliorer l'intelligibilité de nos propos. Du théâtre, nous allons en parler ce matin, car hier, c'est joué une pièce qui aurait pu être une comédie si elle n'avait été si tragique. À Écône, en Suisse, dans une outrancière débauche de moyens, la fraternité Saint-Pédis a organisé le sacre de 4 évêques. On aurait pu attendre de la part des lefévristes un peu de retenue. Ils ont choisi la débauche de communication. Ils s'affirment contre la modernité et retransmettent en direct sur YouTube en 6 langues une messe spectacle. Et en distribuant des goodies Écône 2026 aux participants. Et au milieu de ce triste spectacle, les mots de Léon XIV disent la hauteur de vue du successeur de Pierre. Déchirer la tunique sans couture du Christ est un péché d'une extrême gravité, a-t-il dit dans une lettre en début de semaine. Hier, dans une pantalonnade auto-centrée, dont le seul adversaire est l'Église catholique, la fraternité a déchiré la tunique du Christ. En croyant sauver l'Église, elle l'a tuée. L'excommunication des 4 évêques devrait être déclarée par le Saint-Siège dans les prochaines heures. À l'ère d'Internet, nous venons de vivre le premier schisme en direct sur les smartphones du monde entier. La mort en direct. Ô mort, où est ta victoire? Soyez les bienvenus sur RCF Notre-Dame. Il est 6h30. Et bonjour Clara Bévillacois.
2: Bonjour Pierre-Hugues.
1: Vous avez le vaudois vous ce matin?
2: Oui, elle marche mieux.
1: Ah oui, voilà, on va vous laisser alors. Et les températures ont baissé, Clara, mais la canicule des derniers jours a asséché la végétation.
2: Oui, surtout dans le sud du pays avec des premiers feux d'ampleur. Donc hier, l'un d'eux dans la région de Fréjus dans le Var, deux autres à Rognac et Lançon de Provence. C'est au nord de Marseille, dans les Bouches-du-Rhône, avec un peu plus de 200 hectares parcourus. Sébastien Lecornu se rend d'ailleurs dans la cité phocéenne aujourd'hui. Le Premier ministre va présider une nouvelle cellule interministérielle de crise sur la canicule, les feux de forêt. Et le plus grand incendie, c'est dans le Minervois, la limite entre l'Hérault et l'Aude. 800 hectares partis en fumée et 500 pompiers mobilisés.
1: Des incendies attisés par la canicule des derniers jours.
2: Oui, et Météo France prévoit sans doute un nouvel épisode de forte chaleur à partir de ce week-end avec entre 30 et 38 degrés dans l'ouest et le sud du pays. Alors nous ne serons pas au niveau de ce que nous avons traversé ces deux dernières semaines, mais les températures la nuit resteront assez hautes, prévient l'institution. Dans moins d'une semaine, Marine Le Pen sera fixée. Les juges de son procès en appel dans l'affaire des assistants parlementaires du Front National diront s'ils la reconnaissent coupable et s'ils la condamnent ou non à une peine d'inéligibilité qui pourrait la priver de présidentielle l'année prochaine. Marine Le Pen, invitée de LCI hier, dit ne pas redouter le jugement, ne pas avoir peur. Elle a également répété que si elle est éligible, mais qu'elle doit porter un bracelet électronique, elle ne sera pas candidate et ne fera pas campagne. Le Parlement adopte définitivement le budget des armées. Il est de 436 milliards d'euros pour la période 2024-2030, soit une enveloppe de 36 milliards supplémentaires. Après le Sénat mardi, l'Assemblée nationale a très largement approuvé hier le projet de loi du gouvernement par 375 voix contre 113. Cette évolution fait grimper le budget militaire annuel à 2,5% du PIB. Le bilan du double séisme au Venezuela continue de s'alourdir. Près de 2 300 morts et plus de 11 000 blessés.

0: C'est une semaine après le drame. Une annonce du président de l'Assemblée nationale. Des dizaines de milliers de personnes sont toujours portées disparues. Hier, une petite fille de 3 ans a été extraite des décombres, saine et sauve. Aujourd'hui encore, un homme enseveli a été retrouvé vivant, 7 jours après le tremblement de terre.
1: Et pour la météo, Clara, c'est une belle journée qui s'annonce.
0: Oui, quelques ondées sont attendues le long de la Manche ce matin, mais elles ne vont pas durer. Dans cette zone, le ciel restera plutôt nuageux sur l'ensemble de la journée. Ailleurs, c'est un grand soleil qui s'annonce. Les températures se stabilisent avec toujours cette fraîcheur matinale entre 14 et 22 degrés. Dans l'après-midi, ça se réchauffe. Comptez 25 degrés à Lille et à Paris. Il fera 30 à Strasbourg et Limoges, 31 à Bordeaux et 33 à Marseille.
1: Merci beaucoup, Clara. Dans 10 minutes, nous retrouvons Mgr Hugues de Walmont, le directeur de l'œuvre d'Orient, l'occasion de revenir avec lui sur le dernier texte de Léon XIV, Magnifica Humanitas. À 6h35, à suivre, la santé mentale des adolescents, comment va-t-elle? Mais d'abord, c'est la bonne info comme chaque matin avec vous, Clara Bévilacqua.
0: Deux générations qui se rencontrent pour écrire une histoire de vie, celle d'une personne âgée, écrite par un jeune lycéen. Un lycéen qui part donc à la rencontre d'un senior pour échanger et découvrir les étapes de sa vie, anecdotes, et ensuite les mettre par écrit dans un ouvrage. Cette mise en relation, ce projet est porté par l'association Ceux qui comptent vraiment via son dispositif Chaque histoire compte vraiment. Et les remises de ces récits de vie en Ile-de-France vont débuter le 12 juillet. Ève Vergne, bonjour.
2: Bonjour.
0: Alors c'est vous qui portez ce dispositif. Comment s'est fait ce rapprochement lycéen-senior?
2: Alors notre fondatrice, Anne-Dauphine Julien, durant le Covid, a entendu les témoignages d'une personne âgée qui parlait de l'isolement et de la solidarité que cela pouvait générer. Et en parallèle, le témoignage d'une lycéenne qui en souffrait également. Et elle s'est dit pourquoi pas rapprocher ces deux générations. Et c'est là que le projet est né.
1: Et comment les lycéens sont-ils guidés pour accompagner justement à écrire le témoignage de ces anciens?
2: Alors les lycéens sont accompagnés de nos bénévoles qui leur livrent des formations et qui les accompagnent tout au long de l'année scolaire pour les aider à rédiger, à poser des questions aux personnes âgées et à construire le récit.
0: Donc littéralement, les jeunes se rendent par exemple en EHPAD ou en établissement spécialisé, vont voir une personne âgée en leur disant « voilà, j'aimerais écrire votre vie ».
2: Tout à fait. En fait, nous sommes en partenariat avec des établissements seniors qui sélectionnent des personnes âgées qui sont volontaires pour participer au projet. Et en début d'année, du coup, à la rentrée, nous mettons en relation les lycéens et les personnes âgées pour constituer des binômes qui se rencontreront une fois par semaine tout au long de l'année scolaire.
1: Et concrètement, Ève Vergne, que disent les personnes âgées à ces plus jeunes? Elles arrivent à se confier, à se livrer sur ce qui a marqué leur vie?
2: Alors, ce n'est pas toujours évident. Ça dépend des personnalités. On a des personnalités qui vont sourire assez facilement et d'autres avec lesquelles ça va prendre un peu plus de temps. Mais justement, ça permet aussi aux lycéens d'adapter sa posture, d'être à l'écoute. Et puis voilà, comme je le disais, nous, l'association, on est aussi derrière eux pour leur permettre de trouver des pistes pour ouvrir la conversation, orienter les questions, etc.
0: Est-ce que ça permet ces échanges assez réguliers? Donc ça permet de révéler peut-être des anecdotes, des étapes de vie que même peut-être la famille ne connaissait pas?
2: Tout à fait. C'est vrai que certaines personnes âgées nous livrent le fait que c'est souvent plus simple de livrer certaines parties de leur vie à des personnes avec lesquelles il n'y a pas de lien familial. Et c'est vrai que ce qui est intéressant, c'est qu'à l'issue, les récits sont remis aussi aux familles. Donc les enfants, les petits-enfants peuvent apprendre des anecdotes qu'elles ne connaissaient pas.
1: C'est la question que j'allais vous poser, Ève Vergne. Que deviennent ces récits ensuite?
2: Alors nous imprimons 6 récits. Donc il y a un exemplaire pour le lycéen et 5 exemplaires pour la personne âgée et son entourage.
0: L'idée, finalement, c'est vraiment de créer un lien entre les générations, c'est de préserver la mémoire de nos aînés, un peu les deux.
2: Un peu des deux, en effet. Nous, on part du principe que chaque histoire compte. Donc, c'est important de pouvoir laisser une trace. Et en même temps, l'objet principal de ce projet, c'est la transmission entre générations, permettre à deux génération qui, au final, ne se rencontre plus vraiment, de créer un lien. Et le livre, en soi, c'est juste la matérialisation de ce lien.
1: Et que vous disent les lycéens et Vergne ? Avec quoi repartent-ils ?
2: Alors, ben, beaucoup de lycéens nous témoignent le fait d'avoir grandi durant cette année-là, d'avoir beaucoup appris sur une époque qu'ils ne connaissent pas, ou très peu. Et c'est vrai que le terme qui ressort souvent de la part des lycéens, c'est d'avoir ce rôle de passeur de mémoire. Et je trouve que c'est un très beau terme. Et puis bon, nous, c'est vrai qu'on est très fiers de ces lycéens qui écrivent un récit quand même à 16-17 ans. Ce n'est pas rien.
0: Mais il n'y a pas un petit peu d'appréhension pour ces jeunes de se rendre dans un établissement comme celui-ci, de parler avec des personnes qu'ils ne connaissent pas ?
2: Ça peut faire peur, mais en général, les lycéens sont sélectionnés, sont motivés justement à l'idée d'aller vers ces générations-là. Puis comme je le disais, nous, on a quand même des ressources pour les accompagner, les guider. Donc
0: ils ne se retrouvent pas seuls, face à ces personnes âgées. Un grand merci, Ève Vergne. Vous êtes venue nous parler de Chaque histoire compte, vraiment, ces jeunes lycéens qui rendent visite à ces personnes âgées dans des résidences, dans des établissements pour discuter et puis rédiger ensuite l'histoire de leur vie. Merci beaucoup.
1: Et merci à vous, Clara Bévilacqua.
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1: RCF Notre-Dame, il est 6h40. Comment va la santé mentale de nos adolescents ? C'est la question que pose Frédéric Mounier dans l'émission Où va la vie, en partenariat avec les facultés Loyola Paris. Son invité cette semaine, le professeur Bruno Falissard. Il est pédopsychiatre, président de la Société française de psychiatrie de l'enfant et de l'adolescent. Et avec lui, la philosophe Agata Zielinski. Et au cœur de la discussion, une question que se posent tous les parents : peut-on parler d'addiction aux écrans ? Écoutez le professeur Bruno Falissard et sa réponse de clinicien.
4: J'ai déjà vu des cas de jeunes qui jouaient 6, 7, 8 heures à Fortnite par jour, y compris la nuit, etc. Ouais. Du coup, ça polluait complètement leur vie familiale, leur apprentissage scolaire, donc ça avait un impact sur leur vie négatif et ils n'arrivaient pas à arrêter. Mmh. Pour moi, ça s'appelle d'une addiction. Mais encore une fois, ce sujet est discuté. Alors, vous voyez, moi, je dirais deux choses sur les addictions. La première, c'est que quand même, il y a les écrans où aujourd'hui, je ne suis pas anti-écran, mais il faut quand même faire gaffe. Quand on consomme plus de 2-3 heures d'écran par jour, c'est quand même problématique. Or, ça n'est pas rare. Mais le deuxième point, c'est le tabac.
1: 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Passionnante émission sur les addictions des enfants, des adolescents et en particulier l'addiction aux écrans. Le professeur Bruno Falissard qui est pédopsychiatre au micro RCF Notre-Dame de Frédéric Mounier dans l'émission Où va la vie ? Dans quelques instants, nous allons trouver Monseigneur Hugues de Walmont, le directeur de l'œuvre d'Orient, l'occasion de revenir avec lui sur le dernier texte de Léon XIV, en tout cas sa première encyclique, vous savez, celle sur la dignité de l'homme à l'ère de l'intelligence artificielle, Magnifica Humanitas, à suivre sur RCF Notre-Dame.
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0: et restaurer l'espérance. Némi, exemple d'une humanité capable de reconstruire la fraternité. Pour nous, à l'œuvre d'Orient, cette lecture résonne fortement. Le Proche-Orient connaît trop bien les ruines et les exils, mais il connaît aussi ces femmes et ces hommes qui, comme Néhémie, reconstruisent sans faire de bruit une école, un dispensaire, une paroisse, de la relation entre voisins. Finalement, l'encyclique du pape nous rappelle que l'avenir ne se construira pas seulement avec des machines plus puissantes et des armes toujours davantage meurtrières, mais avec une humanité plus fraternelle. Le pape nous dit quoi ? Le vrai progrès est de préserver ce qui ne peut pas être confié à d'autres, ni même à des machines, que soi, c'est-à-dire sa conscience, sa responsabilité, sa liberté intérieure. Le Saint-Père nous le rappellera sûrement à la fin du mois de septembre, où nous aurons la joie de l'accueillir en France. En vous remerciant de cette année de chronique et donc de rencontre avec vous, chers auditeurs et auditrices, grâce à RCF RND, je vous souhaite un été reposant et ressourçant.
1: Eh bien, nous vous souhaitons également un été de la sorte. Merci beaucoup, Monseigneur Hugues de Walmont. Je rappelle que vous êtes le directeur de l'œuvre d'Orient, 6h47 sur RCF Notre-Dame. Clara, c'est pas très sympathique.
2: Qu'est-ce qui n'est pas très
1: Je vous vois rigoler avec ma voix ce matin. J'adresse vraiment toutes mes excuses aux auditeurs parce que ma voix est en bout de course ce matin.
2: C'est ça d'être un artiste qui
1: C'est ça d'être un artiste, c'est ça de jouer tous les soirs au théâtre et d'avoir un succès fou. Le public était en liesse.
2: Ouais, j'en doute pas.
1: Allez, ce matin, vous nous racontez la vie et l'histoire du saint du jour, ou plutôt des saints du jour. Mmh. Trois figures au calendrier en 2 juillet. Et on commence par un géant, un Irlandais qui a traversé l'Europe à pied. Racontez-nous la vie de saint Colomban.
2: Alors, Colomban, c'est l'un des pères de l'Europe chrétienne. Il naît vers 543 dans le Leinster en Irlande. Moine au monastère de Bangor, il quitte tout vers l'âge de 50 ans. Avec lui, 12 compagnons, dont le futur saint Gall. Alors, direction le continent où les grandes migrations germaniques ont fait retomber des régions entières dans le paganisme. Colomban ne prêche pas avec les mots, mais il prêche par l'exemplarité de sa vie. Et ça marche, puisque les jeunes affluent et les vocations aussi. Ils fondent des monastères à Angrais, puis Luxeuil en Franche-Comté. Pendant 2 siècles, Luxeuil sera le plus grand centre de la vie monastique en Occident.
1: Un moine bâtisseur, mais aussi un homme qui ne mâchait pas ses mots. Il a même fini en exil, Clara.
2: Oui, parce que Colomban était assez exigeant. Il ose reprocher au roi Thierry ses relations adultérine, il dénonce les vices de la reine Bruno. Résultat, en 610, il est expulsé de Luxeuil avec ses moines irlandais. Il pense rentrer dans son pays, mais son bateau échoue près du rivage. Alors, il repart dans l'autre sens, retour en Europe, lac de Constance, les Alpes et enfin l'Italie du Nord, où il fonde son premier monastère à Bobbio, un centre culturel comparable au mont Cassin de Saint-Benoît. C'est là qu'il meurt en 615. Benoît XVI disait de lui qu'il avait mis toute son énergie à nourrir les racines chrétiennes de l'Europe naissante.
1: Autre saint à l'honneur aujourd'hui, cette fois on est dans le premier siècle du christianisme, saint Martinien.
2: Martinien était le geôlier de Saint-Pierre à Rome avec son compagnon Procès. Il découvre le Christ en discutant avec Pierre en prison. Les deux hommes meurent martyrs. Au 9e siècle, le pape Pascal Ier fait transporter leurs restes dans la basilique Saint-Pierre de Rome, où il repose toujours au fond du transept droit de la basilique Saint-Pierre de Rome. Donc.
1: Merci beaucoup Clara Bévilacqua pour le saint du jour à suivre sur RCF Notre-Dame. C'est la prière du matin. Et puis on vous retrouve Clara dans 10 minutes pour les informations. Et vous, votre voix, elle tient la route. sur RCF Notre-Dame. Je vous propose ce matin de partager ensemble un temps de prière. Jésus arrive à Capharnaüm, près du lac de Tibériade, où il continue de réaliser des miracles. Et ce qui impressionne les foules, qui, je cite, « rend gloire à Dieu qui a donné un tel pouvoir aux hommes », c'est au 9e chapitre de Saint Matthieu. La théologienne Monique Beaujard médite avec nous ce passage. «

En ce temps-là, Jésus monta en barque, refit la traversée et alla dans sa ville de Capharnaüm. Et voici qu'on lui présenta un paralysé, couché sur une civière. Voyant leur foi, Jésus dit au paralysé : « Confiance, mon enfant,

péchés sont pardonnés. Et voici que certains parmi les scribes se disaient « Celui-là blasphème ». Mais Jésus, connaissant leurs pensées, demanda « Pourquoi avez-vous des pensées mauvaises ?» En effet, qu'est-ce qui est le plus facile ? Dire « Tes péchés sont pardonnés » ou bien dire « Lève-toi et marche ». Eh bien, pour que vous sachiez que le Fils de l'homme a le pouvoir sur la terre de pardonner les péchés, Jésus s'adressa alors au paralysé. « Lève-toi, prends ta civière et rentre dans ta maison. » Il se leva et rentra dans sa maison. Voyant cela, les foules furent saisies de crainte et rendirent gloire à Dieu qui a donné un tel pouvoir aux hommes.

Jésus traverse à nouveau la mer de Galilée et revient à Capharnaüm. On lui présente un paralysé et Jésus lui dit « Confiance, mon enfant, tes péchés sont pardonnés. » Aussitôt, les scribes protestent. S'il est une prérogative divine, c'est bien le pardon des péchés. Aucun homme ne peut s'arroger ce pouvoir. Et ils estiment donc que les propos de Jésus sont blasphématoires. Comme le pardon des péchés n'est pas visible à l'œil nu, la parole de Jésus peut être mise en doute. Aussi, pour montrer qu'il a bien le pouvoir de pardonner les péchés, Jésus va aller plus loin et ajoute au pardon des péchés invisibles un signe visible et vérifiable par tous, la guérison physique du paralysé qui se lève et marche. Comme toujours, devant ce signe de guérison, la foule est impressionnée. Mais est-ce que la foule et les scribes ont véritablement compris ce qui s'est passé? Le paralysé est amené devant Jésus sur une civière, donc porté par d'autres. Le texte ne le mentionne pas, mais souligne que c'est en voyant leur foi que Jésus va agir. Leur foi renvoie ici à la foi du paralysé et de ceux qui le portent. Comme toujours, c'est la foi, la confiance en Dieu de celles et ceux qu'il rencontre qui va permettre à Jésus d'agir, de remettre des gens debout, littéralement comme le paralysé, ou moralement par le pardon des péchés. Et c'est en ce sens que ce passage biblique reste toujours riche d'enseignements pour nous. Cette histoire vient nous rappeler que notre foi ne relève pas de l'adhésion à une série de vérités abstraites ou de l'observation de rites précises. Notre foi est une relation de confiance tissée avec une personne, Jésus-Christ. Et de cette relation naît une dynamique. La foi chrétienne est relationnelle et dynamique.

Notre Père, qui es aux cieux, que ton nom soit sanctifié, que ton règne vienne, que ta volonté soit faite sur la terre comme au ciel. Donne-nous aujourd'hui notre pain de ce jour. Pardonne-nous nos offenses, comme nous pardonnons aussi à ceux qui nous ont offensés. Et ne nous laisse pas entrer en tentation, mais délivre-nous du mal. Car c'est à toi qu'appartiennent le règne, la puissance et la gloire, pour les siècles des siècles. Amen.

0: Vous écoutiez l'évangile du jour, saint Matthieu au chapitre 9, les versets 1 à 8, commentés par la théologienne Monique Beaujard. Et notre prière sur RCF Notre-Dame se poursuit avec l'Angélus.
1: L'ange du Seigneur apporta l'annonce à Marie.
2: Et elle conçut du Saint-Esprit. Je vous salue Marie, pleine de grâce. Le Seigneur est avec vous. Vous êtes bénie entre toutes les femmes, et Jésus, le fruit de vos entrailles, est béni. Sainte Marie, Mère de Dieu, priez pour nous pauvres pécheurs, maintenant et à l'heure de notre mort.
1: Voici la servante du Seigneur.
2: Qu'il me soit fait selon votre parole. Je vous salue Marie, pleine de grâce. Le Seigneur est avec vous. Vous êtes bénie entre toutes les femmes, et Jésus, le fruit de vos entrailles, est béni. Sainte Marie, Mère de Dieu, priez pour nous pauvres pécheurs, maintenant et à l'heure de notre mort.
1: Et le Verbe s'est fait chair.
2: Et il a habité parmi nous. Je vous salue Marie, pleine de grâce. Le Seigneur est avec vous. Vous êtes bénie entre toutes les femmes, et Jésus, le fruit de vos entrailles, est béni. Sainte Marie, Mère de Dieu, priez pour nous pauvres pécheurs, maintenant et à l'heure de notre mort.
1: Priez pour nous, Sainte Marie, Mère de Dieu,
2: afin que nous soyons rendus dignes des promesses du Christ.
1: Daignez, Seigneur, répandre votre grâce dans nos âmes, afin qu'ayant connu par la voix de l'ange l'incarnation de votre Fils Jésus-Christ, nous puissions parvenir par sa passion et par sa croix à la gloire de sa résurrection, par le même Jésus-Christ, votre Fils, notre Seigneur. Amen.

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1: Nous sommes aujourd'hui le jeudi 2 juillet, nous fêtons Saint-Martinien. Je vous souhaite à tous et à chacun un très bon réveil. 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Et à la une, Clara, les incendies se multiplient dans le sud du pays.
2: Ici, département vigilance rouge, feux de forêt 600 orange et des incendies déjà en cours. 800 hectares parcourus dans l'Hérault et l'Aude hier. Deux autres feux dans les Bouches-du-Rhône à 20 km de Marseille. Le bilan continue de s'alourdir au Venezuela. Près de 2300 morts après le double séisme de la semaine dernière. Des milliers de personnes toujours portées disparues. Et c'est maintenant le manque de nourriture et les épidémies qui menacent. Kiev frappé par des missiles et des drones. Cette nuit, de nouvelles attaques russes qui ont fait au moins 8 morts dans la capitale ukrainienne. Trois nouvelles équipes qualifiées pour les huitièmes de finale de la Coupe du Monde. L'Angleterre, après sa victoire sur la République démocratique du Congo. La Belgique a battu le Sénégal. Et les États-Unis, pays hôtes, se sont défaits de la Bosnie.
1: Et une nouvelle canicule qui pourrait revenir dans les prochains jours. Et la question écologique revient dans le débat. Notre époque semble avoir bien du mal à se concentrer sur les enjeux majeurs pour notre avenir. C'est le point de vue d'Emery Christensen. Il sera avec nous dans 10 minutes.
2: De la sécheresse, de la chaleur et du vent. Toutes les conditions sont malheureusement bien réunies pour les départs de feu. 6 départements sont en vigilance rouge, des Pyrénées-Orientales aux Bouches-du-Rhône. 6 autres sont en orange. Plusieurs feux se sont déclenchés hier dans l'Aude et l'Hérault. 800 hectares sont touchés. Alençon-Provence, dans les Bouches-du-Rhône, ce sont 275 hectares qui ont brûlé. 600 personnes ont dû être évacuées de la zone hier soir. Nouveau schisme en perspective entre Rome et la fraternité Saint-Pie-X. Cette dernière a ordonné 4 évêques hier, sans l'accord du pape, sur la prairie d'Écona en Suisse, là où Mgr Lefebvre avait accompli le même geste il y a maintenant près de 40 ans. Dans un communiqué, la fraternité Saint-Pie-X dit regretter sincèrement que ces consécrations aient dû être conférées sans l'autorisation du Saint-Père. Rome pourrait sanctionner ces ordinations unilatérales par une excommunication pour les évêques consécrateurs et les évêques consacrés par une déclaration de schisme. Marine Le Pen affirme ne pas avoir peur du jugement à venir, mais elle assure une nouvelle fois ne pas pouvoir faire campagne avec un bracelet électronique. La chef de file des députés du Rassemblement National saura mardi prochain si elle est de nouveau condamnée dans l'affaire des assistants européens du Front National. Alors que l'élection présidentielle se déroule l'année prochaine, pour rappel les 18 avril et 2 mai 2027, le parquet a requis 5 ans d'inéligibilité, 4 ans de prison dont un ferme sous bracelet électronique contre Marine Le Pen. Force ouvrière appelle les personnes des services publics et services de santé à manifester aujourd'hui. Ils dénoncent un état de délabrement de l'hôpital public, des EHPAD et de l'ensemble du secteur sanitaire. Uber, de nouveau attaqué en justice. 5 chauffeurs VTC déposent plainte pour traite d'êtres humains contre l'entreprise de transport à la demande. Selon leurs avocats, celle-ci recrute massivement des personnes précarisées pour les rendre dépendantes économiquement. En avril, Uber Eats, la filière de livraison de repas du même groupe, avait été visé par une plainte de 4 associations de livreurs pour le même motif. À Jérusalem, une ambassade des États-Unis va bientôt voir le jour. Un accord a été signé hier pour construire le bâtiment. Israël salue une alliance indéfectible entre les deux pays. Donald Trump avait déjà reconnu la ville sainte comme capitale d'Israël lors de son premier mandat. Les États-Unis qualifiés pour les huitièmes de finale sur leur territoire. Victoire 2-0 face à la Bosnie-Herzégovine cette nuit. Ce matin à San Francisco, c'est la Belgique qui s'est tirée du piège tendu par le Sénégal. Victoire 3-2 au bout des prolongations. Et plus tôt, hier soir, c'est l'Angleterre qui a filé vers les huitièmes après un match en souffrance face à la République démocratique du Congo. Pour ce qui est de la météo, un peu de nuages dans le ciel ce matin, mais le soleil ne sera jamais bien loin pour nous offrir des éclaircies. Les températures sont bien redescendues, comptez entre 14 et 16 degrés actuellement. Dans l'après-midi, nous oscillerons autour des 25 degrés. Le vent, lui, va souffler. On attend des rafales cet après-midi à plus de 50 km/h.
1: RCF Notre-Dame, il est 7h04, l'actualité des diocèses d'Île-de-France. Pendant une semaine cet été, le diocèse de Seine-Saint-Denis propose un camp Bible à Bondy.
2: Oui, c'est une semaine de prière, de joie et de créativité. C'est en tout cas la promesse portée par les religieuses de l'Assomption qui portent ce projet. Pendant plusieurs jours, des enfants de 7 à 11 ans vont découvrir la parole de Dieu autrement, Philomène Dubois.
3: des jeux, des ateliers artistiques, du chant et de la vie en équipe. La semaine

0: promet d'être chargé. Ce camp trouve ses racines dans un projet développé par des sœurs en Côte d'Ivoire.
1: Ce camp Bible a été inventé.
0: Sœur Pauline est religieuse de l'Assomption et coordinatrice du camp Bible.
1: Dans les années 73-75, en Côte d'Ivoire, par des religieuses de l'Assomption, dans l'élan du Concile Vatican II, qui invitait les communautés chrétiennes à pouvoir vivre la parole de Dieu concrètement.
0: La journée est donc organisée autour de différents temps qui permettent aux enfants de découvrir la Bible de différentes façons.
1: Alors les journées ont un programme très précis et se ressemblent. Il y a quelque chose d'un rituel pour chaque jour qui est très important. Les journées commencent à 9h. Alors pour chaque jour, il y a des passages bibliques qui sont proposés. Alors cette année, ce sera sur Abraham, Isaac et Jacob. C'est sous forme de vidéos et aussi d'une mise en scène préparée par les animateurs. Et puis à partir de là, on se répartit en équipes. Et dans chaque équipe, on prend à peu près 3 quarts d'heure en silence absolu où chacun, enfant et adulte, se met à dessiner ce qu'il retient, ce qu'il a marqué dans le passage de la Bible qu'on a pu découvrir le matin même.
0: Après le temps de la réflexion, place aux activités physiques. Les enfants font appel à leur créativité.
1: Des temps un peu de bricolage, toujours en lien avec le thème du jour. Donc là, en préparation, on a évidemment imaginé des types de bricolage pour chaque jour, avec les étoiles, avec le sable, avec les histoires d'alliances, tout ce qui est en lien avec les patriarches que nous allons rencontrer tout au long de la semaine. Donc là, c'est aussi vraiment pour s'approprier la parole de Dieu, mais d'une manière assez manuelle, en fait. Et puis, il y a aussi une équipe chaque jour qui prépare des mimes pour aussi pouvoir actualiser la parole de Dieu, pouvoir la jouer, la mettre en scène et être acteur de cette parole de Dieu, ce qui permet de l'intérioriser d'une autre manière.
0: Mais également à leurs muscles, il faut bien se dépenser un bon coup dans la journée.
1: Et puis un grand jeu durant 1h30, 2h l'après-midi. Là aussi, on a prévu des grands jeux de type Olympiade, grands jeux de loi, jeux du drapeau adapté, etc. Voilà, ça nous occupe l'après-midi. Et puis on a un temps de goûter et relecture en équipe, où chaque enfant, dans son carnet, prend le temps de relire ce qu'il a marqué dans la journée, écrit dans son carnet, et à la fin de la semaine, chaque enfant repartira avec son carnet, avec ses dessins et ses temps de relecture.
0: Enfin, d'après-midi, les enfants montrent aux parents à travers une petite pièce ce qu'ils ont vécu pendant la journée. Cela peut parfois laisser place à quelques scènes insolites.
1: L'année dernière, on était avec les juges, donc c'est un passage de l'Ancien Testament qui est un petit peu moins connu. Et puis, je revois simplement une scène avec les enfants qui essayaient de mimer. Il y avait l'histoire avec 2 femmes enceintes. Donc, il y avait un ballon qui servait de bébé pour la femme enceinte. Et puis, tout ça dans le temps de restitution auprès des parents. Et puis là, évidemment, ce ballon qui tombe en plein milieu de la scène de la restitution, qui fait un grand éclat de rire. Ça dit quelque chose à la fois de la parole de Dieu qui nous traverse, qui nous habite, et puis en même temps la joie qui ressort de ce camp Bible.
0: De nombreux étudiants et jeunes pros font équipe avec les sœurs pour animer ce camp. Pour sœur Pauline, cela permet un échange fructueux sur les différentes activités à proposer aux enfants.
2: Merci Philomène Dubois, les inscriptions sont encore ouvertes, mais il reste très peu de place. Pour cela, rapprochez-vous du diocèse de Saint-Denis. Le camp, c'est du 6 au 11 juillet.
3: Merci beaucoup Clara Bévilacqua. À suivre le point de vue avec Aymeric Christensen, directeur de la rédaction de La Vie ce matin. Après de nouveaux records de température en France et cette canicule qui peut-être reviendra le week-end prochain, la question écologique revient dans le débat et en particulier dans le débat politique. Notre époque semble avoir bien du mal à se concentrer sur les enjeux majeurs pour notre avenir. C'est ce que nous dira Aymeric.
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3: Il est 7h10 sur RCF Notre-Dame et bonjour Aymeric Christensen.
7: Bonjour Pierre-Hugues.
3: On va parler avec vous de canicule et comment s'adapter. Nos politiques sont-ils capables de s'adapter? On va en parler donc dans quelques instants. Et bonjour Pauline de Torsiac.
8: Bonjour Pierre-Hugues, bonjour à tous.
3: Vous avez une bonne voix vous ce matin.
8: Oui, mieux que la vôtre. Voilà. J'ai l'impression que vous avez un peu trop crié sur scène hier soir, c'est ça?
3: J'adresse vraiment mes pas d'excuses aux auditeurs parce qu'effectivement, c'est pas très confort ce matin.
8: Vous avez un peu tiré sur la voix.
3: Un peu tiré sur la voix. Et vous allez nous parler de bagues avec Guillemette Pigano encore une fois.
8: Oui, Guillemette a 27 ans, elle est artisan joaillière et elle a trouvé sa voie après des études d'ingénieur, mais elle a aussi trouvé la foi, c'est ce qu'elle nous dira dans quelques minutes après l'édito d'Emeric.
3: Elle a bien de la chance d'avoir trouvé sa voie, elle. Allez, on en parlera donc à 7h15, mais d'abord le point de vue avec vous, Aymeric Christensen, ce matin. On revient sur la vague de chaleur de la semaine dernière, en attendant une très probable nouvelle dans les prochains jours.
7: Eh oui, on n'est pas bien là, Pierre-Hugues. Tranquille, votre voix part bien sûr dans la fraîcheur relative d'un entre-deux canicule. Bientôt les vacances, bientôt la présidence... Ah non, zut, je viens de repenser à la politique, alors que le déni nous allait si bien. Bon, mais du coup, parlons-en. Vous avez remarqué comme il a suffi qu'on étouffe sous la chaleur pour que, pouf, toute notre impréparation au changement climatique nous saute aux yeux. Et comme même sans un souffle de vent, les girouettes ont tourné à plein la semaine dernière avec tous ces politiques qui se sont soudain mis à réclamer ce qu'ils fustigeaient encore hier. C'est fou. Alors, est-ce qu'on s'empressera d'oublier, une fois l'été passé, que les alertes écologiques commencent à avoir des effets concrets, immédiats, incendiaires et mortels? Ou est-ce qu'on finira enfin par réaliser à quel point cette question est l'un des enjeux majeurs pour notre avenir?
3: On vous sent mi-ironique, mi-lassé, Aymeric, mais force est de constater que, hors période de canicule, l'écologie est très rarement au centre du débat et de l'action publique.
7: Et pour cause, sur ce sujet, il n'y a pas de gain politique à espérer à court terme. Et en plus, il nécessiterait une mobilisation transpartisane, autant vous dire malheureusement qu'il y a peu de chances que ce soit un thème de premier plan de la campagne électorale à venir. Un peu comme, au hasard ou pas, l'intelligence artificielle, l'autre grand enjeu civilisationnel de notre temps, dont les conséquences humaines, sociales et écologiques, là aussi, se font déjà sentir. Or, qui propose aujourd'hui une réflexion structurée, réaliste et à long terme sur cette évolution en cours?
3: Le pape, peut-être?
7: Et c'est pas faux. Mais vous aurez noté, malgré tout, qu'il n'est candidat à rien. Cela dit, c'est intéressant parce que les deux encycliques qui ont eu le plus d'écho ces dernières années, c'est Laudato Si et Magnifica Humanitas. Une sur la sauvegarde de notre maison commune, l'autre sur la protection de l'humanité à l'ère de l'IA. Pile les problèmes cruciaux de ce premier quart de siècle, la crème de la crème des signes des temps, si vous voulez. Pas mal quand même pour une église qu'on aime bien décrire comme déconnectée ou rétrograde.
3: Tout de même, Aymeric, parlons-en aussi de l'autre événement de la semaine. L'adoption en troisième lecture par l'Assemblée de la loi sur l'euthanasie.
7: Ouais. Le calendrier est cruel, vous savez. Et l'histoire retiendra peut-être qu'en ce début d'été 2026, tandis que le pays cuisait sous la canicule, le gouvernement et les parlementaires avaient pour priorité l'examen d'un texte pour légaliser l'administration de la mort. Et ce, alors même que les soins palliatifs, maintes fois promis, sont encore loin d'être accessibles à tous. Surtout, qu'on ne s'y trompe pas, ce n'est pas un hasard de l'agenda, c'est bien l'aboutissement de choix politiques et collectifs. Et les générations futures porteront certainement un jugement très sévère sur notre époque qui aime tant elle-même juger les précédentes.
3: Allez, un dernier mot peut-être, puisque c'est la fin de la saison, Aymeric.
7: Un mot, oui, simplement pour vous remercier pour votre accueil une semaine sur deux à l'antenne et pour remercier aussi vos auditeurs de leur patience, surtout ceux qui n'auront pas été toujours d'accord avec ces points de vue. Et puisque je vous avais promis au début de saison de glisser un matin du Paul McCartney dans une chronique, voilà, in extremis, je tiens parole.
3: Dans les dernières secondes.
7: Avec cette très jolie chanson de son nouvel album sorti le mois dernier qui parle de la nostalgie des jours passés. En espérant donc que l'humanité aura encore beaucoup de jours à venir pour pouvoir continuer à s'offrir le luxe de regarder en arrière et si possible, sans trop de regrets. Merci encore à vous.

0: Days We Left Behind. Merci beaucoup à Aymeric Christensen pour tous ces points de vue de grande qualité que vous nous avez dit chaque jeudi, ou en tout cas un jeudi sur deux, sur cette antenne. Aymeric, j'espère qu'on aura la joie de vous retrouver la saison prochaine. On est en train de trouver de nouvelles modalités, peut-être, parce qu'il y aura plein de surprises dans la matinale à la rentrée, et je crois que vous allez peut-être nous en délivrer une. Voilà, je ne tisse pas plus les auditeurs. C'est bien dit.
1: Oui, c'est bien dit, on verra.
0: On verra, voilà. Et on aura encore plaisir à vous lire, évidemment, un jeudi sur deux aussi, dans La Vie, tout au long de l'été. La Vie qui, on rappelle, est passée en quinzomadaire avec une nouvelle formule. Merci beaucoup, Aymeric Christensen, et à très vite. Le samedi 27 juin, l'Église catholique en Savoie a organisé son premier sacré trail. 150 coureurs, croyants et athées, ont participé. Explication à suivre avec Vanessa Sanson.
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0: Mais d'abord, à 7h15 sur RCF Notre-Dame, la foi en action, Pauline, dernier épisode à la rencontre d'une joaillère.
3: Oui, Guimet Pigano découvre le métier d'artisan joaillier au détour d'un stage réalisé pendant ses études d'ingénieur. Mais c'est en observant la bague de sa marraine, une aigle marine bleue, et bien qu'elle est saisie d'une émotion indescriptible. Elle fond en larmes et réalise à ce moment-là qu'elle veut concevoir et réaliser des bijoux. En réalité, ces questions existentielles étaient déjà là, enfouies quelque part en elle. La découverte de sa vocation professionnelle va coïncider avec un retour à la foi.
4: Je pense vraiment que j'ai reçu une grâce, en fait. Quand je vous ai parlé de cette fameuse émotion que j'ai ressentie devant cette bague, en fait, ce que je n'ai pas dit, c'est que c'était un moment où je ne me sentais pas bien, parce que je voyais bien que mon diplôme d'ingénieur terminait, enfin qu'après, il fallait que je choisisse un peu ma voie. Et j'étais vraiment perdue. Alors, ce que j'ai fait, c'est que j'ai prié, et ça ne m'était pas arrivé depuis longtemps. Et j'ai prié, et surtout, je me suis adressée à ma maman, qui est décédée quand j'étais petite. Et je lui ai demandé un coup de main. Je lui ai dit, vraiment, je lui parlais à voix haute, en fait, comme si elle était en face de moi. Et je lui ai demandé de me guider, de me montrer où est-ce que je devais aller. Et voilà, une semaine après, je me mets à pleurer devant cette aigle marine. donc voilà, je pense que je ne peux pas m'empêcher de penser qu'à ce moment-là, j'ai vraiment été aidée par quelque chose du ciel, par ma maman. Je ne pouvais plus nier après, je ne pouvais plus... je ne sais pas. En tout cas, c'était quelque chose qui m'était devenu personnel. Ce n'était pas uniquement des histoires racontées. C'est là, c'est moi, c'est vraiment... J'ai vécu quelque chose.
0: Et Guimet a vécu quelque chose et sa rencontre avec Sabine Cordal, joaillère, qui va la former.
3: Oui, non seulement Pierre-Hugues, elle va lui transmettre son savoir-faire, son atelier, mais aussi sa foi, car elle a une foi qui rayonne. Alors aujourd'hui, la jeune femme réalise des bagues, des alliances, façonne des médailles de baptême, et son activité est souvent connectée à sa foi et celle de ses clients.
4: J'ai conscience que je fabrique pour les gens des objets qui leur sont précieux et qui, pour eux, symboliseront beaucoup dans leur foi à eux. Notamment, je parle par exemple des bagues de fiançailles, mais surtout des alliances de mariage. Moi, quand je fabrique une bague, c'est quand même très en amont. Je pense surtout à la solidité dans le temps, au design, à la robustesse, à la brillance des pierres, etc. Je ne sais pas si à ce moment-là, je suis vraiment dans une démarche de foi. Je suis plutôt dans une démarche artisanale. Mais par contre, effectivement, quand on me donne des objets à réparer qui sont précieux pour les gens, par exemple une médaille qui a été portée pendant 30 ans, qui est usée, la Vierge Marie n'a plus de nez à cause de l'usure, un joaillier classique pourrait peut-être considérer ça comme un pendentif comme un autre. Moi, j'ai conscience que les clients y tiennent comme la prunelle de leurs yeux, et donc j'y mets toute mon attention.
3: Voilà la foi de Guimet qui s'exprime de manière finalement assez subtile dans son métier. Eh bien, elle fait aussi partie de sa vie, de son quotidien.
4: Effectivement, je prie régulièrement, je remercie ma maman et Saint-Éloi quand il se passe des belles choses. Saint-Éloi, c'est le saint patron des bijoutiers joailliers. Je lui demande un coup de main quand je fais une réparation compliquée. Et ça marche. Pour l'instant, je n'ai jamais de problème. Non, effectivement, je la vis au quotidien, mais à petite dose. Alors, j'ai été bien aidée par le ciel quelque part, mais ce qui m'a guidée, c'est de me dire j'ai rien à perdre, alors j'y vais. Et tout ce qui me fait peur, j'y vais encore plus. J'y vais avec beaucoup plus d'entrain, parce que voilà, ne pas s'arrêter, foncer, tout simplement. Voilà, il faut foncer.
3: Guillemette qui a retrouvé la foi, mais cette histoire révèle aussi l'importance, Pierre-Hugues, d'avoir foi en soi. Alors si vous voulez découvrir les réalisations de Guillemette Pigano, rendez-vous sur son compte Instagram, atelier-pigano-corda. Vous pouvez évidemment aussi réécouter son témoignage sur rcfnotredame.fr.
0: Merci beaucoup Pauline de Torsiac pour ce beau témoignage. Il suffit donc d'aller sur notre site internet pour tout entendre. Et puis Pauline, on vous retrouve dans quelques minutes, vous nous emmenez dans le plus bel endroit du monde.
3: Alors, je vous emmène à Lérins. C'est pas moi qui vais vous emmener à Lérins. C'est Stéphane Chézy-Gostovitch. Parce que la tour du monastère de Lérins, eh bien, elle vient d'être restaurée. Il nous raconte tout dans quelques minutes.
0: Et avant cela, on va continuer notre tour de France des diocèses, comme chaque matin à 7h20 sur RCF Notre-Dame, avec un arrêt sportif à Chambéry aujourd'hui. Bonjour Vanessa Sanson.
1: Bonjour Pierre-Hugues, bonjour à tous. Mais je suis vexée, nous aussi on a les plus beaux endroits du monde chez nous. Hein.
0: C'est vrai,
1: même si je
0: vous
1: sais
0: avez
1: que Lérins c'est magnifique.
0: Lérins c'est si beau, mais évidemment en Savoie et en Haute-Savoie il y a plein de belles choses aussi. Et puisque vous nous parlez de sport et de foi aujourd'hui, j'ai une devinette pour vous Vanessa. Est-ce que vous êtes prête ?
1: Prête.
0: Qui a écrit « Moi donc, je cours ainsi, je ne vais pas à l'aveuglette et je boxe ainsi, je ne frappe pas dans le vide ».
1: Saint Paul, Pierre-Hugues, bien sûr, Saint Paul, vous savez, j'ai bossé mon sujet. Si je me souviens bien, c'est même dans la première épître aux Corinthiens. Et figurez-vous que les comparaisons de Saint Paul, il n'y a pas que celle-là, entre le sport et la vie en disciple du Christ, sont encore valables aujourd'hui. Et ici, dans nos belles montagnes, eh bien, on expérimente beaucoup ce lien entre sport et foi avec des activités de plein air. On a un prêtre qui confesse les skieurs au pied des télésièges pendant la saison, les aumôneries ou les groupes de jeunes professionnels organisent des week-ends de ski et spi l'hiver ou des randonnées avec topo spirituel et messe en extérieur. Et puis les habitants comme les touristes peuvent visiter de belles chapelles de montagne l'été au détour d'une marche. Et cette année, quelque chose de bien sportif. Pour la première fois, l'église catholique en Savoie a organisé un trail, un sacré trail, avec une bénédiction des sportifs, la possibilité de courir en priant une intention piochée au hasard ou encore des temps de prière ou d'adoration proposés en marge de la course, ou plutôt même des courses, Pierre-Hugues, car trois boucles étaient proposées, une familiale, une intermédiaire et un parcours pour les trailers confirmés.
0: Paris gagnant, Vanessa, pour ce premier sacré trail en Savoie.
1: Oui, affirmatif. Le trail a eu lieu ce week-end, le week-end passé, samedi 27 juin. Les 150 dossards ont été vendus et ça s'est très bien passé. Il faut dire que l'organisation était super pro et puis a procédé à beaucoup d'adaptations de dernière minute avec la canicule, évidemment. Mais ce qui réjouit le plus l'équipe des diocèses de Savoie, c'est que les participants étaient des personnes peu habituées des événements diocésains, des coureurs qui ont donc vécu des rencontres et sont repartis avec voilà, une belle image, une image moderne de l'église qui n'organise pas que des messes, et c'était justement l'objectif.
0: Et on dirait bien que ce premier sacré trail savoyard ne sera pas le dernier.
1: Alors effectivement, il y a des chances pour que l'initiative soit reconduite, affaire à suivre. Là, pour l'instant, ils en sont au rangement et au bilan. Et en attendant, Pierre-Hugues, que vous soyez sportif ou pas, si vous passez en Savoie ou en Haute-Savoie cet été, eh bien, je vous invite à aller regarder le programme des haltes spirituelles proposées par nos diocèses. Ce sont des activités à la journée avec une visite et un topo spi. Il y en a pour tous les goûts, toutes les conditions physiques, certaines itinérantes et d'autres pas, et toutes les vallées dans tous nos beaux territoires des pays de Savoie.
0: Bien reçu le message en tout cas Vanessa Sanson. Je rappelle que vous êtes journaliste pour RCF Savoie-Mont-Blanc en direct ce matin. Et à suivre, on va partir non pas en Savoie mais au large de Cannes, à Lérins. La magnifique tour du monastère de Lérins vient d'être restaurée.
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0: 7h23 sur RCF Notre-Dame et Clara, des funérailles en grande pompe à venir en Iran.
5: Oui, celle de l'ancien guide suprême iranien Ali Khamenei, décédé il y a maintenant 4 mois. Elles auront lieu sur plusieurs jours. À partir de samedi, des processions avec un passage même de sa dépouille en Irak et des millions de personnes attendues selon les autorités.
0: Mais d'abord, l'actualité chrétienne. Pauline de Torsiac, on en parle hein, depuis 6h30. Nouveau schisme en perspective entre Rome et la fraternité Saint-Pédis.
3: Oui, malgré la supplication du pape à renoncer, eh bien, la fraternité sacerdotale Saint-Pédis a ordonné hier 4 évêques sans l'accord du pape sur la prairie d'Écône en Suisse. C'est là, souvenez-vous, que Mgr Lefebvre avait accompli le même geste il y a près de 40 ans. Alors, dans l'assemblée, il y avait 16 500 fidèles, plus de 6 000 Français, plus de 1000 Américains, mais aussi de nombreux Polonais. Alors, après la cérémonie, dans l'après-midi, la fraternité sacerdotale Saint-Pilice a publié un communiqué. Elle a dit regretter sincèrement que ces consécrations aient dû être conférées sans l'autorisation du Saint-Père. En attendant, eh bien, Rome pourrait sanctionner ces ordinations unilatérales par une excommunication pour les évêques consécrateurs et les évêques consacrés, et par une déclaration de schisme.
0: Réaction du côté du numéro 2 du Vatican après ces ordinations.
3: Oui, le cardinal Pietro Parolin a exprimé sa grande douleur pour cet acte schismatique. Un acte de ce genre, dit-il, blesse profondément l'unité de l'Église. Le numéro 2 du Vatican espère toutefois une reprise du dialogue et une solution.
0: Léon XIV sera en France en septembre. Le programme se précise et on s'active pour accueillir le pape, Pauline.
3: Et 80 000 jeunes pourront voir le pape lors d'une veillée au Stade de France. On en a parlé sur RCF Notre-Dame. Ce sera le vendredi 25 au soir, la messe du samedi 26. Eh bien, elle sera célébrée sur la place de la Concorde avec un grand espace pour les fidèles sur l'avenue des Champs-Élysées, une messe géante. Et il semblerait que la visite de la maison Jeanne Garnier, qui était à l'étude, eh bien, ne serait plus à l'ordre du jour. C'est en tout cas une information révélée par nos confrères de la Croix.
0: Plus de 70 000 personnes sont attendues le 2 juillet au sanctuaire de Taksai, dans le delta du Mékong.
3: Ils assisteront, Pierre-Hugues, à la messe de béatification du père François-Xavier Truong-Bu Diep. Ce prêtre offrit sa vie en échange de celle de dizaines de ses paroissiens. Et il fut martyrisé par les Vietnamiens.
0: Retour en France après 6 ans de travaux. La renaissance de la tour du monastère de Lérins.
3: Oui, c'est le premier monastère d'Occident. L'abbaye de Lérins se développe en 410 et eh bien, aujourd'hui, la tour monastère est rénovée. Un chantier titanesque pour un lieu classé au titre des monuments historiques. Le reportage signé Stevlan Chesikostovic.
6: Les deux cloches sonnent et redonnent une dimension sonore et liturgique à la tour monastère.
7: Et le projet a consisté à réanimer cette chapelle. Donc, je suis le frère Charles Desjobert, dominicain et architecte du patrimoine.
6: Il a redonné vie au cœur spirituel de cette tour monastère, la chapelle Sainte-Croix.
7: La dimension monastique, spirituelle du lieu est intrinsèquement liée à cette tour. Et donc en réactivant cette chapelle, elle devient un lieu de prière, une dimension spirituelle où les visiteurs peuvent venir s'asseoir par la lumière, par les cloches, par la tapisserie, par les stalles. Eh bien, on a eu un accompagnement vers la prière et le silence.
6: Et il aura fallu 6 ans de travaux pour que ce silence règne, dont Jean-Marie Gervais, père abbé de Lérins, revient sur ce projet fou.
8: Certes, il y avait l'épidémie de Covid qui a retardé, par elle-même et aussi par les conséquences de l'alimentation en aluminium, ou etc., qui ont provoqué des délais plus larges.
6: Et une facture de 7,5 millions d'euros. La Fondation du patrimoine, la ville de Cannes, le département des Alpes-Maritimes, les mécènes et l'État ont apporté leur financement. Mais le maire de Cannes ne veut pas s'arrêter là. Désormais, c'est le classement de la vie monastique sur l'île qui va être porté à l'UNESCO le 2 juillet prochain.
9: Ce sera, je pense, la 7e ou 8e réunion où je plaiderai l'inscription de Saint-Honorat au patrimoine mondial de l'UNESCO. Vous savez que c'est une démarche que j'ai engagée il y a plus de 10 ans, d'avoir la reconnaissance de la haute portée universelle de la communauté monastique de Saint-Honorat. J'ai bon espoir, on a fait un travail scientifique très très intense, et de rappeler que lorsqu'on est ici, dans cette tour fortifiée du monastère, quels que soient nos parcours de vie, alors ceux qui ont la foi, ils la ressentent, ils peuvent vénérer ce lieu. Mais pour tous les autres, l'immense majorité des gens, soit qui ont d'autres religions, soit qui sont athées, d'admirer tout simplement, d'admirer ce lieu et de respecter ce lieu. Et la démarche qu'on inaugure aujourd'hui, elle s'inscrit dans cette volonté, défendre le patrimoine, partager le patrimoine, protéger le patrimoine et valoriser le patrimoine. Et ce que nous avons pour l'UNESCO, et s'inscrit aussi dans cette volonté de reconnaissance de ce qu'ont fait les générations précédentes. Sur un site, le bâtiment a plus de 1000 ans, mais la présence des moines, c'est 1600 ans. C'est une des plus vieilles abbayes cisterciennes désormais d'Occident. Donc c'est un vrai joyau.
6: Le tout aussi pour promouvoir le tourisme dont vivent les moines de l'abbaye de Lérins.
10: Il y a besoin aussi à Saint-Honorat d'avoir plus de visiteurs.
6: Laurent Autiot, préfet des Alpes-Maritimes.
10: Mais de manière maîtrisée, c'est un site exceptionnel. J'invite nos concitoyens, les Maralpins et tous les autres, à venir visiter non seulement Saint-Honorat, mais cette magnifique tour monastère.
3: Voilà, l'hôtel de la chapelle de la tour monastère, Pierre-Hugues, eh bien, sera officiellement consacré le 14 septembre prochain par Mgr Touvet, évêque du diocèse de Fréjus-Toulon.
0: Merci beaucoup, Pauline de Torsiac. L'actualité chrétienne, c'est à retrouver aussi sur le site internet rcfnotredame.fr. Vous écoutez RCF Notre-Dame, il est 7h30. Et à la une, ce matin, Clara Bévilacqua, des incendies.

0: a défait la République démocratique du Congo.
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0: Pour la météo, un peu de nuages dans le ciel ce matin, mais le soleil ne sera jamais bien loin pour nous offrir des éclaircies. Les températures sont, elles, bien redescendues, comptées entre 14 et 16 degrés actuellement. Dans l'après-midi, nous serons autour des 25 degrés. Le vent, lui, va souffler. On attend des rafales cet après-midi à plus de 50 km/h.
3: Merci beaucoup, Clara Bévilacqua. À suivre Le Grand Témoin avec Louis Dauphresne.
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3: 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Louis Dauphresne, votre grand témoin ce matin. Françoise Mélogneau, professeure émérite à la Sorbonne, auteure de Tocqueville, c'est chez Gallimard.
5: Et professeure de littérature, le bréviaire des démocraties. C'est ainsi que Françoise Mélogneau qualifie de la démocratie en Amérique le maître ouvrage d'Alexis de Tocqueville, lui-même présenté comme le héros des démocraties occidentales, surtout aux États-Unis, il est vrai, où on en parle beaucoup. Si on parle de lui ce matin, ce n'est pas seulement en vue du 250e anniversaire de la Déclaration d'indépendance américaine, samedi 4 juillet, événement dont, à mon sens, assez curieusement, on parle assez peu. C'est aussi pour savoir ce que Alexis de Tocqueville pourrait réparer dans nos démocraties malades, dominées peut-être par la confusion, la vulgarité, peut-être aussi le raidissement autoritaire. Il y a toujours des citoyens apathiques, indifférents ou radicalisés d'un côté, et puis de l'autre peut-être un État qui pourrait être tenté aussi par les outils que le contrôle social mettrait à sa disposition pour exercer ce despotisme mou que redoutait Tocqueville. Bonjour Françoise Mélogneau.
6: Bonjour.
5: Peut-on parler de conversion ce 4 juillet ?
6: Oui, puisque en fait, quand Tocqueville part aux États-Unis, il a un petit peu plus de 25 ans, il n'est pas convaincu du tout par l'excellence de ce qu'il va voir aux États-Unis. Il arrive à New York. New York, à l'époque, c'est 200 000 habitants, mais c'est déjà le spectacle sidérant que nous avons aujourd'hui quand nous allons à New York, c'est-à-dire qu'il voit une multitude de gens, toutes les nationalités, toutes acharnées à gagner de l'argent, etc. Et pour un jeune Français aristocrate du 19e siècle, gagner de l'argent, ça n'est pas l'objectif prioritaire de l'existence. Donc, il est réticent. Et le 4 juillet 1831, il va à Albany, l'État de New York. Il est supposé visiter des prisons, puisque c'est l'origine de son voyage aux États-Unis. Et là, il assiste à un petit défilé des anciens combattants. Alors, le défilé, par rapport à nos normes françaises, ça n'est pas exactement une réussite protocolaire. C'est-à-dire que les gens sont dans des uniformes plus ou moins dépareillés, il y a une petite flûte pour tout orchestre, il y a un discours interminable qui remonte à l'origine des temps, donc ça n'est pas la beauté de la cérémonie qui compte, mais ce qui convainc Tocqueville, c'est la ferveur de tous ces anciens combattants et de toute la population. Autrement dit, ce qui le convainc, c'est le civisme et... le consensus autour d'une origine partagée qui est l'origine de la déclaration d'indépendance. Et donc c'est vraiment ce 4 juillet, si vous voulez, comme symbole d'unité, non pas comme symbole de combat de boxe ou je ne sais quoi, mais comme symbole de l'unité d'une population autour de ses valeurs premières. Et pourquoi est-ce que ça le frappe? Parce qu'en France, pendant très longtemps, alors on n'a pas eu d'unité.
5: Mais pourquoi?
6: Notamment dans le consensus sur les valeurs premières. Tocqueville lui-même a toujours admiré 1789 pour la Déclaration des droits, pour la nuit du 4 août qui abolit les inégalités. Mais clairement, on ne peut pas, en ce début du 19e siècle, admirer tout dans la Révolution française. Donc les Français n'ont pas d'unité, et d'ailleurs, pendant longtemps, ne l'ont pas eu. Vous savez, c'est Bernanos qui dit « la France est un grand magasin de rancune ». Par certains côtés, ça reste vrai aujourd'hui, même si la Révolution n'est plus un objet de débat sur sa première période, en tout cas.
5: Mais Françoise Mélogneau, ça veut dire que vous distinguez la ferveur de la passion, parce qu'il y a eu des passions révolutionnaires, comme il y a eu des passions napoléoniennes, des passions... C'est quand même un pays, la France, traversée par des élans tout à fait...

0: extraordinaire. Et il a fallu aller aux États-Unis pour qu'il découvre la ferveur.
1: Alors, pour qu'il découvre la ferveur civique. C'est-à-dire qu'au fond, il y a en France, au moment où il vit, hein, puisqu'il naît en 1805, il y a des passions révolutionnaires, il y a aussi des passions réactionnaires. Bon, mais ça n'est pas la même chose que ce rassemblement d'un peuple autour des valeurs de l'indépendance, de l'implication civique, etc. Et c'est ça qui va être absolument déterminant dans son voyage. Ce qu'il admire aux États-Unis, ça n'est pas tous les États-Unis. Si on veut chercher de quoi démolir les États-Unis, on peut lire Tocqueville, on trouvera absolument ce qu'il faut. Ils sont vaniteux, ils sont violents, enfin, ils ont vraiment énormément de défauts. Ce qu'il admire, c'est la côte Est. La côte Est, Philadelphie en particulier, c'est l'endroit où il y a cette mise en pratique finalement de la démocratie locale, et c'est là aussi où il y a les grands hommes en fait du XVIIIe siècle.
0: Évidemment, Françoise Meloni, je dis évidemment, mais c'est une question que je pose, la fameuse fracture qu'on retrouve aujourd'hui entre France périphérique, métropole ou aux États-Unis, entre ce qui est bleu, républicain, rouge, de chaque côté avec la côte ouest et la côte est, est-ce que ça existait à l'époque, ce type de fracture, ville-campagne par exemple?
1: Alors aux États-Unis, c'est pas ville-campagne, c'est la côte est et le nord face au sud esclavagiste. Et là, Tocqueville voit une différence énorme, hein, puisque dans l'esclavage, outre le fait qu'il ne croit pas à la prospérité économique d'un État fondé sur l'esclavage, on n'est clairement pas dans les valeurs d'égalité. Il y a aussi fracture avec la frontière, parce que la frontière, la discussion civique se passe souvent à coups de couteau et dans la taverne du coin. Donc, clairement, ce qu'il admire, c'est cette vieille Amérique, c'est celle de Boston-Philadelphie. En France, au 19e siècle, parler de coupure ville-campagne, il faut être prudent dans la mesure où...
0: Je parlais d'aujourd'hui.
1: Voilà, parce qu'on on sort d'un pays qui était complètement rural. Aujourd'hui, oui, il y a coupure, il y a ce qu'on appelle la France périphérique.
0: La France reléguée, à tous les égards,
1: tout à fait.
0: Pas uniquement, aussi d'un point de vue même quasiment intellectuel, hein, si on écoute ceux qui...
1: Oui, il se trouve que j'ai traversé toute la France à pied.
0: Racontez-nous, justement.
1: Je suis partie d'Aix-la-Chapelle et j'avais envie d'aller, en mettant pas mal d'années, d'aller jusqu'à Saint-Jacques. Donc j'ai traversé tout le nord et puis tout le massif central par des chemins qui ne sont pas les chemins habituels.
0: La diagonale du vide.
1: Oui, mais en fait,
0: il n'y
1: a pas besoin de chercher une diagonale du vide. Quand vous retraversez le nord de la France, vous comprenez très vite que ce sont des régions qui sont déshéritées, hein, parce que l'industrie est partie. Ce qui est frappant, c'est qu'il y a effectivement des zones dans lesquelles on a l'impression que l'État est peu présent, pas assez, hein, et les structures locales ont progressivement disparu, ou du moins elles se sont affaiblies. Je pense qu'il ne faut pas non plus peut-être exagérer. Moi, j'étais très frappée en traversant la France de la culture que vous pouvez trouver dans des endroits apparemment très reculés. C'est-à-dire qu'on n'est pas dans la situation américaine où quand vous traversez le centre des États-Unis, vous êtes in the middle of nowhere, hein, au milieu de nulle part. Je dirais que ce n'est pas le cas en France où du fait... d'un certain nombre de services publics, je veux dire la poste, l'école, etc. Et puis le fait d'une longue acculturation collective, on n'a pas ce sentiment à ce point de territoire complètement hors de la nation.
0: Tocqueville a reçu une éducation chrétienne par son précepteur.
1: Oui.
0: Qu'en a-t-il gardé ?
1: Alors, le précepteur lui a appris beaucoup de pratiques de piété. Pas une religion très, très élaborée. Et lorsque Tocqueville se retrouve seul avec son père qui est préfet à Metz, il l'accompagne. Il dit avoir perdu la foi sous l'influence de ses lectures des philosophes, Voltaire, Rousseau, etc. Quoi qu'à vrai dire, je pense qu'il l'ait perdu aussi par le compagnonnage avec tous ses camarades de lycée tout autant. Il reste déiste. C'est-à-dire qu'il croit toujours en l'existence de Dieu, en la vie, l'immortalité de l'âme. Ça lui paraît absolument essentiel pour garantir la moralité et garder le sens du long terme. Et par ailleurs, il considère que les croyances ne se maintiendront que grâce à la présence d'Églises, pas forcément au singulier, mais en France, c'est quand même largement au singulier, c'est l'Église catholique. Il a cette forme de politesse qui consiste à ne pas vouloir ébranler la foi des autres, qu'il en vit par certains côtés, parce que ça donne de la sécurité. Ce qui n'empêche qu'il a de fortes réticences à l'égard d'une partie de l'Église de son temps, parce que sous la Restauration, l'Église est largement à l'appui du pouvoir. Du pouvoir monarchique, ce qui d'ailleurs met l'Église en difficulté après la Révolution de 1830. Donc il est très réticent pour l'alliance de l'Église...
0: Et de l'autel, ce n'est pas... Et de, enfin, voilà, de l'État et de l'autel, de l'état du et roi de l'autel. Et de l'autel, ce que l'on veut, ce n'est pas du tout sa conception. Non. Quand il sera ministre, justement, racontez-nous le passage en Italie, justement, et de Pie IX, parce que ça a compté beaucoup.
1: Oui, alors, bon, Tocqueville est donc il est député à partir de 1839, il est conseiller général, mais il aspire à être ministre. En fait, il aurait bien voulu être ministre de l'instruction publique, mais c'est Fallou qui obtient le poste, donc nous avons eu une loi Fallou et pas une loi Tocqueville. Et donc, on le nomme ministre des Affaires étrangères à un très mauvais moment, parce que 1848, c'était la libération des peuples, etc., et le pape Pie IX était considéré comme un pape novateur, libéral et un saint homme, ce qu'il était d'ailleurs. Et puis arrive le retour, si vous voulez. 1849, c'est la période où la Prusse, la Russie, l'Autriche-Hongrie vont écraser les révolutions. Et ça a un contre-coup sur la papauté. C'est-à-dire que les Autrichiens voudraient détruire la République romaine et installer un pape non pas libéral, comme Pie IX avait pu espérer l'être, mais un pape avec le retour des institutions anciennes. Et donc la France, d'abord pour éviter que les Autrichiens ne prennent le pouvoir, et ensuite pour rétablir le pape sous la pression du mouvement réactionnaire, va envoyer son armée à Rome. Aujourd'hui encore, il y a les traces des boulets dans les murailles romaines qui sont précieusement préservées comme signe de notre indignité. Donc, Tocqueville est ministre des Affaires étrangères et il est favorable au retour du pape dans ses états, puisque le pape avait dû quitter, mais il n'est pas favorable au retour à un pouvoir temporel qui serait un pouvoir complètement répressif. Or, son malheur, c'est qu'il ne va rien pouvoir faire. C'est-à-dire qu'en fait, il va être entraîné par le courant réactionnaire de l'Europe et il va, à sa fureur, il va voir que Pie IX rétablit l'Inquisition, rétablit le pouvoir temporel sous ses formes les plus anciennes et refuse l'amnistie à la plupart des républicains romains. La diplomatie vaticane a toujours été remarquable et Tocqueville a en face de lui le cardinal Antonelli, qui est un des plus grands diplomates du XIXe siècle. C'est la faiblesse des démocraties. En diplomatie, on n'a pas des diplomates aussi expérimentés que la diplomatie vaticane, par exemple.
0: Françoise Mélogneau, si on met un tant soit peu l'histoire au service de l'actualité ou de la société dans laquelle on est aujourd'hui, Tocqueville peut-il nous aider à penser cette post-modernité dont on parle aujourd'hui, qui par exemple lève l'interdit de tuer avec la question de l'euthanasie, ou la présence d'autres religions qui amènent à repenser notre modèle, notre rapport au spirituel et à la culture par exemple. Là, est-ce qu'il est d'une quelconque utilité?
1: Oui, alors sous réserve de ne pas être anachronique, c'est-à-dire au fond, en vieillissant, je suis de plus en plus sensible à ça, l'histoire ne nous sert pas à la paresse de la pensée, à penser qu'on va trouver des solutions toutes faites, mais il nous aide à penser la distance et à comprendre notre société aussi, autant par ce qu'elle doit aux héritages que par la différence. Je pense que ce qui nous aide à penser beaucoup, avec tout ce qu'il écrit sur la tyrannie de l'opinion, le risque que la majorité, finalement, ne respecte pas la liberté des individus. Ce qui nous invite à penser, c'est la nécessité d'éparpiller le pouvoir. Éparpiller le pouvoir, ça veut dire revitaliser la vie locale, bon, sous des formes modernes. Parce que Tocqueville, il avait 700 électeurs. Aujourd'hui, on n'est plus dans des sociétés de face à face. Donc il faut trouver d'autres moyens. Finalement, d'éparpiller le pouvoir, de faire participer les citoyens. Mais c'est très important pour lui, très importante aussi la liberté de la presse. Et il n'est pas facile de limiter la liberté de la presse, parce que quand on commence, dit-il, on ne sait pas où on va s'arrêter. Et on finit par détruire complètement la liberté de la presse. Il est favorable aussi à ce que les religions, qui sont indispensables pour garder le sens du long terme, puissent se développer librement.
0: On est loin du modèle français quand même, avec un État extrêmement puissant, oui, qui régente à peu près tout. Est-ce qu'on est plus proche du modèle anglais avec lui, modèle même communautariste, qui confie aux communautés même culturelles le soin de gérer leurs propres affaires civiles? C'est le cas en Angleterre.
1: Oui, enfin, sauf qu'il est quand même très attaché à ce que les communautés culturelles puissent communiquer entre elles. C'est-à-dire que je pense qu'il serait extrêmement hostile au mouvement qui conduit finalement à faire à privilégier les identités séparées par rapport à l'universel. De ce point de vue, par exemple, il est sensible à l'aménagement du territoire. On ne va pas développer une région au détriment des autres. Il est sensible à la nécessité d'un parlement national. Il y a des attributions. Le local ne doit pas remplacer le national. Donc, je crois que il y a là quelque chose qui effectivement est contraire à la tradition française. C'est pour ça que, pour moi, le livre le plus important de Tocqueville, finalement, c'est peut-être pas La démocratie en Amérique, c'est ce qu'il a publié en 1856, L'Ancien Régime et la Révolution, qui est une analyse de la culture politique française telle que la monarchie l'a fabriquée, c'est-à-dire une culture dans laquelle, finalement, les décisions sont toujours prises d'en haut. Tocqueville dit qu'il n'y a qu'un endroit où on trouve les Français au XVIIIe siècle rassemblés, c'est dans les dossiers de demande de passe-droit. Ça n'est pas totalement anachronique.
0: Il nous reste malheureusement assez peu de temps, Françoise Mélogneau, mais vous dites par exemple que la démocratie donne toute sa valeur possible à chaque homme. Le socialisme fait de chaque homme un agent, un instrument, un chiffre. La démocratie et le socialisme ne se tiennent que par un mot, l'égalité, mais remarquez la différence. La démocratie veut l'égalité dans la liberté, le socialisme veut l'égalité dans la gêne et dans la servitude. C'est Tocqueville qui parle. Et donc vous avez l'air de dire, enfin c'est lui qui le dit, le socialisme est une des formes de l'esclavage. C'est un petit peu curieux.
1: Oui, alors c'est ce qu'il écrit en 1848-1849. Bon, le socialisme qu'il a en face, il sait bien qu'il est un peu excessif parce qu'il a Proudhon qui n'est pas exactement un penseur de l'État oppressif. Ce que Tocqueville montre, et c'est peut-être le plus intéressant, c'est que le socialisme est l'enfant bâtard de la monarchie. Parce que c'est la monarchie qui a donné l'habitude aux Français d'un État qui fait leurs affaires à leur place. Et par conséquent, le socialisme se développe dans les endroits où il y a eu un État fort. C'est d'ailleurs vrai. Il n'y a pas de socialisme aux États-Unis dans les années 1830 et pendant très longtemps. Et si vous regardez les endroits où le socialisme s'est développé, c'est la Russie. Tocqueville écrit quelques pages remarquables sur la Russie. C'est une partie de l'Allemagne, c'est la France. Et donc, au fond, ce qu'il reproche au socialisme, ça n'est pas de se préoccuper des classes populaires, dont, à son avis, les gouvernements du 19e siècle ne se sont pas préoccupés assez. Ce qu'il lui reproche, c'est de finalement d'imposer des solutions uniformes et de déposséder les citoyens de leurs prérogatives.
0: C'est l'une des leçons d'Alexis Tocqueville, parmi d'autres, et beaucoup d'autres que vous étudiez et que vous exhumez dans cet ouvrage, cette biographie à laquelle je vous renvoie, qui s'appelle sobrement Tocqueville, publié chez Gallimard, signée Françoise Mélogneau, professeure émérite à la Sorbonne. Je vous souhaite une excellente journée. Merci beaucoup.
2: Et merci à vous, Louis Dauphren. Cet entretien est à réécouter sur notre site rcfnotredame.fr. RCF Notre-Dame, il est 7h50, le saint patron des gardiens de prison à l'honneur aujourd'hui, saint Martinien. Clara va tout nous dire sur ce saint des premiers siècles, mais d'abord la prière du matin. Comme chaque jour, Jésus dans l'évangile du jour arrive à Capharnaüm, près du lac de Tibériade, où il continue de réaliser des miracles, ce qui impressionne les foules qui, je cite, « rendent gloire à Dieu qui a donné un tel pouvoir aux hommes ». C'est au 9e chapitre de saint Matthieu, et la théologienne Monique Beaujard médite avec nous ce passage.
3: En ce temps-là, Jésus monta en barque, refit la traversée et alla dans sa ville de Capharnaüm. Et voici qu'on lui présenta un paralysé, couché sur une civière. Voyant leur foi, Jésus dit au paralysé : Confiance, mon enfant, tes péchés sont pardonnés. Et voici que certains parmi les scribes se disaient : Celui-là blasphème. Mais Jésus, connaissant leurs pensées, demanda : Pourquoi avez-vous des pensées mauvaises ? En effet, qu'est-ce qui est le plus facile ? Dire : Tes péchés sont pardonnés ? Ou bien dire : Lève-toi et marche. Eh bien, pour que vous sachiez que le Fils de l'homme a le pouvoir sur la terre de pardonner les péchés, Jésus s'adressa alors au paralysé. Lève-toi, prends ta civière et rentre dans ta maison. Il se leva et rentra dans sa maison. Voyant cela, les foules furent saisies de crainte et rendirent gloire à Dieu qui a donné un tel pouvoir aux hommes ?

Jésus traverse à nouveau la mer de Galilée et revient à Capharnaüm. On lui présente un paralysé et Jésus lui dit « Confiance, mon enfant, tes péchés sont pardonnés. » Aussitôt, les scribes protestent. S'il est une prérogative divine, c'est bien le pardon des péchés. Aucun homme ne peut s'arroger ce pouvoir. Et ils estiment donc que les propos de Jésus sont blasphématoires. Comme le pardon des péchés n'est pas visible à l'œil nu, la parole de Jésus peut être mise en doute. Aussi, pour montrer qu'il a bien le pouvoir de pardonner les péchés, Jésus va aller plus loin et ajoute au pardon des péchés invisibles un signe visible et vérifiable par tous, la guérison physique du paralysé qui se lève et marche. Comme toujours, devant ce signe de guérison, la foule est impressionnée. Mais est-ce que la foule et les scribes ont véritablement compris ce qui s'est passé? Le paralysé est amené devant Jésus sur une civière, donc porté par d'autres. Le texte ne le mentionne pas, mais souligne que c'est en voyant leur foi que Jésus va agir. Leur foi renvoie ici à la foi du paralysé et de ceux qui le portent. Comme toujours, c'est la foi, la confiance en Dieu de celles et ceux qu'il rencontre qui va permettre à Jésus d'agir, de remettre des gens debout, littéralement comme le paralysé ou moralement par le pardon des péchés. Et c'est en ce sens que ce passage biblique reste toujours riche d'enseignements pour nous. Cette histoire vient nous rappeler que notre foi ne relève pas de l'adhésion à une série de vérités abstraites ou de l'observation de rites précises. Notre foi est une relation de confiance tissée avec une personne, Jésus-Christ. Et de cette relation naît une dynamique. La foi chrétienne est relationnelle et dynamique.

Notre Père, qui es aux cieux, que ton nom soit sanctifié, que ton règne vienne, que ta volonté soit faite sur la terre comme au ciel. Donne-nous aujourd'hui notre pain de ce jour. Pardonne-nous nos offenses, comme nous pardonnons aussi à ceux qui nous ont offensés. Et ne nous laisse pas entrer en tentation, mais délivre-nous du mal. Car c'est à toi qu'appartiennent le règne, la puissance et la gloire, pour les siècles des siècles. Amen.

0: Vous écoutiez le groupe Hillsong, Dieu a tant aimé. C'est Monique Beaujard qui faisait le commentaire de l'évangile du jour, Saint Matthieu chapitre 9, les versets 1 à 8. Et donc, c'était à réécouter aussi sur notre site internet rcfnotredame.fr. 7h57 sur notre antenne. Et Clara, en ce 2 juillet, nous fêtons plusieurs saints au calendrier. Et on commence par un géant en irlandais qui a traversé l'Europe à pied. Racontez-nous la vie de Saint Colomban.
1: Alors, Colomban, c'est l'un des pères de l'Europe chrétienne. Il naît vers 543 dans le Leinster en Irlande. Moine au monastère de Bangor, il quitte tout vers l'âge de 50 ans. Avec lui, 12 compagnons, dont le futur Saint Gall. Alors, direction le continent où les grandes migrations germaniques ont fait retomber des régions entières dans le paganisme. Colomban ne prêche pas avec les mots, mais il prêche par l'exemplarité de sa vie, et ça marche, puisque les jeunes affluent, les vocations aussi. Il fonde des monastères, Angres, puis Luxeuil, en Franche-Comté. Pendant 2 siècles, Luxeuil sera même le plus grand centre de la vie monastique en Occident.
0: Un moine bâtisseur, mais aussi un homme qui ne mâchait pas ses mots. Il a même fini en exil.
1: Et oui, parce que Colomban était assez exigeant. Alors, il ose reprocher au roi Thierry ses relations adultérines. Il dénonce les vices de la reine Bruno. Résultat, en 610, il est expulsé de Luxeuil avec ses moines irlandais. Il pense rentrer dans son pays, mais son bateau échoue près du rivage. Alors, il repart dans l'autre sens, retour en Europe, lac de Constance, les Alpes et enfin l'Italie du Nord, où il fonde son dernier monastère à Bobbio, un centre culturel comparable au Mont Cassin de Saint-Benoît. C'est là qu'il meurt en 615. Benoît XVI disait de lui qu'il avait mis toutes ses énergies à nourrir les racines chrétiennes de l'Europe naissante.
0: Saint Martinien et la bienheureuse Eugénie Joubert également à l'honneur aujourd'hui.
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0: Comment ne pas évoquer ce match qui restera longtemps dans les esprits pour lancer ce flash? Mené 2-0 à la 85e minute par le Sénégal, les Diables Rouges ont renversé la situation en à peine 3 petites minutes pour revenir à égalité au bout des 90 minutes réglementaires. La délivrance est tombée à la toute fin des prolongations à la 124e minute via un but sur pénalty signé Youri Tielemans. Au bord du gouffre, la Belgique a donc tenu jusqu'au bout et a donc validé également son billet pour les 8e de finale de la Coupe du Monde. Les Diables attendent désormais les États-Unis, tombeurs de la Bosnie-Herzégovine, au prochain tour. Dans le reste de l'actualité, face à la multiplication des vagues de chaleur, la province de Namur vient d'annoncer avoir débloqué un budget de 350 000 euros afin de lancer un projet ambitieux visant à développer des modèles d'îlots de fraîcheur. À terme, ces modèles devraient être implantés dans les 38 communes de la province de Namur. L'objectif est de permettre aux communes d'aménager des espaces plus verts et plus agréables dans des lieux du quotidien, tels que les cours d'école, les places publiques, les abords des maisons de repos, les bibliothèques ou encore les arrêts de bus. Et puis en déplacement au sommet de l'OTAN à Ankara en Turquie, le ministre de la Défense Theo Franken souhaite conclure un accord avec les Pays-Bas pour l'achat de systèmes de défense anti-aérienne. Un feu vert du Conseil des ministres est attendu ce vendredi. La Belgique et les Pays-Bas avaient déjà confirmé l'année passée leur intention d'acheter ensemble de nouveaux systèmes de missiles sol-air. Selon Theo Franken, cet achat conjoint est un exemple parfait de coopération européenne en matière de défense. Dans l'actualité internationale, la guerre en Ukraine a fait plus de 2 millions de victimes militaires russes et ukrainiens, blessés, tués et disparus confondus, selon une étude publiée ce mercredi par un cercle de réflexion américain. Moscou a subi le plus gros des pertes avec 400 à 450 000 morts sur un total estimé d'1 400 000 victimes parmi ses troupes depuis l'invasion de l'Ukraine il y a plus de 4 ans. L'armée ukrainienne a de son côté subi la perte de 125 000 militaires et 525 000 à 625 000 de ces soldats ont été blessés au cours du conflit. Toujours dans l'actualité internationale, quelques 200 Tibétains, Ouïghours et plusieurs organisations de défense des droits humains se sont rassemblés hier devant le Parlement européen à Bruxelles pour dénoncer l'entrée en vigueur de la nouvelle loi chinoise sur l'unité ethnique. Selon les organisateurs, cette loi renforce les politiques d'assimilation des minorités ethniques au sein d'une unique nation chinoise. Ils estiment qu'elle menace les droits, les langues, les cultures et les identités des populations concernées. Les organisateurs invitent l'Union européenne à envisager des sanctions contre les responsables de son élaboration, mais également de sa mise en œuvre. C'est la fin de ce flash.
1: 8h03 sur RCF Notre-Dame, place aux leçons d'histoire avec Louis Dauphren.
2: Philippe Charlier est médecin légiste, archéologue, anthropologue et directeur au département de la recherche du musée du Quai Branly. Jacques Chirac, auteur de l'histoire au scalpel aux éditions Talendier. Bonjour Philippe Charlier.
3: Bonjour, j'étais directeur.
2: Vous étiez directeur honoraire.
3: Voilà, honoré, on va dire ça.
2: Exactement. Alors, qu'est-ce que ça veut dire charcuter l'histoire avec un scalpel? C'est au sens strict du terme, au sens physique du terme.
3: Oui, alors c'est plus au sens médical, si vous permettez, parce qu'on ne fait pas de la charcuterie, on fait quand même de la médecine, c'est-à-dire quelque chose oui. Tout aussi respectable, mais d'un peu plus respectueux vis-à-vis des corps morts. En fait, c'est de la médecine appliquée aux restes humains anciens, les restes qu'on retrouve dans les fouilles archéologiques, qu'on retrouve dans les églises, sous la forme de reliques, bien évidemment, et puis les momies aussi. Et donc, les plus vieux patients sur lesquels on a pu travailler dans notre laboratoire, c'est Lucie, par exemple, une australopithèque de 3,18 millions d'années, et puis le patient historique, hein, c'est-à-dire ceux sur lesquels on a un nom, une identité, le plus récent, c'est Pablo Picasso, mort en 1973. Et entre les deux, eh bien, vous avez une très très longue frise chronologique de patients pour lesquels vous avez Richard Cœur de Lyon, Diane de Poitiers, Agnès Sorel, Louis XIII, Louis XIV, enfin voilà, mettez quasiment tous les chiffres après le prénom Louis. Ils sont quasiment tous passés comme patients, j'insiste, hein, comme patients dans notre laboratoire.
2: Alors pourquoi les fait-on patienter chez vous ?
3: On les fait patienter, merci pour le clin d'œil, on les fait patienter parce qu'ils ont quelque chose à apporter sur le plan historique. Il y a parfois des zones d'ombre, on ne connaît pas la cause exacte du décès, on ne sait pas quelle était la maladie dont ils ont pu faire les frais pendant leur existence. Parfois même, il y a un doute sur l'identité même du cadavre. Et bien à chaque fois, il faut un regard à la fois médical, également biologique, et puis aussi historique ou d'un historien de l'art, pour que tous ensemble, main dans la main, sciences fondamentales et sciences humaines, et bien on puisse parvenir à la réalité. Quand on a travaillé par exemple sur les restes de Hitler, quand on est allé travailler à Moscou, on avait un doute sur l'identité. Est-ce que ce sont vraiment les soviétiques qui en 1945 ont récupéré les restes de Hitler, de Eva Braun et de Goebbels, et même de toute la famille Goebbels, et les ont mis dans des petites boîtes désormais conservées dans différents services à Moscou, ou est-ce que c'était d'autres restes? Voilà, on est vraiment

0: La frontière entre, on va dire, la politique d'un côté, l'histoire stricto sensu, et puis la biologie et la médecine. Et quand on trouve que les restes sont authentiques, qu'est-ce que ça peut nous apprendre de plus sur la vie quotidienne de ces patients, même si vous comprenez, il y en a certains que j'apprécie plus que d'autres.
1: Dans quel cas, Philippe Charlier, l'authenticité a-t-elle pu être foncièrement avérée? Dans quelle proportion par rapport à tous les patients que l'on vous a amenés?
0: Écoutez, c'est une bonne question. Je dirais qu'à peu près trois quarts ou deux gros tiers des patients avec une identité présupposée étaient véritablement le bon patient. Il y a de fausses reliques, vous ne l'ignorez pas. Il y a de fausses reliques historiques, entre guillemets, parce que, eh bien, à la Révolution française, les gens sont allés se servir lors de la profanation des tombeaux royaux, par exemple à la basilique Saint-Denis ou encore ailleurs. Et donc, au moment de la Restauration, sous Louis XVIII, on avait intérêt à présenter des fausses reliques pour se refaire une petite mémoire, une petite, voilà, pour être bon aux yeux du nouveau roi. Et donc, on présentait parfois des choses qui n'avaient absolument rien du tout de Louis XIII, Louis XIV ou des anciens souverains. Donc oui, je dirais deux gros tiers à peu près. Mais à chaque fois, c'est toujours intéressant. Vous voyez, quand on a travaillé sur les fausses reliques de Jeanne d'Arc, qui étaient là pour le coup vraiment des fausses reliques, parce que c'était des fragments de momies égyptiennes qui avaient été transformées, y compris des momies de chats d'ailleurs, qui avaient été transformées en fausses reliques au XIXe siècle, eh bien, comme Jeanne d'Arc est la mort la mieux documentée de tout le XVe siècle, eh bien, ça nous a permis au contraire d'avoir des informations sur comment on fait un faux historique au XIXe et comment Jeanne est disputée entre plein de courants politiques et religieux, l'Église bien entendu, catholique, romaine, l'extrême droite déjà, et puis l'extrême gauche aussi, anticléricale, puisque à un certain moment, Jeanne avait été lâchée par l'Église avant évidemment d'être réhabilitée comme on sait.
1: Quel est le patient qui vous a laissé le plus de souvenirs, Philippe Charlier?
0: Ah, je vous dirais bien
1: En un
0: Saint-Louis.
1: mot.
0: Oui, Saint-Louis, hein, le roi dispersé, le roi éparpillé façon puzzle. Louis, il est vraiment intéressant, d'abord sur le plan humain, bien entendu, et historique, mais aussi sur les vicissitudes de son corps et de son cadavre. On a travaillé sur les reliques des viscères qui sont conservés à Versailles, à la cathédrale Saint-Louis. On a travaillé sur des petits bouts de peau qui sont à Aigues-Mortes, sur des poils et des cheveux qui sont éparpillés dans énormément d'endroits. La mandibule qui est à Notre-Dame de Paris, et puis des sculptures qui représente le roi de façon plus ou moins réaliste. Donc c'était vraiment un mélange des genres en termes d'approche, et puis c'était une façon aussi de redonner sens, de redonner corps, littéralement, à ce roi absolument incroyable. Parfois la médecine légale rend les patients encore plus vivants, notamment les patients historiques, qu'on ne pourrait le croire.
1: Sous votre scalpel ou sous votre plume, Philippe Charlier, auteur aux éditions Talendier de l'histoire au scalpel. Je rappelle que vous êtes médecin légiste, archéologue, anthropologue. Merci d'avoir été nôtre ce matin dans Leçon d'Histoire.
0: Merci à vous, bonne journée.
2: Et merci à vous, Louis Daufrel. On vous retrouve dans le débat du jour à partir de 9h10. À suivre l'invité de la matinale, on va parler de l'Arche ce matin avec la directrice de la communication de l'Arche en France, Anaïs de Montjoie. L'occasion de revenir sur les événements qui ont eu lieu ces dernières années et pour les prochaines années à l'Arche.
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2: Vous écoutez RCF Notre-Dame, il est 8h10, soyez les bienvenus. Vous pouvez nous suivre aussi en vidéo sur la chaîne YouTube de Radio Notre-Dame. 7 jours de deuil ont été décrétés au Venezuela, Clara.
6: Oui, pour rendre hommage auprès des 2300 victimes du double séisme de la semaine dernière, les rescapés tentent, eux, de survivre avec très peu d'aide. Témoignage du directeur de Caritas La Guerra, l'état le plus proche, à 8h30 dans le journal de Radio Vatican. Ce sera juste après l'invité de la matinale. Pierre, que vous recevez ce matin, Anaïs de Montjoie, directrice de la communication de l'Arche en France.
2: Bonjour Anaïs de Montjoie.
8: Bonjour Pierre.
2: Et merci d'être avec nous. Il y a 3 ans, nous avions reçu Stéphane Posner, le responsable de l'Arche internationale. Il réagissait au rapport de la commission indépendante qui faisait la lumière sur les agissements de Jean Vanier, personnalité qui a marqué la fondation de l'Arche, accusée d'emprise sur plus d'une vingtaine de femmes. 3 ans après, où en est l'Arche? C'est la question que nous voulions vous poser ce matin. Mais avant cela, j'aimerais évoquer avec vous l'actualité, le vote de la loi sur la fin de vie. L'Arche accueille de nombreuses personnes en situation de handicap. Quelles sont les conséquences pour vous, à l'Arche, de ce vote sur l'euthanasie, Anaïs de Montjoie?
8: Cette question de la fin de vie, c'est une question sensible et complexe. J'avoue qu'en, au moment du vote de cette loi... J'ai eu le souvenir, il y a 3 mois, j'étais dans une communauté de l'Arche, en Bretagne.
2: Oui.
8: Et j'étais accueillie dans une maisonnée. Et après le dîner, il y a un des membres de la communauté qui m'a demandé « Est-ce que tu viens avec moi voir Jeuneux ?» Et donc, on a été dans une chambre où il y avait Jeuneux. Jeuneux, elle était en fin de vie. Elle était dans son lit, toute fragile. Et ça a été un moment mais extrêmement touchant, voire bouleversant pour moi.
2: Pourquoi ?
8: Parce qu'il y avait de la vie. Ce lien entre ce jeune qui avait rejoint la communauté de l'Arche avec Jeuneux, la vie était là, les liens étaient là, les liens étaient célébrés. Jeuneux, depuis, elle est décédée, et il y a un mois à peu près, et je sais qu'elle a été célébrée, et que, comme on sait si bien le faire à l'Arche, il y a certainement une magnifique veillée où toute la vie de Jeuneux a été célébrée. Et vous voyez, je me disais, mais cette vie vraiment qui circulait à fond dans cette chambre, Jeuneux, elle était présente dans cette maison, même si elle était alitée toute la journée dans son lit jusqu'au bout. Qu'est-ce que ça va devenir? Qu'est-ce qui va se passer le jour où, dans une chambre à côté, un de nos directeurs sera obligé d'organiser une injection létale? Voilà, cette question, elle est là et elle m'habite ce matin.
2: Votre inquiétude, elle est pour les directeurs des établissements de l'Arche à travers le monde, en particulier à travers la France, et les conséquences pour eux.
8: Oui, et puis quel impact, vous voyez, dans les liens? Quel impact dans la vie, justement? Nous, nos lieux à l'Arche, c'est des lieux de vie. Donc c'est une question difficile.
2: Ça marque beaucoup, ça fait plusieurs fois que vous dites que ce sont des lieux de vie, l'Arche. Alors on va rappeler en quelques mots en quoi l'Arche consiste, mais c'est principalement accueillir des personnes vulnérables, des personnes en situation de handicap. Et vous dites, c'est célébrer la vie.
8: Célébrer la vie, je crois que c'est vraiment le cœur de l'Arche, célébrer les relations entre les personnes et des relations ancrées dans le quotidien, ancrées dans la vie partagée. Ça, c'est vraiment le cœur de l'Arche, la vie partagée.
2: Concrètement, c'est quoi l'Arche en France, Anaïs de Montjoie?
8: L'Arche, donc ça fait plus de 60 ans que l'Arche existe. Aujourd'hui, il y a 40 communautés en France. On a ouvert la 40e cette année.
2: Une communauté, c'est une maison dans laquelle vivent des...
8: Une communauté, c'est plusieurs maisonnées à taille humaine où vivent, travaillent ensemble des personnes avec et sans handicap. Donc aujourd'hui, il y a plus de 2000 personnes avec handicap mental qui sont accueillies dans nos communautés. Il y a 1400 salariés, plus de 1000 bénévoles. Et voilà, et tout cet écosystème vit, partage des activités, voire travaille ensemble, parce qu'on a aussi 11 ESAT, donc des lieux magnifiques d'accompagnement vers le travail.
2: Et les personnes en situation de handicap sont là 24 heures sur 24, accompagnées par des professionnels de santé.
8: Tout à fait. Notre mission principale, c'est bien sûr l'accompagnement des personnes avec handicap mental, mais c'est vraiment bien plus que ça. C'est vraiment dans la charte que partagent toutes les communautés de l'Arche dans le monde, on est présent dans 37 pays, c'est vraiment reconnaître cette dignité et la fécondité des relations de réciprocité qu'on peut nourrir avec et sans handicap. Se dire que ces relations, elles peuvent transformer, nous transformer nous, mais aussi transformer la société et donner une société plus fraternelle, et ça vraiment, c'est une conviction forte que l'on porte.
2: Anaïs de Montjoie, les 5 premières décennies de l'Arche ont été marquées par Jean Vanier, fondateur qui est tombé de son piédestal. Où en sont les enquêtes aujourd'hui sur Jean Vanier? Y a-t-il eu de nouveaux témoignages de potentielles victimes?
8: Alors non, tout a été dit, j'ai envie de dire, et ça a été vraiment un épisode douloureux, mais ô combien nécessaire, Et vraiment, on ne cessera de dire merci aux femmes qui ont eu le courage de témoigner et de nous permettre justement de faire cette vérité. Donc juste pour mémoire, elle s'est faite en deux temps. Il y avait une première enquête qui avait été confiée donc en 2020, qui avait permis malheureusement de confirmer effectivement que Jean Vanier avait des relations sexuelles sous emprise avec des femmes adultes, hein, non handicapées, ça je tiens à le préciser.
2: Et il n'y a pas de victime en situation de handicap identifiée.
8: Non. Et en 2000, donc là, une commission d'études avait également été chargée de mener une enquête longue, approfondie, c'était 800 pages de rapport.
2: Commission indépendante. Dedans, un sociologue, un psychiatre, un psychanalyste,
8: deux historiens. Un travail vraiment fourni qui a été rendu public en janvier 2023 et qui nous a permis vraiment de regarder justement cette histoire en face et de voir déjà quand même, ça c'était aussi quelque chose de très important pour nous tous, que c'était un petit noyau bien déterminé, mais que l'association, elle, n'avait pas été, contaminée. Et que l'expérience fondatrice de la vie partagée entre personnes avec et sans handicap, elle, était vraiment intacte.
2: Et donc, il y a eu ce rapport, il y a eu ces victimes qui ont pu parler, qui ont été écoutées. Et puis, il a fallu passer de l'arche de Jean Vanier à l'arche, alors même que Jean Vanier avait, même médiatiquement, grandement marqué l'arche.
8: Oui, ça c'est... J'ai envie de dire que c'est un peu tout l'enjeu qu'on porte hein, depuis cette date, de pouvoir continuer à faire rayonner l'Arche, dont je le disais, le but est bien sûr hein, de donner des lieux de vie avec un vrai espace relationnel aux personnes avec handicap mental, mais aussi de changer le regard sur le handicap mental. Donc il y a vraiment cette mission aussi que l'on porte. On s'y attelle et j'espère qu'on y arrive.
2: Et d'ailleurs, Stéphane Pesner, hein, qui était donc venu il y a 3 ans nous expliquer aussi ce rapport et réagir à ce rapport, prévoyait notamment des audits réguliers. Quelle forme prennent-ils ?
8: Alors en fait, il y a eu plusieurs gros chantiers hein, qui ont été lancés grâce au travail de la commission d'études. Il y en a eu un premier, bien sûr, sur la protection des personnes. Et dès 2019, voilà, il y a vraiment tout un dispositif qui a été mis en place dans nos communautés. Et de fait, là encore cette année, il va y avoir un audit sur ces procédures portées par l'Arche internationale. Et nous, on a également mis en place un pôle formation transmission.
2: C'est-à-dire que pour réagir, on a mis en place beaucoup de formations. Des formations à quoi ?
8: Des formations. Alors, le pôle formation transmission, il porte à la fois les formations justement sur la bientraitance, j'ai envie de dire, qui est un levier pour lutter et pour lutter contre, bien sûr, les abus, mais aussi les formations pour revisiter les relations d'autorité, se réapproprier le projet de l'Arche. Et ça, c'est un élément qui était très important. Mais on a eu aussi tout un travail fait justement sur l'autorité, comment on habite l'autorité à l'Arche. Et il y a un parcours qui a été mis en place, que j'ai suivi moi-même l'année dernière, et vraiment aujourd'hui qui infuse toute la Fédération de l'Arche en France, une façon d'habiter l'autorité basée sur l'écoute et sur le collectif. Aujourd'hui, vous voyez, tous les chantiers qui sont pris en main à l'Arche, ils passent par une phase de consultation, d'écoute, et y compris des personnes avec handicap mental. Et ça, c'est vraiment, je crois, un tournant aussi dans l'Arche, de vouloir mettre les personnes avec handicap mental au cœur de toutes nos décisions, en tout cas de celles où elles ont vraiment quelque chose à nous dire.
2: Les victimes de Jean Vanier sont-elles aujourd'hui encore accompagnées par l'Arche ?
8: Alors, ce pan était vraiment porté par l'Arche internationale. Donc là-dessus, je ne saurais pas vous dire précisément. En tout cas, je sais que l'Arche internationale vraiment leur avait donné moyen de rester en contact si elles le souhaitaient.
2: RCF Notre-Dame, nous sommes avec Anaïs de Montjoie, directrice de la communication de l'Arche en France. Et puis, depuis 3 ans, il y a eu une grande fête, celle des 60 ans de l'Arche. Vous le disiez en début d'entretien, Anaïs de Montjoie, à l'Arche, on aime célébrer la vie. Pour les 60 ans, vous avez célébré la vie.
8: On aime célébrer la vie et on aime faire la fête. Et vraiment, depuis que j'ai rejoint l'Arche, croyez-moi, si on est vraiment professionnel dans une chose, c'est faire la fête.
2: Ça, c'est une bonne idée.
8: Et c'est vrai que pour les 60 ans, on s'est retrouvés, on avait besoin de se retrouver. Hein. Après tout, il y a eu le Covid aussi hein, qui a fortement marqué les communautés. Et on s'est retrouvés à 2200 en Bretagne, dont la moitié avec handicap. Voilà, et c'était 3 jours incroyables. Ouais. On a pris le temps de regarder quand même notre histoire, y compris la page sombre qu'on évoquait, Et ensemble, on l'a tourné, mais on l'a tourné même physiquement, parce qu'il y a eu un spectacle qui s'appelait 60 ans d'histoire avec un S, avec un grand livre de 2 mètres de haut. Imaginez, il y avait cette page manquante qu'on a regardée et qu'on a tournée physiquement. Et ça a été un moment vraiment de résilience très très fort pour l'ensemble de nos communautés.
2: Comment ça a été vécu par les personnes porteuses de handicap ?
8: C'est 3 jours. Mais honnêtement, mais là, il n'y avait pas de avec handicap. On était tous ensemble, vraiment, dans cette relation de réciprocité qui est défendue à l'Arche. Il y avait une joie, mais on était dans la gadoue. Il y avait une gadoue, mais vous n'imaginez même pas. Mais tout le monde était heureux. Et cette joie, d'ailleurs, qui débordait, elle nous a donné l'envie de la partager à un plus grand nombre. Et c'est pour ça que là, on travaille d'arrache-pied sur un festival qui aura lieu en juin 2027 à Villeurbanne, les 4, 5, 6 juin. Là, je vous donne déjà rendez-vous.
2: Oh là là, c'est dans longtemps.
8: Oui, mais il faut ça se fait pas. Il y a un festival, justement, où on mettra en avant tout le talent dans le spectacle vivant, dans les ateliers participatifs.
2: 4000 festivaliers y attendus.
8: Oui, 4000 festivaliers. Et
2: ouvert ça sera aux personnes en situation de handicap.
8: Bien sûr, et puis il y aura tous ceux de nos communautés qui vont venir, parce qu'ils gardent un trop bon souvenir de la fête de nos 60 ans. Et l'objectif de ce festival, c'est justement ces expériences de rencontre, de la proposer au plus grand nombre. Parce qu'il y a vraiment quelque chose qui se vit et qui s'expérimente dans la rencontre avec les personnes avec handicap mental. Découvrir qu'on peut être différent avec le handicap, c'est peut-être la plus visible, mais avec toutes nos différences, et qu'il y a une joie profonde qui en découle.
2: L'Arche est une association d'inspiration chrétienne, Anaïs de Montjoie, et il y a eu un gros travail aussi sur la dimension spirituelle. C'est quoi la vie spirituelle à l'Arche ?
8: La vie spirituelle à l'Arche, alors ça, c'est un sujet vraiment qu'on a pris le temps de recreuser ensemble, parce que c'est peut-être la dimension qui avait été un petit peu sur lequel on était le moins à l'aise après la crise, vous voyez, liée à notre fondateur.
2: Parce que Jean Vanier incarnait beaucoup, en fait,
8: cette dimension. Il incarnait beaucoup cette dimension. Donc, on a pris le temps. Et comme je vous le disais, on a pris le temps en se mettant ensemble, y compris avec des personnes avec handicap. Donc, il y a plein de chantiers qui ont été ouverts, dont un que vous tenez là entre les mains, vos auditeurs ne peuvent pas le voir, mais
2: ils peuvent voir sur RCF, sur la chaîne YouTube de la radio. Voilà, l'abécédaire de la vie spirituelle à l'Arche.
8: Oui, et ça, en fait, c'est vraiment pour dire la vie spirituelle à l'Arche, elle est ancrée dans le quotidien de la vie partagée. Et en fait, cette façon d'être ensemble, cette façon de faire les petites choses ordinaires du quotidien.
2: Y compris faire la vaisselle.
8: Y compris faire la vaisselle. Et oui, dans les 48 mots, il y a faire la vaisselle.
2: Il y a quoi de spirituel quand on fait la vaisselle ?
8: Eh bien, une façon justement d'être ensemble et d'habiter cette relation et qui, j'ai envie de dire, laisse part à l'autre avec un petit A, mais aussi à l'autre avec un grand A. Et c'est une façon de pouvoir nous retrouver. Et là, on est très, très attaché à l'Arche, c'est une vraie ouverture. C'est-à-dire qu'il faut que chacun puisse dire son jeu. Quelle est sa terre, voyez ? Où est-ce qu'il ancre sa présence à l'Arche ? Et en même temps, d'accueillir les autres pour faire un nous, où tout le monde trouve sa place.
2: C'est-à-dire que c'est l'inclusion absolutisée ?
8: Alors non, c'est pas l'inclusion absolutisée. Mais nous, l'inclusion, on dit que ça rime avec relation. Et de fait, je dois dire que moi, personnellement, le mot inclusion, parfois, il me gratte un peu.
2: Pourquoi ?
8: Parce qu'on le met à toutes les sauces et que bien souvent, l'inclusion, on voudrait le pousser vers une espèce de graal de l'autonomie, de l'accès à un travail ordinaire, par exemple.
2: Et c'est pas bien l'autonomie
8: Mais bien sûr que si, c'est bien. Mais ce qui est de mieux, c'est que surtout chacun trouve sa place.
2: Et en fait, l'inclusion, dans la relation, ce qui est important, c'est la relation.
8: Dans relation, et puis aussi développer ses talents. Et moi, je peux vous dire, pour aller dans beaucoup de nos ESAT, mais il y a un savoir-faire chez les travailleurs dans nos ESAT, les mosaïques qui sont fabriquées dans les ESAT de l'Oise, mais c'est juste magnifique. Le travail du bois à l'ESAT du Caillou Blanc en Bretagne, mais c'est incroyable. Enfin, et ces talents, on les sous-estime. Et cette fierté qu'ils ont du travail bien fait.
2: Et c'est pour ça que vous ouvrez des tiers-lieux.
8: Les tiers-lieux, c'est vrai que ça, on en a 11 maintenant. Ça passe à Clermont-Ferrand par le Café des Sourires, où vous pouvez aller prendre un café, faire des activités, ou à Strasbourg, où il y a le Café des Potirons, aussi vous pouvez faire du yoga même, des activités qui sont proposées. Et en fait, l'objectif de tous ces tiers-lieux, c'est d'ouvrir nos communautés pour que elles soient ancrées dans un territoire, elles soient ancrées dans un environnement. Et il faut qu'on puisse justement avoir des espaces de rencontre et permettre la rencontre et qu'elles ne soient pas, vous voyez, repliées sur elles-mêmes, parce qu'elles ont un cadeau. Elles ont un cadeau à donner à notre société qui est si clivée, qui manque d'espérance. Et ces moments-là, ils font du bien à tout le monde.
2: RCF Notre-Dame, nous sommes avec Anaïs de Montjoie, la directrice de la communication de l'Arche en France. Vous avez utilisé le terme d'espérance. En quoi les maisons de l'Arche sont-elles un lieu d'espérance ?
8: Écoutez, moi, en tout cas, je peux vous dire que à chaque fois que je peux aller dans une communauté, j'espère y aller ce soir, notamment pour la fête de fin d'année de la
2: Encore
8: communauté.
2: Encore une fête.
8: Oui, ouais, je vous avais dit, on aime faire la fête dans la communauté d'Aigrefoin, qui est dans les Yvelines. Vous arrivez là, vous êtes déjà, vous êtes accueilli. Vous êtes accueilli tel que vous êtes. Il y a quelque chose qui se dégage de ces liens. On souffre, je crois, aujourd'hui, dans nos sociétés modernes, de manque de liens. Et c'est pour ça que les jeunes, d'ailleurs, qui viennent faire des missions de volontariat chez nous, ressortent souvent transformés de cette expérience. Parce qu'ils peuvent être eux-mêmes. Ils découvrent leur valeur dans cette relation authentique que les personnes avec handicap instaurent immédiatement avec eux.
2: On a reproché à Jean Vanier d'avoir parfois objectivé la personne handicapée, c'est-à-dire de prendre soin de la personne handicapée, non pas parce que c'est une personne, mais parce qu'elle est handicapée.
8: Je crois que la meilleure parade à ça, c'est vraiment d'habiter cette relation de réciprocité à laquelle l'Arche nous invite, hein, que l'on soit salarié, que l'on soit bénévole, que l'on soit juste de passage, juste se dire, et en face de moi, là, j'ai une personne, et on est deux personnes, chacun avec nos fragilités, il y en a certaines qui sont plus visibles, mais retrouvons-nous dans notre commune humanité.
2: Et ça se passe par se poser des questions concrètes. Comment ça marche, cette...
8: Cette relation de réciprocité, je vais vous dire, les personnes de nos communautés, elles vous invitent, elles vous mettent dedans direct. Vous n'avez pas besoin d'intellectualiser les choses, ça se fait tout seul, il faut juste se laisser faire.
2: Et on a compris en tout cas qu'il y avait beaucoup de fêtes à l'Arche, ça donne envie, et dans un an, il y aura donc une fête. Ça s'appelle l'Inattendu, ça se passera à Villeurbanne, 4000 festivaliers attendus par l'Arche. Et rappelez-nous les dates exactes.
8: 4, 5 et 6 juin.
2: Voilà, vous pouvez d'ores et déjà l'inscrire dans vos tablettes. Un grand merci,
8: Anaïs
2: de Montjoie, d'être venue ce matin dans la matinale RCF Notre-Dame nous exposer aussi ces fêtes de l'Arche régulières, on l'a entendu. Et puis l'abécédaire de la vie spirituelle à l'Arche. Précisons que l'Arche est un des partenaires de RCF Notre-Dame. Merci beaucoup.
8: Merci Pierre.
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2: Il est 8h29, comme chaque matin, la météo avec vous, Clara Bévillacqua. J'ai plus de voix, Clara.
12: Je vais vous dire la météo.
2: Oui, voilà. Voilà.
12: Il y a un peu de nuages dans le ciel ce matin, mais le soleil ne sera jamais bien loin pour nous offrir des éclaircies. Les températures sont bien redescendues, comptées entre 14 et 16 degrés ce matin. Dans l'après-midi, nous serons plutôt autour des 25 degrés. Le vent également sera présent. On attend des rafales cet après-midi à plus de 50 km/h. Les températures ont donc baissé, mais la canicule des derniers jours a séché la végétation. Surtout dans le sud du pays, avec des premiers feux d'ampleur, l'un dans la région de Fréjus, dans le Var. Il y en a deux autres à Rognac et Lançon de Provence. C'est au nord de Marseille, à 20 km dans les Bouches-du-Rhône, avec un peu plus de 200 hectares parcourus. Sébastien Lecornu, d'ailleurs, sera dans la cité phocéenne. Aujourd'hui, le Premier ministre va présider une nouvelle cellule interministérielle de crise sur la canicule et les feux de forêt.
2: 8h30, direction Rome, c'est Marie Duhamel qui présente le journal de Radio Vatican.
13: 7 jours de deuil décrétés au Venezuela pour rendre hommage aux près de 3000 victimes du double séisme de la semaine dernière. L'espoir de retrouver des survivants s'amenuise tandis que les rescapés tentent de survivre. Vous entendrez le témoignage du directeur de Caritas, La Guaira. L'avenir de Gaza, il en était question ces derniers jours à Chypre. Des discussions organisées avec le Conseil de paix mis en place par les États-Unis. L'administration Trump en a exclu l'UNRWA, l'agence onusienne pour les réfugiés palestiniens, que soutient en revanche le Saint-Siège. Soulagement de l'Église aux États-Unis. Le président voulait abolir le droit du sol, mais la Cour suprême a rejeté ce projet. Il aurait rendu apatrides de 260 000 enfants chaque année. Enfin, en France, à Paris, s'achève le 9e congrès mondial contre la peine de mort. Si 114 États l'ont désormais aboli, les exécutions connaissent, elles, un regain dans plusieurs pays.
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13: Bonjour à tous. Ce matin, au Venezuela, plusieurs centaines de sauveteurs s'efforcent d'extraire un homme de 43 ans des décombres d'un bâtiment de 7 étages, encore en vie, une semaine après le double séisme qui a dévasté l'état côtier de la Guaira notamment. Mais le bilan est lourd et sans cesse révisé à la hausse. Près de 3000 morts, plus de 11 000 blessés, 50 000 disparus selon l'ONU. Pour leur rendre hommage, 7 jours de deuil ont donc été décrétés hier. Mais comment faire son deuil quand l'urgence est encore de mise? Les familles endeuillées sont aussi déplacés, manque de tout, nourriture, accès à l'eau, aux services de santé. L'aide arrive au compte-gouttes. On écoute le directeur de Caritas La Guaira, le diacre Ruben Perdomo, craint une crise sanitaire.
15: L'urgence humanitaire a été intense et maintenant nous sommes dans l'urgence sanitaire. Il reste beaucoup de corps sous les décombres que nous n'avons pas pu sauver. La question sanitaire s'est posée notamment avec le manque de sacs mortuaires. Il a fallu aussi mettre en place des morgues improvisées. On commence à sentir la pression au sujet de l'accès à l'eau potable. Ici, à La Guaira, nous avons environ 30 000 familles sans logement. Il y a beaucoup de gens dans la rue, dans les parcs, les gens dorment dehors. On constate un phénomène d'exode depuis le week-end dernier. Beaucoup de personnes viennent d'ailleurs. Ce sont des familles de victimes qui viennent à La Guaira pour retrouver le reste de leur famille. Il y a d'abord ce phénomène d'exode, puis se pose la question d'où vivre, où vais-je pouvoir construire mon avenir, quelle sera ma maison, mon foyer.
13: Des propos recueillis par Juan Pacheco de la rédaction hispanophone de Radio Vatican. Au Pérou, le candidat de gauche battu à la présidentielle ne se résout pas à la défaite. Keiko Fujimori l'a emporté avec 50 000 voix d'avance sur Roberto Sanchez. Celui-ci dénonce des fraudes sur les votes des Péruviens de l'étranger, vient de déposer un recours devant la Commission interaméricaine des droits de l'homme. En Colombie, là, l'élection est définitivement jouée. Ce matin, le gouvernement du président élu, Abelardo de la Estrella, annonce austérité et rigueur alors que le pays accuse un déficit budgétaire de 6,4% du PIB et pour avoir une nouvelle manne, promet de se lancer dans la fracturation hydraulique, des mesures à rebours de celles engagées par le président sortant Gustavo Petro, que le pape Léon XIV devrait recevoir en audience ce jeudi. Aux États-Unis, Canada, Mexique, une même ferveur partagée, celle de la Coupe du Monde de football. Mais pourtant, les relations entre les trois partenaires de l'ancienne Alena ne sont pas au beau fixe au niveau commercial. Washington a décidé cette nuit de ne pas renouveler l'accord de libre-échange nord-américain. Et puis toujours aux États-Unis, la colère du président Trump. Son administration s'engage à lutter, dit-il, contre ce qu'il estime être du tourisme de naissance, contre les étrangères décidant d'accoucher aux États-Unis pour que leur enfant obtienne la nationalité américaine. Mardi, la Cour suprême a décidé de défendre le principe du droit du sol, inscrit dans la Constitution. Une victoire pour les familles immigrées, pour ceux qui en ont bénéficié. On retrouve notre correspondant Edouard May à Savannah, aux États-Unis.
16: Alex Morales est né aux États-Unis il y a 28 ans, mais de parents venu du Mexique, qui n'avait à l'époque pas de permis de séjour. Il est aujourd'hui très heureux d'avoir pu obtenir la nationalité américaine à sa naissance.
17: C'était une bénédiction de naître ici, puisque là-bas, on n'a pas ce qu'on a ici, de pouvoir manger à sa faim, avoir un toit au-dessus de sa tête. Ici, ce sont des choses assez faciles à obtenir. Là-bas, on peut y arriver aussi, mais il faut se battre pour ça.
16: Son père lui répétait aussi que c'est grâce à la nationalité américaine qu'il aurait de meilleures opportunités professionnelles.
17: Mon père disait toujours, tu es né ici, c'est une bénédiction, profites-en, donne le meilleur de toi-même pour devenir la meilleure version de toi. Il me disait aussi, moi, j'ai les compétences pour travailler, mais je n'ai pas les papiers. Toi, tu as les deux, tu peux aller plus loin que tout le monde.
16: Même si la Cour suprême n'a pas validé la mesure de Donald Trump, Alex Morales s'indigne de la remise en question du droit du sol.
18: Ce pays a besoin des immigrés. Ils viennent ici, ils font tourner et croître l'économie. Ils contribuent au système sans rien demander en retour et ils ne reçoivent rien.
16: Il constate aussi de plus en plus de familles dans son entourage qui font les démarches pour obtenir la nationalité du pays des parents, comme par exemple le Mexique, pour leurs enfants nés aux États-Unis à cause des arrestations et expulsions menées par la police de l'immigration. À Savannah, en Géorgie, Edouard Maï pour Radio Vatican.
13: Et l'Église américaine a exprimé son soulagement suite à la décision de la Cour suprême rejetant cette tentative de l'administration Trump de restreindre le droit du sol. Les enfants ne commettent aucune faute en naissant aux États-Unis, a affirmé le président de la conférence épiscopale, Mgr Coclet, qui se réjouit que 260 000 nouveaux-nés chaque année ne deviennent pas de facto apatrides. À New York, le Saint-Siège prend la défense de l'Agence onusienne pour les réfugiés palestiniens. Le Vatican continuera de soutenir financièrement l'UNRWA qui, depuis 70 ans, offre éducation, soins de santé, services sociaux aux Palestiniens, garantissant pour eux la possibilité de vivre dans la dignité. À la tribune de l'ONU, la délégation du Saint-Siège rappelle en outre qu'entraver l'aide à Gaza est une grave violation du droit humanitaire. L'UNRWA, qui a été délibérément exclue par les Américains de discussions sur l'avenir de la bande de Gaza, qui se sont tenues ces derniers jours à Chypre. Ce matin, l'autorité nationale palestinienne a catégoriquement rejeté le communiqué du Conseil de la paix du président Trump allant en ce sens. La correspondance de Valérie Ferron.
19: Si le communiqué du Conseil de la paix du président Trump n'a pas de valeur légale per se, pour les Palestiniens, il illustre bien en revanche la détermination d'Israël et de son allié américain à anéantir cette agence des Nations Unies qui fait face depuis 30 ans à des campagnes de diffamation israélienne et depuis le premier mandat du président Trump à des sanctions financières de la part des États-Unis, son principal bailleur de fonds, qui ont plongé l'UNRWA dans une crise économique sans précédent. Le ministère palestinien des Affaires étrangères a rappelé le rôle de l'agence de protection et d'assistance auprès des millions de réfugiés palestiniens dont les familles ont été chassées de leurs terres en 1948. Rôle crucial dans la bande de Gaza où 70% des habitants sont des réfugiés. Le ministère a également rejeté le terme de Nouvelle Gaza employé dans le communiqué, rappelant que la bande de Gaza et la Cisjordanie forment le territoire de l'État de Palestine, dont les habitants sont tous des citoyens palestiniens, excluant donc que ceux de la bande de Gaza soient séparés du reste de leur peuple. Jérusalem, Valérie Ferron, Radio Vatican.
13: Les États-Unis qui réaffirment leur soutien indéfectible à Israël. Washington a signé hier soir un accord pour construire une ambassade permanente à Jérusalem, rejetant ainsi le principe du statu quo défendu entre autres par le Saint-Siège. Au Qatar, fin des pourparlers indirects à Doha entre Américains et Iraniens. Les parties font état de progrès significatifs, mais bien sûr rien n'est achevé. Les discussions techniques pour trouver une sortie pacifique au Moyen-Orient reprendront après les funérailles officielles de l'ancien guide suprême iranien Ali Khamenei, tué après 37 ans de pouvoir au premier jour de la guerre. Les funérailles commenceront samedi à Téhéran, mais aussi dans bien d'autres villes iraniennes. Une attaque en cours ou presque en Ukraine. Une série de frappes russes sur la capitale cette nuit a fait au moins 8 morts et un nombre important de blessés dans des zones résidentielles. Plus de 4 ans après le début de l'invasion russe de l'Ukraine, la capitale est régulièrement la cible d'attaques aériennes. Et bien qu'on sent des risques ces derniers jours, les pièces du musée sur la grande famine, celle imposée par Staline aux Ukrainiens dans les années 30, eh bien elles ont été mises à l'abri. En Grèce, le Premier ministre Kyriakos Mitsotakis promet de punir les coupables, tolérance zéro, a-t-il dit. Hier, en effet, une personne est morte et 4 autres ont été blessés à Thessalonique, dans le nord du pays, dans des attentats à l'engin artisanal contre les domiciles de 3 cadres du parti de Nouvelle Démocratie, parti de droite, parti au pouvoir du président Mitsotakis. Et puis enfin, le groupe franco-allemand KNDS, au cœur du projet de char du futur, a annoncé hier soir dans un communiqué repousser son entrée en bourse en attendant le retour de conditions du marché plus favorable. Clap de fin pour le 9e congrès mondial contre la peine de mort à Paris, l'occasion de dresser un état des lieux contrasté. 614 États ont définitivement aboli la peine capitale. Les exécutions connaissent-elles un regain dans plusieurs pays où elles sont utilisées comme un instrument de répression politique ou de contrôle social. Seulement l'an dernier, plus de 2700 exécutions ont été recensées. Chine, Iran, Arabie Saoudite, Irak figurent parmi les États procédant au plus grand nombre d'exécutions et face À ce constat, eh bien, les participants au congrès de Paris ont réaffirmé durant 3 jours leur volonté d'accélérer la mobilisation internationale en faveur d'une abolition universelle au nom de la défense de la dignité humaine. Entretien ce matin avec Laurent Douarté, secrétaire général de l'ONG française Ensemble contre la peine de mort, organisatrice du 9e congrès mondial contre la peine de mort à Paris.
20: On est dans une période un peu contradictoire. On a une avancée de l'abolition dans le monde. Il y a de plus en plus de pays qui abolissent la peine de mort. Encore l'année dernière, le Sierra Leone et la Zambie ont rejoint les pays abolitionnistes. Mais on est dans une année où le nombre d'exécutions n'a jamais été aussi important depuis 1981. Nous avons eu 2700 exécutions au moins l'année dernière. Les pays qui condamnent et qui exécutent le plus dans le monde, ce sont la Chine, l'Iran, les États-Unis et l'Arabie Saoudite également. Mais c'est vrai qu'il y a eu des pays qui sont revenus en arrière en matière de législation de l'année dernière. Récemment, on a un projet de loi qui a été adopté en Israël et qui vise de manière très discriminatoire les Palestiniens. Et la raison invoquée, c'est la lutte contre le terrorisme. De même, au Burkina Faso, on a une réintroduction de la peine de mort. Et ce sont des régressions très fortes après des années de combat de la société civile pour obtenir l'abolition ou au moins le moratoire sur les exécutions.
21: Malgré les avancées du mouvement abolitionniste, quels sont aujourd'hui les principaux défis pour parvenir à une abolition universelle de la peine de mort ?
20: Nous sommes dans un combat qui est un combat de temps long. Aujourd'hui, les défis qui se posent, ce sont des défis qui se posent à l'ensemble de la communauté des défenseurs des droits humains. On a un recul dans le monde des droits humains avec des pays qui abandonnent le combat abolitionniste. Et de manière générale, on a de plus en plus cette justification erronée de la peine de mort comme une mesure dissuasive en matière de crime ou de terrorisme. En réalité, les études prouvent que ce n'est pas le cas. Les pays les plus sûrs au monde sont des pays abolitionnistes. Et pourtant, on a cette rhétorique de la lutte contre le terrorisme, de la sécurité, de la nécessité de répondre à une demande de la société qui voudrait de la vengeance. Tous ces discours-là, aujourd'hui, pèsent sur notre combat et on doit, nous, en tant que communauté abolitionniste, continuer à éduquer, continuer à discuter et à convaincre les États que la meilleure manière de répondre à la violence, c'est face à la mort, que l'État ne soit pas lui-même source de mort.
21: Le 9e congrès mondial contre la peine de mort réunit les responsables politiques, des juristes, des organisations internationales et des acteurs de la société civile. En quoi cette mobilisation peut-elle réellement faire évoluer les législations nationales ?
20: Les congrès mondiaux sont à chaque fois des moments déjà de partage de pratiques, d'expériences, de réflexion collective. C'est un grand moment d'intelligence collective qui permet à la société civile et à tout le mouvement abolitionniste de trouver des solutions techniques, législatives et de mobilisation qui permettent de faire avancer le combat pour l'abolition universelle de la peine de mort. Et puis, c'est aussi un moment où des États peuvent s'engager en faveur de l'évolution de leur législation. Et ce sont des moments qui, par la pression collective et par l'émulation qu'ils créent, incite les États à abolir ou à avancer vers l'abolition.
21: Quelle avancée concrète espérez-vous voir émerger à l'issue de ce congrès mondial de Paris ?
20: Nous demandons aux États qui sont encore rétentionnistes, en moratoire, de regarder ce qui se passe chez leurs voisins, de voir à quel point le fait d'avancer sur ce sujet a permis de pacifier des sociétés, a permis de transformer aussi des enjeux de justice. On espère notamment que l'exemple du Liban, qui est un pays en guerre, qui est un pays qui souffre de nombreux maux et qui fait le choix de l'abolition, puisse inspirer d'autres pays à prendre des choix courageux et à continuer à croire en une dignité humaine partout dans le monde.
13: Interrogé par Augustine Asta, Laurent Douarté, secrétaire général de l'ONG Ensemble contre la peine de mort, était ce matin l'invité de Radio Vatican. Un entretien à retrouver bientôt sur notre site internet vaticannews.va.
2: 8h44 sur RCF Notre-Dame, c'est Marie Duhamel qui présentait le journal de Radio Vatican. Dans quelques minutes, la prière du matin. Mais d'abord, on va découvrir la littérature, comme chaque jeudi, avec Christophe Maury. Tiens, ça rime. Bonjour Christophe.
22: Bonjour Pierre-Hugues, bonjour à tous.
2: Et ce matin, Christophe, vous nous présentez Aimer Jérusalem de Nathan Devers, c'est chez Gallimard.
23: Jérusalem, c'est l'endroit du monde où nous avons collectivement merdé. Tel Aviv, si l'on veut, est le cœur vibrant d'Israël. C'est l'histoire d'un peuple qui est sorti d'un livre, c'est l'histoire d'un livre qui a créé un peuple. C'est l'histoire d'un peuple donc enfermé dans le labyrinthe de ce livre. C'est l'histoire d'un livre qui relate en détail le destin de ce peuple. C'est l'histoire d'un peuple qui était frustré de n'exister qu'à l'intérieur d'un livre. C'est l'histoire d'un livre qui décrivait en détail ce pays fantasmé. C'est l'histoire d'un peuple qui connaissait le livre par cœur, qui avait été imprégné de ses menaces, mais qui, si incroyable cela puisse paraître, revivait depuis ses origines jusqu'à nos jours la même tragédie. C'est l'histoire d'un livre qui, de sa première à sa dernière page, explorait sans relâche la même question lénifiante : peut-on rester humain quand le monde ne l'est plus ? C'est l'histoire d'un peuple dont la condition ne filait au fond qu'une longue métaphore : que faire des chocs de l'existence quand les livres ont tout dit ? Voilà, je viens de lire quelques lignes prises ici ou là. C'est un essai. Nathan Devers préfère le mot « méditation » revenant sur Israël, sur ses origines, sur la fibre vibrante de son adolescence quand il se destinait à être rabbin. Il y a une pulsion, répulsion pour une histoire, une terre, un peuple, Jérusalem. C'est tout ce qu'il déteste aimer et qu'il aime détester. Mais c'est plus compliqué que ça. Et il pose la question, est-il seulement possible d'aimer Jérusalem sans être religieux ?
2: Et c'est le défi de ce livre.
23: Il commence par ce qui pourrait être une fin en soi, une fin de soi. Le dernier pogrom à la cruauté spectaculaire, car exhibé en spectacle, 7 octobre 2023. Le monde entier est en sidération, en détestation. 1200 victimes, viols, tortures, lynchages, meurtres, sont filmés et exhibés à Beyrouth. Des musulmans dansaient dans la rue en revisionnant les images insoutenables. Pour la première fois de sa jeune vie, Israël était attaqué sur son territoire. Il n'empêche, le 6 octobre ouvre une nouvelle guerre de religion. Je cite Nathan Devers. C'est avant tout une guerre de mythes et de symboles qui semble se préparer. Dieu à Dieu, Bible contre Coran et métaphore versus allégorie messianique contre islamiste. Mais tous inspirés par le ciel, un combat se dessine où la région ne saurait disputer qu'en vertu d'un critère explosif et abscond, sa valeur divine.
2: À entendre votre introduction, Christophe, il ne s'agit pas d'un essai de géopolitique.
23: Non, c'est une méditation sur Israël, son histoire et son récit, la Bible. Nathan Devers y montre une opposition entre Abraham et Moïse. Au premier, la paix et la sagesse, au second, la loi, le droit. Je cite « À Abraham, la fidélité, à Moïse, la loi ». Le Dieu révélé de Moïse et Josué livre un message opposé à celui du Seigneur caché d'Abraham. Moïse, premier personnage politique d'Israël.
2: Et j'imagine que Devers traite aussi de l'antisémitisme.
23: Oui, il y a notamment une formidable rencontre avec Rav Katlev, un rabbin mis en scène dans le livre comme celle de Jésus et Nicomède ou Pierre et le centurion dans les Actes des Apôtres. Rav Katlev explique que le sionisme crée l'antisémitisme.
2: Aimer Jérusalem, c'est aimer Israël.
23: C'est plus compliqué et riche que ça, car Tel Aviv est l'Israël moderne, contemporain, ouvert sur le monde, quand les enceintes de Jérusalem l'enferment dans la profondeur. Tel Aviv, le rapport que Tel Aviv entretient avec la libido, est à l'image de cette jonchée d'appât. En matière d'inclination charnelle, elle exhibe partout une sorte de crudité organique, prime sautière, qui met le sexe à nu. Le sexe et non la sexualité, car cette ville résolument charnelle est dépourvue d'érotisme. Chez elle, l'appel au sens s'impose directement, sans en passer par les détours de cette névrose envahissante qu'on nomme le désir. Fin de citation.
2: Tel Aviv fait la fête et Jérusalem prie. Voilà le dicton qu'on entend parfois quand on va en Israël. Merci beaucoup, Christophe Maury. Aimer Israël de Nathan Devers, c'est chez Gallimard. Nathan Devers que j'ai vu à la radio il y a peu de temps, où j'imagine que vous l'avez reçu.
23: Je l'ai reçu en effet mardi dernier et vous pouvez retrouver ça en podcast sur l'application RCF Notre-Dame.
2: Et sur le site internet rcfnotredame.fr. Merci beaucoup Christophe. Et Christophe, je voulais vous remercier. C'était notre dernière chronique ensemble de la saison.
23: Bigre.
2: Et vous avez fait l'effort de vous lever chaque jeudi pour venir à ce micro. Vous m'avez annoncé en début d'année que ce serait très compliqué et vous l'avez fait.
23: Se lever, c'est facile. Mais être présent, c'est plus compliqué.
2: Et vous l'avez été, donc soyez-en remerciés. Merci beaucoup, Christophe Maury.
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2: RCF Notre-Dame, il est 8h50, le saint patron des gardiens de prison à l'honneur aujourd'hui, saint Martinien. Clara va tout nous dire sur ce saint du 1er siècle du christianisme. Mais d'abord, je vous propose de partager ensemble un temps de prière. Jésus arrive à Capharnaüm, près du lac de Tibériade, où il continue de réaliser des miracles, ce qui impressionne les foules, qui, je cite, « rendent gloire à Dieu ». Qui a donné un tel pouvoir aux hommes. C'est au 9e chapitre de Saint Matthieu, la théologienne Monique Beaujard médite avec nous ce passage.
0: En ce temps-là, Jésus monta en barque, refit la traversée et alla dans sa ville de Capharnaüm. Et voici qu'on lui présenta un paralysé, couché sur une civière. Voyant leur foi, Jésus dit au paralysé : Confiance, mon enfant, tes péchés sont pardonnés. Et voici que certains parmi les scribes se disaient : Celui-là blasphème. Mais Jésus, connaissant leurs pensées, demanda : Pourquoi avez-vous des pensées mauvaises ? En effet, qu'est-ce qui est le plus facile ? Dire : Tes péchés sont pardonnés ? Ou bien dire : Lève-toi et marche. Eh bien, pour que vous sachiez que le Fils de l'homme a le pouvoir sur la terre de pardonner les péchés, Jésus s'adressa alors au paralysé. Lève-toi, prends ta civière et rentre dans ta maison. Il se leva et rentra dans sa maison. Voyant cela, les foules furent saisies de crainte et rendirent gloire à Dieu qui a donné un tel pouvoir aux hommes.

Jésus traverse à nouveau la mer de Galilée et revient à Capharnaüm. On lui présente un paralysé et Jésus lui dit « Confiance, mon enfant, tes péchés sont pardonnés. » Aussitôt, les scribes protestent. S'il est une prérogative divine, c'est bien le pardon des péchés. Aucun homme ne peut s'arroger ce pouvoir. Et ils estiment donc que les propos de Jésus sont blasphématoires. Comme le pardon des péchés n'est pas visible à l'œil nu, la parole de Jésus peut être mise en doute. Aussi, pour montrer qu'il a bien le pouvoir de pardonner les péchés, Jésus va aller plus loin et ajoute au pardon des péchés invisibles un signe visible et vérifiable par tous, la guérison physique du paralysé qui se lève et marche. Comme toujours, devant ce signe de guérison, la foule est impressionnée. Mais est-ce que la foule et les scribes ont véritablement compris ce qui s'est passé? Le paralysé est amené devant Jésus sur une civière, donc porté par d'autres. Le texte ne le mentionne pas, mais souligne que c'est en voyant leur foi que Jésus va agir. Leur foi renvoie ici à la foi du paralysé et de ceux qui le portent. Comme toujours, c'est la foi, la confiance en Dieu de celles et ceux qu'il rencontre qui va permettre à Jésus d'agir, de remettre des gens debout, littéralement comme le paralysé ou moralement par le pardon des péchés. Et c'est en ce sens que ce passage biblique reste toujours riche d'enseignements pour nous. Cette histoire vient nous rappeler que notre foi ne relève pas de l'adhésion à une série de vérités abstraites ou de l'observation de rites précises. Notre foi est une relation de confiance tissée avec une personne, Jésus-Christ. Et de cette relation naît une dynamique. La foi chrétienne est relationnelle et dynamique.

Notre Père, qui es aux cieux, que ton nom soit sanctifié, que ton règne vienne, que ta volonté soit faite sur la terre comme au ciel. Donne-nous aujourd'hui notre pain de ce jour. Pardonne-nous nos offenses, comme nous pardonnons aussi à ceux qui nous ont offensés. Et ne nous laisse pas entrer en tentation, mais délivre-nous du mal. Car c'est à toi qu'appartiennent le règne, la puissance et la gloire, pour les siècles des siècles. Amen.

0: Vous écoutiez l'évangile du jour, il était commenté par la théologienne Monique Beaujard, Saint Matthieu au chapitre 9. Il est 8h56 sur RCF Notre-Dame à suivre les informations avec Clara Bévilacqua. Et mais avant cela, c'est le Saint du jour avec Clara Bévilacqua.
1: Ça va mieux la voix, Pierre-Hugues.
0: Ah là, là, il reste 14 minutes de matinale. Je fais tout pour parler le moins possible. Et donc, je vais vous laisser nous parler de Saint Colomban.
1: Très bien. Donc, Saint Colomban, un géant, un Irlandais qui a traversé l'Europe à pied. Colomban, c'est l'un des pères de l'Europe chrétienne. Il naît vers 543 dans le Leinster en Irlande, moine au monastère de Bangor. Il quitte tout vers l'âge de 50 ans, avec lui 12 compagnons, dont le futur Saint Gall. Direction pour le continent où les grandes migrations germaniques ont fait retomber des régions entières dans le paganisme. Colomban ne prêche pas avec les mots, mais il prêche par l'exemplarité de sa vie. Et ça marche, puisque les jeunes affluent et les vocations aussi. Il fonde des monastères, Angres, puis Luxeuil en Franche-Comté. Pendant 2 siècles, Luxeuil sera même le plus grand centre de la vie monastique en Occident.
0: Un moine bâtisseur, mais aussi un homme qui ne mâchait pas ses mots. Il a même fini en exil.
1: Et oui, Pierre-Hugues, parce que Colomban était assez exigeant. Il ose reprocher au roi Thierry ses relations adultérines. Il dénonce les vices de la reine Bruno. Résultat, en 610, il est expulsé de Luxeuil avec ses moines irlandais. Il pense rentrer dans son pays, mais son bateau échoue près du rivage. Alors, il repart dans l'autre sens, retour en Europe, lac de Constance, les Alpes et enfin l'Italie du Nord, où il fonde son dernier monastère à Bobbio, un centre culturel comparable au Mont Cassin de Saint-Benoît. C'est là qu'il meurt en 615. Benoît XVI disait de lui qu'il avait mis toutes ses énergies à nourrir les racines chrétiennes de l'Europe naissante.
0: Autre saint à l'honneur aujourd'hui, cette fois on est dans le premier siècle du christianisme, Saint Martinien.
1: Oui, alors Martinien était le geôlier de Saint-Pierre à Rome avec son compagnon Procès. Il découvre le Christ en discutant avec Pierre en prison. Les deux hommes meurent martyrs. Au 9e siècle, le pape Pascal Ier fait transporter leurs restes dans la basilique Saint-Pierre de Rome, où ils reposent toujours au fond du transept droit de la basilique Saint-Pierre de Rome.
0: Donc. Et puis une figure beaucoup plus proche de nous, une jeune religieuse française morte il y a 122 ans jour pour jour.
1: Oui, la bienheureuse Eugénie Joubert, elle naît en 1876 à Yssingeau en Haute-Loire, non loin de Notre-Dame-du-Puy. À 19 ans, elle entre chez les religieuses de la Sainte Famille du Sacré-Cœur et on l'envoie comme catéchiste à Aubervilliers en banlieue parisienne.
0: Merci beaucoup Clara Bévilacqua, bonne fête aux Colomban, aux Martiniens et bienheureuse Eugénie Joubert aussi à l'honneur aujourd'hui.
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0: Nous sommes aujourd'hui le jeudi 2 juillet. Très bon réveil, très bon début de journée. Puisque à 9h, on peut commencer à dire très bon début.
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0: allons parler d'un droit très important, la liberté d'expression.
1: Et en fait, c'est quoi la liberté d'expression ?
2: La liberté d'expression, c'est le droit de dire ce que l'on pense, de donner son opinion, que ce soit à l'oral, à l'écrit, par la musique, les réseaux sociaux ou les médias. Mais attention, ce droit n'est pas sans limite, comme nier un génocide, révéler un secret médical ou encore diffamer quelqu'un.
3: Être libre, c'est pouvoir choisir, mais surtout comprendre ce qu'on choisit et pourquoi. Ce n'est pas être gouverné uniquement par la peur, la pression sociale, les regards des autres ou ses propres automatismes. C'est accepter que chaque choix a un prix et l'assumer sans se mentir.
1: Le droit de s'exprimer, c'est le droit pour toute personne d'exprimer librement ses idées, opinions, pensées et sentiments.
0: Mais comment peut-on s'exprimer ?
1: Par l'écrit, l'image ou encore la parole, comme des interviews d'ailleurs. Écoutons-en quelques-uns.
2: Que penses-tu de la liberté d'expression ?
4: Eh bien voilà, je suis né en 1956. Dans les années 1960, les jeunes en particulier ont revendiqué de nombreuses libertés. Liberté d'expression, sexuelle, vestimentaire. Pour la petite histoire, c'est à ce moment-là qu'on a découvert la mini-jupe. Beaucoup de manifestations ont eu lieu dans les villes, dont mai 68 qui a bouleversé Paris pendant plusieurs semaines, mais aussi dans les usines et les entreprises. Les syndicats sont devenus beaucoup plus puissants. À partir de ce moment, nombre de contraintes ont disparu. Tout le monde pouvait manifester pour tout, donner son avis, soit-il fondé ou non. Au contraire des générations précédentes qui avaient connu la guerre et l'autorité à respecter, et en plus l'autorité de la religion. De plus en plus, on a lâché la bride pour arriver à ce que nous connaissons aujourd'hui, avec les dérives qui arrivent parfois en ville, etc. Alors, nos jeunes, profitez de la liberté qui vous est donnée, mais avec justesse et le respect des autres. On a tous à y gagner.
3: Nous venons d'écouter le témoignage du grand-père de Justine. Maintenant, écoutons le témoignage du petit frère de Charlotte.
5: Pour toi, être libre, c'est quoi ?
6: Pour moi, être libre, c'est pouvoir parler sans avoir peur, s'habiller sans avoir peur, ne pas avoir peur du regard des gens, ou encore ne plus être jugé tout le temps.
3: Donnons maintenant la parole à Joël.
7: La liberté d'expression, c'est de pouvoir exprimer un avis concernant quelque chose ou quelqu'un, de différentes manières, par écrit, en parole ou sous d'autres formes, comme par exemple Banksy le fait sur les murs.
0: On vient d'écouter trois témoignages de différentes générations et on peut en retenir que...
1: On voit que leurs témoignages sont différents parce que les plus jeunes, ils ne savent pas encore vraiment ce que c'est la liberté d'expression et les plus âgés, on voit qu'ils ont du vécu et que tout a démarré à partir de eux.
8: On peut constater que les jeunes d'aujourd'hui n'ont pas vécu ce que nos grands-parents ont vécu, comme les manifestations et le fait de pouvoir s'émanciper dans les tenues vestimentaires, la façon de parler, de s'exprimer.
3: Aussi, on peut remarquer que Banksy arrive à passer des messages à la société ou même des messages politiques à travers des graffitis partout dans le monde. Et ça, c'est nouveau.
0: En bref, ces interviews, elles expliquent la liberté d'expression, c'est quoi être libre. Et donc c'est bien de le savoir, pour toutes les générations, quoi. Ça nous aide à comprendre. Mais nous, on a appris plusieurs choses. Parce que moi, au départ, je savais pas trop ce que c'était la liberté d'expression. Je savais pas que c'était pouvoir s'exprimer ou comme on le voulait.
8: Et moi, je ne savais pas qu'on s'était battu à ce point-là pour avoir cette liberté.
3: J'ai appris aussi ce que c'était la liberté d'expression parce que dans notre pays, on est plongé dedans et on vit avec. On ne se rend pas compte de la chance qu'on a et on devrait en profiter.
8: D'ailleurs, je vous propose d'écouter « Ma liberté de penser » de Florent Pagny car elle illustre parfaitement ce thème.

0: La chanson « Ma liberté de penser » de Florent Pagny parle avant tout du droit fondamental de chacun à penser librement, sans pression, sans censure et sans manipulation. À travers ses paroles, il affirme que personne ne peut lui enlever ses idées, ses opinions, ni sa façon de voir le monde. Cette liberté de penser est directement liée à la manifestation, car manifester, c'est exprimer publiquement ses idées, ses revendications et ses désaccords. C'est une manière collective de défendre ce que l'on croit juste, de faire entendre sa voix et de lutter pour ses droits. Enfin, cette liberté s'étend aussi à la liberté corporelle, le droit de disposer de son corps, de choisir comment s'habiller, danser, se montrer ou pratiquer une religion. Tout cela fait partie de l'expression personnelle et de l'identité de chacun. Et c'est ce que nous allons développer à travers cette deuxième partie d'émission.
1: Dans un monde où les ondes vont plus vite que les idées, penser librement devient presque un acte de résistance. Dans cette deuxième partie, on va parler de la liberté, celle que l'on vit, que l'on défend et que l'on écrit parfois. Penser, manifester, disposer de son corps reste un combat compliqué. La liberté de penser, c'est pouvoir se faire une opinion sans avoir peur d'être jugé ou réduire au silence. C'est le droit de critiquer et de ne pas être d'accord. Mais aujourd'hui, à cause des réseaux sociaux et autres médias, penser librement n'est plus si simple. Avoir une opinion personnelle devient de plus en plus compliqué. Comme des œuvres de certains artistes qui représentent des femmes qui sont disproportionnées parce qu'elles n'ont pas leur place ici. Imaginez un mur immense, plein de couleurs. Au centre, l'œuvre d'une femme. Le regard de cette femme est le regard de quelqu'un qui a trop vu, mais qui tient encore debout. Autour d'elle se trouvent des vagues en mouvement. Elles symbolisent la peur, la colère, la violence, mais aussi la force. Parce qu'une vague, ça peut engloutir, mais ça peut aussi nettoyer et reconstruire. Les couleurs sont vives. Rien n'est triste. C'est un choix que Mar Miremoto a fait. Elle montre que même quand le sujet est dur, la joie et la couleur sont des formes de résistance. Son art, c'est un message laissé aux passants, surtout aux jeunes. La peur existe, oui, mais le courage aussi, et l'avenir se peint maintenant.
2: Quand la parole ne suffit plus, certaines personnes passent à l'action. Manifester, c'est combattre son idée ou une injustice. Une exposition, comme En lutte, où les œuvres Miremoto montrent que l'art peut aussi devenir une forme de manifestation. Créer, c'est résister. Chaque œuvre peut être un espoir pour une personne. Miremoto, c'est une jeune fille mexicaine qui a créé des œuvres en aidant beaucoup de femmes, car le taux de féminicide est très élevé. Voici une de ses citations. En tant que femme au Mexique, tu es toujours sur tes gardes et tu as peur. Avec cette phrase, Miremoto explique son combat. Elle dit que pour beaucoup de femmes au Mexique, la peur fait partie du quotidien, pas parce qu'elles sont faibles, mais parce que la violence existe partout. Son choix, à elle, est de ne pas se taire. Elle utilise l'art pour dénoncer, pour montrer ce que vivent les femmes, pour transformer la peur en force. Et quand elle dit que la joie révolutionnaire, ça veut dire un truc simple mais puissant. Continuer à crier, sourire, exister malgré tout, c'est déjà résister. Son message est clair, presque poétique. Même dans un monde dur, vivre librement, c'est déjà changer l'avenir.
0: La liberté corporelle, c'est le droit de disposer de son corps sans contrôle ni violence. Choisir comment on s'habille, comment on se montre, comment la religion peut affecter notre liberté. Les causes sont, par exemple, le port du voile ou encore l'interdiction de se montrer, visage, cheveux, le corps en général, parce que le corps est une liberté. Ainsi, ma liberté de penser rassemble ces trois notions essentielles. Penser librement, s'exprimer librement et vivre librement dans son corps. La chanson « Libre » d'Angèle va nous transmettre un message fort.

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1: Parlons maintenant de la liberté d'expression au niveau mondial. À Hong Kong, ils avaient beaucoup de liberté d'expression, les citoyens pouvaient s'exprimer sans crainte, mais ces dernières années, ce droit s'est fragilisé avec l'adoption de nouvelles lois dues à une dictature. Certaines opinions ont été surveillées, voire supprimées par les dirigeants. Par exemple, au niveau de la liberté d'information, les journalistes ne peuvent pas tout publier. Certains titres doivent être censurés pour ne pas être supprimés par l'État. Au niveau mondial, il y a très peu de pays avec un taux de liberté d'expression total, voire même faible. La majorité protège les informations provenant de leur pays. Par exemple, en Russie, une journaliste a voulu prévenir les habitants que la Russie commençait la guerre. Elle a été emprisonnée pour avoir informé que les chefs de la Russie leur montaient. Finalement, on a voulu faire des recherches pour savoir ce qu'il en était d'elle maintenant, mais on n'a rien trouvé. Ben, du coup, c'est sûrement parce que l'État a voulu cacher ce qui s'est réellement passé. Tout de suite, je vous propose d'écouter le témoignage de Moïse.
2: Par rapport à la liberté d'expression au Pakistan, c'est très difficile d'exprimer votre opinion. La liberté d'expression est presque inexistante. Les publications sur les réseaux sociaux sont très contrôlées par l'État. Au niveau politique, c'est plus comme une dictature. Les présidents sont là juste pour annoncer des choses, mais derrière lui, il y a les militaires qui contrôlent le pays sur le plan économique et politique. C'est plus difficile d'exprimer nos opinions, même sur les réseaux sociaux, car les militaires ont l'accès sur tous les comptes des réseaux sociaux en Pakistan.
1: Et qu'est-ce qui se passe si quelqu'un publie quelque chose qui ne plaît pas aux militaires ?
2: Si quelqu'un publie quelque chose contre les militaires sur les réseaux sociaux, dans quelques jours, la personne est kidnappée.
1: Et est-ce que tu peux nous expliquer le contexte politique au Pakistan ?
2: Il y a un parti qui gagne les élections par la force. Il y avait une personne qui a essayé de s'opposer à cette parti et il fut emprisonné.
1: Et l'école, ça se passe comment ?
2: Les écoles au Pakistan sont les mêmes que les écoles européennes. Dans l'école en Pakistan, évite de parler des politiques.
1: Merci Moïse pour ton témoignage. Tout de suite, écoutons le témoignage de Lali. Lali est partie faire une année d'échange aux États-Unis, plus précisément au Texas.
3: Donc moi, je viens de rentrer en Belgique. Mon expérience aux États-Unis était magique. J'ai pu parler anglais et me faire plein d'amis incroyables. Le seul point négatif de mon expérience, c'est la liberté d'expression aux États-Unis. En effet, en partant là-bas, j'ai vu donner les codes de mes réseaux sociaux. On m'a demandé de mettre tous mes comptes en public et je devais faire attention à ne pas suivre ou liker des contenus qui dénigraient les États-Unis.
4: On recommence, des contenus.
3: Okay. Des contenus qui dénigraient les États-Unis. Qu'est-ce qu'ils allaient faire de tout ça ? Eh bien, justement, je n'en sais rien. J'ai eu la chance d'être tombée dans une bonne ville avec une chouette famille d'accueil et une high school typique américaine. J'avais d'ailleurs un cours de gouvernement où on voyait une émission d'actualité quotidienne. On parlait d'à quel point l'Amérique est belle et innovante, des résultats sportifs de la semaine et des nouvelles technologies que les Américains avaient inventées.
1: Est-ce qu'ils vous ont parlé du kidnapping du président du Venezuela ? Et puisqu'on en a parlé partout dans le monde, as-tu entendu parler de l'idée que Trump a eue de prendre le Groenland ?
3: Non plus. C'était très choquant pour moi. Il se passe tellement d'événements qui sont parfois tragiques aux États-Unis, mais personne n'en parle. Tout se passe bien dans leur vie, donc pourquoi y rajouter des problèmes ? Je vous passe maintenant mon amie belge qui a fait aussi une année d'échange aux États-Unis. Elle vit au Texas, mais cette fois à la frontière mexicaine.
5: Je fais une année d'échange au Texas, à la barrière mexicaine. Au début, tout se passait bien, mais maintenant, l'ambiance est oppressante. Des policiers se promènent dans les rues et je ne peux pas sortir dehors sans mes papiers, sous peine de me faire arrêter. Surtout en tant qu'étrangère. Je peux parfois ne pas me sentir à ma place. Pourtant, avec ma famille d'accueil et mes nouveaux amis, tout se passait bien. On ne m'avait

0: J'ai jamais dit que mon rêve américain se passerait dans la peur que quelque chose de grave se passe.
1: Est-ce que au Texas, c'est différent des autres endroits aux États-Unis? Genre, est-ce que tu t'en es rendu compte?
2: Mais alors le Texas, qui est particulier.
1: Pour toi, c'était quoi le plus difficile? C'était d'arriver au Texas en sachant qu'il se passe plein de trucs négatifs aux États-Unis, ou alors de revenir en Belgique et savoir que les États-Unis sont pas informés de ce qui se passe dans leur propre pays.
2: Alors, ce qui était bien, c'est que vu que tous mes réseaux sociaux étaient donc des actualités françaises et belges, on avait justement le point de vue européen de ce qui se passe aux États-Unis, donc pour moi, les vraies informations. Donc, à ce moment-là, je ne me suis pas pris vraiment une claque, parce que justement, je connaissais ce qui se passait, mais à la fin, c'était un peu compliqué, surtout après le kidnapping du président du Venezuela, parce que c'est vraiment. On arrive à un point où juste on ne peut plus vraiment. J'avais juste peur en fait. C'est les 2 dernières semaines, j'étais, mais dans quel pays je suis tombée?
3: En conclusion, reprenons la parole d'un ancien qui nous paraît importante. Alors, nos jeunes, profitez de la liberté qui vous est donnée, mais avec justesse et le respect des autres. On a tous à y gagner.
1: Pour finir, voici la musique Là-bas de Jean-Jacques Goldman.
2: Nous avons choisi cette chanson parce qu'elle casse le mythe du rêve américain et on espère quand même qu'il va revenir comme il était un jour.

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0: ouvert cette émission avec une petite ambiance de jazz signée Laurent Dumont Sextet. C'est du bon, c'est du belge, c'est la plage titulaire de cet album Meanwhile, le dernier en date. Donc aujourd'hui nous accueillons Jean-Claude Lalou, on va parler du Dinan Jazz Festival. Cette année c'est une date importante, c'est la 25e édition, ça va se dérouler à Dinan, ça vous vous en doutez, comme d'habitude, du 23 jusqu'au 26. Donc un quart de siècle, hein, oui. Déjà, c'est un cap important dans la vie d'un festival, un quart de siècle.
1: Oui, nous allons commencer même un peu plus vite, nous allons commencer le 21 juillet, donc
0: oui,
1: le jour de la fête nationale.
0: Il y a une date, comment est-ce qu'on appelle ça, un tour de chauffe, qu'on va
1: oui,
0: dire.
1: Oui, un tour de chauffe avec un fabuleux disjockey, donc qui s'appelle John Player Special, et nous allons passer une magnifique soirée, je crois.
0: C'est ça, donc ça c'est vraiment c'est pour l'ouverture, l'ouverture des festivités. Après le 22, il ne se passe rien, mais par contre ça recommence le 23.
1: Le 23, oui, donc le 23 c'est une journée que nous avons programmée via, donc ça existe

0: grâce à un appel d'offres que Visite Wallonia avait lancé, dont le titre s'appelait « Le patrimoine fait son spectacle ». Et nous avons rentré un dossier que nous avons remporté. Donc, nous devions organiser un concert dans un lieu qui fait partie du patrimoine. Et comme la citadelle de Dinan fait partie du patrimoine et l'abbaye de Lèves, donc nous avons remporté ce concours et nous devons organiser un concert à la citadelle le 23.
1: Le 23, donc ça c'est le jeudi, si je ne me
0: trompe. C'est le jeudi 23, oui.
1: C'est le jeudi 23, évidemment en préambule, on va dire, au week-end.
0: Un fameux préambule.
1: Oui, oui, un beau préambule, effectivement, on va même en parler parce qu'il y a un espèce de casting de luxe pour ce grand concert d'ouverture.
0: Mais il y a quelques années que nous avons formé un groupe qui s'appelle le Dinan Jazz Orchestra, donc qui est dirigé par Maxime Blaisin.
1: Et guitariste
0: oui. Connu en Belgique. Et donc, ils vont se produire le mardi 23 en rendant un hommage à Miles Davis.
1: Ah oui, et parce qu'effectivement, bon, pour les auditeurs qui ne le savent pas, Miles Davis aurait eu 100 ans cette année.
0: Exactement, oui.
1: Donc, donc c'est centré hommage à Miles Davis.
0: Oui. Et alors, ils auront en invité le monsieur, notre ambassadeur international qui s'appelle Grégoire Marais. Donc Grégoire sera là les 4 ou 5 jours du festival.
1: Harmoniciste, suisse d'origine.
0: Oui, magnifique. Oui. Hein. Et il accompagnera le Dinan Jazz Orchestra ce soir-là.
1: Oui, donc lui, évidemment, il fait partie un peu des habitués, hein, Grégoire Marais. Oui. Ça fait pas quelques années qu'il est un peu dans le giron, qu'il vient régulièrement.
0: Mais il est un peu comme beaucoup de musiciens qui viennent une fois à Dinan, puis qui veulent y revenir, je ne sais pas pourquoi. Et ils s'attachent à Dinan, et nous sommes fiers de les accueillir.
1: Et puis sans doute que... Tu trouves qu'il y a une bonne ambiance au festival.
0: Je crois qu'il y a une très bonne ambiance. Oui.
1: Donc casting de luxe, on le disait évidemment. C'est un peu comme si ce sont les habitués qui reviennent et qui ont envie de faire un projet ensemble. On peut citer aussi Stéphane Mercier, grand ami de Maxime Blaisin.
0: Tous les musiciens qui font partie de ce groupe sont quand même des pointures. Ils sont en Belgique. On a d'ailleurs une scène magnifique en Belgique et eux font partie de cette scène. Donc il y a Victor Foulon à la basse. Il y a Nicolas Kummer au saxophone, il y a Stéphane, on l'a cité, il y a Attilio Seppe au saxophone et Mimi Verderame, donc à la batterie. Donc c'était quand même un super groupe.
1: Un super groupe pour un super concert d'ouverture. Donc centré sur centré hommage à Miles Davis,
0: Maxime
1: ça veut dire
0: m'a dit que c'était centré sur Miles. Oui,
1: c'est quand même un peu surprise, on ne sait pas exactement ce qu'ils vont jouer.
0: Non, ça, je fais confiance aux musiciens pour ça.
1: Ouais. J'imagine qu'il y aura des standards de Miles et probablement d'autres surprises aussi, j'imagine.
0: Et alors, je vais quand même ajouter un petit mot avant de continuer l'interview. C'est que on a perdu un président d'honneur là quelques mois.
1: Oui.
0: Et je peux vous dire que Monsieur Steve Huben va rester avec nous pendant tout le festival.
1: Oui, il sera là quelque part.
0: Il sera
1: il va
0: là
1: planer
0: quelque part.
1: On va
0: penser à lui, on va lui rendre quelques hommages.
1: Oui.
0: Et il sera avec nous.
1: Effectivement, c'est vrai qu'on a appris la nouvelle il y a quelques mois, donc je me doutais bien qu'on allait un petit peu au moins saluer sa mémoire ici en interview. C'est fait. Une petite pensée évidemment pour lui, pour sa famille, c'est son fils qui est musicien également.
0: Grégory, hein. Oui. Hein. Ouais.
1: Alors évidemment, cette année, 25e anniversaire des nouveautés, ça on l'a déjà dit le 21 juillet, Big John Player Special, c'est quoi le concept de ce DJ? Comment la rencontre s'est faite? Je sais qu'on vient d'en parler hors antenne, mais peut-être ça vaut la peine d'en reparler.
0: Je crois que toutes les rencontres sont belles.
1: Et oui.
0: Quand John Scofield devait être parrain, en 2023, je crois qu'il était parrain, ou 24, on s'était donné rendez-vous à Anvers, il jouait à Anvers dans une salle, et je suis assis à côté d'un monsieur qui filme. Et après le spectacle, je vais près du monsieur, je lui dis, est-ce que vous pouvez m'envoyer les vidéos que vous avez tournées? Oui. Puis en discutant, moi je suis musicien, et j'ai aussi DJ. Et puis, il m'a envoyé les vidéos. Je dis, OK, je vous invite au festival. Et il y a eu un lien d'amitié qui s'est créé. Et puis, comme c'était la 25e édition, je me suis dit, on va une fois essayer un DJ jazz, voir un peu ce que c'est. Et voilà, donc, voilà l'histoire.
1: Voilà, c'est une petite particularité. Alors, évidemment, le vendredi, il y a le concert du parrain de ces...

0: Édition. Alors, Till Brunner, qui est Till Brunner, le nouveau parrain de cette édition?
1: Bah, Till, c'est un musicien que je connais depuis 2001. J'ai retrouvé un trompettiste extraordinaire. Il chante, il écrit. D'ailleurs, je voyais cette année à la journée mondiale du jazz, donc le 31 avril. Mm-hmm. Il était sur la scène là-bas aux États-Unis avec Herbie Hancock, Teddy Bridgewater, et qui est au milieu de ces gens-là, Till Brunner. Donc, ça veut tout dire.
0: Ce qui est assez génial en jazz, on ne le lit pas assez souvent, c'est que c'est un assez petit monde, et donc tout le monde joue avec tout le monde, et on voyage beaucoup, beaucoup d'un pays à l'autre.
1: Oui, bien sûr.
0: Voilà, il y a...
1: Ben enfin, c'est pour situer le niveau.
0: Oui, évidemment, hein, on est d'accord.
1: Mais... Et puis d'une gentillesse, enfin, comme tous les musiciens.
0: Mais c'est vrai que, comme on le dit souvent, il y a quand même beaucoup de grosses pointures américaines qui viennent à Dinan. C'est quand même assez incroyable.
1: Hein. Oui, puis il y a des Belges, il y a des...
0: Des Belges, mais...
1: Il y a des Brésiliens.
0: Oui.
1: On essaie de programmer... Un peu de tout.
0: Un peu de tout. Et justement, en parlant d'un petit peu de tout, mais chaque année, il y a un concours jeune talent qui est organisé. Et cette année, les lauréats, c'est un groupe dont la chanteuse est d'origine ukrainienne,
1: oui,
0: je pense.
1: Ça, oui.
0: Le groupe
1: oui.
0: s'appelle Advantage Project. Oui. Comment est-ce que vous avez découvert ce groupe qui est assez chouette? D'ailleurs, juste après, on va les écouter parce que je trouve que c'est une belle découverte.
1: Super, oui. Mais en fait, on a un concours jeune chez nous auquel nous tenons énormément. Et c'est le gagnant de la gagnante de l'année passée. Et c'est vrai qu'elle est extraordinaire. Ils viennent d'ailleurs dans le prix du concours jeune. Il y a deux journées d'enregistrement dans un studio professionnel. Et ils viennent d'enregistrer le CD. Et ils ont invité David Link, qui est président d'honneur du jury. Mm-hmm. Et David m'a dit, la fille, elle a une voix extraordinaire.
0: Donc lui, je suppose qu'il est venu poser un peu des voix sur certains titres.
1: Oui, ouais. Oui. Donc l'album va sortir dans quelques semaines, je crois.
0: Oui, alors ça, évidemment, c'est encore totalement inédit. Hein. Donc on ne peut pas encore le diffuser. D'ailleurs, on ne l'a pas encore. Enfin, je ne sais pas si vous l'avez peut-être, moi je l'ai
1: on
0: pas encore.
1: On l'aura peut-être vendredi, le vendredi du festival, on va voir.
0: Oui, toujours est-il qu'en tout cas, en 2024, ils ont sorti déjà un disque qui s'appelle Eternal Changing. Et je vous propose de les écouter avec le titre Rainbow.

0: C'était Advantage Project avec le titre Rainbow, extrait de l'album Eternal Changing sorti en 2024. Ce sont les lauréats du concours Jeunes Talents pour le Dinan Jazz Festival. Et bien c'est eux qui auront l'honneur d'ouvrir la soirée du vendredi soir à 18h30.
1: Comme chaque année, le gagnant débute le festival.
0: Oui, alors après, qu'est-ce qui est prévu dans la suite de cette soirée de vendredi?
1: C'est encore une histoire... typiquement de chez nous.
0: Oui.
1: Donc en fait, la deux, trois ans que monsieur l'ambassadeur d'Allemagne vient au festival, et il est tombé sous le charme du festival.
0: Oui.
1: Et puis tout en discutant, j'ai dit, on ferait bien une soirée avec des musiciens allemands et des musiciennes. Mm-hmm. Et donc voilà, l'idée a germé et elle se concrétise. Donc nous aurons une jeune pianiste à 20h qui s'appelle Clara Bergkamp. Mmh. Qu'on va découvrir, mais je sais que ça va être très chouette parce que les gens qui l'accompagnent font partie de la scène allemande.
0: Très bien. Et puis évidemment, la suite, la clôture de la soirée, c'est avec le.
1: Ouais, c'est le quintet de Till Brunner
0: qui
1: va être magnifique, hein, le concert. Là.
0: Alors le samedi, on a déjà eu l'occasion d'entendre Laurent Doumont qui lui va ouvrir à 18h, sextet, hein, on a pu se le mettre un peu dans l'oreille.
1: Oui, il vient avec son groupe complet en sextet, donc quand on voit les musiciens, c'est fantastique. Donc il y aura Lorenzo Di Maio, qu'on ne présente plus, Cédric Raymond, Lionel Bevens à la batterie, Olivier Botson, trompettiste. Et Maxime Maillard, qui est né à Dinan, qui est dinantais.
0: Qui est dinantais. Alors la suite, qu'est-ce qu'on écoute à 20h?
1: Eh ben, Toutou Poane, qui n'est plus venu chez nous, enfin qui n'est jamais venu, mais qui, sous la scène en Wallonie, est très rarement sous la scène. Elle viendra chez nous présenter un nouvel album avec Ewout Pierreux au piano, qui est son mari. Mm-hmm. Tim Finouls à la guitare, Clemens van der Ven à la basse et Dre Palemarts, qu'on ne présente plus, à la batterie.
0: À la batterie, oui. Et la soirée se clôture évidemment à 22h avec Gonzalo Rubalcaba Quartet.
1: Ouais, là, c'est que le quartet est fabuleux quand
0: oui, on alors, voit les... évidemment, on voit, je lis les noms, il y a des pointures, évidemment. Chris Potter, qui était déjà parrain
1: chez nous
0: l'année dernière.
1: Il était parrain en 2023.
0: Oui, il y a deux ans, oui. Et Larry Grenadier, évidemment, qui a joué avec Pat Metheny, notamment.
1: Oui, et puis Brett Meldo.
0: Oui, et Brett Meldo.
1: Et Harry Carlant hein, à la
0: batterie.
1: C'est quatre noms extraordinaires du jazz.
0: Oui. Le dimanche, évidemment, ça c'est devenu une petite tradition. Hein. Il y a cette fameuse messe gospel qui est animée par la chorale Bloom for Love avec la chef de chœur, c'est Anna Winkin qui a chanté l'année dernière.
1: C'est un des grands moments du festival. Parce qu'on soit croyant ou pas croyant, il y a un truc qui se passe à cette messe qui est extraordinaire. Mm-hmm. Et c'est Anna Winkin qui s'occupe du groupe. Et qui va d'ailleurs présenter le festival à la place de Jacques Mercier.
0: D'accord.
1: Mmh. Donc, qui est président d'honneur du festival aussi. Nous en avons trois. Le père Augustin, Laurent Mercier, Jacques Mercier. Et il y avait Steve Ouben.
0: Ouais.
1: Donc, Laura va organiser cette messe. Grégoire Marais... Il y a plusieurs musiciens, on n'en cite que deux, mais je sais qu'il y aura plusieurs musiciens. Till Brunner, Stéphane Mercier va être là,
0: West, là. Chacun va mettre sa petite touche.
1: Et ce qui est important dans cette messe, c'est que la collecte va pour une... Nous soutenons une ASBL qui s'appelle Opicloun. Mm-hmm. Donc ce sont des gens bénévoles qui vont dans les cliniques pour faire rire les enfants atteints de maladies. Et la collecte est versée intégralement pour cette ASBL.
0: Évidemment, la journée se prolonge hein, le dimanche avec encore du beau monde. Petite découverte, c'est un jeune pianiste, Maël Idriss Mercier. Il fait partie un peu de la, enfin, c'est famille Mercier.
1: Donc c'est le fils de Stéphane et le petit-fils de Jacques.
0: Oui.
1: Donc qui a gagné le concours jeune chez nous en 2022.
0: Oui.
1: Et il vient proposer son nouveau quartet avec un invité de marque. C'est un saxophoniste américain, Chris Shake, qui est fabuleux.
0: Donc ça, évidemment, à découvrir à 16h, à 18h, Yvan Lins and Band.
1: Ben ça, c'est un des feux d'artifice du festival, parce que dans Yvan Lins, on ne le présente plus. C'est un des auteurs, compositeurs brésiliens dont les musiciens reprennent beaucoup ces morceaux. Mm-hmm. Et on va fêter les 80 ans de Yvan Lins chez nous.
0: Ok, donc il vient fêter son anniversaire à Dinan.
1: Il le fête depuis quelques mois, mais il passera en Belgique à Dinan pour,
0: en tout cas,
1: pour le fêter.
0: Et alors évidemment, la soirée elle se clôture avec Joe Lovano, Paramount Quartet. Joe Lovano, qui est, si
1: Don,
0: je me trompe...
1: Don Lovano, comme nous l'appelons à Dinan. Don Lovano.
0: L'année dernière, il était déjà présent.
1: Oui, il veut revenir pratiquement chaque année, mais avec des projets tout à fait différents.
0: Oui. Et là, c'est un tout nouveau projet, évidemment. Je pense que l'album est sorti cette année.
1: C'est un album qui va être sorti il y a quelques mois chez ECM, donc avec des musiciens extraordinaires. Julian Leitch à la guitare, Santi Debriano à la basse et Will Callum à la batterie. C'est fabuleux.
0: Alors évidemment, ça c'est pour la progrès officielle. Il y a plein de petites nouveautés. Il y a quelque chose dont on n'a pas encore du tout parlé. C'est les réveils en jazz à la Citadelle matin. Donc c'est ça, c'est un projet de Stéphane Mercier.
1: C'est un projet qu'on a créé avec la Citadelle. Et je trouvais le projet magnifique. Et d'ailleurs, il y a déjà quelques personnes qui sont inscrites à ce truc-là. Donc c'est un petit déjeuner, donc à la Citadelle. Je crois que ça commence à 9h15. Donc les gens qui vont aller au petit déjeuner auront petit déjeuner, le concert, et ils vont pouvoir profiter de la Citadelle pour visiter la Citadelle juste après.
0: Oui, alors ça c'est le vendredi et le samedi.
1: Vendredi, samedi,
0: puisque le dimanche, évidemment, c'est la messe gospel. Et c'est un projet de Stéphane Mercier qui va animer ça.
1: C'est Stéphane et Maxime qui vont animer les... Et petit déjeuner.
0: Et alors, dernière petite nouveauté, il y a les jam sessions. En plus, si on veut prolonger la soirée.
1: Oui, ça, c'est pas une nouveauté, c'est depuis quelques années. Mais,
0: moi, je le découvre, en tout cas.
1: Donc, ça se passe dans un pub un peu plus loin que le festival, le pub Saint-Roch. Oui. Et là, à partir de 22h, les jams débutent avec Igor Genot.
0: Qui est le maître de cérémonie, on va dire. Igor Genot, pianiste de Maxime Blaisin, notamment. Pour ceux qui veulent frissonner encore.
1: Et c'est souvent très bien.
0: J'imagine que ça se termine tard.
1: Oui, et il y a beaucoup de musiciens qui repassent après les concerts.
0: Alors, comment est-ce qu'on fait pour faire notre petit programme, aller acheter les tickets, tout ça?
1: Il suffit juste d'aller sur le site du festival, qui est www.dinanjazz.com, et tous les renseignements, les préventes, tout se fait via... notre site internet.
0: Magnifique. En tout cas, beaucoup de succès pour ce 25e anniversaire, ce quart de siècle. C'est pas rien. Hein. Évidemment, vous revenez quand vous voulez pour parler de la 26e, 27e, 30e édition. C'est toujours un plaisir.
1: Merci, Olivier.
0: Avec plaisir. Et puis nous, on va continuer avec... on reste dans le belge. On reste avec Maël Idriss Mercier, Quartet.

0: Il est 10h sur RCF Notre-Dame, le retour de l'info avec Clara Bévilacqua. Bonjour Clara.
1: Bonjour Melchior.
0: Le Vatican confirme l'excommunication de plusieurs évêques de la fraternité Saint-Pidis.
1: Oui, le verdict vient à l'instant de tomber. Le Saint-Siège confirme que les 6 évêques traditionnalistes de la fraternité sont schismatiques et excommuniés. La fraternité Saint-Pidis a consacré 4 nouveaux évêques hier en Suisse devant des milliers de personnes venues du monde entier. Un acte schismatique selon le pape Léon XIV qui avait appelé cette communauté traditionnelle a renoncé à son projet. De la sécheresse, de la chaleur et du vent, toutes les conditions sont malheureusement réunies pour les départs de feu. 6 départements sont en vigilance rouge, des Pyrénées-Orientales aux Bouches, vigilance rouge, des Pyrénées-Orientales aux Bouches du Rhône. 6 autres sont en orange. Plusieurs feux se sont déclenchés hier

0: des pertes avec près de 450 000 soldats morts.
1: La guerre en Ukraine qui sera, on peut facilement l'imaginer, au cœur du sommet de l'OTAN. On en parle dans un instant, dont Je pense donc j'agis.
0: Et à Jérusalem, une ambassade des États-Unis doit bientôt voir le jour. Un accord a été signé hier pour construire le bâtiment. Israël salue une alliance indéfectible entre les deux pays. Donald Trump avait déjà reconnu la ville sainte comme capitale d'Israël lors de son premier mandat. Le bilan du double séisme au Venezuela continue de s'alourdir. Près de 2 300 morts et plus de 11 000 blessés une semaine après le drame. Une annonce du président de l'Assemblée nationale du pays. Des dizaines de milliers de personnes sont toujours portées disparues. Hier, une petite fille de 3 ans a été sortie des décombres saine et sauve. Aujourd'hui encore, un homme enseveli a été retrouvé vivant. 7 jours après ce tremblement de terre, les secouristes sont à pied d'œuvre pour tenter de l'extraire.
1: Merci beaucoup Clara Bévilacqua. Et à demain de 6h30 à 10h pour la dernière matinale de cette grille d'hiver, comme on l'appelle. Allez, on y va.
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1: La guerre en Ukraine qui s'enlise, les tensions au Moyen-Orient autour de l'Iran, la montée des dépenses militaires ou encore les interrogations sur l'engagement des États-Unis. Bref, le sommet de l'OTAN qui aura lieu la semaine prochaine intervient dans un contexte particulièrement tendu. Je ne vous apprends rien. Pendant 2 jours à Ankara, en Turquie, les chefs d'État et de gouvernement de l'Alliance vont tenter de définir une feuille de route commune face à ces défis. On va en parler. Ce sera aussi l'occasion ce matin dont Je pense donc j'agis de dresser le bilan de cette année écoulée qui a profondément rebattu les cartes de la sécurité internationale. Alors, quels sont les principaux enjeux de ce sommet? Quelles décisions pourraient en sortir? On va faire le point avec nos deux invités, comme chaque matin, et évidemment avec vos réactions, vos témoignages, vos questions au 01 56 56 44 00 par mail à direct@rcf.fr, et puis vous nous regardez en vidéo sur la chaîne YouTube de Radio Notre-Dame.
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1: Et pour discuter avec nous jusqu'à 11h, nous avons le plaisir d'accueillir deux invités. Je commence avec vous, Guillaume Lagan. Bonjour.
3: Bonjour.
1: Merci beaucoup d'être avec nous dans cette émission. Je pense donc j'agis jusqu'à 11h. C'est votre première d'ailleurs.
3: Je suis en effet très heureux d'être invité pour la première fois.
1: Tout pareil. Ouais. Vous êtes enseignant à Sciences Po Paris. Vous êtes spécialiste des relations internationales et de défense. Vous êtes aussi l'auteur aux presses universitaires de France de Géopolitique de l'Europe. Merci beaucoup d'être avec nous, Guillaume Lagan. Cyril Bret, bonjour.
4: Bonjour Melchior.
1: Bon, pour le coup, vous êtes un habitué.
4: Vous avez je suis moi aussi très honoré d'être invité régulièrement, qui plus est, pour discuter avec Guillaume Lagan.
1: Vous avez votre carte de fidélité dans cette émission. Agrégé docteur en philosophie, enseignant à Sciences Po, chercheur associé à l'Institut Jacques Delors. Vous êtes l'auteur de plusieurs ouvrages sur la géopolitique et notamment le dernier qui va sortir prochainement, Les révolutions géopolitiques des entreprises.
4: En août.
1: En août. Pourquoi les entreprises
4: Est-ce que les entreprises avaient l'habitude d'affronter différentes crises, des crises économiques, des crises financières, des crises également technologiques, les révolutions numériques par exemple, mais elles sont désormais confrontées, je pense qu'on en parlera ensemble, elles sont désormais confrontées à des chocs géopolitiques sur lesquels elles ont évidemment beaucoup moins de prise, qui sont des décisions souveraines, de gouvernements, de groupes infra-étatiques, et il suffit de se souvenir de la guerre douanière déclarée par Donald Trump pour comprendre que toutes les entreprises sont désormais concernées,
1: aussi.
4: Et pas seulement les grandes entreprises qui ont l'habitude de traiter avec les gouvernements, défense, infrastructure, route, traitement des déchets.
1: Les 7 et 8 juillet prochains, tous les yeux seront tournés vers Ankara, en Turquie, pour ce sommet de l'OTAN, qui arrive vraiment, Cyril Bret, dans un contexte particulier. C'est ce que je disais en introduction tout à l'heure.
4: Oui, le contexte international est extrêmement dense. Il est également à beaucoup d'égards extrêmement inquiétant. Inquiétant pour l'équilibre général, très bien. Équilibre très inquiétant pour la sécurité au Moyen-Orient, c'est l'évidence. Mais très inquiétant également pour nous, Européens et Français, dans la mesure où deux conflits majeurs de haute intensité, dont la perspective d'issue est quand même très incertaine, ont un impact direct et sur nos vies quotidiennes et sur notre sécurité. Donc ce contexte est très important. Et d'ailleurs, l'organisation des sommets de l'OTAN reflète oui. le fait qu'il y a une intensification. Il n'y a pas de régularité, de fréquence prédéfinie pour les sommets de l'OTAN. Oui. Et là, depuis 2022, chaque année, les chefs d'État et de gouvernement se réunissent au plus haut niveau, oui. sous la forme la plus solennelle du...

0: sommet, notamment en raison de l'invasion illégale de l'Ukraine par la Russie. Ça montre bien que les plus hautes autorités politiques, bon, évidemment, se saisissent de ce contexte, oui, et également une certaine perplexité, une certaine difficulté à répondre à ces défis, d'où la nécessité de se concerter.
1: L'Ukraine qui ne fait pas partie de l'OTAN, mais qui entretient quand même des relations peut-être étroites avec les membres de l'OTAN, Guillaume Lagane.
2: Ben, la relation entre l'Ukraine et l'OTAN, elle est ancienne et elle aurait pu être plus profonde, oui, puisque ça fait maintenant une petite vingtaine d'années que l'Ukraine est candidate à l'entrée dans l'Alliance Atlantique. Alors le moment où la question a vraiment été posée, c'était un autre sommet, comme le disait Cyril Brett, de l'OTAN, qui s'est déroulé à Bucarest en 2008. Oui. Et à cette époque-là, d'ailleurs à l'époque, sur la demande de la France et de l'Allemagne, on a préféré différer l'entrée de l'Ukraine et de la Géorgie. Et pour beaucoup d'analystes, en fait, ce report a été peut-être pas un feu vert, mais en tout cas un signal, un message que les Russes ont interprété comme une forme d'autorisation au recours à la force. Dans l'été qui a suivi, c'est la Géorgie qui a été la victime de l'expansion russe, avec l'invasion d'une partie du territoire géorgien et la sécession de deux territoires dans ce pays. Et puis, six ans plus tard, en 2014, c'était l'annexion de la Crimée et le début de ce qu'on appelle aujourd'hui la guerre en Ukraine.
1: Ouais. L'Ukraine qui est d'ailleurs candidate pour rentrer dans l'OTAN. Le dernier pays qui est rentré, c'est la Suède. C'était en 2024. Si l'Ukraine rentrait dans l'OTAN, Cyril Brett, ce serait vraiment un tournant dans cette guerre.
0: Alors ce serait un tournant déjà dans les équilibres de sécurité du continent. Quelles seraient les conséquences à très court terme?
1: Oui.
0: Les conséquences à très court terme, c'est que l'Ukraine serait, restons hypothétiques,
1: oui,
0: serait évidemment éligible à tous les dispositifs de protection par les 32 autres alliés.
1: De défense.
0: Voilà. Oui. Et ne serait plus seulement un membre associé. D'ailleurs, une des grandes questions du sommet, ça va être de savoir quelle est la place qui va être réservée à l'Ukraine, au président ukrainien. Ça aurait également une conséquence immédiate pour les alliés, qui est de pouvoir déployer beaucoup plus de troupes, hein, évidemment, sur le terrain. Et puis, vu de Moscou, ce serait également la réalisation du scénario cauchemar,
1: oui,
0: c'est-à-dire l'extension de l'OTAN à ses portes, à ses frontières, et sur une frontière extrêmement vaste, très longue, et sur une frontière, si j'ose dire, militairement active, c'est-à-dire sur une ligne de front. Toutes ces considérations de très court terme montrent bien que la perspective d'une adhésion pleine et entière, rapide, de l'Ukraine à l'OTAN n'est évidemment pas imminente. Mais en tout cas, vous avez raison, il faut repartir de la base. Ça fait 20 ans que l'Ukraine est candidate, et ça fait plus de 20 ans que l'Ukraine restera structurellement candidate à l'entrée dans cette alliance, qui est la plus grande alliance militaire au monde. Bon, ça très bien, c'est quasiment le slogan publicitaire de l'OTAN, mais qui surtout est l'assurance-vie des États du flanc est et du flanc sud-est de l'Europe.
1: Parce qu'on rappelle, l'OTAN, les membres de l'OTAN, ou en tout cas l'OTAN dans son entité, n'a pas vocation d'attaquer des pays, mais vraiment de se défendre en cas d'attaque sur leur territoire, Guillaume Lagane.
2: C'est alors, le rôle de l'OTAN. Oui, la réponse est peut-être un peu plus nuancée, parce que Cyril l'a rappelé, le fondement de l'OTAN, donc le traité de l'Atlantique Nord de 1949, c'est l'article 5. L'article 5 qui nous dit, lorsqu'un État est attaqué, il peut demander aux autres de le protéger. Donc c'est la solidarité mutuelle entre les États de l'Alliance. Ça, c'est clair que c'est défensif. Oui. Il faut être attaqué pour demander au Conseil Atlantique, c'est-à-dire à la réunion de tous les chefs d'État, aidez-moi. Maintenant, dans son histoire, l'OTAN a quand même mené des actions qui n'étaient pas défensives, mais offensives. Bon, oui. L'exemple le plus connu, hein, c'est la guerre en Libye en 2011, où, en application d'une résolution du Conseil de sécurité, ce n'était pas de l'initiative de l'OTAN, l'OTAN a été la structure qui a aidé les Libyens à se libérer du général Kadhafi, ça a été considéré par beaucoup de ses critiques, notamment la Russie, comme une forme d'agression de l'OTAN. Et je rebondis juste sur ce que disait Cyril. Effectivement, il y a dans le discours russe une forme d'ambiguïté, parce que à la fois, ils redoutent l'entrée de l'Ukraine dans l'OTAN, et en même temps, quand vous écoutez les propagandistes russes, ils considèrent que l'OTAN est déjà en Ukraine, que les Américains, les Français, les Anglais ont déjà des troupes dans ce pays, et qu'en réalité, c'est pas les Ukrainiens qui combattent, ce sont des nazis alliés à des Occidentaux représentée par l'OTAN.
1: On parle du sommet de l'OTAN qui va démarrer la semaine prochaine en Turquie. Dans cette émission, je pense donc j'agis sur RCF Notre-Dame avec nos deux invités. Et puis bien sûr, comme chaque matin, vos réactions, vos témoignages et vos questions d'ailleurs au 01 56 56 44 00.
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1: Deux invités jusqu'à 11h, Guillaume Lagagne, enseignant à Sciences Po Paris et spécialiste des relations internationales et de défense, et Cyril Brett, agrégé et docteur en philosophie, enseignant à Sciences Po, chercheur associé à l'Institut Jacques Delors. Je rappelle que vous pouvez aussi nous regarder en vidéo sur la chaîne YouTube de Radio Notre-Dame. Il y a un petit chat si vous avez envie d'apporter vos commentaires en direct. Ce sommet, il va se dérouler en Turquie, Cyril Brett. C'est pas par hasard peut-être, mais en tout cas, ça a son importance dans l'équilibre mondial.
0: Et oui, dans l'organisation des grands événements internationaux, et tout particulièrement dans l'organisation des sommets, il peut y avoir une compétition entre les alliés, parce que c'est évidemment une fenêtre de visibilité très importante. C'est également un test sur la capacité du pays hôte à rassembler, à montrer qu'il est capable de préparer avec le secrétaire général de l'OTAN, qui préside officiellement le sommet, et également la capacité du pays hôte à capter les ressources rares. Et la ressource rare, c'est la présence du président américain, évidemment, être capable de le garder. C'est également la capacité à accueillir, c'est-à-dire que la présence du président Zelensky, la place protocolaire qui va lui être réservée, l'organisation de réunions sur les marges, qu'on appelle des side meetings, va être aussi extrêmement important. Et puis, le pays hôte a sur ses épaules, sans doute ce qu'il y a de plus difficile à réaliser dans un sommet, la préparation du communiqué final. De ce point de vue-là, par exemple, on peut comparer le communiqué final du sommet de l'OTAN de Vilnius, qui était extrêmement riche, qui était extrêmement exigeant pour les États, pour les alliés, et le communiqué final du sommet de la haie de l'année dernière, qui était extrêmement, extrêmement succinct. Alors on peut dire que c'est un grand esprit de synthèse qui s'est exprimé dans le pays hôte, puisqu'il est capable de faire un communiqué beaucoup plus ramassé. On peut aussi considérer que ce qui se joue dans la richesse du communiqué, c'est la capacité de l'allié qui organise ce sommet à influencer la direction que prendra, si ce n'est l'action, du moins la réflexion de l'organisation du traité de l'Atlantique Nord durant les prochains mois. Et là, ça va être absolument déterminant pour que la présidence Erdogan réussisse ou échoue à porter le Moyen-Orient au cœur des réflexions de l'OTAN. Et rien, en fait, dans l'organisation du traité de l'Atlantique Nord n'en fait une puissance du Moyen-Orient. Donc, si le président Erdogan y arrive, excusez-moi de vous couper, arrive, c'est qu'il aura réussi à imprimer sa marque sur les travaux de l'OTAN.
1: Donc, son rôle, ça va être ça, de porter le sujet du Moyen-Orient sur la table, Guillaume Lagagne, mais aussi, peut-être, de se placer comme intermédiaire entre l'Europe et les États-Unis.
2: Oui, le fait que le sommet soit organisé à Ankara, c'est quand même très significatif de la place que la Turquie a dans l'OTAN et plus généralement dans les questions de sécurité. D'ailleurs, le président Trump lui-même l'a reconnu. Il a dit « Bon, je ne serais pas venu à ce sommet parce qu'on sait que les rapports avec l'OTAN sont quand même compliqués pour le président Trump. Mais je le fais parce que le président Erdogan me l'a demandé, il s'entend bien avec lui. » Et c'est vrai que dans les grandes conclusions qui sont attendues du sommet, en fait, il y a un sujet majeur dont on va, je pense, reparler, c'est la question des dépenses budgétaires, des dépenses militaires, parce que c'est vraiment à cela que le président Trump est très attentif. Il y a eu l'année dernière un sommet à La Haye. Lors de ce sommet de La Haye, on s'est engagé à dépenser 3,5% de notre PIB en matière de défense, plus 1,5% pour les infrastructures.
1: À l'horizon 2035, ce qui fait 5%.
2: À l'horizon 2035, voilà, mais d'ores et déjà, il va falloir montrer quand même qu'on est dans cette croissance des dépenses. Alors la Turquie, d'ailleurs, c'est intéressant, la Turquie fait partie des pays qui sont déjà à ce niveau-là, ils ont une armée très très forte, et c'est vrai que la Turquie, elle va vouloir imprimer au sommet, non seulement une orientation évidemment anti-russe, parce qu'elle est inquiète de ce que fait la Russie en Ukraine, mais aussi ce qu'on appelle dans le jargon de l'Alliance le flanc sud, c'est-à-dire les questions qui préoccupent les Turcs, notamment la lutte contre le mouvement kurde autonomistes, le PKK. Ça, ce sont des sujets qui ne sont pas nécessairement ceux de l'OTAN, mais qu'il va falloir prendre en compte parce que M. Erdogan va en parler.
1: Cyril Brett.
0: Oui, dans cette, je continue sur la lignée qu'a lancée Guillaume Lagan. Il y aura des figures imposées. Mmh. Il va y avoir la remise des prix de fin d'année de président Trump sur qui a fait les dépenses qu'il fallait et qui n'a pas fait les dépenses qu'il fallait. Il va y avoir également la figure consacrée du soutien à l'Ukraine. Mais là, tout va être dans la nuance. Quel type de soutien ? Est-ce que ce sera un soutien de principe ou est-ce que ce sera un soutien renforcé ? Et puis, il y aura les figures qui seront les figures, elles, libres. Effectivement, la capacité du président Erdogan à mettre sur la table la question, alors lui, il va le formuler d'une façon plus indirecte, le séparatisme, le terrorisme, le terrorisme international, la capacité également des alliés à s'exprimer sur ce qu'il faut bien considérer comme un revers de l'administration américaine dans le golfe arabo-persique sans s'aliéner l'administration Trump, se positionner en pourvoyeur de solutions au moment où, il faut bien le dire, les négociations échouent à aboutir. C'est un peu normal, le travail de diplomate est extrêmement difficile. Et puis, il va y avoir également cette figure libre de la capacité des Européens, notamment grâce aux Français, de faire sentir leur solidarité continentale, solidarité également pour peser face à l'allié américain et pour que l'allié américain ne négocie pas des paix séparées en Ukraine, en Iran, ailleurs, sans au moins que les Européens soient consultés.
1: J'aimerais vraiment qu'on parle des États-Unis parce que j'ai l'impression, en vous entendant et même en lisant ici et là les articles de presse, que finalement, certes, l'OTAN est quelque chose de très puissant aujourd'hui, mais dépend énormément aussi des États-Unis. C'est Trump qui dicte la cadence de ce sommet de l'OTAN, qui va dicter la cadence.
0: Bon, du point de vue structurel, du point de vue budgétaire et capacitaire, c'est-à-dire qui paye et quels soldats. Bon, évidemment, de point de vue structurel, ça n'a rien à voir avec l'administration Trump. Ce sont les États-Unis qui sont la puissance dominante.
1: C'est indéniable.
0: Indéniable. C'est le principal contributeur en troupes et en budget, que ce soit le budget militaire ou que ce soit le budget diplomatique et politico-stratégique. C'est également la puissance dominante en termes d'innovation de défense. Oui. On l'a bien vu, malgré l'échec stratégique sur le plan militaire strictement opérationnel, ce qui a été fait en Iran, effectivement, est une prouesse technologique. Mais bizarrement, l'administration Trump dilapide un peu son capital de contributeurs en s'aliénant très régulièrement les alliés. C'est le cas évidemment au sein de l'OTAN, ils se les aliènent en les humiliant, les défiant, les maltraitant, en les molestant, les morigénant pour obtenir le maximum de contributions de la part des alliés. Il le fait d'ailleurs en Asie hors de l'OTAN. Ce qui fait qu'en fait, l'approche Trump de l'OTAN, c'est de maximiser les atouts structurels des États-Unis, les contributions des États-Unis, pour essayer d'extraire par des techniques, il faut bien le dire, assez agressives à l'égard des alliés, le retour pour les États-Unis. C'est le fameux slogan du partage du fardeau que présidents américains, même les plus sympathiques, même le président Obama, dont on peut dire que la popularité est quand même beaucoup plus grande en Europe que celle du président Trump, c'est le slogan du partage du fardeau. Et pour Donald Trump, le partage du fardeau, c'est quelque chose de très précis, c'est maximiser les retours sur investissement des États-Unis d'un point de vue politique, capacitaire et économique en minimisant son investissement, c'est-à-dire en laissant planer un doute sur sa solidarité avec les Européens.
1: Mais on a l'impression, Guillaume Lagan, qu'en ce moment, c'est un peu les États-Unis face à l'Europe. C'est un peu le retour des blocs. Alors, je ne vais pas réécrire l'histoire, ce n'est pas du tout l'idée, mais c'est les États-Unis, hop, qui dictent la cadence, et puis l'Europe qui essaye de suivre, qui essaye de montrer finalement et de bomber le torse en disant attendez, on est quand même puissant, à tous, on peut tout, comme on dit.
2: Oui, je suis d'accord qu'aujourd'hui, il y a une phase de tension entre le projet européen ou les aspirations des États européens et puis les États-Unis de M. Trump. Maintenant, quand on regarde cela avec un peu de perspective historique, on est aussi rassuré, dans le sens où l'OTAN a constamment connu ce genre de crise. Vous savez, le président Eisenhower, donc là on est au début des années 1950, il y a une déclaration fameuse de lui où il dit « Si dans 10 ans l'OTAN existe encore, c'est que la politique américaine aura échoué. » Parce que dans son esprit, il faut que les Européens, dans les années 50, se reprennent en main, reconstruisent des capacités militaires pour être à même de se défendre contre l'URSS. Et d'ailleurs, à l'époque, c'est dans ce contexte que les Allemands vont reconstruire un outil militaire et devenir une très puissante armée pendant la guerre froide. Pendant les années 60, vous avez aussi de très vives tensions entre les États-Unis et l'Europe. Alors c'est intéressant par rapport à aujourd'hui parce que le sujet à l'époque, c'est le Vietnam. Mmh. Et en fait, les Américains reprochent aux Européens de ne pas les aider au Vietnam. Ils leur disent, nous avons des troupes en Europe, nous sommes prêts à mourir pour votre sécurité en Europe et vous, de votre côté, vous ne nous aidez pas dans la lutte que nous effectuons contre le communisme au profit du Sud-Vietnam. Et c'est intéressant parce que c'est aussi au début des années 70 que va naître l'expression qu'a cité Cyril tout à l'heure de partage du fardeau, en disant il faudrait maintenant qu'il y ait un partage du fardeau, un rééquilibrage. Donc vous voyez, là, on parle quand même, il y a plus de 50 ans déjà, des accusations de « vous êtes les passagers clandestins de l'Alliance, vous n'êtes pas suffisamment sérieux, etc. » Donc, les Européens, aujourd'hui, sont confrontés à cette administration américaine qui leur demande, et qui le fait avec des mots peu amènes, d'augmenter leur contribution, et qui conditionne même, dans la bouche du président Trump, l'article 5 dont je parlais tout à l'heure, au respect des objectifs budgétaires. Et les Européens, qu'est-ce qu'ils font? Les Européens, ils augmentent évidemment leur on va peut-être en parler. L'Allemagne, aujourd'hui, elle a considérablement augmenté ses dépenses militaires. Elle a un budget militaire qui est le double du nôtre. Il faut quand même se représenter ça. Hein, le budget français, c'est 57 milliards d'euros. Le budget de l'Allemagne en matière de défense, cette année, 2026, c'est 100 milliards d'euros. Donc, elle a effectivement énormément augmenté ses dépenses. Elle a d'ailleurs acheté des matériels américains, le plus symbolique peut-être le F-35, hein, vous savez, qui est un avion de chasse que plus de 10 États européens possèdent aujourd'hui. Et donc, elle va venir voir les Américains à Ankara pour leur dire, voyez, nous avons fait nos devoirs en quelque sorte, nous sommes fidèles à ce que... aux exigences, enfin nous avons bien répondu aux exigences qui étaient les vôtres. Mais je termine là-dessus. Le paradoxe dans cette affaire, c'est que à la fois beaucoup d'alliés européens qu'on appelle atlantistes, c'est-à-dire qui sont favorables à l'OTAN, vont répondre aux demandes des Américains. Mais en même temps, il ne faut pas non plus trop y répondre, parce que si vous augmentez trop vos dépenses militaires et que vous devenez effectivement autonome sur le plan militaire, les Américains vont partir. Or, beaucoup d'États atlantistes veulent bien répondre aux exigences américaines, mais veulent en même temps que les Américains restent en Europe. Parce que, je finis là-dessus, pour répondre à votre question initiale, qui était quelle était la place des États-Unis dans l'Alliance. C'est vrai que l'Alliance aujourd'hui, c'est à 70% au niveau des dépenses, ce sont les États-Unis. Mais en profondeur, ce qu'il faut comprendre pour les auditeurs, c'est qu'en profondeur, le pacte implicite que beaucoup d'États européens ont passé avec les Américains après 1945, après 1949, c'est « on vous délègue notre sécurité ». Et donc le fait d'avoir de la présence de soldats américains en Europe, c'est considéré comme absolument indispensable à la sécurité de beaucoup d'États, en particulier à l'Est de l'Europe.
1: On parle du sommet de l'OTAN qui va se dérouler la semaine prochaine en Turquie, à Ankara, avec des sujets extrêmement chauds, évidemment, qui seront portés sur la table, notamment la guerre en Ukraine, on en parlait tout à l'heure. L'Iran, il va falloir qu'on en parle aussi ensemble. Et puis, évidemment, les défenses, la défense, avec ces budgets qui augmentent chaque année pour beaucoup de pays. Vous nous appelez au 01 56 56 44 00 pour apporter vos témoignages et vos réactions en direct sur RCF Notre-Dame. Cyril Brett, je sens que vous avez envie de réagir à ce que nous disait Guillaume Lagan.
0: Oui, c'est tout le paradoxe. Garder les Américains à bord exige un certain degré de faiblesse, mais en même temps, ne pas réagir, c'est s'exposer à des critiques récurrentes. Je pense que la série historique qu'a rappelé Guillaume Lagan est absolument essentielle. On peut s'émouvoir, surtout à l'Est de l'Europe, des invectives de l'administration Trump. Il faut voir qu'elles sont largement transpartisanes. Mmh. Elles émanent des démocrates et des républicains. Et je pense que dans ce beauty contest, dans cette espèce de palmarès des bons élèves de l'Alliance, il faut bien voir quels sont les atouts dont dispose la Turquie, qui est l'hôte, qui accueille non pas à Istanbul mais à Ankara, alors que le précédent sommet accueilli par la Turquie, bien c'était à Istanbul, qui accueille également à un moment où la Turquie est devenue une superpuissance des marchés de défense.
1: Antimissiles notamment.
0: Oui, alors dans tous les domaines, dans les plus classiques comme dans les plus innovants. Évidemment, dans le domaine naval, avec une production de navires de guerre extrêmement importante, dans le domaine des blindés, donc ça c'est plutôt pour le classique, et puis, faut pas oublier, tous les véhicules autonomes, les fameux drones, bon, alors l'expression doit être évidemment amendée, il y a désormais énormément de véhicules autonomes. Ce sommet de l'OTAN, une des caractéristiques de ce sommet d'Ankara, ça va être de faire passer

0: la discussion du partage du fardeau d'un domaine budgétaire, celui qu'on a rappelé, et les chiffres qu'a rappelé Guillaume Lagan sont absolument éloquents. 3,5 plus 1,5% du PIB.
1: Donc ça, c'était là, c'était l'année dernière.
0: Et là, il va y avoir une discussion sur les capacités elles-mêmes et les capacités de production, les capacités d'innovation et les capacités d'exportation. Et l'enjeu est très clair pour le pays hôte, c'est de pouvoir accéder sans entrave aux marchés mondiaux qui sont en croissance très forte, puisque les industries de défense turques, anciennement étatisées, très très largement liées à la présidence turque, ont des atouts qui sont incontestables. Capacité d'innovation, avec évidemment des drones qui sont sur les champs de mettront en évidence, c'est que c'est un alignement très limité sur les États-Unis. C'est-à-dire que c'est une espèce d'alternative à des approvisionnements, des approvisionnements américains. Et là, il faut bien le dire, le sommet de l'OTAN aura une coloration turque, au sens où ce sera véritablement l'occasion pour la Turquie de rappeler son poids quantitatif et qualitatif dans les marchés de défense.
1: Et ça va être passionnant de regarder ça la semaine prochaine, les 7 et 8 juillet en Turquie. Guy, vous êtes là ?
2: Oui, bonjour Melchior, bonjour à vos invités.
1: Bonjour Guy, je vous mets en attente et je vous reprends dans un instant. On marque une petite pause dans cette émission, je pense, donc j'agis sur RCF Notre-Dame. Vous nous appelez comme Guy et comme bien d'autres pour nous parler de ce sommet de l'OTAN. Si vous avez des réactions, des témoignages, des questions, n'hésitez pas au 01 56 56 44 00. Vous venez à l'antenne et on vous accueille avec grand plaisir. Ou alors par mail à direct@rcf.fr et puis toujours en vidéo, vous nous suivez sur la chaîne YouTube de Radio Notre-Dame. A tout de suite.
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1: Il est exactement 10h30 sur RCF Notre-Dame. On parle du sommet de l'OTAN qui va se dérouler la semaine prochaine en Turquie, à Ankara. Les 32 États membres vont pouvoir débattre, discuter de tous les sujets liés à l'actualité internationale. On a cité la guerre en Ukraine. Évidemment, les tensions au Moyen-Orient, on y vient. Et puis, la montée des dépenses militaires. Nous sommes avec nos deux invités, Cyril Brett et Guillaume Lagan, qui, justement, apportent leur expertise sur ce sujet. Et puis, bien sûr, vos réactions en direct au 01 56 56 44 00. Guy, c'est à vous.
2: Oui, rebonjour, Melchior.
1: Rebonjour.
2: Bonjour, Guillaume. Bonjour aux auditrices, aux auditeurs. Donc, j'ai 76 ans, là, depuis quelques jours.
1: Bravo.
2: Donc, il y a quand même une expérience de vie. Donc, on s'approche de plus en plus vers le dénouement fatal, si j'ose dire, qui va être, je pense, une réelle confrontation suite aux décisions de l'OTAN. Cet OTAN permet de rassembler maintenant plus fortement tous ces pays d'Europe. Et bien évidemment, la Turquie qui va prendre une grande place, qui est un pays qui a considérablement évolué dans tous les domaines, qui se positionne, qui est puissant. Voilà. Donc je pense qu'il va y avoir une décision fatale, comme je le dis, qui va être, l'intervention.
1: Alors, l'intervention de l'OTAN, mais où ça ?
2: En Ukraine.
1: En Ukraine.
2: Donc d'abord montrer une présence, montrer à Poutine une présence. Poutine ira jusqu'au bout. Donc on est obligé

0: de mettre un frein à son comportement écervelé, dû uniquement à l'orgueil d'expansionnisme, il ne s'arrêtera pas. Hein. Donc, on est obligé de mettre un frein. Malheureusement, il ne comprendra rien d'autre. C'est un type qui ne comprend que la force, que la puissance, et on sera obligé de mettre en place une puissance, montrer qu'il y a une puissance et qu'il faut qu'il rende les territoires, qu'il s'en aille, qu'il répare.
1: Merci Guy. Merci beaucoup pour votre témoignage dans cette émission « Je pense donc j'agis ». Guillaume Lagan, vous partagez cette réaction de Guy. Il va falloir que l'OTAN intervienne vraiment.
2: Alors, j'entends tout à fait ce qu'a dit Guy. Ouais. Je le rejoins sur le fait que M. Poutine, depuis 4 ans, nous a fait rentrer dans un monde nouveau, un monde dans lequel les rapports de force comptent avant tout et les questions effectivement militaires sont primordiales. Et je suis d'accord avec Guy pour dire qu'il est peu probable que la Russie soit accessible en langage de paix et d'amour, mais plutôt à la force militaire. Donc ça, c'est clair. Maintenant, est-ce que pour autant on se dirige sur une confrontation entre l'OTAN et la Russie en Ukraine ? J'en suis pas sûr, parce que il y a quand même, depuis le départ de la guerre, de grandes réticences de beaucoup d'États, à commencer par les États-Unis, à faire rentrer l'Ukraine dans l'OTAN. D'ailleurs, c'est intéressant parce que ça rejoint un peu le débat qu'on avait tout à l'heure sur le partage du fardeau. Ouais. Parce qu'en fait, derrière, les Américains, en fait, la percée des Américains, c'est de dire, écoutez, non, on ne va pas faire rentrer l'Ukraine dans l'OTAN, parce que sinon, qui va devoir défendre l'Ukraine ? C'est nous, Américains, puisque l'article 5 sera invoqué. Et l'idée, c'est qu'au contraire, les Européens doivent prendre à leur charge la défense de l'Ukraine. Par ailleurs, il y a un calcul un peu stratégique aussi derrière, c'est-à-dire que aujourd'hui, M. Poutine, ça fait 4 ans qu'il essaie d'envahir l'Ukraine et qu'il n'y parvient pas.
1: Et il voulait faire ça en 24 heures. Hein.
2: Exactement, en 24 heures. Ça fait maintenant 4 ans qu'il avance. Vous savez que depuis, je crois, janvier dernier, on a dépassé la durée de la Deuxième Guerre mondiale pour la Russie, puisque la Russie, ça a démarré en 1941. Et il n'y a toujours pas de progrès sur le théâtre ukrainien. Et donc, du côté de l'OTAN, si vous voulez, le calcul, c'est un peu celui du bastion. C'est-à-dire que beaucoup d'États de l'OTAN se disent, tant que M. Poutine il est occupé en Ukraine et qu'il ne parvient pas à conquérir l'Ukraine avec ses 700 000 soldats, ben, il n'est pas capable d'attaquer le territoire de l'OTAN. Et donc, de manière un peu subtile, les nations de l'OTAN, ils n'ont pas besoin d'intervenir en OTAN en Ukraine à ce stade, parce que la Russie y est occupée. Alors le risque, et je termine là-dessus, ça serait que la Russie, prenant acte que l'OTAN ne va pas venir en Ukraine, eh ben, elle veuille tester l'OTAN sur son territoire, et vous savez qu'il y a beaucoup d'états-majors occidentaux qui considèrent qu'à l'horizon 2030, c'est-à-dire dans 4 ans, une fois que la Russie sera peut-être désengagée d'Ukraine et qu'elle aura redéployé ses soldats sur la frontière avec la Finlande, les états baltes, elle tentera un coup, par exemple, au profit des minorités russophones dans les états baltes, pour tester l'article 5, pour tester la solidité de l'OTAN. Alors là, effectivement, oui, ça pourrait engager une confrontation entre Moscou et l'Alliance Atlantique. Mais à ce stade, ça me paraît prématuré. Et moi, je ne crois pas qu'il y aura d'intervention directe de l'OTAN dans dans le théâtre ukrainien, pour les raisons que j'ai indiquées.
1: Cyril Brett
3: Je souscris entièrement et aux préoccupations de Guy et au raisonnement qu'a tenu Guillaume. Peut-être ajouter une raison supplémentaire. L'OTAN n'a pas besoin d'intervenir, dans la mesure où, 4 ans après, les forces armées ukrainiennes reposent désormais sur des industries de défense ukrainiennes qui leur fournissent les capacités de frappe en profondeur dans le territoire russe. En fait, on voit mal ce que les Ukrainiens maintenant pourraient attendre de l'OTAN opérationnellement pour pouvoir reconquérir leur territoire, ou du moins pour dissuader la Russie d'aller plus loin. Si on se place simplement d'un point de vue coût-bénéfice, pas du point de vue de l'orientation stratégique, de la liberté de l'Ukraine de rejoindre telle ou telle alliance, mais simplement d'un point de vue coût-bénéfice, c'est meilleur pour les membres de l'OTAN que la situation reste telle qu'elle est, avec un partenariat non contraignant, et c'est meilleur pour l'Ukraine également, parce que comme ça, elle n'a pas besoin de s'intégrer dans les structures de commandement de l'OTAN, et donc elle garde des libertés, notamment dans l'usage d'armements qui sont prohibés au sein de l'OTAN, par exemple.
1: On met le sujet de l'Ukraine, on ne ferme pas le dossier, mais on le met sur
3: malheureusement.
1: Un point de table. Ah ben non, c'est pas du tout à l'ordre du jour. J'aimerais qu'on parle du Moyen-Orient, parce que alors là, ça a été aussi une accumulation et une montée des tensions entre, à la base, Israël et Iran, l'intervention des États-Unis, le Liban aussi, qui s'est pris des tirs. Là aussi, d'après vous, Cyril Brett, je continue un peu avec vous, ou allez, Guillaume Lagan, pour changer, parce que Cyril est bavard, hein, il faut réchauffer.
2: Toujours intéressant.
3: Vous voulez dire que je suis prolixe?

0: C'est ça. Guillaume, ça va être un sujet aussi sur la table du sommet de l'OTAN.
1: Alors paradoxalement, oui, parce que, je dis paradoxalement, parce qu'effectivement, l'OTAN, c'est une alliance qui a été créée au départ face à la Russie, face à l'URSS. Vous savez, il y a un mot fameux du premier secrétaire général de l'OTAN, qui était Lord Ismay, qui disait « L'OTAN, c'est garder les Américains dedans, les Russes dehors et les Allemands par terre ». Donc aujourd'hui, les Allemands ne sont plus par terre, ils sont en train de mais les Russes, on ne veut toujours pas qu'ils rentrent et on veut que les Américains restent dans l'alliance. Donc c'est une alliance qui est focalisée sur l'Europe. D'ailleurs, dans le traité même, il est indiqué que seuls les États européens ou du continent européen peuvent rentrer dans l'Alliance Atlantique. Maintenant, l'OTAN, je l'ai dit tout à l'heure, elle est intervenue en dehors de la zone de l'article 5 à plusieurs reprises. On l'a vu en Afghanistan en 2001, on l'a vu en 2011 en Libye. Et M. Trump aurait bien aimé que l'OTAN s'implique ou que les États de l'OTAN s'impliquent dans l'offensive israélo-américaine sur l'Iran. Et il a mal vécu, et les Américains de manière générale ont mal vécu, les critiques que certains États européens, que beaucoup d'États européens ont adressées aux Américains, et puis aussi un certain manque de solidarité qu'il a été reproché à des États même pourtant proches, hein, comme l'Italie, qui avait par exemple restreint, vous savez, l'accès de certaines bases américaines à l'aviation des États-Unis, l'Espagne également. Donc, ça risque d'être discuté à Ankara et les Américains risquent de faire un peu un procès en déloyauté vis-à-vis des Européens. Donc paradoxalement, oui, ça pourrait être utilisé, mais les Européens vont mettre en avant le fait qu'ils sont maintenant prêts à aider. Vous savez, par exemple, qu'il y a une initiative franco-britannique sur le déminage du détroit d'Ormuz. Ça pourrait être une réponse aux critiques américaines.
0: J'aimerais qu'on évoque aussi le rôle de la France dans tout ça, parce qu'évidemment, on parle du sommet de l'OTAN. Mais la France est réputée pour sa diplomatie, Cyril Brett notamment, et on l'a vu d'ailleurs au moment de la montée des tensions au Moyen-Orient, où Emmanuel Macron a sorti quand même le Charles de Gaulle, a montré que finalement la France avait toute sa place aussi pour sortir les gros bras et bomber le torse. Quel va être aussi le rôle d'un Macron en la matière au sommet de l'OTAN, d'après vous ?
2: Écoutez, ça va être un rôle assez classique, et ça a un grand mérite d'ailleurs d'avoir une cohérence. Quels sont les atouts de la France structurellement dans l'OTAN et conjoncturellement pour aborder ce sommet ? Vous l'avez rappelé, la capacité militaire. Alors, la capacité...
0: Ce sera le dernier, d'ailleurs, sommet de l'OTAN d'Emmanuel Macron. Ça a son importance aussi.
2: À moins qu'il ne nous réserve des surprises sur l'avenir de sa carrière. Mais effectivement. Donc, les capacités militaires, le Charles de Gaulle, la quantité, effectivement. Le fait également que les troupes soient aguerries. Et ça, c'est la grande différence avec la masse allemande, qui est une armée qui est, pour le moment, à un niveau opérationnel bien moindre. La capacité de la diplomatie, je n'ai pas évidemment besoin d'y revenir, vous l'avez rappelé. Puis la capacité également médiatique garder Donald Trump à bord tout en lui permettant d'exprimer ses points de vue, on va dire tonitruants et pas tout à fait non plus en conformité avec les standards de la courtoisie française. Oui. C'est ce qu'a réussi d'ailleurs le président français à Évian, puis ensuite à Versailles, pour la célébration des 250 ans de la création des États-Unis. Donc la France et son président actuellement abordent le sommet fort de ses atouts et puis fort d'un bilan médiatique récent qui est évidemment impressionnant. Mais la voix de la France va surtout, je pense, porter sur la thématique indispensable, classique, pas très originale, mais en tout cas hautement nécessaire, qui est celle de la solidarité. Ouais. Puisqu'en fait, tout est bâti depuis 1949 sur la solidarité entre les alliés. C'est ce qui donne à l'OTAN sa place de première alliance militaire intégrée au monde. C'est ce qui donne à l'OTAN son rôle historique, par-delà les alternances à Washington, par-delà les alternances dans les capitales européennes. Et c'est ce qui lui donne également un rôle qui excède la zone de l'Atlantique Nord. Donc, je pense que la musique que fera entendre la diplomatie française et le chef de l'État français, ce sera essentiellement le leitmotiv de la solidarité, de la nécessaire solidarité entre les alliés.
0: Et il y a une forme de stabilité aussi dans, dans, dans, dans les prises de parole, en tout cas dans cette diplomatie portée par Emmanuel Macron.
2: Écoutez, oui, c'est un des grands mérites de la diplomatie, c'est de préserver une espèce de cohérence et de n'introduire des nuances que dans la lignée de cette cohérence générale. Peut-être que Guillaume Lagan sera en désaccord avec moi sur le sujet.
1: Non, c'est juste peut-être pour rappeler que, évidemment, comme on est à Paris, on a tendance à beaucoup écouter le président Macron, suivre les positions de la diplomatie française, et c'est bien naturel. Maintenant, je pense qu'au sein de la structure OTAN, c'est-à-dire avec les 32 États qui sont membres de l'Alliance, le regard qu'elle porte sur la France est toujours quand même assez nuancé. Je vous rappelle c'est en 2019 que M. Macron parlait de mort cérébrale au sujet de l'OTAN. D'ailleurs, c'était un peu avec la Turquie en ligne de mire à l'époque. Et je rappelle aussi qu'il y a 10 ans plus tôt, 2009, la France faisait son retour dans l'OTAN. Parce qu'il ne faut pas oublier que l'OTAN, c'est une alliance dans laquelle la France avait joué un rôle éminent. Le secrétaire général de l'OTAN, il était basé à Paris. Le quartier général de l'OTAN, il était à Paris en 1949. Et en 1966, le général de Gaulle a décidé que la France quittait l'OTAN. Alors, il a inventé une distinction entre l'alliance politique dans laquelle on restait
0: et le commandement militaire.
1: Voilà, le commandement militaire dans lequel on sortait. Et donc, le quartier général s'est déplacé à Bruxelles. Les troupes françaises ont remplacé les troupes américaines. Et ça, si vous voulez, ces décennies d'absence, c'est quelque chose qui est quand même bien connu aujourd'hui de tous les alliés. Et ils voient donc la France à la fois comme une puissance évidemment utile parce que dissuasion nucléaire, armée guerrière, diplomatie active. Et en même temps, c'est un membre un peu particulier qui est parti, qui est revenu. Pas toujours facile quand on quitte un club et qu'on y revient d'en fixer les règles. Et donc aujourd'hui, vous avez ce regard un peu ambigu. Et par ailleurs, moi je pense qu'une des difficultés qu'on va avoir aussi, c'est que le regard sur la France, il est déterminé par notre situation budgétaire, dont chacun sait qu'elle est précaire, donc difficulté à financer un effort de défense qui est demandé par l'Alliance. Et puis d'autre part, il y a quand même des échéances politiques qui arrivent l'année prochaine qui inquiètent beaucoup de nos alliés, parce que on sait que dans la campagne présidentielle qui va commencer, vous avez des candidats, Madame Le Pen, Monsieur Mélenchon, qui sont, dans leur programme en tout cas, plutôt critique de l'OTAN, évoquant même la sortie du commandement intégré.
0: Plutôt souveraineté, quoi.
1: Souveraineté. Ouais. Et donc, en fait, si c'est pour revenir à la case 1966, beaucoup d'États européens se demandent est-ce que c'est intéressant d'investir dans ce partenaire qui va peut-être nous quitter.
0: Cyril Brett.
2: Oui, comme dans toute phase électorale, effectivement...
0: ça crée l'instabilité.
2: Puis ça crée du narcissisme, et c'est bien heureux. Mmh. C'est-à-dire que nous allons, nous, électeurs français, nous intéresser avant tout à la situation de nos finances publiques, à la réforme des retraites, à l'état de notre système éducatif, à la préparation de notre système productif. Et évidemment, nous ne serons plus collectivement portés à nous préoccuper avant tout des questions internationales. Toutefois, il faut bien reconnaître au président Macron la volonté de réinvestir la structure de l'OTAN et d'y faire entendre la voix française sous l'angle de la préservation d'une autonomie européenne à l'intérieur même de l'OTAN. C'est sans doute un vœu pieux, c'est sans doute une initiative qui aura de la peine à s'institutionnaliser, mais c'est la voie différentielle de la France. Je crois qu'on peut compter sur le président français, au moins cette année, peut-être pas l'année prochaine, pour faire entendre cette impérieuse nécessité pour les Européens de prendre leur destin sécuritaire en main.
0: Pourquoi vous doutez du fait que Macron ne soit plus là l'année prochaine ?
2: Alors,
0: Sauf sommet exceptionnel comme il y a eu en 2022 pour l'Ukraine, par exemple.
2: Première chose, je doute qu'il y ait un sommet de l'OTAN avant mai 2027. Deuxièmement,
0: à Tirana, en Albanie.
2: Ce sera à Tirana, en Albanie, qui est d'ailleurs un des plus récents États membres. Je doute également que Emmanuel Macron, étant donné ce qu'est notre Constitution, soit encore président de la République française l'année prochaine.
0: C'est pas possible.
2: Pardon ?
0: C'est pas possible.
2: Ah non, c'est constitutionnellement évidemment interdit. Je pense que le président Macron a montré qu'il souhaitait s'investir dans les dossiers internationaux, et je pense que d'une façon ou d'une autre, il fera entendre sa voix et sur l'OTAN et sur les grandes affaires du monde. Ça excède assez largement la destinée de l'OTAN.
0: C'était une petite parenthèse, évidemment. Il est 10h46 sur RCF Notre-Dame. On parle du sommet de l'OTAN dans cette émission. Je pense donc j'agis avec nos deux invités. Et vos réactions, vos témoignages, vos questions au 01 56 56 44 00.
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0: Et toujours avec nos deux invités, Guillaume Lagan, enseignant à Sciences Po Paris et spécialiste des relations internationales et de défense, et puis Cyril Brett, agrégé docteur en philosophie, enseignant à Sciences Po et chercheur associé à l'Institut Jacques Delors. On a parlé de beaucoup de choses dans cette émission. La Chine, qui ne fait pas partie de l'OTAN, j'aimerais qu'on en parle aussi, parce que on sait à quel point la Chine est discrète, se cache un petit peu et prépare aussi cette montée des dépenses militaires, Guillaume Lagan.
1: Oui, alors le rapport entre la Chine et l'OTAN, c'est que les États-Unis sont depuis plusieurs années partisans que l'OTAN mentionne en fait la Chine comme une des menaces qu'il est censé combattre. Et il y a une réticence de la part des Européens, alors là pour le coup, pas seulement des Français, à ce que l'OTAN élargisse son champ d'action, parce que beaucoup d'Européens, en particulier à l'Est, disent « Ben non, la priorité des priorités, ça doit rester la Russie, ça doit rester les plans doivent concerner. » On n'en a pas beaucoup parlé des plans, mais vous savez, l'OTAN, c'est une alliance qui est très importante sur le plan militaire, parce que elle a pour but d'harmoniser les actions en fait de chaque armée qui appartient à l'alliance. Et elle a depuis 2022 essayé de rendre ses plans beaucoup plus opérationnels, avec pour la première fois des déploiements de soldats à la frontière directe de la Russie. Vous avez des soldats français aujourd'hui qui sont en Estonie dans le cadre de ces opérations de l'OTAN, qui sont en Roumanie. Et puis, la priorité pour beaucoup de ces États, ça doit rester de répondre à ce qui pourrait demain être une agression russe sur un des États membres de l'Alliance. Alors la Chine, dans tout ça, ça paraît quand même beaucoup plus loin. Évidemment, elle apparaît... c'est une menace globale pour le modèle occidental, et aussi parce que, on le sait, dans la guerre en Ukraine, elle est plutôt du côté de la Russie, elle soutient la Russie à plusieurs égards. Mais la question de savoir s'il faut traiter cette menace chinoise dans le cadre de l'OTAN, ça reste aujourd'hui un débat.
0: Ce qui est compliqué avec la Chine, ce sont ces tensions autour de Taïwan, surtout la mer de Chine. C'est là où justement les États-Unis pourraient vraiment s'inquiéter beaucoup plus.
2: Oui, la question des relations de l'OTAN avec la Chine, c'est vraiment le monstre du Loch Ness. C'est-à-dire que ça apparaît, ça disparaît. Certains l'ont vu, d'autres ne le voient pas ou refusent de le voir. Ouais. Et effectivement, la question de l'invasion éventuelle au sens français du terme de Taïwan, effectivement, pourrait s'inspirer de précédents qui ont lieu sur le territoire européen. C'est-à-dire un parallèle et comparaison de vos paraisons. Si la Russie annexe la Crimée, dans ce cas-là, la République populaire de Chine sera tentée de réintégrer Taïwan. Et au contraire, si la Russie ne réussit pas à ingérer l'Ukraine, dans ce cas-là, la Chine serait dissuadée de réintégrer Taïwan. De façon plus concrète et de façon plus immédiate, pour le sommet d'Ankara, il faut bien voir que la Chine est omniprésente dans la région, au Moyen-Orient, bien évidemment, et notamment dans la consommation d'hydrocarbures. Hein, c'est un des principaux impacts, évidemment, de la guerre. Puis elle est présente également, peut-être qu'on a tendance à le négliger, elle est présente dans le Caucase, évidemment, avec des zones de transit, des bases logistiques, les fameuses nouvelles routes de la soie, puis des investissements très importants, notamment en Géorgie. Mais d'une part, les Européens, effectivement, n'ont pas intérêt à ce que l'OTAN soit enrôlé dans la polarisation de l'affrontement stratégique États-Unis-Chine. Sinon, ils auront évidemment encore plus de mal à faire entendre leurs propres préoccupations, leurs propres intérêts. Et puis, disons-le, si l'OTAN devient une alliance d'intérêt global et d'intérêt mondial, évidemment, ça risque de diluer encore plus le poids des Européens dans la gestion du monde et de maximiser le poids de la puissance mondiale que sont les États-Unis. Donc, au-delà du débat interne à l'Alliance, les Européens font bien de conserver une certaine prudence.
0: Guillaume Lagan.
1: Oui, là je serais peut-être plus nuancé, parce que d'abord, je voulais rappeler que les puissances asiatiques pro-occidentales sont maintenant invitées souvent au sommet de l'OTAN. Donc, dans les sommets récents, vous avez par exemple eu le Premier ministre du Japon, à l'époque c'était un monsieur, vous avez eu le Premier ministre de la Corée du Sud, vous avez eu le Premier ministre australien qui ont été invités. Mmh. Et c'est un peu dans la logique que décrivait Cyril, c'est pour montrer que l'OTAN prend en compte quand même la dimension asiatique. Parce que ce qu'il faut voir, c'est que sur un plan stratégique, aujourd'hui, vous avez en fait une interaction entre les deux champs. C'est-à-dire que on a dit tout à l'heure que la Chine soutenait la Russie dans sa guerre en Ukraine, mais pour la première fois dans un conflit européen à l'époque, je dirais, récente, vous avez eu des soldats asiatiques, des Nord-Coréens, qui sont morts dans la guerre en Ukraine, aux côtés des forces russes, dans l'invasion du pays. Et de l'autre côté, côté occidental, un État comme la Pologne a acheté énormément de matériel militaire à la Corée du Sud. Donc ce qui est intéressant, c'est de voir qu'en fait, aujourd'hui, la problématique de la sécurité européenne, on ne peut pas uniquement la voir au prisme du continent européen, on est obligé de prendre en compte les aspects asiatiques, et il est évident que une crise dans le détroit de Taïwan aurait des répercussions sur le sol européen, ne serait-ce que parce que on peut imaginer, c'est un peu prospectif ce que je dis, mais on peut imaginer et on peut même espérer que les Américains viendraient au secours de Taïwan, mais ces moyens qu'ils mettraient dans la guerre contre la Chine, évidemment, c'est des moyens qu'ils retireraient au front européen. Donc vous voyez, il y a une interconnexion quand même entre les deux crises.
0: C'est passionnant. Alors, de vous entendre.
2: Oui, qui a un principe de vase communicant, évidemment. Et c'est un effet de report capacitaire et diplomatique qui est très important et qu'on voit, hein, d'ailleurs. En revanche, qui est une communauté d'intérêts entre les deux rives de l'Atlantique pour traiter la Chine, ça j'en doute très fortement, parce que les expositions aux investissements chinois sont très différenciées. Que l'agenda américain a évidemment pour but de maximiser les retours pour l'économie américaine et pas du tout pour l'économie européenne, et que dans un enrôlement des Européens dans le fameux piège de Thucydide, les Européens auraient sans doute beaucoup à perdre et très peu à gagner. Puisqu'on ne peut pas compter sur les États-Unis pour évidemment défendre les intérêts des Européens dans le face-à-face avec la Chine.
0: Cyril, vous me connaissez, Guillaume un peu moins, mais j'aime bien les scénarios un peu catastrophes et les séries télé avec des scénarios un peu alambiqués. En janvier, les États-Unis avaient annoncé des retraits d'officiers des structures de l'OTAN. Peut-on imaginer que la semaine prochaine, entre le 7 et le 8 juillet, Donald Trump dise « Ciao l'OTAN », Cyril Brett, et quitte l'OTAN? Est-ce que c'est possible d'après vous?
2: Alors, avec Donald Trump, l'imprévisibilité.
0: Il faut s'attendre à tout, de toute façon. Voilà.
2: Donc, élaborons des scénarios. Qu'est-ce qui pourrait pousser Donald Trump à opérer, à prendre des décisions de retrait importants, que ce soit des retraits capacitaires, des retraits budgétaires? C'est soit une crise majeure en Asie qui réclame effectivement de sa part un redéploiement complet de son appareil. Je ne vois pas cette crise arriver, mais c'est un peu le propre des crises. Elles sont imprévisibles. Une capacité des Européens à lui dire non sur un dossier emblématique que je ne vois pas encore, mais on ne sait jamais. Ou alors un mouvement d'opinion interne dans la préparation des élections de mi-mandat en novembre qui serait une poussée isolationniste de la part de l'électorat américain et une peur de la part de Donald Trump de perdre massivement ses élections. Donc, ces scénarios ne sont pas pour le moment les plus probables, mais ils peuvent se réaliser, bien évidemment, surtout quand on voit la labilité des affaires intérieures américaines qui sont tout sauf consensuelles et tout sauf stables. Mais on peut imaginer encore d'autres scénarios qui mèneraient par exemple au renforcement, au réinvestissement de l'OTAN par les États-Unis si l'administration Trump y voit son intérêt. Et là, les conditions du scénario peuvent être, par exemple, une mise en danger très forte de l'Ukraine qui nécessiterait une remobilisation une irritation du président américain à l'égard des autorités de Moscou qui le conduirait à penser que c'est au contraire un affrontement avec Moscou qui maximiserait son gain international ou son gain électoral à court terme.
0: Guillaume Lagane, qu'est-ce que vous en pensez? Alors, on n'a pas de boule de cristal, hein, c'est pas du tout l'idée, mais disons qu'avec Donald Trump, il faut quand même s'attendre parfois à tout.
1: Non, alors là, je serais plus nuancé. Je pense que, si vous voulez, M. Trump, il est coutumier des déclarations très inquiétantes. Et c'est vrai qu'à plusieurs reprises, lors de son premier mandat, lors de celui-ci, il a évoqué indirectement la sortie possible de l'OTAN en disant c'est pas une bonne opération pour les Américains que de protéger à leurs frais des pays européens qui pourraient tout à fait se débrouiller tout seuls. Maintenant, je pense que ça me paraît quand même assez douteux. Alors d'abord, il y a des raisons techniques, parce que l'OTAN est un traité qui a été ratifié par le Sénat. Vous savez, Il y a une fameuse résolution du Sénat américain qui a ratifié ce traité. Donc ça veut dire que si vous voulez le dénoncer dans le droit américain, vous avez besoin d'avoir l'accord du Congrès. Or, aujourd'hui, il est peu probable que M. Trump recueille l'accord du Congrès pour la sortie de l'OTAN, parce que le Congrès est à majorité républicaine et que la plupart des représentants, c'est-à-dire des députés et surtout des sénateurs républicains, sont plutôt sur une ligne qu'on appelle atlantiste. Ils sont favorables à l'OTAN. Donc il y aurait un problème qui serait un problème technique. Mais plus fondamentalement, je pense que M. Trump, comme il a à cœur, si vous voulez, les intérêts de l'Amérique, il ne va pas mettre fin à une alliance qui, en réalité, profite aussi aux États-Unis. Alors c'est vrai que ça leur coûte de l'argent, mais globalement, ça permet aussi, par exemple, à l'industrie militaire américaine de vendre beaucoup d'armes en Europe. Et donc on ne voit pas très bien pourquoi il remettrait en question. Maintenant, je vais vous dire très très directement les choses. Si jamais cette sortie se produisait, si jamais l'OTAN disparaissait, bah ça ferait une bureaucratie internationale en moins. Il y aurait plusieurs milliers de fonctionnaires à Bruxelles qui se retrouveraient au chômage, ça c'est clair. Mais les États-Unis reconstitueraient immédiatement des traités bilatéraux avec chacun avec des États dans lesquels ils sont. Et on aurait en fait la même chose, mais sans l'OTAN, c'est-à-dire les États-Unis en Europe, sur une base bilatérale en Allemagne, en Pologne, en Angleterre.
0: Et bon, on verra les 7 et 8 juillet à Ankara avec ce sommet de l'OTAN. Merci vraiment à tous les deux, c'était passionnant de vous entendre. Cyril Brett, agrégé, docteur en philosophie, enseignant à Sciences Po. Vous êtes l'auteur des Révolutions géopolitiques des entreprises qui sort en août aux éditions...
2: Valeur ajoutée.
0: Guillaume Lagan, merci beaucoup, enseignant à Sciences Po, Paris, spécialiste des relations internationales et de défense. Et vous êtes l'auteur au PUF, aux presses universitaires de France, de géopolitique de l'Europe. Merci à Pierre-Henri, Sabine et Mathias à la réalisation. Et je vous laisse, comme chaque matin, avec Marie-Ange de Montesquieu, et pour vous dire que demain, ce sera la dernière de Je pense, donc j'agis, de cette saison. Bonjour Marie-Ange.
4: Bonjour, cher Melchior. Et bien, ça sera la même idem pour Qu'enquête de sens, j'ai envie de vous dire. À nous l'été, à nous les vacances, un petit peu, mais pas trop. Et si les dirigeants eux-mêmes, justement, avaient besoin de vacances, trop. Si les dirigeants français travaillaient trop. Réponse dans quelques instants avec mes trois invités. À tout de suite. Allez.

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8: Lorsqu'on parle cinéma, on ne pense pas tout de suite à des réalisateurs belges, quoique il y en a quelques-uns quand même. Il y a les frères Dardenne. En tant qu'acteurs, il y a Bouly Lanners, il y a Olivier Gourmet. Il y en a quand même quelques-uns, mais voilà, ça ne saute pas aux yeux. Et alors, en réalisation de cinéma d'animation, là, c'est encore plus rare, dirons-nous. Et aujourd'hui, nous allons vous parler de Raoul Servet. Alors, sans doute que les parages de la mer du Nord, les rivages d'Ostende sont propices au développement culturel, puisque des gens comme James Ensor ou Arnaud, hein, pour ne citer que lui, ont vu le jour là-bas et Raoul Servet également. Bonjour.

0: les deux régions.
1: Oui,
0: hein.
1: Oui.
2: On a mentionné hors micro tout à l'heure Delvaux, grand précurseur également, qui a quand même tourné des très beaux films, Un soir, un train, entre autres. Hein, pour
1: absolument,
2: citer que
1: et c'est lui qui faisait très bien le pont aussi entre voilà, une culture flamande, une littérature flamande et une culture française, francophone aussi. Et Delvaux, il faut le dire, c'est quelqu'un qui a initié cette veine dans le cinéma belge qu'on appelle le réalisme magique. Hein, et quand souvent on dit le cinéma belge, est ancré dans le réel, dans le documentaire, hein, comme avec Henri Storck, par exemple, le Misère au Borinage, et que les frères Dardenne, ils ont continué cette veine-là. Tandis que quelqu'un comme Jaco van Dormael, lui, comme ancien élève, ancien étudiant de Delvaux, de sa façon, il a continué cette tradition très belle du réalisme magique avec des origines littéraires, mais aussi avec des origines cinématographiques.
2: Venons-en à Raoul Servet et à son cinéma d'animation. Il semblerait, j'ai fait un petit peu de recherche évidemment pour préparer cette rencontre ce matin, et il semblerait qu'il y a une entreprise belge, basée à Bruxelles je pense, très active dans le domaine du cinéma d'animation. C'est carrément le George Lucas ou le Disney à la belge. Et entre autres, un de mes amis qui est ingénieur du son travaille dans un studio de mixage de tous les films qui se passent. C'est au Grand-Duché de Luxembourg, mais ce sont souvent des Belges qui y travaillent, évidemment. Donc, le cinéma en Belgique, c'est quelque chose de très vivant. Et le cinéma d'animation a une longue histoire. Alors, Raoul Servet, c'est un monsieur qui est né en 1928, donc un précurseur.
1: Oui, c'est vraiment un grand pionnier, un grand artisan et un grand artiste. Et je me rappelle quand je l'ai rencontré à différentes reprises. Il a fait des masterclass chez nous, à Bruxelles, à Gand, à Anvers aussi. Et il me racontait souvent cette anecdote qu'il était invité au studio de Walt Disney. Et là, il voyait beaucoup de collaborateurs, collaboratrices, qui étaient en train d'exécuter les désirs du maître, disons, hein. Mais ils étaient quand même formatés. Et Raoul Servet était quand même un peu jaloux parce que c'était un vrai artisan. Il faisait tout à la main. Et il disait, oui, mais vous pouvez travailler très vite, très rapidement. Mais ses collaborateurs ont toutes et tous dit à Raoul Servet, mais vous avez cette liberté artistique. Vous pouvez faire et créer ce que vous voulez. Nous sommes quand même limités dans ce que nous faisons, de ce que nous créons. Et ça, je trouvais très beau. Je trouve, il a réalisé une œuvre qui est magnifique et très diversifiée. Vous venez de mentionner James Ensor, Léon Spilliard, des grands peintres, Constant Permeke. Et en fait, il faut dire que beaucoup des courts-métrages d'animation de Raoul Servet sont inspirés de cette tradition picturale et spécifiquement de ces peintres qu'on lit souvent à la mer du Nord, à la côte. Et il était ami avec ces peintres-là. Et pour faire le lien dans ce cinéma belge, il faut dire que Servet et Henri Storck, le grand-père du cinéma belge, étaient amis, tous les deux, nés à Ostende. Storck qui a fondé le premier ciné-club belge à Ostende, et Servet qui a continué, qui a animé aussi un ciné-club et tout. Voilà, il y a ces belles rencontres à Ostende entre différentes générations et entre différents artistes.
2: Pour venir ce matin chez vous ici à Gramont, à Gerardsbergen,
1: oui.
2: Hein, tout le monde connaît le mur. Hein.
1: Absolument, oui.
2: Je me suis fait la réflexion, je regardais par la fenêtre du train, je voyais les nuages, je voyais cette magnifique campagne et je me dis, c'est pas du tout un hasard qu'en Belgique et en Flandre particulièrement, une éclosion de peintres et d'hommes d'images comme ceux que nous venons de citer, les hommes de cinéma, la lumière, les contrastes de lumière, les nuages, c'est notre pays qui se reflète dans le travail de ces artistes.
1: Oui, je le pense aussi. Et il faut quand même dire, même si moi j'ai surtout une formation littéraire, que

0: C'est vrai qu'on a on a en Flandre, en Belgique, une grande tradition, une grande histoire picturale des images, hein, les primitifs flamands, 15e siècle. C'est vrai qu'on a dans l'histoire du cinéma belge aussi cette tradition de documentaire d'art, documentaire sur l'art et film d'art. Hein. Il y a Luc de Heuge, il y a aussi Henri Storck, il y a Charles de Keukeler qui ont fait de films magnifiques inspirés de cet héritage pictural. Et moi, je trouve souvent que le cinéma, c'est quand même raconter en images ce que beaucoup de cinéastes n'arrivent pas à dire, à exprimer en paroles et en mots, bien sûr.
1: Un peu autistique peut-être aussi.
0: Parfois, oui, pour moi, les chefs-d'œuvre dans l'histoire du cinéma et dans l'histoire du cinéma belge, quand même, sont des films oui, très imagés, très imaginés, oui.
1: Alors je propose qu'on écoute un petit peu de musique belge, évidemment, pour illustrer nos propos.

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2: L'époque à laquelle nous naissons est primordiale pour le reste de notre existence. Bien souvent, ceux qui sont nés juste avant la guerre et qui ont eu leur adolescence pendant la guerre ont été vraiment marqués, pour ne pas dire traumatisés, par les événements auxquels ils ont dû assister de près ou de loin. Et cette guerre a influencé beaucoup notre auteur ici, Raoul Servet, 12 ans au moment de la guerre, et dans son œuvre, plus tard, on va retrouver cette ambiance, son aversion pour les combats, pour la guerre, il n'y a pas d'autre mot, et son engagement politique aussi.
3: Oui, absolument. Hein. Et lui, en tant que garçon de 12 ans, il a dû s'enfuir avec sa famille. Il a dû laisser derrière lui tout ce qu'ils avaient à Ostende pour partir en France. Et c'est vrai que ce qui s'est passé dans la Deuxième Guerre mondiale et aussi dans, disons, le nazisme, le fascisme, il déteste ce totalitarisme, ses idéologies, il les déteste du fond de son cœur. Et dans quelques de ses films, pour ne pas citer par exemple Chromophobia, qui était quand même le premier film pour lequel il a eu une subvention, pour lequel il a remporté la médaille d'or, je pense, au Festival de Venise. C'est Chromophobia, c'est une attaque très sévère contre le totalitarisme, contre les dirigeants politiques qui veulent tuer la couleur, qui veulent la diversité des opinions, hein, soi-disant il n'y a qu'une vérité, et c'est quelque chose qui l'a éprouvé, qu'il a vécu lui-même, ce fascisme et cette guerre. Il a toujours détesté le long de sa vie, le long de sa carrière, tout ce qu'il y a. C'est un pacifiste, bien sûr, par sa propre expérience.
2: Oui, et son engagement politique au niveau du Parti Socialiste en Flandre. Hein.
3: Oui, il était malgré le fait qu'il n'a jamais, pour ce que je sache, il n'a jamais eu une fonction en tant que tel officiel.
2: Non, mais il affirmait ses opinions.
3: Oui, oui, mais il était toujours très clair dans ses opinions. Et au niveau de... Voilà, il faut cette solidarité entre les humains. C'était aussi un cosmopolite. C'est quelqu'un qui parlait couramment 4 langues. Hein. Il était surtout primé à l'étranger. Il a eu une reconnaissance d'abord internationale. Et puis, comme beaucoup de nos artistes belges, tout d'abord, d'abord à l'étranger, à l'international, et puis il a eu quand même l'âge de 80 ans avant qu'il ait cette reconnaissance dans son propre pays.
2: Est-ce qu'on peut dire que Raoul Servet a inventé son propre cinéma?
3: Ça, on peut vraiment dire, parce qu'il a même, inventé une propre technique qui s'appelle la servégraphie. C'est très compliqué. Moi, je ne suis pas un cinéaste d'animation, je n'arrive pas à le montrer, mais il a appliqué cette servigraphie qui n'est pas l'animation digitale ou numérique, mais qui était une sorte de technique ou de procédé artisanal, artistique, pour combiner les prises réelles avec l'animation, avec le stop motion. Et c'était assez compliqué, et il l'a appliqué au moment qu'il y avait dans le cinéma d'animation déjà Toy Story, qui est un film d'animation, c'était 93 je pense, un film d'animation complètement numérique. Mais lui, il a voulu faire sa propre voix, très têtue, mais voilà, il a quand même créé cette...
2: C'est l'artisan contre l'industrie.
3: Absolument,
2: bah oui.
3: Absolument. Absolument.
2: Oui, c'est une affaire de millions,
3: oui,
2: ou de milliards, parce que quand même, un film comme Toy Story, je ne sais pas ce qu'il a coûté, mais ça devait quand même être
3: assez
2: fantastique.
3: Oui, oui, et dans ce temps-là, oui, oui. Et lui, il a continué, mais c'est vrai que ça a pris beaucoup de temps donc, pour ses courts-métrages. Il en a fait une petite dizaine. Il a vécu quand même jusqu'à l'âge de 94 ans.
2: Ouais.
3: Et il a fait seulement un long métrage qui a été aussi une expérience un peu pénible, Taxandria. Mais cet artisanat, cette démarche artistique, c'est quand même fondamental.
2: Merci pour la transition, parce que sur Taxandria, il a collaboré avec François Schouten.
3: Oui, un très grand artiste, bien sûr, et que Servet était très touché par le monde imaginaire, par voilà, ces villes oniriques que François Schouten a créées. Et cette collaboration, il y a cet témoignage de François Schouten sur Servet. Ça a été une très belle, une collaboration très fructueuse.
2: Quand je vois les ouvrages ou les tableaux de François Schouten, j'ai des frissons, parce que ces villes post-apocalyptiques, on peut se dire, zut, ça pourrait être notre avenir, ça. C'est prémonitoire.
3: Oui, ça,
2: visionnaire.
3: Oui. Il y a une beauté, il y a une sorte de...
2: Il y a une beauté et une grande tristesse aussi,
3: aussi,
2: je trouve.
3: Aussi, oui, une mélancolie.
2: Voilà.
3: Et là, ça, c'est aussi typique pour Servet. Ils ont les mêmes...
2: C'est pas joyeux, hein, comme cinéma.
3: Non, pas du tout. Si on voit un court-métrage comme Arpeia aussi, qui était quand même aussi une sorte de film d'horreur. Hein, et toujours
2: un
3: aussi...
2: C'est flippant, hein.
3: Pardon ?
2: Ça fait flipper, hein.
3: Oui, oui, c'est... Oui.
2: Allez, un deuxième morceau de nos compositeurs, parce qu'il y en a quelques-uns aussi. Hein. J'ai reçu une brique énorme comme ça, 5-6 cm d'épaisseur, je dis ça pour nos auditeurs. Que des compositeurs belges. Il y a encore des émissions à faire. Hein.
3: D'accord.

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0: Wouter, c'est super parce que vous l'avez rencontré, Raoul Servet, vous avez eu cette chance-là.
1: Oui, à différentes reprises, parce que c'était un homme très accueillant, très généreux aussi. Moi, j'aime beaucoup quand il venait, même à l'âge de presque 90 ans. Il est venu pour mes étudiants avec une grande générosité. Je me rappelle, c'était en 2018, c'était Rudy Pinsale qui était son dernier collaborateur avec qui il a fait son dernier film. Et Rudy Pinsale, il a réalisé un très beau portrait sur Servet, sur sa vie, sur sa carrière, sur ses idées. Et ils sont venus tous les deux à Bruxelles. Et lui était encore en bonne santé à l'âge de 90 ans, vouloir échanger avec la jeune génération. Et c'est vrai que Servet, il aimait beaucoup les jeunes. Il voulait les inciter, les stimuler à faire leur voix, à trouver leur voix avec un X. Et il a fondé lui-même la première école de cinéma d'animation en Europe continentale. Il existait déjà une école de cinéma d'animation en Angleterre, mais en Europe, il était le premier au casque. L'Académie royale des beaux-arts, il était là comme étudiant et par après il a fondé cette et il a été professeur invité dans différentes écoles d'art aux États-Unis. Il a été demandé par Farah Diba, l'épouse du Shah d'Iran, pour fonder une école en Iran, ce qu'il n'a pas fait. Il a enseigné à la Cambre pendant plusieurs années. Alors, c'est la pédagogie artistique, c'était aussi fondamental pour lui. Et je trouvais, c'était un homme, il avait ses idées, mais c'était, pour moi, c'était un grand artiste qui avait sa façon de faire, mais en même temps, c'était un homme doux. Et c'était un homme exigeant, très exigeant pour lui-même, pour les autres, que j'aime bien, mais très bienveillant.
0: Je pense qu'effectivement, en faisant des courts-métrages d'animation, on va dire à 25 ou 30 images secondes, c'est un travail de titan, et si on n'est pas exigeant, les erreurs, c'est à toutes les secondes qu'on en fait.
1: Et ce qui était, c'est vrai, c'est un travail de moine. Hein. Je le vois chez mes étudiants qui font le cinéma d'animation. Il faut une patience et une créativité. Et Servet, je me rappelle, quand il revoyait ses films, bon, il n'aimait pas les revoir parce qu'il ne voyait que
0: les choses. Les défauts, c'est toujours la même chose avec les créatifs. Oui.
1: Et c'était un homme qui cherchait la perfection, bien sûr, aussi.
0: Quel regard les jeunes étudiants de 20 ans posaient-ils sur ce grand-père qui venait leur rendre visite? Est-ce qu'ils le connaissaient? Grâce à vous, oui, sans doute, mais...
1: Oui, c'est une raison pour laquelle, moi, j'aime bien, au Ritz, comme à l'Insas, comme à l'étranger aussi, de faire découvrir ces maîtres oubliés. Hein, comme André Delvaux, comme Henri Storck, comme Charles de Keukeler, comme Nicole Van Houten, hein, grand artiste, cinéaste d'animation, la seule qui a remporté un Oscar dans l'histoire du cinéma belge. Hein, mais un cinéma d'animation tout autre que cinéma d'animation. Mais Gerald Friedman, grand cinéaste aussi oublié chez mes étudiants. Et moi, j'aime bien, et quand il revoit, par exemple, les courts-métrages, comme Papillon de nuit, comme Chromophobia, comme To Speak or Not to Speak de Raoul Servet, ils sont quand même très admiratifs. Ils disent de très beaux films, et avec des thématiques très fortes, des messages très forts.
0: Raoul Servet faisait ses propres scénarios.
1: Il faisait ses propres scénarios. L'idée était toujours originale de lui, dans l'exécution des...
0: Équipe.
1: Voilà, il était entouré de collaboratrices, oui.
0: Oui, il ne déléguait pas, il faisait avec eux, mais
1: oui,
0: voilà,
1: avec
0: un travail
1: eux,
0: d'équipe, vraiment.
1: Toujours dans, il faisait équipe, oui. Oui.
0: Alors, on a parlé des jeunes qui regardent l'ancien, et quel regard, lui, portait-il sur les travaux des jeunes avec les nouvelles technologies? Ça devait lui ouvrir des étoiles dans les yeux, et se dire, si j'avais eu ça quand moi j'étais jeune.
1: Absolument, hein? C'était ça. un peu aussi la frustration, mais il était si content pour les jeunes. Il aimait beaucoup. Il me demandait toujours, est-ce que je peux voir des travaux de fin d'études ou des travaux des étudiants pour donner un commentaire ou pour avoir cet échange avec la nouvelle génération, même à l'âge de 90 ans. Je trouvais ça merveilleux.
0: C'est super. C'est un métier de passion. Hein. On ne peut pas faire autrement. Oui. On n'arrête jamais.
1: Non. Hein? Il a fait des films jusqu'à l'âge de 93 ans.
0: Tant que sa vue pouvait l'aider à réaliser ses rêves.
1: Oui.
0: Hein? En gros, oui. C'est ça. Un dernier mot pour terminer, parce que le temps passe. Il y a une exposition sur son œuvre à Gand.
1: Oui.
0: Vous avez une idée jusque quand?
1: C'est jusqu'en l'année 2027.
0: Ah, on a encore le temps.
1: Oui, les écouteurs, les auditeurs ont encore le temps jusqu'en 2027, je pense, moitié de l'année prochaine.
0: Donc on a
1: oui.
0: du temps. C'est à la Saint-Pietersabde.
1: Saint-Pietersabde, près de l'université de Gand. Un très bel espace pour des expos. Oui.
0: Un must pour tous ceux qui ont de la fierté d'être de ce magnifique pays qu'est le nôtre.
1: Absolument.
0: Merci, Wouter.
1: Avec grand plaisir.
0: Et bon travail.
1: Merci.

Bonjour à toutes et bonjour à tous. Je suis très heureux de vous présenter l'émission Génération 60s. Je vous propose de redécouvrir la fabuleuse histoire musicale des années 60 avec les chanteurs et groupes qui ont marqué notre jeunesse. Aujourd'hui, je vais vous parler de Mama en chef. Alors, notre histoire, elle débute au milieu des années 60, lorsque se forme un quatuor vocal tendance folk, sous le nom de Mamas and the Papas. Dès la fin 65, le quatuor séduit le public américain avec ses harmonies parfaites, alors que le mouvement hippie est en pleine éclosion. Leur premier tube raconte combien ils rêvent de Californie, d'où ce titre.

Au sein du même groupe, le leader incontesté, c'est John Phillips. Il ne se contente pas de composer des tubes pour son groupe, mais également pour son pote Scott McKenzie. Il écrit d'ailleurs un des plus grands chants de la génération hippie qui annonce l'été de l'amour en 1967.

En juin de la même année, John Phillips fait mieux encore en étant à l'origine du premier festival rock 2 ans avant Woodstock. C'est en Californie. Il réunit une affiche sensationnelle 3 jours durant, avec entre autres Jimi Hendrix, Simon & Garfunkel, Janis Joplin, Lewis et Otis Redding. Au même moment, Johnny Hallyday, lui, se déguise en hippie pour chanter la version française de San Francisco.

Revenons aux Mamas et Papas. Sur la pochette originale du premier album, on voit les deux garçons et les deux filles entassés, tout habillés dans une baignoire. Mais la carrière du groupe fut hélas très courte, entre 65 et 68. La chanteuse Cass Elias, avec sa voix divine, pouvait tout chanter. Elle enregistrera notamment ce superbe bijou.

En juin 1974, Casselias se produit à Londres deux semaines durant. C'était devant un public comblé. Le 29 juin, au cours de la nuit, elle appelle au téléphone son ex-collègue Michel Phillips pour lui dire combien elle est heureuse de son triomphe. Ensuite, elle mange un sandwich au jambon et s'étouffe en le dévorant. On n'a pas fini de découvrir l'éternel Monday, Monday.

Les femmes dans la bande dessinée. Eh bien, créée en 1962 par Jean-Claude Forêt, sur le modèle de Brigitte Bardot et incarnée au cinéma par Jane Fonda, Barbarella, c'est la première héroïne de ce qu'il est convenu d'appeler aujourd'hui la bande dessinée adulte. Elle symbolise la femme moderne à l'heure de la révolution sexuelle.

Dans l'esprit de liberté des années 60, la BD décomplexée et d'une manière générale, elle offre des rôles plus importants aux personnages féminins. Hergé lui-même place une femme au centre de son récit dans Les bijoux de la Castafiore. La bande dessinée connaît alors un âge d'or grâce au magazine Tintin qui passe entièrement à la couleur. Également aux 52 pages du magazine Spirou, avec les premiers mini-récits des Schtroumpfs et surtout la naissance du journal Pilote en 1959. Cet hebdomadaire était destiné à un public moins juvénile.

De nouveaux chemins sont explorés. Bien avant le film de Spielberg, le personnage de Tintin se décline au cinéma dans un premier long-métrage animé, Tintin et le Temple du Soleil, et surtout dans deux longs-métrages sur des scénarios originaux, Le Mystère de la Toison d'Or et Tintin et les Oranges Bleues avec Jean-Pierre Talbot. À partir des 60s, la bande dessinée jouira d'une reconnaissance officielle.

La légende d'une chanson. En mai 1957, l'auteur-compositeur Bob Crew a vu un couple s'embrasser à travers la fenêtre d'un magasin alors qu'il passait dans un train. Il s'est rapidement mis à transformer l'image en chanson. Frank Slay, qui possède le petit label de Philadelphie XYZ avec Bob Crew, y a rajouté les paroles. Ils ont rapidement eu une chanson complète à enregistrer. La chanson, c'est une longue pause lorsqu'un disc-jockey populaire de Philadelphie s'est endormi avec une pile de disques récemment sortis sur son tourne-disque. Silhouette fut le dernier disque à jouer, mais recommença jusqu'à ce que le DJ se réveille. Herman Sermitz a enregistré la chanson en 1965 après l'avoir entendue à la radio des forces américaines. Il a atteint le numéro 1 dans les charts au Canada. C'est ici que se termine votre émission. Merci de votre fidélité. Je vous retrouve la semaine prochaine. D'ici là, prenez bien soin de vous.

0: Merci d'être à l'écoute de RCF Midi. Frédéric Petit avec vous pour un point sur l'information. Alors que l'année scolaire touche à sa fin, la mobilisation des enseignants reste intacte. Hier, à quelques mètres du cabinet de la ministre de l'Éducation à Bruxelles, Valérie Glatini, une centaine de professeurs se sont mobilisés pour l'action Balance ton CEB. À leurs pieds, l'objet de leur mécontentement, une cinquantaine de boîtes en carton contenant des feuilles d'encodage, des résultats d'élèves à transmettre à la Fédération Wallonie-Bruxelles pour alimenter des statistiques. On écoute le reportage de Marin Vaillant.
1: Sur l'hymne de Mars Attaque, professeurs et membres du collectif exécutent leur chorégraphie. Bulles, fanfares, noms inscrits à la craie sur la Brabançonne et ambiance festive garantie. Si la mobilisation se veut joyeuse, les revendications, elles, le sont beaucoup moins. Dénoncer une charge de travail invisible, l'encodage de grilles de renseignement pour alimenter les statistiques de la Fédération Wallonie-Bruxelles. Bénédicte Mernkes, professeur de sciences sociales.
2: Le problème, il n'est pas technique, il est plutôt philosophique. Qu'est-ce qu'on veut pour nos élèves? Nous, on travaille avec eux toute l'année, on les connaît, on peut estimer leur niveau en français ou en histoire. Il n'est pas nécessaire encore de nous demander de compléter des grilles et des grilles et des grilles pour les statistiques. Ça ne sert pas à grand-chose.
1: Jusqu'à 50 critères à compléter pour chaque élève, des heures de travail pour une seule classe, indique cette professeure de français. Elle ajoute...
3: Ces résultats servent essentiellement à tirer des statistiques sur le niveau des élèves. Et qui plus est, on entend pas mal dire qu'il s'agit de faire le classement des moins bonnes écoles par rapport à des écoles qui auraient un plus haut taux de réussite.
1: Ainsi, ce mercredi, alors qu'expirait le délai pour transmettre les fichiers dans

Cette communauté catholique fondée par l'évêque français Marcel Lefebvre, forte d'environ 600 000 fidèles dans le monde, avait consacré mercredi en Suisse 4 de ses évêques. La communauté Saint-Pie-X rejette en bloc les évolutions de l'Église depuis le Concile Vatican II qui a profondément transformé l'institution. 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
3: Bonjour à toutes et à tous, c'est Oli sur RCF, bienvenue dans l'instant présent, votre rendez-vous quotidien avec l'actualité culturelle et régionale. Toute cette semaine, vous le savez, je vous propose de tenter de remporter le premier volume de Pump. C'est une BD western illustrée par Laurent Gnoni, et puis aujourd'hui, bien justement, ça tombe très très bien parce que Grégory Kless a rencontré le dessinateur de cette aventure en BD, et ça à l'occasion de la sortie du second tome de Pump. Et puis dans la seconde partie de cette émission, eh bien, on partira en reportage avec Théo Mertens du côté de Aubagne, au pays des Cigales, donc, pour une visite artisanale toute particulière. Ensuite, sans transition, il nous parlera de l'ASBL Portes Ouvertes avec son fondateur Guillaume Guénec, une ASBL qui œuvre pour la lutte contre la persécution des chrétiens. Enfin, côté musique, une petite nouveauté, eh bien, c'est avec Sohan et son groupe Kid Asienta qu'on ouvre cette heure de l'instant présent avec ce titre « C'est quand, t'es où ?»

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1: Excellent temps de midi à notre écoute, un petit air de western, vous ne trouvez pas pour ce titre. C'était Soan avec son groupe Kid Asienta, c'est une petite nouveauté, ça s'appelle C'est quand, t'es où. Et en parlant western, ça tombe bien, parce que cette semaine, vous pouvez tenter de remporter le premier volume de Pump, une BD western illustrée par Laurent Gnoni. Pour ce faire, vous nous laissez un message vocal au 080 400 111 avec vos coordonnées complètes, votre nom, votre prénom, votre numéro de téléphone ainsi que votre adresse email. Vous connaissez le principe, hein, et ce très chouette tome pourra bien être le vôtre déjà d'ici demain soir. Et en attendant, eh bien, on va découvrir le second tome en compagnie de Grégory Kless, qui a eu la chance évidemment de rencontrer Laurent Gnoni, donc l'illustrateur de Pump.
2: Bonjour à toutes et à tous, on est aujourd'hui à Charleroi, et oui, une fois n'est pas coutume, on est bien accueilli au Novotel à l'entrée pour rencontrer un dessinateur de bande dessinée qu'on a déjà rencontré pour le premier numéro de la série Pump, c'est Laurent Gnoni. Bonjour Laurent, on vous retrouve avec plaisir.
3: Bonjour Grégory, et moi aussi je suis content de vous retrouver.
2: Mais oui, je vois que les affaires vont bien, puisqu'on est déjà au deuxième numéro de la série Pump. Le premier s'intitulait Ainsi gentil garçon. Celui-ci s'intitule Une si belle histoire. Ça continue bien manifestement.
3: Que des belles choses, hein, comme on le voit dans les sous-titres.
2: On peut recommencer peut-être malgré tout à parler un peu du projet et de votre parcours aussi. Vous êtes donc dessinateur, j'ai vu que vous veniez de Nice et que vous aimiez l'horreur aussi. Ça, j'ai vu dans le petit descriptif. Ça, je savais pas.
3: Oui, ça c'était mes premiers albums que j'ai fait avec Jean-Charles Godin, c'était L'ombre du cinéphage. Et lui comme moi, on était des fans de slasher movie, que des films comme Halloween, le film de John Carpenter en général, ou Vendredi 13, ces choses-là. Et on a décidé de faire une BD hommage à ces films-là. Et je me suis même amusé à représenter un des protagonistes comme John Carpenter en fait.
2: C'est un registre qui vous plaît aussi parce qu'il a son dynamique, son action et ce genre de choses.
3: Oui, et puis en plus, pour une première série, c'était très bien pour moi parce que c'était une série qui était un peu en huis clos. Donc il ne demandait pas de représenter des tonnes de choses différentes. Donc pour un jeune dessinateur, c'était facile comme abord pour une BD.
2: J'imagine. Alors, le projet Pump, c'est chez Nicolas Anspach. On le salue au passage. Hein. On est toujours bien servi. Et aussi par Sophie Dumont, attachée presse, évidemment, qui organise nos rendez-vous. On peut rappeler aussi un peu le projet. On est dans le western, mais c'est un western un peu particulier. On est moins dans le western de violence assez visible. On est dans quelque chose de plus insidieux avec Pump.
3: Oui, c'est ça. En fait, on a affaire à un personnage belle gueule qui profite de ses atours avenants, plaisants, pour faire des crasses dans le dos. Donc, on a plus affaire à un personnage qui va envoyer sa dose de poison que mettre une balle dans la tête.
2: Ouais, on ne va pas évidemment dévoiler toute l'histoire, mais donc c'est Eddie qu'on retrouve, le jeune beau blond, qui, à la fin du premier épisode, retrouvait sa pseudo, parce qu'il y a toujours un jeu sur qui est vraiment qui, pseudo cousine Betty, et ils vont donc s'associer pour faire encore plus de mauvais tours à deux. Il y a quand même une dynamique qui donc est différente par rapport au premier album, parce qu'il y a cette dynamique du duo, justement.
3: Oui, à la fin du tome 1, on se demande qu'est-ce qui va se passer pour Eddie Pump avec cette cousine qui arrive, alors que lui-même n'est pas vraiment un pump. On l'apprend dès le début du tome 1. Et donc cette cousine vient faire tomber les masques. Et très rapidement, on va avoir la discussion entre eux lors de cette rencontre. Donc on enchaîne directement sur la fin de ce qui se passait sur le tome 1. Et on va avoir certains éclaircissements. Et on va se retrouver finalement avec un duo de malfaisants, disons.
2: Ouais. Oui, de malfaisants, mais qui s'entendent très bien pour ce genre de choses et qui vont continuer à s'associer dans différents projets. Là, on va laisser en partie la surprise aussi au lecteur, évidemment. Comment vous faites pour être aussi rapide? Parce qu'on s'est vu il y a à peine quelques mois pour la sortie du premier album. Ici, c'est le deuxième. Donc, j'imagine que la suite est déjà quasiment, quasiment faite parce que vous tenez bien le rythme.
3: Alors, ce qui s'est passé, c'est que sur le premier, j'avais terminé au mois de juin, l'album est sorti en septembre. Pendant l'été, j'avais préparé toutes les pages en storyboard pour qu'on soit d'accord sur comment on partait. Ensuite, effectivement, une fois que le storyboard était bien calé, j'ai pu avancer très rapidement et notamment, j'ai été aidé cette fois-ci sur les couleurs par Reiko, une aplatiste qui m'a aidé à préparer toutes mes couleurs, c'est-à-dire séparer le ciel, des bâtiments, des personnages, la couleur de la peau, les cheveux, etc. Et ensuite, moi, je revenais mettre des ambiances lumineuses, changer certaines couleurs, changer les harmonies, etc. Ce qui m'a fait passer de 2 mois et demi pour faire les couleurs à un mois et demi. Donc du coup, grâce à elle, j'ai pu avancer plus vite aussi.
2: Ouais, c'est toujours une question difficile, le choix des couleurs, j'imagine. Ici, on reste quand même dans l'univers un peu avec les tons crème hein, du début, avec aussi, on le voit sur la couverture, une partie un peu plus obscure. Donc, on joue aussi sur presque un jeu de clair-obscur à la baroque. Hein, mais,
3: Oui, c'est vrai. Entre les deux couvertures, je me suis amusé à créer une réponse dans le sens où, sur la première couverture, l'élément lumineux, c'était Eddie Pump au milieu d'un décor plutôt sombre. Et là, c'est Eddie Pump qui est sombre sur un décor plutôt lumineux à l'extérieur. Derrière lui.
2: Oui, avec la prise de la banque hein, qui reflète bien l'univers western et Pum qui, lui, n'est pas très concerné par cette prise-là qui est tranquillement dans son coin.
3: C'est ça, on essaye d'intriguer le lecteur en se disant mais tiens, il a sa médaille, son étoile d'adjoint au shérif, il est en train de préparer son pistolet mais il n'a pas l'air trop pressé de s'occuper de ce problème.
2: Il y avait des défis particuliers dans ce deuxième album. Est-ce que l'esprit du dessin, particulièrement pour vous, a été un peu différent ? Comment ça s'est fait ?
3: J'ai essayé d'avoir un dessin avec un peu plus de noir sur cet album-là. Pas dès les premières pages, mais au plus avancé d'avoir des aplats plus profonds et plus denses.
2: Un aplat, c'est quoi précisément ?
3: C'est-à-dire pas des petites hachures, vraiment des zones totalement noires. Et parce que c'est un goût que j'ai dans le dessin. Et j'essaye de le ramener un petit peu au fur et à mesure. Je l'avais mis un petit peu en retrait. Maintenant, j'essaye de ramener un peu de noir. Et d'ailleurs, des gens m'ont fait remarquer qu'effectivement, ils avaient vu que le noir était plus poussé sur cet album-là. Et ça a plu à certains lecteurs aussi.
2: Ouais. Le dessin, c'est aussi une part forte du scénario. Parce qu'on peut dessiner quelque chose de fixe. Mais dans le dessin, vous amenez l'histoire aussi. C'est du dessin en mouvement, si je puis dire.
3: Ah ben, il faut qu'on donne, en tant que dessinateur, il faut qu'on donne de la chair à la pensée de notre scénariste. Et qu'on soit bien raccord aussi avec ce qu'il dit. Nous, ça a toujours très bien marché avec Rodolphe, à tous les deux. Et effectivement, il y a aussi ce langage corporel qui est important de tenir sur un personnage comme Eddie Pump, où on consente qu'il est à la fois charmeur dans la fascination, mais que ce soit jamais trop apparent non plus. C'est-à-dire que le lecteur étant dans la confidence de l'anti-héros, enfin du héros, de Eddie Pump, il sait les choses, mais il faut qu'on se dise aussi les gens, les autres protagonistes croient en son baratin.
2: Oui, c'est ça. Il y a un double niveau de lecture pour que ça fonctionne, cette sorte de cynisme aussi, justement. Je me trompe ou Eddie Pump, il a un peu évolué, presque en âge, j'ai envie de dire. On sent le personnage qui évolue d'un tome à l'autre. On n'est pas sur une temporalité avec un personnage strictement identique comme on a pu connaître des grands personnages de BD qui vieillissent pas, qui ne bougent pas.
3: Oui, c'est un peu l'intérêt aussi, c'est qu'on part vraiment sur un tout jeune homme de 16 ans sur le début du tome 1. Et il se passe environ un an sur le tome 1. Donc il arrive à 17 ans, il n'a pas trop changé. Là, c'est dans la foulée. Mais au cours de l'album, il change d'endroit, donc il se passe encore un peu de temps. Et on arrive à un personnage qui arrive autour de la vingtaine, sur la fin du tome 2. Et sur le tome 3, il se sera encore passé 2 ou 3 ans qui nous permet de changer encore de lieu et de passer à quelque chose qui nous amènera un petit peu ailleurs que le désert de l'Arizona pour arriver dans une ville plus construite, plus en dur, qui ressemble un peu au San Francisco de cette époque-là. Donc avec des bâtiments plus prestigieux, plus grands, une plus grande ville, une grande banque.
2: C'était dans l'idée de pouvoir montrer des choses différentes que vous avez fait vieillir ce personnage 1 ou 2 années à chaque fois et de le faire changer de lieu. Ça participait d'une volonté de montrer quelque chose de différent d'une histoire un plus linéaire.
3: L'idée de Rodolphe, là je m'exprime un petit peu à sa place, mais c'est d'amener effectivement ce personnage qui dévore le monde autour de lui, ce loup qui rentre dans la bergerie. Au début il va croquer un mouton ou deux, et puis au fur et à mesure il se dit, tiens, si je pouvais en tondre quelques-uns, et si toute la bergerie m'appartenait finalement. Et donc avec ça, il faut qu'on montre une certaine maturité dans ce machiavélisme. Et donc pour montrer cette maturité, rien de tel que de voir notre personnage prendre un petit peu d'épaisseur et vieillir un petit peu. Ouais.
2: Alors dans le dessin, il y a à la fois le personnage et à la fois aussi les décors. On sait que dans le western, le dessin du décor joue beaucoup. Dessiner même un désert, ça ne doit pas être si facile que ça. Dessiner un bâtiment, une banque, un saloon, il y a quand même aussi beaucoup de détails à ce niveau-là. Je suis toujours impressionné par les dessinateurs. Plus j'en côtoie et plus je vois à quel point ils se documentent de façon extrêmement large aussi. C'est votre cas aussi ?
3: Alors oui, j'ai toujours eu un peu de réticence à être très documenté, mais au plus ça va, au plus je suis intéressé par la documentation. Et effectivement, notamment pour faire une couverture comme celle que j'ai faite, il faut avoir une documentation pour les chevaux, une documentation pour le style de la banque, qu'elle soit identique à la banque telle qu'elle est dans le bouquin. Donc effectivement, il faut un peu penser les choses pour que ça fonctionne sur la longueur et qu'on reste dans une cohérence qui permette de garder le lecteur dans la lecture. Et c'est vrai que sur les déserts, etc., il y a un enjeu que Giraud avait amené parmi les premiers, qui est aussi très bien fait par Ralph Meyer sur son Undertaker, c'est cette abstraction de la représentation des roches et ces choses-là. Je suis encore en recherche là-dessus, et c'est quelque chose qui me plaît beaucoup.

0: celui-ci, donc, c'est le deuxième album, Une si belle histoire. Il y en a un troisième qui est donc en plus ou moins préparation, j'imagine, déjà pour après. Donc, ce sera un triptyque, un pump.
1: C'est ça, oui. Donc, Rodolphe a déjà terminé tout le scénario qu'il m'a envoyé. J'en suis ravi. Nicolas Anspach aussi, on en a parlé hier soir. Et je suis en train de faire les pages. Là, je suis à 5 ou 6 pages déjà préparées. Et donc, les premières pages m'ont pris un peu plus de temps parce qu'il y a beaucoup de... On change totalement de décor, comme je le disais. On est dans une grande ville, des beaux vêtements, bien habillés. Il y a des cérémonies sur les premières pages. Donc, c'est des pages qui ont pris un peu de temps à mettre en place, avec beaucoup de documentation. Et derrière ça, je vais rentrer dans des choses un peu plus simples à mettre en place. Et donc, les pages vont arriver plus vite.
0: C'est quoi qui est plus simple à mettre en place?
1: Des scènes de discussion entre personnages où on n'a pas besoin de changer d'endroit, etc. Donc, pas besoin de refaire des recherches de documentation, recherches de style de vêtements ou ces choses-là.
0: Mais le point de vue est à chaque fois différent parce que si on prend le point de vue d'un personnage ou d'un autre, ben on a un autre profil. Si
1: ah oui, oui, bien sûr. Après, dans mon troisième tome, je suis plus à l'aise avec mes personnages. Donc, représenter Eddie sous tous ses angles, ça vient plus facilement. Betty aussi, je commence à l'avoir dans la main du fait que j'ai travaillé sur tout un album.
0: C'est la cousine. Hein.
1: Ah oui, oui, excusez-moi.
0: On l'a dit au début, mais...
1: Oh, oui, c'est bien de le rappeler. Et donc voilà, ces personnages-là sont bien tenus. Il y a des nouveaux personnages comme le banquier, la fille du banquier qu'on va avoir dans le tome 3, qui sont aussi importants. Il y a des journalistes, etc., des personnages récurrents qui demandent aussi à travailler un petit peu et qu'on se mette un petit peu d'accord avec Rodolphe aussi sur s'il est d'accord avec ma vision des choses.
0: Ouais. C'était la première fois comme dessinateur que vous entriez dans le western ou bien c'était... C'est un milieu plus ou moins connu ou inconnu au départ?
1: Alors moi, comme beaucoup, j'ai adoré la dernière séance présentée par Eddie Mitchell avec souvent des westerns. Et j'ai été nourri par les westerns. Je regardais Davy Crockett quand j'étais enfant et les John Wayne et tout ça. Mais je n'avais jamais effectivement dessiné de western. Et j'étais ravi quand Rodolphe me l'a proposé après avoir discuté avec Nicolas Anspach qui avait vu mon travail sur les précédents albums, Naufrageurs notamment. Et effectivement, c'était un début. J'avais un petit peu peur. La représentation des chevaux, c'était ça qui me faisait le plus peur parce que c'est vraiment quelque chose en soi. Et l'avantage, c'est qu'aujourd'hui, contrairement à, mettons, il y a 35 ou 40 ans, on a, avec l'accès à Internet, on a beaucoup de documentation. Beaucoup, si on a besoin de dessiner un cheval dans une pose particulière, on le trouve facilement, la photo qui va nous permettre de nous sortir des problèmes de dessin.
0: Ah oui, j'imagine, les chevaux, c'est toujours hein, ça, les dessinateurs.
1: Ah, c'est à la fois fascinant. Même pas, ouais. Alors, il faut de toute façon, quand on se lance, il faut se dire qu'on va aimer. Parce que sinon, on ne va pas y arriver. Et donc, il faut s'intéresser, bien observer, en faire plein juste pour les faire, commencer à comprendre. Et moi, je commence à comprendre. Et c'est vrai qu'il y a plein de dessinateurs. Ralph Meyer sait faire les chevaux. Jean Giraud les faisait magnifiquement. Olivier Taduc est très bon aussi pour faire les chevaux. Donc, il y a vraiment des gens qui savent très, très bien faire les chevaux. Moi, je suis un débutant en chevaux, mais j'essaye quand même de tenir les rênes.
0: Avec un dessin réaliste en plus, évidemment. Hein, oui. Essentiellement, c'est aussi un peu l'une de vos touches, même si parfois, je crois qu'on peut très bien faire d'autres choses aussi, mais voilà.
1: Oui, oui, c'est vrai que je suis plutôt un dessinateur réaliste.
0: Alors, vous disiez Nicolas Anspach, c'est un peu lui qui fait les couples, si je comprends bien, de dessinateur au scénariste.
1: Alors, c'est ça. Nicolas, il était donc journaliste avant et il avait interviewé Rodolphe il y a des décennies. Et parce que Rodolphe, ça fait très longtemps qu'il scénarise des BD. Et Nicolas est un passionné depuis des années aussi. Et avant d'être éditeur, il était journaliste. Et il aimait beaucoup le travail de Rodolphe. Et quand il s'est mis à l'édition, c'est tout naturellement qu'il a contacté Rodolphe pour travailler avec lui. Et effectivement, Nicolas arrive avec une idée. Là, c'était l'idée de partir sur ce grand-père de Donald Trump qui était arrivé d'Allemagne et qui, au lieu d'ouvrir un salon de coiffure qu'il n'avait pas réussi à faire à New York, a ouvert des bordels à Seattle et ensuite sur la route du Klondike. Lors de la ruée vers l'or et au Canada, à Bennett, où il a ouvert ses bordels avec ses bordels, ses saloons avec prostituées. Et donc nous, notre idée, c'était encore une fois pas de faire une BD à charge ou politique contre ce qu'était le grand-père de Donald Trump, c'était plutôt de parler de ce capitalisme sauvage, de ces personnages sans foi ni loi, et surtout de bâtir des personnages hauts en couleur qui font passer un moment de divertissement aussi lors de la lecture.
0: Oui, il y a le mélange des deux, et ça pousse un peu à la réflexion quand même sur comment les dynamiques de pouvoir peuvent fonctionner aussi, et de relations, de manipulation, etc. D'autres projets en cours, ou bien c'est déjà pas mal avec Pump pour le moment?
1: Alors là, déjà, vraiment concentré sur Pump pour les mois qui suivent. Et donc derrière, peut-être en tête d'un deuxième cycle qui se passerait un peu plus tard autour de notre personnage. Ou alors, il y a peut-être aussi une idée d'une adaptation d'un roman de Macorlan dont on avait parlé avec Rodolphe avant de se lancer sur Pump.
0: Et vous avez déjà eu pas mal de retours aussi entre le premier et le deuxième album de Pump. Les retours ont été bons.
1: Oui, j'ai l'impression que les gens ont bien apprécié l'histoire et le dessin aussi. Ça fait vraiment plaisir, un très bel accueil de la part des lecteurs.
0: Alors, on rappelle donc les titres. Le premier tome s'intitulait « Pump, un si gentil garçon ». Laurent Gnoni et Rodolphe, on retrouve le même duo évidemment dans le premier album que dans le deuxième. Le deuxième s'intitule Pump, une si belle histoire, ça vient de sortir chez Anspach. Toujours Rodolphe au scénario et toujours Laurent Gnoni au dessin. On ne change pas une équipe qui gagne. Le troisième album viendra un peu plus tard évidemment. Bon, on vous retrouvera avec plaisir si vous êtes de nouveau de passage en Belgique, hein, les dédicaces se passent bien aussi en Belgique.
1: Très bien.
0: Faire de BD, hein, ouais. Aussi bien ici Charleroi, vous me disiez vous allez aller à Waterloo aussi, donc terre de bande dessinée. Hein.
1: On sent que les gens sont des mordus, des férus de BD ici.
0: Eh bien, merci Laurent Gnoni, à bientôt alors.
1: À bientôt Grégory.
2: Nous, de colère on n'en avait pas, de colère on n'en a pas eu.

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2: Allez, de retour dans l'instant présent. 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Allez, on part en voyage du côté des cigales et du soleil, direction Aubagne en compagnie de Théo Mertens.
3: En créant la première cigale en faïence en 1895, Louis Sicard a donné à la Provence plus qu'un objet souvenir, mais un véritable symbole qui s'est très vite imposé comme porte-bonheur, incarnant la lumière, la joie de vivre et la tradition provençale. Si vous passez cet été du côté d'Aubagne, allez, tout comme moi, faire un tour à l'atelier.
4: Que serait la Provence sans les cigales ? Et grâce à Louis Sicard, les touristes du monde entier peuvent emporter des cigales chez eux. Oui. C'est en 1895 que les patrons des Tuileries de Marseille commandent à Louis Sicard la création d'un cadeau d'entreprise symbolisant la Provence.
5: Oui, oui, bien, bien le symbole de la Provence. Les premières cigales, on les faisait, oui, c'était vraiment l'original. Et ensuite, il y a eu des cigales modernes.
4: Et vous, vous êtes la décoratrice.
5: Ah, de... Moi, je suis la décoratrice. Je peins donc des décors carrément sur l'argile, sur des paysages sur des plaques de villas, voilà, et aussi des décors sur les services de table.
4: Oui, parce qu'on ne fabrique pas que des cigales ici, hein, on fait plein d'autres, ouais, plein d'autres, ouais, choses. Vous avez carte blanche ou ce sont des commandes particulières aussi?
5: En général, il y a des commandes particulières aussi, mais on a carte blanche. Donc on fait vraiment le décor, on invente. Cette année, on a fait les vierges et les anges.
4: Et pourquoi?
5: Avec des couleurs. C'est pareil pour la justement pour la symbolique de la Vierge un petit peu modernisée, ainsi que les anges ici.
4: Des santons.
5: Alors les santons là, on les voit là. Après on a les services.
4: Les services de table.
5: Services de table. Voilà les décors que l'on fait, que je décore tout à la main, aux émaux, aux oxydes.
4: Il y a des codes à respecter.
5: Pas précisément, non, ça va.
4: Parce qu'il y a une tradition quand même, donc c'est pour ça que...
5: Oui, non, ça va, on fait vraiment... Là, on a fait des plus modernes.
4: Ah oui, ça, c'est très provençal,
5: voilà,
4: en jaune, comme ça.
5: Voilà, ça, c'est bien provençal, hein. Le jaune.
4: Ah, ce sont des magnets ou des petites,
5: oui, des
4: cigales,
5: hein,
4: à coller sur le frigo?
5: Voilà, oui, oui, oui.
4: Ça reste de la céramique, quand même.
5: Oui, oui, oui, c'est tout en céramique. Hein. Puis, il faut vraiment beaucoup de patience pour les découvrir les petits détails, comme ça, là. Hein.
4: Mais vous avez l'air d'une femme patiente. Hein.
5: Quand même.
4: Il y a encore un engouement pour les cigales, pour les services.
5: Oui, surtout les modernes, hein, qu'on a fait. On a fait aussi des petits trucs pendentifs, là.
4: Ah ouais, en bijoux.
5: Voilà, en bijoux. Ça a du succès.
4: Ah ouais. Vous êtes toujours à la recherche d'une nouvelle idée, finalement.
5: Voilà, en fait, oui, quand même, il le faut, parce que sinon, il ne faut pas rester dans... Là, on a fait celle-ci, là, ici, Kintsugi, elles sont très jolies aussi.
4: Ça veut dire quoi, ça, Kintsugi?
5: Alors, Kintsugi, c'était la méthode des Japonais. Pour justement, pour quand on avait des petits défauts sur des éclats, donc pour camoufler, pour essayer de d'embellir, hein, la pièce, on mettait des trucs d'or, des feuilles au pinceau, des tracés d'or. Voilà. C'est tout.
4: En fait, c'est du camouflage.
5: Voilà, c'était du camouflage, hein, ouais. Mais c'est joli, hein, en fait.
4: Ah, bah, évidemment. Évidemment. Mais avoir des cigales en boucle d'oreille, mais il n'y a pas le son.
5: Ah non, ça, ils vont mieux pas parce que ça... ça fatigue, c'est trop près des oreilles.
4: Ah, ce serait vraiment abusé. Toute une série de poissons, là. C'est carrément un banc.
5: Voilà, jamais un modèle... Toujours un modèle différent. Hein. Ça, c'est les... de sardines, vous voyez, chaque fois il y a un petit mouvement différent.
4: Donc chaque assiette est particulière.
5: Voilà, vraiment, parce qu'on les fait vraiment à main levée, hein, disons. Hein.
4: Ça vous prend combien de temps pour faire un banc de sardines?
5: Peut-être, je sais pas moi, mais 15 minutes à peu près.
4: Ça fait cher l'assiette. Hein.
5: Ça fait quand même cher l'assiette après.
4: Ben oui, parce que quand
5: même. Oui, parce qu'après, il faut les passer au four, il faut l'émailler, la pièce. On la décore comme ça. Je la décore, c'est donc oxyde, hein, sur le biscuit, c'est-à-dire la pièce qui n'est pas encore, qui n'est pas émaillée. Et ensuite, une fois que j'ai décoré, on va la tremper avec des pinces. On va prendre des pinces comme ça. On va tremper l'assiette dans un bain d'émail. Et en général, on va la déposer après au four, vous voyez. Il y a des petits supports là.
4: C'est ça. Ah oui.
5: Sur chaque truc, justement, pour pas que l'émail se colle. Hein,
4: oui.
5: Voilà, donc il va y avoir des petits restes là. Et donc après, c'est la cuisson qui va vitrifier la pièce. Hein.
4: Quand on pense à ce travail-là, on pense tout de suite à Limoges. On ne s'imagine pas qu'ici, enfin, il y a la décoration évidemment qui est particulière, mais c'est la même procédure.
5: Je pense que ça doit être à peu près, c'est juste la cuisson qui est différente. Hein. Voilà, la cuisson quand même. Hein.
4: Et le décor.
5: Et le décor, bien sûr, parce que la porcelaine de Limoges, c'est beaucoup plus fin. Ça, c'est plutôt de la faïence. Hein. C'est un peu plus épais.
4: À Limoges, ils ont des carrières de kaolin. Vous avez ça ici dans la région?
5: Non, on n'en a pas. Non.
4: C'est plutôt, on fait venir.
5: Voilà, on fait venir. Avant, on prenait l'argile, on la prenait d'Aubagne même. Et après, depuis, en fait, ça fait très longtemps que c'est plus possible. Et on la prend d'Espagne ou de Valoris aussi, du Var. Voilà, la terre blanche, quoi. Hein.
4: Circuit court, là, du coup.
5: Oui, voilà. Ouais.
4: Eh bien, longue vie aux cigales d'Aubagne.
5: Ouais.
4: Merci beaucoup, madame.
3: Rapportez une cigale dans vos bagages. Je ne garantis pas que vous aurez du soleil et du bonheur toute l'année, mais il y contribuera. Bonnes vacances.

0: Guillaume Guenec, vous êtes responsable de la com, je pense, pour l'ONG Portes Ouvertes qui lutte contre la persécution des chrétiens dans le monde. Et votre actualité, malheureusement, est toujours brûlante.
1: Oui, on voit que la persécution des chrétiens dans le monde est un phénomène qui continue, un phénomène en expansion, qui s'aggrave depuis maintenant 13 ans. On mesure une augmentation de la persécution des chrétiens dans le monde. Et aujourd'hui, on parle de 388 millions de chrétiens qui sont exposés à des situations de forte persécution ou de forte discrimination. Et hélas, toutes les semaines, nous avons des nouvelles dramatiques, parfois quelques bonnes nouvelles, des chrétiens qui sortent de prison ou des choses comme ça, mais la situation reste très difficile dans l'ensemble. Et notre ONG apporte une aide à 9,5 millions d'individus, donc on est très loin d'aider tous les chrétiens persécutés, mais voilà, on suit de près la situation pour pouvoir les aider le mieux possible.
0: Il y a des hotspots, il y a des points chauds un peu partout dans le monde, hein.
1: Oui, on peut citer, si on cite les pays où la persécution est la plus forte, la plus intense, la plus extrême, il y a la Corée du Nord, où le seul fait de croire en Dieu est une trahison envers le régime, et puis dans ces moments-là, c'est camp de travaux forcés ou exécution sur le champ. Il y a la Somalie, où il y a un groupe extrémiste qui s'appelle Al-Shabaab, qui va traquer tous les musulmans qui ne sont pas assez pieux pour eux. Et alors si quelqu'un a le malheur de se convertir au christianisme, pour eux c'est exécution sur le champ. Donc il y a un certain nombre de pays comme ça où juste le fait d'être chrétien ne peut se vivre qu'en secret. Il y a l'Afghanistan aussi, de manière évidente. Et puis il y a des pays où c'est très différent. La situation va être différente selon les régions. Il va y avoir des régions avec une très grande liberté religieuse, parfois des régions avec une majorité de chrétiens, et des enclaves dans lesquelles il va y avoir des problèmes ou des régions spécifiques. On peut penser au Nigeria, par exemple, où le sud est majoritairement chrétien, il n'y a pas de persécution, il y a même des églises énormes qui prospèrent. Et dans le nord, une énorme crise sécuritaire avec des groupes djihadistes comme Boko Haram ou État islamique qui vont s'en prendre aux chrétiens et aux musulmans qu'ils considèrent comme trop modérés de manière extrêmement violente.
0: Puis il y a des situations dans des pays qui, comme le Burkina Faso, qui ont longtemps vécu en bonne harmonie et puis ça bascule.
1: Oui, alors le Burkina Faso et le Mali, ces deux pays qui ont eu pendant des décennies une tradition d'harmonie interreligieuse, de bonne entente entre chrétiens et musulmans, c'était même d'une certaine manière des modèles en la matière. Et tout ça est battu en brèche par des groupes terroristes liés soit à Al-Qaïda, on pense à Jenim, ou à l'État islamique, à l'État islamique en province de Grand Sahara. Et ils contrôlent maintenant des pans entiers du territoire et ils appliquent une version de l'islam qui n'est pas du tout celle qui était traditionnellement ce qui était vécu dans ces pays-là. C'est une nouvelle forme, un islamisme radical, violent, et dans lequel les chrétiens se retrouvent contraints soit à payer des taxes, soit à vivre leur foi en secret. C'est une condition presque d'église souterraine dans des pays où il y a eu cette tradition pendant longtemps de vivre ensemble, qui est maintenant remis en cause par ces extrémistes.
0: Je ne minimise absolument pas le fait que les chrétiens soient visés, mais le problème est très complexe parce que c'est aussi du grand banditisme, c'est de la pauvreté, c'est du vol, tout simplement, du crime.
1: Oui, il y a une multitude de raisons qui se croisent, qui s'alimentent les unes les autres. Nous, on va prendre en compte que les cas où on a des raisons d'estimer que la personne a été visée, discriminée, parce que chrétienne, parce qu'elle est
0: D'abord pour
1: identifiée
0: sa
1: comme
0: foi.
1: chrétienne.
0: Voilà.
1: Voilà. Et donc, ça n'enlève pas que d'autres groupes religieux vont souvent aussi être persécutés dans ce genre de pays. Ça n'enlève pas que souvent il y a une situation de violence, d'intolérance générale qui permet la persécution en toute impunité. Mais pour reprendre l'exemple du Burkina Faso ou du Mali, quand Il y a eu ce cas au Mali il y a 2 ans, dans la région de Mopti, des groupes djihadistes ont demandé aux chrétiens soit de se convertir, soit de payer une taxe. Là, ça vise très clairement les chrétiens.
0: Tout à fait. Alors, il y a des urgences. Nous avons vu passer un appel hein, de votre part concernant cette jeune fille qui est en prison au Nigeria, je pense, depuis déjà pas mal de temps.
1: Alors, elle n'est pas en prison, elle est en captivité parce qu'elle a été capturée par un groupe islamiste qui s'appelle ISWAP. ISWAP, c'est l'État islamique en province d'Afrique de l'Ouest. Ce groupe est issu de Boko Haram, il y a eu une scission entre les deux groupes. Et en 2018, donc ça remonte à maintenant 8 ans, février 2018, ils font un grand kidnapping dans une école dans le nord du Nigeria. Ils capturent 110 jeunes filles dans un collège à Dapchi. Et parmi ces jeunes filles, il y en a une qui est chrétienne, qui s'appelle Léa Charibou, et qui n'a que 14 ans au moment de sa capture. Et les terroristes rassemblent toutes les jeunes filles et leur demandent, est-ce que parmi vous, il y a des chrétiennes? Et Léa Charibou lève la main. Ses camarades essayent de camoufler, disent non, non, on est toutes musulmanes, et elles ont essayé de la sauver. Mais Léa, avec ce courage peut-être insensé d'une foi d'enfant de 14 ans, a levé la main. Et les terroristes lui ont demandé de renier sa foi, elle a refusé, et elle a été la seule à ne pas être libérée. Et la seule à rester captive, toutes les autres, et là, il y en a 5 qui sont décédés pendant le kidnapping, mais toutes les autres, les 104 autres, ont été libérées à la suite des négociations. Mais Léa Charibou est gardée esclave à vie parce qu'elle est chrétienne. Et c'est tout un symbole, là, en fait, Léa Charibou. C'est le symbole de ces enlèvements qui sont monnaie courante. Il y a une véritable industrie de l'enlèvement dans le nord du Nigeria qui va toucher tout le monde, d'ailleurs, parce que ces jeunes filles, à la base, n'ont pas été capturées parce qu'elles étaient chrétiennes. D'ailleurs, il n'y avait que Léa Charibou qui était chrétienne. Mais ça montre aussi que, justement, dans une situation de violence généralisée, il y a de la persécution avérée, parce que, pour le cas de Léa Charibou, c'est vraiment parce qu'elle est chrétienne qu'elle est la seule à être encore captive aujourd'hui.
0: Alors concrètement, on peut faire quoi?
1: Alors concrètement, la première chose à faire, c'est d'en parler. Le pire, ce serait qu'elle finisse par être oubliée après toutes ces années, que plus personne n'en parle, que plus personne ne se soucie d'elle. Tant que le sujet est médiatisé, tant que le sujet est sur la place publique, ça va encourager les politiques et pour le coup les responsables occidentaux. La plupart dans leur politique extérieure essaient de promouvoir les droits de l'homme. Et là, vendredi dernier, c'était la journée internationale de l'ONU pour l'élimination des violences sexuelles en temps de conflit. C'est un moment particulier pour redoubler d'efforts, pour essayer de récupérer, d'obtenir la libération de cette jeune fille. Et on espère que le gouvernement du Nigeria pourra trouver une solution pour lui permettre de retrouver sa famille.
0: C'est atroce comme situation, évidemment, et malheureusement, les difficultés dans le monde d'aujourd'hui sont légion. Que pèse une jeune fille, une jeune femme maintenant de 22 ans face au détroit d'Ormuz?
1: Mais c'est là qu'il ne faut pas oublier que ce qui fait notre humanité,
0: Tout à
1: c'est
0: fait.
1: finalement Léa Charibou, c'est tout un symbole. C'est le symbole de toutes ces jeunes filles, parce qu'il y en a des centaines chaque année qui sont enlevées, soit justement par des groupes de grands banditistes, soit par des groupes armés terroristes, et qui sont souvent exploitées, esclavagées, qui subissent des viols, des violences sexistes et sexuelles. Parfois, certaines vont accoucher sur place, là où elles sont détenues captives. Certaines sont mariées de force à des terroristes. Et j'avais été très touché. Il y a 2 ou 3 ans, il y avait eu la libération de Alice Lokcha, qui était une chrétienne de la Croix-Rouge au Nigeria, qui avait aussi été capturée quelques mois après Léa Charibou, et qui avait été en détention avec elle dans le même endroit pendant un temps. Elle a été libérée. Elle a réussi à sortir, elle avait été mariée 2 fois, elle se retrouve avec un petit garçon. Son mari la pensait morte, il s'était remarié. La reconstruction derrière, avec tous les sévices que vous avez subis, la réintégration dans la société, ne va pas de soi, ça demande un accompagnement, parce que c'est une situation extrêmement dure, extrêmement dramatique. Donc c'est un appel à notre humanité. Le cas de Léa Charibou, c'est le cas de tant d'autres anonymes dont on n'a pas forcément les noms. Et c'est tout un symbole qui doit nous pousser à agir, et pour les chrétiens nous pousser à prier.
0: Il y a quelques mois, nous étions à Bruxelles pour le grand rapport de Portes Ouvertes. C'est assez édifiant d'ailleurs. Et bon, ce qu'on peut faire, c'est faire pression sur nos politiques finalement.
1: Oui, parce que les politiques, déjà souvent à la base de la politique, il y a cette envie de changer le monde, de le rendre meilleur. C'est souvent ça qui motive l'engagement politique. Donc c'est souvent un appel qu'il y a chez ces personnes-là. Et Dezio, notre politique officiellement défend, promeut les droits de l'homme. C'est encore quelque chose dans lequel on croit, et c'est quelque chose personnellement dans lequel je crois. Je crois que ça fait partie de notre dignité humaine, le fait de pouvoir croire en ce qu'on veut, ou ne pas croire, et vivre en accord avec nos convictions. C'est ça qui fait la beauté de notre humanité. Si on arrive dans une société où on est forcé de prétendre croire autre chose que ce qu'on croit profondément, forcé de prétendre penser autre chose que ce qu'on pense dans le fond de nous, et censé agir d'une manière qui diverge avec nos convictions, mais c'est pas vivable, c'est pas humain.
0: C'est du totalitarisme.
1: Donc c'est pour ça que c'est... Oui, c'est une forme d'autoritarisme. Et c'est pour ça que c'est si important de défendre ces personnes-là. C'est une question d'humanité, c'est une question de souffrance humaine, c'est une question de droit de l'homme.
0: Guillaume, les coordonnées de Portes Ouvertes, pour en savoir plus, pour donner un coup de pouce.
1: Et bien, vous pouvez nous retrouver sur le site internet www.portesouvertes.fr. Et puis, vous avez différentes actions qui sont possibles. Vous pouvez vous informer, vous pouvez recevoir un magazine, vous pouvez recevoir des sujets de prière, vous pouvez donner, vous pouvez... Parfois, on a des actions plus spéciales, comme envoyer une pétition, écrire à un chrétien persécuté, lui envoyer des courriers. Donc, il y a plein de manières d'agir. Et ça va faire la différence dans des vies, et c'est aussi là que qu'est la beauté de la chose, c'est que on peut faire aussi nous à notre échelle, pas seulement les politiques, mais nous à notre échelle en tant que citoyens, on peut faire une différence dans la vie de ces gens-là.
0: Redonner de l'espoir.
1: Oui, oui, oui, je peux vous donner un exemple. On avait envoyé pour la libération d'un chrétien en Iran des pétitions, et quand il a appris le nombre de pétitions qui avaient été envoyées pour lui. Il a dit, quand il est sorti de prison, « Je savais que l'Église avait mes arrières. » Et ça lui a fait un bien fou de savoir que des gens à l'autre bout du monde faisaient des actions pour lui. Donc même pour la personne, ça la touche de savoir qu'il y a des actions qui sont faites en sa faveur, même si ça met du temps à avoir des effets concrets. Mais il est quand même sorti de prison plus tôt que prévu, donc on peut penser qu'il y a eu des effets.
0: Une bonne nouvelle dans tout ce marasme. Merci Guillaume Guénèque, vous êtes donc le porte-parole de Portes Ouvertes en France, mais international aussi. Hein.
1: Oui, oui, je Portes Ouvertes France-Belgique francophone. On a regroupé les bureaux en un seul bureau. Voilà, merci beaucoup en tout cas de l'invitation et puis de l'opportunité de parler de ces sujets si importants.
0: Avec grand plaisir et bon soleil.
1: Merci.

0: Merci d'écouter RCF, il est 13h. Et nous allons à Rome pour le journal de Radio Vatican.
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2: Scènes de désolation et incendies en cours à Kiev, bombardée cette nuit par salves de missiles et de drones russes. La capitale ukrainienne a connu sa pire nuit depuis le début de la guerre. Avec plus de 100 victimes, on retrouve notre correspondante sur place dès le début de ce journal. Au Vatican, le dicaster pour la doctrine de la foi prend acte des ordinations épiscopales sans mandat pontifical d'hier à Icône. Les excommunications sont décrétées pour la deuxième fois dans l'histoire de la fraternité sacerdotale Saint-Pidis. Explication. Dans ce journal, nous irons également au Venezuela. 7 jours de deuil national ont été décrétés pour rendre hommage aux près de 3000 victimes du double séisme de la semaine dernière. Vous entendrez le témoignage du directeur de la Caritas La Higuera.
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2: Bonjour à tous. La Russie continuera à augmenter la pression sur l'Ukraine. La promesse du Kremlin ce matin après une nuit intensive de frappes russes sur Kiev. Le maire de la capitale ukrainienne parle de la pire nuit depuis le début de la guerre en février 2022. Au moins 17 personnes ont été tuées, 90 autres blessées, dont des explosions et incendies visant des quartiers résidentiels. La correspondance tout de suite de notre correspondante sur place, Emmanuel Chaz.
4: Des dizaines de bâtiments éventrés, des débris qui jonchent le sol. Les 3 millions d'habitants de la capitale ukrainienne ont une nouvelle fois vécu une nuit infernale. Ils étaient des dizaines de milliers à s'être abrités dans des caves, des parkings souterrains ainsi que dans le métro, alors que Kiev était en proie à l'une des attaques russes hybrides de drones et de missiles les plus importantes depuis le début de la guerre. Drones et missiles qui ont été lancés en vagues successives tout au long de la nuit. Près de 30 sites à travers la capitale ont été touchés. Plusieurs incendies se sont déclarés. Certains font toujours rage alors que plus de 570 pompiers sont dépêchés sur place. Des bâtiments résidentiels détruits, éventrés par les frappes, tout comme un centre de secours où plusieurs ambulanciers ont été blessés. Le plafond d'une station de métro s'est même partiellement effondré suite à une frappe. Voici le premier bilan qu'on peut faire aujourd'hui. Et les secouristes, à l'heure actuelle, tentent toujours de retrouver des survivants dans les décombres. Un peu partout dans la capitale, on sent une forte odeur de fumée. L'air est quasiment irrespirable à un moment de forte chaleur et où les inquiétudes désormais se tournent vers l'état du réseau énergétique, puisque suite

0: risque qu'elle proposera demain de nouvelles sanctions contre Moscou. Cette proposition passera-t-elle auprès de l'Allemagne ? Berlin est un des premiers soutiens de Kiev, mais ce sera le cas encore demain. En effet, le parquet allemand accuse les autorités ukrainiennes d'avoir ordonné le sabotage des gazoducs russo-allemands Nord Stream en 2022, une annonce faite au lendemain de l'inculpation d'un premier suspect. L'Allemagne, où la coalition, bien que fragile, est parvenue à s'entendre sur des réformes clés aujourd'hui, touchant au report de l'âge de la retraite au-delà de 67 ans avec un élargissement de l'assiette des cotisants, l'introduction aussi d'une dose de capitalisation. Conservateurs et sociodémocrates allemands ont également décidé de réévaluer la fiscalité. Les plus aisés paieront désormais davantage pour soulager les classes populaires et les classes moyennes. Au Vatican, le secrétaire d'État parle d'une profonde douleur, mais d'un acte schismatique s'accompagnant de sanctions très précises. Et ce jeudi matin, la Fraternité Saint-Pédis est officiellement excommuniée, prenant acte de la consécration de 4 évêques hier à Écône contre l'avis du souverain pontife. Le préfet du dicastère pour la doctrine de la foi a publié un décret en ce sens ce matin. Il s'agit de la deuxième excommunication vécue par la communauté fondée en 1970 par Mgr Marcel Lefebvre. Les précisions de Jean-Charles Puzolu.
1: Respectant exactement la même temporalité qu'en 1988, lorsqu'au lendemain des premières consécrations épiscopales illicites de la Fraternité Saint-Pédis, le Vatican prononçait l'excommunication de Mgr Lefebvre, le dicastère pour la doctrine de la foi a publié ce matin le décret qui stipule que, par le fait même d'avoir procédé à l'ordination de 4 nouveaux évêques, les consécrateurs et les évêques consacrés ont encouru l'excommunication. C'est la conséquence directe de la décision prise par la Fraternité traditionnelle contre la volonté exprimée à plusieurs reprises par Léon XIV. La note explicative qui accompagne le décret précise que l'excommunication entraîne la séparation d'avec l'Église de Rome de tous les prêtres et de tous les évêques de la communauté, ainsi que de tous les laïcs qui adhèrent formellement à la fraternité. Par ailleurs, tous les sacrements administrés par des membres excommuniés sont dorénavant invalides. Le dicastère pour la doctrine de la foi laisse cependant une porte ouverte. Telle une mère attentionnée, l'Église accueillera tous ceux qui souhaitent revenir à la pleine communion. Une procédure sera mise en place par les nonces apostoliques et appliquée aux besoins dans les différents diocèses. Rome exhorte les fidèles à rester en communion avec le pape et à s'abstenir de participer aux célébrations de la fraternité schismatique.
0: Jean-Charles Puzolu, des explications à retrouver sur notre site internet. Au Vatican, le pape a reçu ce matin le président sortant de la Colombie, Gustavo Pedro, qui s'est ensuite rendu à la secrétairerie d'État pour des entretiens portant sur la collaboration positive, constante, qui a prévalu entre l'Église et l'État en faveur de la promotion de la paix, de la réconciliation, de l'unité nationale en Colombie. On se souvient de la participation active du Saint-Siège aux accords de 2016 avec les FARC. Il fut question aussi ce matin de criminalité organisée et de changement climatique. Or, l'exécutif colombien tout juste élu d'Aldebardo del Espriella a annoncé se lancer aujourd'hui dans la fracturation hydraulique pour apporter de nouveaux fonds au pays qui accuse un déficit budgétaire de 6,4% du PIB. Au Venezuela, un homme a survécu 8 jours sous les décombres, mais ce n'a pas été le cas pour près de 3000 personnes tuées dans le double séisme qui a détruit la semaine passée plus de 58 000 bâtiments dans le pays, en particulier dans l'état de la Guaira. 7 jours de deuil ont été décrétés, mais comment faire son deuil quand l'urgence est de mise? On écoute le directeur de Caritas La Guaira, le diacre Ruben Permodo. Il revient sur l'émotion des habitants, sur leurs besoins immédiats, le soutien qu'ils peuvent trouver auprès de l'église locale.
2: Nous sommes bouleversés. Où que nous allions, il y a un immeuble, une maison par terre. Il y a des gens qui dorment dans la rue. Il y a des familles qui cherchent encore leurs proches. La clameur de la population à présent, c'est la vie. C'est-à-dire essayer de sortir ceux qu'ils aiment des décombres. C'est tout ce qu'ils demandent, pouvoir manger. Nous sommes actifs à la Caritas et l'action sociale que l'Église apporte depuis le premier jour. Dès le départ, nous avons tendu la main. Nous avons maintenant 6 centres d'accueil. Nous distribuons des aliments. Nous proposons un accompagnement aux communautés. Nos prêtres sont sollicités par la population. Ce sont des références pour les populations. Les gens sont très attachés aux prêtres de leur paroisse. Ils ont conscience du soutien de l'Église dans cette urgence humanitaire. une aide que nous essayons de fournir grâce à l'appui de beaucoup d'organisations internationales qui viennent au secours de la population.
0: Des propos recueillis par Joanne Pacheco de la rédaction hispanophone de Radio Vatican. Autre catastrophe, mais ce sont cette fois les violences des bandes criminelles et des djihadistes qui en sont à l'origine. Le Programme alimentaire mondial met en garde contre une hausse de l'insécurité alimentaire à un niveau inédit depuis 10 ans dans l'état de Borno, au nord du Nigeria. Des législatives en cours en Algérie, près

25 millions d'électeurs sont appelés aux urnes aujourd'hui pour élire les membres de leur nouveau Parlement. Les formations proches du pouvoir comme le Front de Libération Nationale devraient, sauf surprise, dominer l'élection. 407 sièges sont à pourvoir pour un mandat de 5 ans. Et puis enfin, l'Église catholique compte depuis ce matin un nouveau bienheureux. Le père François-Xavier Tungbo Diep, martyr, a été béatifié au sanctuaire de Taksei au Vietnam. Plus de détails sur notre site internet. Voilà, c'est ainsi que s'achève ce journal. Plus de détails, évidemment, sur tous ces sujets à retrouver sur notre site internet, une adresse vaticannews.va. N'hésitez pas à nous retrouver donc sur notre site avant le prochain journal d'information qui aura lieu demain matin à 8h30, comme chaque jour. Je vous souhaite, quant à moi, à toutes et à tous, une excellente journée.

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2: Bonjour et bienvenue dans La Vie est Belge. Merci à vous toutes et tous d'être là. Aujourd'hui, on va parler d'une œuvre, l'œuvre d'une écrivaine et psychanalyste belge qui a eu du succès, dont le succès a été reconnu aussi 30 ans après la publication d'un roman dystopique. Je veux parler de Jacqueline Hartmann, dont le succès, moi qui n'ai pas connu les hommes, a donc été ressuscité sur les réseaux sociaux ces dernières années, donc 30 ans après sa première publication. Dans la foulée, des nouvelles ont été rééditées par les éditions Stock. Et donc, pour parler de Jacqueline Hartmann et de son œuvre, eh bien, j'aurai le plaisir tout à l'heure de recevoir sa fille aînée, Marianne Putmans. Auparavant, on parlera BD, même tout de suite, avec Frédéric Ronce.
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2: Et Frédéric, ce matin, vous nous plongez dans le talent, dans la beauté, dans le classique aussi, avec cet album Frankenstein, revu et réillustré par David Sala, publié chez Casterman. J'ai parlé de talent, c'est totalement David Sala.
4: Alors c'est le talent, et j'irai même plus loin que vous, ma chère Delphine, non seulement c'est réillustré, mais c'est réinventé. Je pense que Marie Shelley, on ne mesure pas bien l'importance de sa trace dans l'histoire de la littérature et de l'art en général. Il faut se rendre compte que Marie Shelley a 19 ans quand elle écrit Frankenstein, et c'est pas le titre entier, puisque c'est Frankenstein ou le nouveau Prométhée, ce qui déjà doit annoncer beaucoup de choses, bien au-delà de l'image du cinéma hollywoodien qui en fait une créature maléfique, magique ou tragique ou fondamentalement romantique. Il y a quelque chose derrière. Le mythe de Prométhée, c'est le mythe de la connaissance, c'est le mythe du savoir, c'est le danger de se brûler les ailes. Mais c'est aussi la lumière qui luit dans les ténèbres. Donc, Sala s'attaque à un mythe, Sala s'attaque à une œuvre majeure, puisque Frankenstein, c'est peut-être la première œuvre de science-fiction.
2: Oui, c'est vrai.
4: Et non seulement c'est de la science-fiction, mais c'est une science-fiction qui est enchâssé comme une espèce de diamant dans une décoration absolument grandiose qui est le romantisme du début du 19e siècle. C'est le début de la littérature sur les vampires, etc., etc. Elle va beaucoup plus loin que ça. Et ça là, il a quelque chose de très particulier lui aussi. C'est qu'il a un graphisme qui est immédiatement reconnaissable.
2: Oui.
4: Ce qui est la marque, pour moi, des vrais très grands auteurs de la bande dessinée. Quand on voit un dessin de Skuyten ou de Pratt ou de Bilal ou forcément de Hergé, de Franquin, quel que soit leur style, de très loin, on peut immédiatement reconnaître en quelques traits, en quelques marqueurs graphiques, quel est l'auteur du dessin. Ça là, il a ça. Ce n'est pas un faiseur, c'est un créateur qui a un langage qui lui est propre. Ce langage qui lui est propre, il est fait de quelque chose qui peut paraître contre-intuitif d'un point de vue graphique et qui est assez difficile de raconter oralement, c'est qu'il donne chair au corps. Il y a, on sent les joues qui peuvent rougir. Il y a quelque chose de très sensuel au corps humain, mais les décors sont faits d'aplats de couleurs. Donc, on est dans quelque chose qui ressemble au modernisme autrichien, quelque chose qui pourrait être très Klimt,
2: oui,
4: et matiné.
2: Quand on voit certains dessins, on pense immédiatement à ça.
4: À Klimt et Achille aussi, parce que le côté décharné des corps, mais le côté scintillant On pense à Klimt qui utilisait des couleurs comme le doré, des choses comme ça. Chez Salah, les couleurs sont éclatantes. Il y a vraiment des contrastes qui, tout d'un coup, nous arrêtent dans la lecture tellement... c'est impressionnant au premier sens du terme.
2: Bah, on a l'impression que les images sortent du papier, quoi, qu'elles sont vivantes devant nous.
4: Il y a vraiment ça. Je pense que son Frankenstein, il donne toute la mesure de ce que pouvait être la version, de ce qu'est la version originale de ce conte extraordinairement prémonitoire de l'humanité. Je pense que la plupart de nos auditeurs et de nos auditrices ont une connaissance, voire une idée relative de ce qu'est Frankenstein. Pour se plonger dans son œuvre, pour redécouvrir Frankenstein, la bande dessinée de Salah, c'est vraiment une réussite grandiose.
2: Frankenstein, donc, de David Salah, publié chez Casterman. Et moi, je vous propose Clara Luciani, La Grenade.

0: La Grenade, Clara Luciani.
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0: Nous avions 15 ans et nous étions amis, Henriette Serrano et moi. Nous conversions sans cesse, le plus souvent à propos littérature. Mais nous ne reculions devant aucune des questions que l'humanité se pose. Nous avions débattu l'existence de Dieu, le sens de la vie, le destin de l'homme et les vainqueurs probables de la guerre. J'adorais parler et que l'on me parlât, j'y voyais une preuve d'amour. Plus tard, quand les garçons entrèrent dans ma vie, je fus très surprise de découvrir qu'il n'y a pas que la parole dans les passions. Je viens de vous lire le début de En quarantaine, la première nouvelle de ce recueil qui en compte trois, avec Le placard à balai et La forêt d'Ardennes. Des femmes imaginaires, c'est le titre de ce recueil de nouvelles de Jacqueline Hartmann, publié chez Stock. Des nouvelles rééditées dans la foulée de la republication de Moi qui n'ai pas connu les hommes, cette dystopie féministe qui est le carton littéraire mondial de 2024 et 2025, hein, ressuscité sur les réseaux sociaux 30 ans après sa parution. Et c'est avec bonheur qu'on découvre ou redécouvre le talent immense et protéiforme de Jacqueline Hartmann, cette écrivaine et psychanalyste belge disparue paru le 24 mai 2012. Et pour en parler, eh bien, j'ai le plaisir de recevoir sa fille aînée, Marianne Putmans, qui est également professeure d'histoire de l'architecture et de l'art à la faculté d'architecture de l'ULB. C'est bien ça, Marianne ?
2: C'est exactement ça.
0: Voilà, c'était important aussi de dire votre titre. Voilà. Alors Marianne, ce succès immense, hein, vraiment un carton mondial, 30 ans après, il est venu comme un ovni pour vous ?
2: Absolument, totalement. Et on en est tout à fait ravis, ma sœur et moi, et toute notre famille aussi, parce que pour elle, qui n'était pas, qui ne croyait pas en Dieu, la seule éternité était l'éternité de sa littérature.
0: Ses écrits restent. Et alors justement, pourquoi s'importons de la lire et de la relire aujourd'hui ?
2: Mais je pense qu'on ne lit plus les choses de la même façon. Génération après génération, on y trouve autre chose. Je pense que ce qu'on trouve aujourd'hui dans Moi qui n'ai pas connu les hommes est à peu près la même chose que ce que les Américaines trouvent aujourd'hui dans la relecture de La Servante écarlate de Margaret Atwood.
0: Oui, c'est vrai. C'est-à-dire que à la fois, on peut dire que finalement, votre mère Jacqueline Hartmann était très ancrée dans son époque et qu'en même temps, elle était aussi une visionnaire parce qu'elle avait une conscience aiguë des combats qu'on avait encore à livrer, nous les femmes.
2: Oui, ça c'est quelque chose qui était très important pour elle. Alors, comme je le dis souvent, c'était pas une femme qui serait descendue dans la rue pour participer à des manifestations. C'était pas son truc. Elle était plutôt réservée. Elle n'aimait pas les foules. Mais elle a toujours été quelqu'un qui défendait bec et ongle la liberté des femmes.
0: Elle était effectivement féministe, mais pas d'une façon militante. Et j'allais dire peut-être aussi en termes d'approche narrative, j'ai l'impression qu'elle était aussi plus proche d'Ursula Le Guin et de sa théorie de la fiction panier. Qu'en pensez-vous ? En tout cas, moi, c'est ce que ça m'évoque. Je ne sais pas, Marianne.
2: Alors, je vais vous avouer quelque chose. Je n'ai jamais lu une ligne de Ursula Le Guin.
0: D'accord. Ok. Bah, pas de problème. Moi, je vous conseille La main gauche de la nuit, par
2: Avec
0: exemple. Voilà. Mais en tout cas, donc, pour moi, il faut que je vous dise quelque chose. C'est que moi, qui n'avais pas encore lu, moi, qui n'ai pas connu les hommes, en fait, j'ai commencé par le recueil de nouvelles. Et j'ai eu un choc littéraire. En fait, ça minimise en rien les plaisirs immenses de lecture que j'ai eu par le passé cette année. Mais voilà, quand une phrase nous fait en même temps sourire et monter les larmes aux yeux, l'intensité de l'émotion reste gravée. Je voudrais savoir si vous avez déjà ressenti ça à la lecture d'un des textes de votre mère, Marianne.
2: Alors, j'ai connu toutes sortes d'impressions différentes, bien entendu. Sourire et avoir des larmes en même temps, ça je ne pense pas. Mais donc j'ai adoré Moi qui n'ai pas connu les hommes, que j'ai lu d'une traite sans bah d'ailleurs le livre
0: il date de 95, c'est ça,
2: oui, il date de 95, et elle l'a apporté avec elle en vacances. En fait, cette année-là, nous étions partis en vacances avec nos parents. C'était quelque chose dont ma mère rêvait depuis des années. Mm-hmm. Maintenant que nous avions chacune, ma sœur et moi, déjà un enfant, elle rêvait de refaire des grandes vacances familiales. Et nous avions loué dans le sud de la France, pas très loin de la ville d'Uzès, une très jolie maison. Et ma mère a apporté son livre fraîchement paru. Ça faisait à ce moment-là 2-3 ans que je n'aimais plus lire ces manuscrits sous forme de feuilles A4, que je me disais, de toute façon, ça va paraître. Donc,
0: voilà, donc j'attends la parution, j'ai envie de tenir un vrai livre.
2: C'est ça, c'est ça. Il faisait très beau, et je ne suis pas sortie de ma chambre. Mmh. J'ai lu ce livre, mais vraiment d'une traite, ça m'a terriblement bouleversée. Alors maintenant, il y a d'autres livres d'elle qui m'ont bouleversée de plusieurs façons différentes. Bon, il y a évidemment La plage d'Ostende, qui était un roman tout à fait extraordinaire, dont, comme mon père d'ailleurs, j'ai eu des larmes au moment de la mort d'un des protagonistes les plus importants. Il y a eu des histoires qui m'ont fait beaucoup rire, comme celui qui s'appelle Dieu et moi, dans lequel elle imagine le moment de sa mort et le fait que l'archange Gabriel vient la chercher. Et elle lui dit, mais non, c'est une hallucination. Moi, je suis une scientifique, vous n'existez pas. Et il y a tout un dialogue de plus en plus violent entre les deux. Et pendant tout ce temps-là, nous sommes, nous, avec nos noms, nos prénoms, nos caractères, autour d'elle qui est morte sur son lit. Et c'est super drôle et en même temps absolument terrifiant. Mais... c'est pas des larmes que ça m'a tiré, vraiment pas. Il y a eu d'autres textes que j'ai trouvés magnifiques. Un texte que j'aime beaucoup aussi, c'est Le passage des éphémères, qui est un texte sur l'immortalité. Ça raconte l'histoire de plusieurs personnages qui ne savent pas du tout pourquoi eux vivent éternellement. Et ils se promènent au milieu d'une population qu'ils ressentent comme... un peu comme nous ressentons les papillons éphémères qui naissent le matin et meurent le soir, parce qu'eux auront une vie qui va durer. Et il y a un côté beau, fort, nostalgique et en même temps terriblement triste dans ce texte, parce que c'est un texte qu'elle écrit tout en sachant bien qu'elle fait partie des éphémères.
0: Je me demandais si, quand vous lisiez les textes, les écrits de votre mère, vous arriviez à un moment à oublier que c'était elle qui les avait écrits.
2: Alors, oui et non.
0: Ouais.
2: La première fois que j'ai lu des textes d'elle, j'avais environ 16 ans et j'étais partie en vacances avec un groupe d'amis. J'étais l'intello de la bande. Hein. C'était d'ailleurs un peu le... la petite injure, hein, l'intellectuel.
0: Ouais, on dit un télo, c'est une injure, intellectuelle, non.
2: Hein,
0: c'est le côté disait... un peu.
2: Non, mais on dit, ah oui, toi tu viens toujours avec tes livres. Et donc, je savais qu'elle avait écrit 3 romans, et donc je suis venue avec les 3 romans. Et alors, c'était assez curieux parce qu'en fait, elle avait une écriture qui était tellement classique que j'ai eu énormément de mal à imaginer les personnages. Aujourd'hui, avec des vêtements d'aujourd'hui, et le fait que quand on parlait d'une voiture, ça n'était pas une voiture tirée par des chevaux, mais une vraie voiture avec un moteur. Et effectivement, là, j'ai oublié très vite que c'est elle qui les avait écrits. Par la suite, il y a eu des textes où vraiment je l'ai complètement oublié, et d'autres où c'était pas possible parce qu'elle se met en scène, elle nous met en scène. Par exemple, Le temps est un rêve et Dieu et moi, elle nous met en scène dans les deux textes. Et dans le texte Le placard à balai, à un moment donné, elle dit Jean-François, le mari de ma fille, qui est effectivement mon mari.
0: D'accord, ok. C'est bon à savoir. Le placard à balai, donc, qui est la deuxième nouvelle de ce recueil des femmes imaginaires, donc, qui est publié chez Stock. Moi, je me demandais justement, comment vous avez sélectionné les nouvelles? Parce qu'on imagine bien qu'elle n'en a pas écrit que 3.
2: Alors, ce n'est pas vraiment des nouvelles. Hein. Ce sont des... Elle n'aimait pas qu'on appelle ça des nouvelles. Ce sont des romans courts. Elle a écrit des nouvelles aussi, qui sont publiées aussi chez Stock dans un recueil qui s'appelle La Lucarne. où il y a des romans courts et des nouvelles mélangées. Donc pour elle, la nouvelle, c'était vraiment quelque chose qui vient avec une chute. Et notamment dans le recueil La Lucarne, il y a la nouvelle qui donne son titre au recueil, qui est une chute terrifiante. Et qui est. Il n'y a pas que celui-là, il y a deux, trois autres histoires avec vraiment une chute. Et ici, elle aimait mieux le terme de roman court.
0: D'accord. Okay.
2: Et alors, comment est-ce qu'on les a sélectionnés ? On voulait avoir quelque chose qui parlait à la fois de l'enfance, de l'âge adulte et finalement de quelque chose qui est.
0: Qui se rapproche de la mort.
2: Oui, qui se rapproche de la mort, oui. Donc, il y avait ça. On a beaucoup discuté de la manière dont on pourrait trouver un fil conducteur et on a trouvé ça.
0: Donc, la première nouvelle, Marianne Putmans, donc, qui écrit Jacqueline Hartmann et qui est publiée, c'est en quarantaine. Alors, moi, je trouve, en tout cas, ce qui me marque dans son écriture, notamment en quarantaine, c'est que sa langue, elle est à la fois exigeante et accessible, elle est virevoltante, elle est précise, elle est complexe. C'est aussi comme ça que vous la voyez ?
2: Oh oui. Elle adorait les grammaires.
0: Elle
2: avait une
0: sent.
2: Passion pour la grammaire. Et pour elle, être citée comme exemple dans une grammaire, c'était le sommet de ce qui pouvait lui arriver. Elle était très exigeante sur la langue. Je me souviens d'une histoire qui m'avait vraiment marquée. J'ai rencontré une amie à elle qui était assez névrosée dans la rue. Et l'amie se comporte d'une chouette façon. Et quelques jours plus tard, je lui dis, tiens, j'ai rencontré ton amie dans la rue, elle est beaucoup plus cool qu'avant. Et alors qu'elle comprenait parfaitement ce que je lui disais, elle m'a dit avec un petit air supérieur, elle est plus froide qu'avant ou elle est plus fraîche qu'avant? Et voilà. C'est quand je lui disais, on est allé voir une conférence, elle disait, il était beau le conférencier. Je disais, je n'ai pas remarqué. Elle disait, ah, je suis allée écouter une conférence. Et tout était toujours comme ça, elle corrigeait tout, elle refusait de lire des livres dans lesquels il y avait des fautes de français. Elle a refusé de lire une histoire à ma fille qui avait 4 ans parce qu'il y avait une faute de français dans le conte.
0: Mais cette exigence-là, on voit aussi qu'elle est très tôt, puisque en quarantaine, raconte un souvenir d'enfance et on comprend bien que ça a été une blessure profonde pour elle. Donc pendant la Deuxième Guerre mondiale, donc, Jacqueline est donc pensionnaire au Maroc. Dans ce récit, donc, la quarantaine, en quarantaine, elle se dispute avec sa meilleure amie d'alors, donc Henriette, dont le frère est à la guerre. Tout part d'un devoir de français et d'une citation de Charles Péguy. Heureux ceux qui sont morts pour la terre charnelle. La narratrice, elle ne voit pas le bonheur qu'il y a à mourir jeune. La dispute dégénère et elle se retrouve punie en quarantaine. C'est ce moment-là qui a été déterminant donc pour Jacqueline Hartmann, votre mère, pour écrire après, dénoncer les injustices.
2: Ça fait partie en fait. Alors est-ce que c'est cette histoire-là ? Ça, je ne pense pas, parce qu'il y a eu pendant le séjour marocain toute une série de choses. D'abord, on les a. Enfin, je ne sais pas si c'est avant ou après. À un moment donné, on a emmené la classe écouter Doriot, qui était un collaborateur d'extrême droite, qui a hurlé mort aux Juifs. Et ma mère était juive.
0: Oui, elle le dit d'ailleurs dans un mot, comme ça, dans le roman, l'air de rien.
2: Et ça a été terrible. Et elle racontait souvent qu'elle avait les poings serrés. La mâchoire terriblement serrée et qu'elle avait ses amis autour d'elle qui lui disaient « Ne dis rien, tu es capable... » Parce que tout le monde savait qu'elle était capable de se lever en hurlant. Et elle n'a rien dit et elle racontait souvent ça comme un moment particulièrement difficile. Elle avait des parents qui n'étaient pas simples non plus. Notamment, il y a aussi une histoire que je trouve merveilleuse qui a déterminé une grande partie de sa vie future. Donc, elle adorait lire et elle écumait la bibliothèque municipale de Casablanca. Et donc, elle ramenait des livres et elle prenait vraiment les livres, tout ce qu'elle trouvait. Et donc, elle avait pris toute une série de livres dans la lettre F. Et elle est rentrée avec une valise de livres et sa maman a fait le travail de censure qu'elle faisait, elle a trouvé Flaubert, Madame Bovary. Elle a dit non, ça, c'est pornographique, tu ne lis pas. Bon, évidemment, la pauvre cherchait le passage pornographique pendant des années après. Mais elle lui a laissé Freud.
0: Ah oui.
2: Parce qu'elle ne savait pas ce que c'était. Mmh. Et puis que le titre du livre de Freud ne lui disait strictement rien. Et donc à 14 ans, elle a lu Freud. Et ça a déterminé à peu près l'ensemble de sa vie future.
0: Exactement, puisqu'elle est devenue psychanalyste. Mais dans En quarantaine, moi, il y a une phrase qui me marque, c'est « Je n'avais pas compris qu'il est des moments dans l'histoire où il est décent que les bons sentiments étouffent le bon sens. » Je trouve que cette phrase est l'une des clés de cette nouvelle En quarantaine, déjà parce que c'est une phrase très courageuse qui marque la nécessité d'aller contre la bien-pensance.
2: Mais elle nous a élevés comme ça, avec des valeurs. L'important, c'était d'être droit par rapport à ses valeurs. C'était vraiment quelque chose qui l'a guidée et qui nous a toujours guidés aussi.
0: Marianne Putmans, on continue de parler avec vous des écrits, des romans courts ou plus longs de votre mère Jacqueline Hartmann, juste après cette pause musicale. C'est Pomme, les cours d'eau.

0: bientôt.
1: De retour dans La Vie est belge avec notre invitée aujourd'hui, Marianne Putmans, pour parler des écrits de l'œuvre de sa mère, Jacqueline Hartmann. Donc, le succès phénoménal mondial 30 ans après sa parution, donc de Moi qui n'ai pas connu les hommes. Le texte, le roman est réédité chez Stock, de même que des courts romans réunis donc dans ce recueil des femmes imaginaires. Alors, dans des femmes imaginaires, Marianne Putmans, le deuxième roman, c'est du roman feuilleton, c'est du romanesque. C'est finalement ce que dit Amélie Nothomb dans sa très belle préface, hein, qu'elle signe et parle de Jacqueline Hartmann comme étant la polyglotte de la littérature, parce qu'elle pouvait maîtriser tous les genres littéraires. C'est bien ça?
2: Oui, elle maîtrisait toutes sortes de choses. J'aime beaucoup cette phrase de Amélie Nothomb.
1: C'est vrai, polyglotte. Ah, oui, c'est vrai.
2: C'est tellement oui. Juste. C'est une très belle préface. Et elle m'a tiré des larmes, d'ailleurs. le placard à balai, pour moi, c'est d'abord et avant tout une mise en abîme de ce que c'est que l'acte d'écrire.
1: Oui, parce qu'on voit effectivement qu'elle se joue elle-même des indications de ses personnages. Elle dit, oh là là, il faudrait que je retourne un petit peu en arrière pour voir si je l'ai fait brune ou blonde. Enfin, on voit comment elle joue elle-même avec la fiction, avec la création.
2: Oui, c'est quelque chose que, personnellement, j'aime beaucoup dans la littérature et... que Jane Austen a fait, par exemple, assez bien, si je me souviens, dans l'abbaye de Northanger, quand tout d'un coup elle intervient en disant « Eh bien oui, lecteur, mon héroïne aime bien ceci ou cela ». Mais je pense que le placard à balai, c'est un jeu sur l'imaginaire, sur l'acte d'écrire, sur la capacité de l'écrivain à pouvoir décider finalement de la vie et de la mort de ses personnages. Et comme elle le rappelle assez souvent, cette capacité de pouvoir ne pas être quelqu'un de convenable.
1: Exactement, convenable, on a bien compris que c'était le mot qui a régi un petit peu toute sa vie, finalement, convenable.
2: Oui, elle était quelqu'un d'assez classique, assez traditionnel dans sa vie quotidienne. Mais elle se permettait de raconter des histoires qui ne l'étaient pas du tout.
1: Qui ne l'étaient pas du tout, voilà, dans la fiction. Donc, c'est vrai que le placard à balai, moi, j'ai trouvé que c'était délicieusement romanesque. Mais ce qu'on voit, c'est que à la fois, elle est à distance et totalement investie.
2: Oui, et puis c'est aussi une histoire sur la liberté des femmes, parce que
1: finalement,
2: l'héroïne se débarrasse violemment d'un mari encombrant et décide de vivre sa vie comme elle l'entend.
1: Ça donne un moment très drôle aussi par rapport à ça. Les lecteurs et les lectrices découvriront justement. La troisième nouvelle, La forêt d'Ardennes, elle fait vraiment penser à l'ambiance mystérieuse de Moi qui n'ai pas connu les hommes. Et c'est bien Moi qui n'ai pas connu les hommes qui a été écrite avant. C'est bien
2: oui,
1: ça.
2: Exactement.
1: Encore une fois, le court roman, j'ai employé le terme nouvelle, non. Le court roman, La forêt d'Ardennes. Je rectifie en même temps.
2: Alors, il faut savoir que l'une de ses deux meilleures amies, qui s'appelait Denise Gelfus, avait une maison dans la Gaume. Et elles partaient souvent ensemble faire des grandes promenades en forêt. Et parfois, avec Denise, elles prenaient leur voiture et elles allaient plus loin parce qu'il y avait un endroit que ma mère affectionnait particulièrement. C'était un morceau du canal de l'Ourthe qui avait été oublié à cet endroit-là. Je crois que ça s'appelle le canal de Bernistap, à cet endroit-là. Et quand on arrive par la forêt, on se retrouve devant quelque chose de très étrange. C'est un kilomètre d'une construction humaine complètement abandonnée au milieu des arbres avec des mousses qui ont poussé dessus, autour. Et ça a un côté de fin du monde.
1: Oui.
2: Et elle était vraiment... fascinée par cet endroit. J'y suis allée un jour avec elle, elle nous y a emmenés, et je partage, c'est vraiment un endroit fascinant. Et je pense que c'est cette forêt particulièrement dense, ce côté de fin du monde qui a dû inspirer un texte qui finalement rejoint effectivement très fort Moi qui n'ai pas connu les hommes, et qui est un texte sur sur l'absurdité.
1: Exactement, parce qu'en fait, on ne sait rien en plus des motivations de ce groupe d'hommes et de femmes, comme on ne sait pas ce qui a conduit ce groupe de 40 femmes, dont moi qui n'ai pas connu les hommes, à être enfermées dans une cave. Est-ce que, à un moment, Marianne Putemans, à vous, à votre sœur ou à votre père, elle a, à un moment, expliquer, donner des clés, qu'elle ne l'explique pas en interview ou à d'autres personnes, mais à ses proches, est-ce qu'elle vous a livré un élément? Non.
2: Jamais. Jamais, et avec une ironie absolue. Et je me souviens qu'un jour, mon mari lui a demandé, parce qu'à un moment donné, dans Moi qui n'ai pas connu les hommes, il trouve des personnages qui ont notamment un manuel de jardinage sur eux.
1: C'est absurde.
2: Et mon mari lui dit, pourquoi un manuel de jardinage? Et elle a fait un petit sourire, elle a dit, ah! Et ça s'est arrêté là. Et elle n'a jamais, jamais donné la moindre clé de cette histoire.
1: Quelle question vous vous étiez posée le plus à la lecture de Moi qui n'ai pas connu les hommes, Marianne?
2: Comment ça allait terminer? Ça, c'était vraiment la chose que je trouvais terriblement importante. Même si on sait très vite comment ça ne peut que se terminer.
1: Oui.
2: Et comment elle allait se sortir de ça. Mais d'autre part, je trouve qu'on est tellement emporté par cette lecture que finalement, on est assez passif en lisant ça. On avale ce livre avec une espèce de faim véritable. Et on n'est pas du tout dans une capacité à s'arrêter, à se poser des questions.
1: Non, on est dedans, on est finalement au même rythme que la narratrice et donc que les 39 autres femmes qui sont enfermées avec elle, avec vous l'avez bien dit, on se demande comment ça peut se terminer, même si on comprend bien qu'il n'y a pas trop d'autres façons de la manière dont ça se termine. Moi, j'ai trouvé que ça faisait penser un petit peu, vous voyez ces hamsters qui tournent dans une roue, ils ne savent pas pourquoi ils font, mais ils continuent, il y a à la fois un côté désespéré, on même temps de l'espoir, il y a les deux. Enfin, en tout cas, moi je le vois comme ça.
2: Oui, peut-être. Dans Moi qui n'ai pas connu les hommes, comme dans La forêt d'Ardennes, oui. Il y a quelque chose qui est récurrent, c'est que les personnages ont oublié ce qu'ils faisaient là.
1: Exactement.
2: Et c'est quelque chose, ça c'est quelque chose qui m'a fait poser beaucoup de questions, mais qui m'a fait poser beaucoup de questions après la lecture, pas pendant la lecture. Et je me suis souvent demandé ce qu'elle voulait vraiment dire. Et je me souviens qu'elle avait été fascinée par ce livre que Annie Duperey avait sorti qui s'appelait Le Voile Noir.
1: Ah oui, c'était sur l'histoire de ses parents,
2: oui.
1: C'est ça, oui.
2: Et sur le fait qu'elle a oublié enfance.
1: Oui, parce qu'effectivement, Annie Duperey a perdu ses deux parents dans un accident. Elle avait 4 ans. Elle a été après élevée par une tante, mais elle avait tout oublié de ça.
2: Oui, et elle. Si je me souviens bien, elle a même écrit à Annie Duperey pour lui faire part de ce qu'elle avait ressenti en lisant ça. Et je pense que ça, il devait y avoir des choses qui résonnaient chez elle, mais je ne sais pas lesquelles. Elle était quelqu'un de discret, d'assez secret,
1: de pudique aussi.
2: Oui, de très pudique.
1: C'est-à-dire que finalement, les clés et ses secrets, elle les livrait dans ses histoires et c'était aux gens d'aller voir, aux lecteurs, quel qu'il soit, d'imaginer ou de comprendre ce qu'il y avait. Mais c'est vrai que pour moi qui n'ai pas connu les hommes, bien sûr, il y a effectivement tout ce côté de la mémoire. Les personnes ne se souviennent plus de ce qu'elles ont fait auparavant. Ça pose finalement la question de ce qui fait de nous des êtres humains.
2: Mais ça, effectivement, c'est peut-être une des grandes questions qu'elle a toujours posées. Je crois qu'elle était assez d'accord avec Descartes là-dessus, je pense, donc je suis. Je pense qu'elle essayait aussi de donner une valeur à la vie, dans le sens que cette vie devait servir à quelque chose de plus grand. Elle servait la littérature. Et elle servait aussi la psychanalyse. Hein. Oui. C'est quelque chose qui était très important dans sa vie aussi. Et pendant, par exemple, elle a écrit un texte absolument terrible sur sa mère, qui s'appelle La fille démantelée. Mmh. Et dans ce texte, pendant des années, elle a prétendu que c'était un roman. Et ce n'est qu'après, quand elle a cessé d'avoir des patients, qu'elle a dit non, c'est une autobiographie. Mais elle ne voulait pas blesser ses patients en leur disant, vous savez, moi aussi, j'ai des blessures. Elle voulait être totalement disponible pour eux et garder cette blessure-là intérieure était quelque chose qui était très important. Et ses patients comptaient beaucoup pour elle. Oui. Elle trouvait ça très important qu'ils puissent être dans un endroit dans lequel ils se sentaient en sécurité absolue. Oui,
1: en sécurité, en confiance. Et c'est vrai aussi, peut-être, en tout cas, c'est en vous écoutant que je me pose la question, Marianne Putemans, c'est que si on commence aussi à parler, à se confier sur une blessure, sur un traumatisme, il y a un risque que les gens en face ne voient plus que ça de nous. Et nous enferme dans cette étiquette-là.
2: Oui, tout à fait.
1: Ouais. C'est, finalement, c'était ça aussi, décoller les étiquettes, quelles qu'elles soient, c'était ça aussi qu'elle faisait dans toute
2: la
1: littérature.
2: Oui, parce qu'elle a écrit des choses qui sont tellement différentes les unes des autres. Je me souviens d'un jour où elle a... C'était avant d'écrire Le passage des éphémères, donc qui est un roman épistolaire. Elle a dit, je vais m'essayer au roman épistolaire. Comme au moment où elle a commencé à réfléchir à la plage d'Ostende, elle a dit, il faut absolument que j'écrive un grand, long roman fleuve. Et donc, elle est partie d'une histoire qui est une histoire plus ou moins réelle, qu'elle a, un petit peu comme Stendhal a fait avec Le Rouge et le Noir, qui était un de ses romans préférés. Et lui est parti d'un fait divers, et de ce fait divers, un entrefilé dans un journal, il a fait un roman extraordinaire. Et elle est partie, en fait, de la vie d'une amie de sa belle-mère, ma grand-mère paternelle, qui, très jeune, est tombée amoureuse d'un peintre plus âgé et qui a attendu d'avoir l'âge. Et elle a raconté cette histoire, je me souviens très bien, en disant « Je vais écrire un roman fleuve ». Et donc, quand Amélie Nothomb dit « C'est une polyglotte de la langue », c'est vrai, elle aimait bien vraiment partir dans des choses très, très, très différentes, essayer tout, voir ce que ça pouvait donner.
1: Sans jamais juger les personnages, parce qu'elle pouvait aussi, dans sa vie, comme vous nous l'avez expliqué, Marianne Putemans, Jacqueline Hartmann pouvait avoir une certaine tenue, une pudeur, une certaine ligne de conduite, des exigences. Mais dans la littérature, les personnages, jamais elle ne les jugeait.
2: Jamais. Elle a eu des personnages très différents. Je pense que il y a des liens entre tous ces personnages. Tous ces personnages sont toujours très intelligents et très brillants. Et c'est quelque chose qu'elle partage avec Amélie Nothomb, qu'elle aimait beaucoup et qui était une amie à elle, une amie chère, et pour laquelle elle avait la plus grande estime littéraire. Et elle partage cette façon aussi de ne jamais avoir des personnages qui subissent. Ce sont des personnages qui sont dans l'action et qui ne vont pas se laisser faire. Mais je pense que cela mis à part, les genres littéraires auxquels elle a touché sont tellement différents les uns des autres qu'il y a très peu de choses qu'on pourrait dire d'autres. Effectivement, elle les respectait et elle ne jugeait personne.
1: Et par rapport à votre sœur et vous, puisque vous avez dit qu'elle s'était aussi inspirée de l'amie de sa belle-mère, est-ce que en écoutant vos histoires à vous de petite fille, de jeune fille, de jeune femme qui grandissait, elle s'est inspirée de choses, pas juste vous mettre dans ses romans à elle, mais s'inspirer de ce qui avait pu vous arriver à vous ou à vos amis?
2: Eh bien, pas que je sache. Je ne me suis d'ailleurs jamais posé cette question. Oula.
1: Et là, vous allez tout relire en disant, alors, qu'est-ce que j'ai loupé?
2: Je pense qu'il y a peut-être quelque chose. Donc, dans Le bonheur dans le crime et dans Orlando, on parle de genre. Et ça, c'est des questions qui étaient plus des questions de notre génération que des questions de sa génération. Et peut-être que ces préoccupations-là sont arrivées parce que nous avons pu avoir des conversations, nous, avec elle, là-dessus. Mais franchement, je ne me souviens pas de conversations sur ce sujet.
1: Voilà, parce que finalement, en même temps, vous l'avez dit, elle était très pudique et mystérieuse et secrète, donc elle pouvait glaner des choses sans forcément vous le dire. Marianne Putmans, vous êtes donc la fille de Jacqueline Arpan, donc autrice et psychanalyste. Je dis autrice parce que je sais qu'elle n'aimait pas le terme écrivaine.
2: Elle n'aimait ni écrivaine, ni autrice.
1: Ni autrice, d'accord. Non, donc il fallait dire
2: écrivain.
1: Quoi écrivain. Voilà, donc écrivain et psychanalyste. Voilà. Jacqueline Arpan, vous êtes aussi la fille de Pierre Putmans, architecte. Vous êtes donc le fruit des deux, puisque non seulement vous enseignez, je l'ai dit au début, l'histoire de l'architecture et de l'art à la faculté d'architecture de l'ULB, mais que vous aussi, vous avez écrit des livres, notamment une dystopie.
2: Oui, et alors ça c'est terrible cette histoire-là, parce que donc, j'ai écrit une dystopie qui s'appelle Le Scarabée et les Étoiles, qui est parue chez Academia en 2018, et qui raconte... en fait, j'ai écrit ça dans un cadre tout à fait particulier. Mes enfants avaient bidouillé la radio de la voiture. Et à un moment donné, la radio s'est retrouvée coincée sur Judaïka. Et écouter les nouvelles en français d'Israël,
1: oui,
2: c'est très stressant. Mmh. Parce que on a tout le temps les voisins qui ont envie de vous mettre une bombe nucléaire sur la figure. Et à un moment donné, j'ai commencé à rêvasser à... Et s'il se passait quelque chose ? Et donc j'ai imaginé qu'effectivement, à un moment donné, il y avait une bombe atomique qui tombait sur Jérusalem. Et puis ce qui se passait dans la suite. Et donc là, en 3 semaines, j'ai fait sauter 24 ou 25 bombes atomiques un peu partout dans le monde. Bref, il ne reste pas grand monde. Et puis je me suis demandé ce qui se passait après, comment on reconstruisait le monde. Et en fait, mon histoire se termine... un petit peu comme moi qui n'ai pas connu les hommes. Et je ne m'en étais pas rendu compte. Et quand j'ai fait lire le manuscrit à ma sœur, elle m'a appelée en me disant « Est-ce que tu t'es rendu compte de ça ?» J'ai dit « Sincèrement, non, pas du tout. Je n'en avais aucune idée. »
1: Mais c'était dans le subconscient, ça aurait plu à
2: totalement.
1: Votre mère, ça.
2: Et donc j'ai ajouté une phrase qui est une phrase de remerciement au dernier personnage de Moi qui n'ai pas connu les hommes.
1: À la narratrice de Moi qui n'ai pas connu les hommes. Justement, Moi qui n'ai pas connu les hommes, je l'ai dit aussi en introduction, donc on le rappelle, ça a fait un succès, un véritable succès mondial, hein, 30 ans après sa parution. Donc c'est réédité, mais Moi qui n'ai pas connu les hommes va aussi poursuivre sa vie sur les écrans. On peut l'annoncer, ça ?
2: On peut l'annoncer, ouais. Oui. Donc ils sont au tout dernier... petits arrangements sur le contrat. Alors là, je ne suis pas du tout, mais bon, voilà, moi j'ai donné mon accord, c'est fait, et j'ai donc apposé ma signature sur un papier en tête Walt Disney, puisque Searchlight, qui va produire le film, est une filiale de Walt Disney. Mm-hmm. Et j'ai trouvé ça quand même extrêmement émouvant.
1: Oui. Donc, on verra qui est l'actrice et quelles sont les actrices de Moi qui n'ai pas connu les hommes. Moi, je me demandais aussi qu'est-ce qu'elle vous a transmis, votre mère, Jacqueline Arpan, d'essentiel dans votre vie ?
2: La liberté.
1: Ouais.
2: La liberté de penser. L'honnêteté. Mmh. Ça, c'était quelque chose qui était très important, de ne pas être hypocrite. Et le fait de ne jamais, jamais devoir dépendre de quelqu'un d'autre, ni d'un point de vue financier, ni d'un point de vue mental. Et chaque année, c'est moi qui fais pour la faculté d'architecture le discours sur le libre examen et qui répète cette phrase « La pensée ne doit jamais se soumettre ». Et c'était quelque chose qui était très, très, très important pour elle. On devait être... d'accord avec soi-même, propre avec soi-même, avoir des valeurs importantes, ne jamais dépendre d'autrui.
1: Mais ça, c'est effectivement un bon conseil utile. C'est donc bien pour ça qu'il faut lire ou relire donc Jacqueline Arpan. Merci beaucoup, Marianne Putmans. Je rappelle donc la réédition chez Stock, donc des 3 courts romans écrits par Jacqueline Arpan, votre mère, donc réunis sous ce titre des femmes imaginaires, et donc aussi la réédition de Moi qui n'ai pas connu les hommes. Merci.
2: Merci.
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1: La vie est belge, c'est Lailac qui nous chante la douce vie.

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1: Elle est dynamique et souriante, elle est dans ce studio, place à Brigitte Guilbeault. Voici les agitateurs de neurones.
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3: Les agitateurs de neurones, bonjour, et nous voilà déjà au terminus d'une saison. Cette émission est la dernière de l'année radiophonique 2025-2026. Dès la semaine prochaine, nous passons à ce qu'on peut appeler l'heure d'été et les rediffusions de juillet et août. J'espère sincèrement vous avoir diverti et fait passer d'agréables moments avec les agitateurs de neurones. La semaine dernière, je posais la question de savoir ce que veut dire le bonheur. C'est un vaste sujet, n'est-il pas? Certains d'entre vous vont s'évader en vacances et d'autres resteront chez eux. Je préfère vous rassurer tout de suite, partir, ce n'est pas ça le bonheur. Enfin, moi qui voyage beaucoup, je ne le pense pas, mais je peux me tromper. C'est très agréable de partir, ne me faites pas dire ce que je n'ai pas dit. Et où que nous allions, du camping aux 5 étoiles, en passant par la montagne ou la mer ou la campagne, seul ou avec des amis ou en famille, dans un club où tout est préparé, ou l'autonomie, quitter son domicile, son village, ses voisins et sa routine, ça fait un bien fou. Mais est-ce que ça rend heureux? Vous me direz qu'on a chacun notre définition du bonheur. Bien-être, satisfaction, joie, sont-ils du bonheur? Là, je vous laisse juger. Louis Powells écrivait dans sa lettre ouverte aux gens heureux, parue aux éditions Albin Michel en 1935. Voyons ce qu'il en disait. Quand Edison eut dessiné son premier phonographe, il travailla 36 heures avec son mécanicien. Ils eurent des larmes aux yeux et des frissons partout lorsque de la boîte sortit une voix nasillarde qui disait « Marie a un petit agneau ». Quand la première lampe à incandescence s'illumina, toute l'équipe demeura 46 heures sous ce toit, fasciné, fixant la lumière jaune jusqu'à ce que le filament soit complètement brûlé. Tout notre monde moderne est né dans les veillées de ces Edison. C'est ce monde-là qui nous permet de prendre un Boeing pour Katmandou et, au dégoûté de la technique, de se faire entendre à la radio. Est-ce que les Edison avaient foi dans le progrès? Certainement. Pensait-il que le progrès ferait le bonheur? Sans aucun doute. Mais au-delà de la foi et de la morale, c'était des possédés. Ils étaient possédés par le génie du faire. Tout ce qui peut marcher doit être mis en marche. Tout ce qui est réalisable doit être réalisé. Pourquoi? Parce que ils étaient emportés par la passion. C'était peut-être un aveuglement, mais qui nous a

Ainsi donc, selon lui, les inventeurs ont voulu le bien-être, et à ce bien-être, ils associaient le bonheur des humains. Alors, le bonheur est-il de travailler moins? Bah, si c'est vrai, alors l'oisiveté doit rendre merveilleusement heureux, non? Bon, donc le bonheur, ce n'est pas ça. La passion, peut-être, parce qu'on peut dire que les inventeurs sont heureux d'avoir inventé. Eureka, j'ai trouvé! Ça rend heureux, non? Alors tous les passionnés devraient être heureux. Bon, ça ne va pas. Passons par la case chanson. Il paraît que la musique rend heureux. Le bonheur, selon Gainsbourg, se résume à une philosophie paradoxale. Fuir le bonheur pour éviter qu'il ne s'en aille. L'artiste considérait cette idée comme presque étrangère, préférant l'éphémère des petits instants à une quête idéale illusoire. C'est une philosophie de l'esquive. Pour Serge Gainsbourg, le bonheur est une notion fouillante, presque suspecte. Il l'exprimait très clairement dans ses interviews, avec son scepticisme désabusé et son cynisme. Il avait l'idée du vide. Je n'ai pas un mot à dire sur le bonheur, disait-il. En ligne de mire, je ne le connais pas, ça ne m'intéresse pas. Il avait peur de la désillusion. C'est dans la célèbre chanson Fuir le bonheur, de peur qu'il se sauve, qui est interprétée évidemment par Jane Birkin, que cette idée prend toute sa dimension poétique et mélancolique. On l'écoute? Allez, Jane Birkin dans une chanson de Serge Gainsbourg.

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1: Chez Oscar Wilde, que vous savez, j'aime beaucoup, le bonheur n'est ni une quête morale, ni une affaire de conformisme, mais une expression de liberté individuelle. Il se trouve dans l'harmonie avec soi-même.

même le culte de l'art et la capacité à s'émerveiller. Pour lui, être heureux, c'est accepter d'embrasser pleinement la complexité de la vie. Bref, pour être heureux, il faut le vouloir. Ça n'arrive pas tout de suite, ce n'est pas moulu d'avance. Ça, c'est dans mon français pour expliquer Oscar Wilde. Les grands principes de sa philosophie hédoniste s'articulent autour de quelques piliers. D'abord, être heureux, c'est être en harmonie avec soi-même et avec ce qui nous entoure. Il ne s'agit pas d'écraser les autres, mais de s'affranchir du jugement social pour vivre selon ses propres règles auxquelles nous aurons réfléchi. Il y a le culte des plaisirs simples pour Wilde. Il disait qu'il adore les plaisirs simples et qu'ils constituent le dernier refuge des gens compliqués. Pour lui, le bonheur et la douleur sont liés. Dans le portrait de Dorian Gray, il souligne que la souffrance fait partie de l'expérience humaine et qu'il faut tout vivre avec intensité. Alors le bonheur serait-il là aussi? Ce qui est certain, c'est quand il disait « Certains rendent heureux partout, soit quand ils arrivent, soit quand ils s'en vont. » J'avoue, j'adore. Je répète, certaines personnes rendent heureux, soit quand ils arrivent, soit quand ils s'en vont. Qui pourrait dire que c'est faux? Alors, l'info numéro un que je retiens d'après tout ce que je viens de dire, le bonheur n'est pas fugace. Il doit quand même durer un peu pour qu'on puisse s'en rendre compte. Ben, sinon, c'est juste une petite satisfaction. Bouddha ne disait-il pas que le plaisir se cueille et le bonheur se cultive? Ainsi donc, le bonheur est défini comme un état de satisfaction durable et globale. Il ne vient pas de l'oisiveté ni des possessions matérielles, contrairement au plaisir qui est éphémère, comme déguster un bon repas, ou à la joie qui est intense mais passagère, comme réussir un examen. Le bonheur est une plénitude qui dure. On est nombreux à avoir des avis différents quant à cette notion de bonheur. La question du bonheur divise profondément les courants de pensée, chacun proposant une approche unique pour tenter de le définir et de l'atteindre. Et chacun pense avoir évidemment raison. Plusieurs grands courants de pensée. L'épicurisme. Pour Épicure, le bonheur réside dans l'absence de souffrance et de troubles de l'esprit. Il prône une gestion raisonnée de nos désirs pour ne pas devenir esclaves de nos besoins superflus. Ainsi donc, l'épicurisme est une doctrine philosophique grecque de l'Antiquité, fondée par Épicure himself à la fin du IVe siècle avant Jésus-Christ, dont le but principal est d'atteindre le bonheur par la recherche des plaisirs simples. Ça semble logique. Comment ça fonctionne? Oh, ça va. Épicure classe les désirs en 3 catégories pour guider nos choix. Il y a les désirs qui sont naturels, les désirs qui sont non naturels et les désirs vains. Alors, quelle est la différence? Les désirs naturels sont nécessaires, ils sont vitaux pour le bonheur. Le bonheur, c'est la survie, il faut boire, manger. Ils sont naturels non nécessaires. C'est la variation des plaisirs simples. Manger un plat, mais gastronomique. Manger, c'est vital à la survie, mais manger gastronomique, c'est un plaisir non nécessaire. Très agréable, mais non nécessaire. Alors, il y a les plaisirs non naturels et non nécessaires, autrement dit, qui sont vains. Comme la gloire, la richesse, le pouvoir. Pour libérer l'esprit humain,
l'épicurisme propose quatre maximes simples. Les dieux ne sont pas à craindre parce qu'ils sont indifférents aux humains. La mort n'est pas à redouter. Quand elle est là, nous ne sommes plus. Le bien est facile à acquérir, les besoins vitaux sont simples à satisfaire et la douleur est facile à supporter. Oh, d'accord. Et si elle est intense, elle est courte. Si elle dure, elle est supportable. Dans le langage courant, être épicurien, ça veut dire profiter à fond des plaisirs. Eh bien, c'est une erreur de langage. Pour l'épicurien, il faut libérer l'esprit humain. L'épicurisme propose ainsi quatre maximes simples que j'ai déjà dites. Les dieux ne sont pas à craindre, la mort n'est pas à redouter, le bien est facile à acquérir et la douleur est facile à supporter. Bon, alors, est-ce que l'épicurisme vous tente? Non, bah non, moi non plus. Enfin, il y a des choses que je trouve très intéressantes quant à la douleur facile à supporter. Bon, allez, on continue. Qu'est-ce qu'il y a d'autre? Le stoïcisme. Les stoïciens considèrent qu'il faut distinguer ce qui dépend de nous et ce qui n'en dépend pas. Pas bête. Le bonheur s'atteint en acceptant l'ordre du monde et en se détachant des événements extérieurs que nous ne pouvons pas contrôler. Est une école philosophique de l'Antiquité grecque et romaine, fondée au IIIe siècle avant Jésus-Christ. Elle érige donc le stoïcisme, la sagesse et la maîtrise de soi en un art de vivre pratique visant la paix de l'esprit par l'acceptation sereine du destin. Pour atteindre la tranquillité, il faut apprendre à distinguer entre ce qui dépend de nous, comme nos jugements, nos intentions, nos actes, et ce qui n'en dépend pas, des événements extérieurs, la maladie, la mort et les autres. Ah oui, les autres, ah là là. On pourrait parler de ce que Sartre en pense, en nous disant que justement, l'enfer, c'est les autres. Mais bon, n'allons pas trop vite. Ça, ce sera pour le XXe siècle. Le stoïcisme, au IIIe siècle avant Jésus-Christ, enseigne qu'il faut agir sur le premier point et accepter le second avec le fameux lâcher-prise. Il faut vivre en accord avec la nature. Les stoïciens considèrent que l'univers est régi par une raison universelle. Vivre bien, c'est aligner ses comportements avec cet ordre naturel des choses. Alors, il y a quatre vertus cardinales. La morale stoïcienne repose sur quatre piliers. La sagesse, le courage, la tempérance et la justice. Marc Aurèle, qui était empereur romain, dont je vous ai déjà souvent parlé, rédigea des carnets de méditation personnels pour rester vertueux face aux responsabilités du pouvoir. Soyons clairs, je ne vois que lui, chez les chefs d'État, qui a fait ça et qui s'en est surtout inspiré. Souvent associé dans le langage courant à la résignation ou au fait de serrer les dents face à la douleur, le stoïcisme est en réalité une philosophie de l'action réfléchie. Il inspire aujourd'hui de nombreuses méthodes de développement personnel et de thérapie comportementale qui reprennent l'idée que ce ne sont pas les événements qui nous troublent, mais la façon dont nous les interprétons. Alors, le stoïcisme. Vous tente? Non, pas encore. Oh ben vous êtes compliqué. Bon, allez, des philosophes comme Schopenhauer ont une vision plus pessimiste, arguant que le bonheur est impossible, car l'être humain est régi par des désirs perpétuels. Dès qu'un désir est assouvi, l'ennui ou un nouveau manque s'installe. Il lui faut de nouveaux désirs. À l'inverse, Rousseau soutient que le bonheur réside dans l'action même de désirer, qui nourrit l'espoir. C'est pas bête, hein? Ouais, c'est pas bête. Ça me rappelle, je ne sais plus qui disait, le bonheur, bon, c'est un état situé entre deux malheurs. Philosophes et psychologues débattent de cette question depuis des siècles. Le bonheur est-il simplement l'état neutre obtenu lorsque le malheur disparaît ou s'agit-il d'une dynamique bien plus riche, faite d'accomplissements, de sens et d'émotions positives? Le bonheur comme équilibre
autrement dit l'absence de malheur. Pour des philosophes comme Épicure, une fois nos besoins fondamentaux comblés et la douleur écartée, l'état naturel qui en résulte est le bonheur. Alors, rappelons ce que sont les besoins fondamentaux. Les besoins fondamentaux, c'est ceux dont nous avons besoin pour vivre. Il faut respirer, manger, boire, dormir, réguler sa température et que toutes nos fonctions vitales fonctionnent. C'est ça, les besoins fondamentaux. Non, ce n'est pas avoir le dernier smartphone à la mode. C'est fou, hein? Bon, des courants comme la psychologie positive affirment que l'absence de malheur est une condition nécessaire mais insuffisante. Le véritable bonheur réside dans l'épanouissement personnel et la réalisation de soi et la quête de sens. Et ça, j'avoue, ça me plaît assez. Le philosophe André Comte-Sponville a dit que le bonheur est un simple état de satisfaction. Le bonheur n'est pas l'absence de malheur, mais la capacité à vivre et à surmonter les épreuves avec joie. Ouais, là, moi, j'ai du mal. Qu'est-ce qu'on fait quand on est hyper en pâte et sensible? On se tourne vers Bouddha, dont les enseignements nous invitent à y parvenir en nous libérant de nos défauts et de nos réactions néfastes. Il propose de remédier au piège des insatisfactions et ouvre les chemins de ce qu'il appelle la liberté. Ok, mais je n'ai toujours pas une définition qui me convienne. Allez, on se remet un morceau musical. Qui d'autre que William Scheller pour nous dire qu'il a juste envie d'être un homme heureux ?

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1: Un ami me disait l'autre jour, pendant que nous marchions sur un chemin dans les bois, « Pour être heureux, il faut être en bonne santé et faire en sorte le plus possible de le rester. Avoir un peu d'amis, pas beaucoup, mais des vrais. Un peu d'argent pour satisfaire ses besoins. Un toit au-dessus de la tête pour se protéger. » C'était sa définition et sur le moment, bon, elle ne me satisfit pas. Je la trouvais tellement banale. Mais le bonheur, est-ce que ce ne serait pas justement très simple? Et en reprenant toutes ces infos, je me suis dit que peut-être le bonheur, ça dépend de chacun d'entre nous. Ça dépend justement de notre état de santé, de qui nous entoure au quotidien, de ce qui nous donne le sentiment d'être protégés. Mais oui, comme disait le célèbre inspecteur, mais oui, mais c'est bien sûr. Un malade verra le bonheur dans la santé, un pays en guerre dans la paix, quelqu'un qui a faim dans la satisfaction d'un bon repas. Et pour nous qui avons tout ça, alors, si le bonheur c'était ressentir que notre vie a du sens. Beaucoup travailler pour arriver à résoudre un projet, bien sûr, si ça nous donne le sentiment du bonheur. S'occuper des autres, mille fois oui, qu'importe le chemin, tant qu'il nous rend heureux et qu'il donne du sens. Parce que finalement, ce qui ne rend pas heureux, c'est de faire semblant de l'être, non ? Trouver un sens à sa vie ne se résume pas à accomplir une grande mission. Cela consiste plutôt à cultiver des actions et des relations qui nous nourrissent au quotidien. C'est un équilibre propre à chacun qui se construit en identifiant ce qui est fondamental pour lui. Définissez ce qui compte le plus, l'altruisme, la créativité, la liberté, la famille, qu'importe, vivre en accord avec nos valeurs est l'un des meilleurs moyens d'atteindre ce fameux bonheur derrière lequel nous courons tous. Parce que quand on y pense bien, c'est un fameux défi d'essayer d'être heureux. C'est tellement plus simple de faire la tronche. Les réseaux sociaux ont instauré une injonction au bonheur parfait. Quand j'allume Facebook, je me dis que tout le monde est heureux et pas moi. C'est déprimant. Sauf quand je connais un peu la vie des gens qui étalent leur bonheur. Culpabiliser de ne pas être constamment heureux est devenu courant. Car l'accent est mis sur l'apparence. La société actuelle valorise la performance et l'efficacité. Cela crée une agitation mentale qui empêche souvent de profiter de moments simples ou de contemplation. C'est une décision compliquée d'être heureux parce que nous vivons dans une société de la culture du pessimisme. Ou pour être à la mode, il faut véhiculer des infos négatives. Sinon, tu es considéré comme un andouille. Margaret Lee Runbeck disait « Le bonheur n'est pas une destination, mais c'est une façon de voyager. » Aristote disait « Le bonheur dépend de nous-mêmes. » Albert Schweitzer disait « Le bonheur est la seule chose qui se double si on le partage. » Et Coluche, qui maniait l'humour absurde et la critique sociale pour aborder la notion de bonheur, disait « Sur l'argent et le bonheur, l'argent ne fait pas le bonheur des pauvres, ce qui est la moindre des choses. » Et sur la richesse, il disait « L'argent ne fait pas le bonheur, mais il est plus confortable de pleurer en Mercedes qu'à vélo. » Victor Cherbouliez disait « Le pessimiste est un homme qui s'indigne de ce que l'univers n'est pas un immense magasin de bonheur à son unique usage. » Mark Twain disait « Un pessimiste, c'est un optimiste bien informé. » À nous de choisir où on veut se situer. En attendant, je vous souhaite tout le bonheur possible. On se quitte avec une chanson qui devrait vous mettre le sourire aux lèvres, le grand orchestre de Ray Ventura, avec cette notion du bonheur dont nous attendons tous le sourire. Je vous embrasse. Prenez soin de vous et des autres et un énorme, énorme, énorme smackinou.

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3: La SONUMA, la Société de numérisation et de valorisation des archives audiovisuelles de la Fédération Wallonie-Bruxelles. La SONUMA, grâce à laquelle nous allons aujourd'hui écouter le troisième et dernier épisode d'un documentaire consacré à l'histoire de l'Église de Belgique. Un documentaire qui fait partie du fonds Catobel, un fonds possédé par la SONUMA, numérisé grâce au soutien de l'Union européenne dans le cadre du programme Next Generation. Generation EU. 150 ans d'église en Belgique. Tel est le titre de cette série de trois émissions produite au début des années 80 par la RTCB, la radio-télévision catholique belge, et dont la réalisation avait été confiée à Jean-Paul Gieselings. Une série qui raconte avec précision comment, au lendemain de la Révolution belge, l'Église va parvenir à se reconstruire et, ce faisant, à construire la Belgique elle-même. Un documentaire ambitieux pour lequel Jean-Paul Gieselings avait eu la bonne idée d'inviter le spécialiste de l'histoire du catholicisme belge, le chanoine Roger Aubert. Roger Aubert, né à Ixelles en 1914 et décédé en 2009, n'était pas en effet seulement un prêtre et un théologien, ce fut aussi un pionnier dans l'étude de l'histoire de l'Église. Professeur à l'Université catholique de Louvain, membre puis directeur de l'Académie royale de Belgique, il a révolutionné l'approche de l'histoire religieuse en ne l'abordant plus seulement à partir de la chronologie des papes ou des conciles, mais en y intégrant des données provenant de l'histoire politique, économique et sociale. Ainsi, ses travaux sur Pie IX, sur l'acte de foi, ou encore sur le cardinal Mercier ou Joseph Cardaïn, ont révélé les tensions, les débats et les évolutions qui ont façonné le catholicisme belge. Nous allons entendre dans quelques instants le chanoine Aubert nous raconter l'histoire de l'Église de Belgique, mais auparavant, je vous propose d'écouter Philippe N., dominicain liégeois spécialiste des pères de l'Église, qui assista en son temps au cours du chanoine Aubert.
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5: J'ai eu la chance d'avoir cours avec le chanoine Aubert. Je revenais donc de Fribourg, où j'avais fait mes études de théologie, la licence, et j'ai préparé ma thèse doctorat. Et dans ce cadre-là, j'ai eu cours avec lui. Il nous a donné un cours sur donc le modernisme, c'est-à-dire la grande crise qui a éclaté à la fin du 19e et au début du 20e siècle, jusqu'à la Deuxième Guerre mondiale à peu près. C'était un homme d'une connaissance, d'une compétence assez incroyable. Il connaissait beaucoup, beaucoup de choses. Mais il dépassait le caractère anecdotique de ses connaissances détaillées pour pouvoir en trouver un petit peu à la fois la profondeur humaine et la profondeur théologique. Ce qui est évidemment complémentaire, parce qu'on pouvait sentir, grâce à lui, vivre des personnages importants comme Riedelval et ainsi de suite. Et à l'inverse aussi, c'est un homme d'une foi profonde, très certainement, parce qu'il donnait véritablement les grands enjeux pour la foi, la doctrine de la foi, mais aussi pour l'unité et la consistance de l'Église et de son enseignement.
3: C'était le témoignage de frère Philippe, membre de la communauté des Dominicains de Liège. Nous écoutons à présent le troisième et dernier épisode de cette série intitulée « 150 ans d'Église en Belgique ».
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3: En 1831, au lendemain de son indépendance, la jeune Belgique se dote d'une constitution qui se distingue de nombreuses autres constitutions de son époque.

0: et de la presse et le principe d'égalité devant la loi de manière plus explicite et large que dans beaucoup d'autres constitutions de l'époque. Parmi ces droits garantis, il faut également citer la liberté de culte, définie comme un droit fondamental. Cette liberté va permettre à l'Église de s'exprimer largement et de faire valoir ses droits dans une Belgique qui se cherche encore. Ce rôle actif dans la société va cependant progressivement être considéré par les partis libéraux laïcs comme une ingérence dans la vie publique. Écoutons le troisième épisode de 150 ans d'Église en Belgique, intitulé « La réaction libérale ».
1: La Constitution de 1831 est signée dans une atmosphère d'unanimité nationale. Catholiques et libéraux, tous communient dans une même adhésion aux libertés constitutionnelles. L'Église va profiter de ces libertés pour retrouver un rôle considérable dans la vie de la nation, notamment en matière d'enseignement. Mais peu à peu, les libéraux voient dans l'essor de l'Église une forme d'ingérence dans la société civile. Et cette ingérence inquiète d'autant plus les libéraux qu'elle s'exerce à leurs yeux dans un sens de plus en plus conservateur. Il y a certes un courant démocratique qui s'est fait jour dans l'Église, animé notamment par Adolphe Bartels, fondateur du journal Le Débat Social, mais dès la fin des années 30, un nombre de plus en plus grand de catholiques belges s'aligne sur les positions intransigeantes défendues à Rome par Grégoire XVI, qui met le monde catholique en garde contre le mauvais usage de la liberté.
2: La Constitution de 1831 renfermait, au point de vue politico-religieux, deux principes distincts, sinon opposés, la liberté des cultes et la liberté de conscience. Et la Constitution n'établissait pas de hiérarchie entre eux. L'évolution de la vie politique belge durant les 20 premières années d'indépendance accentue la divergence entre les catholiques et les libéraux sur la priorité à accorder à l'un de ces deux principes. Pour les catholiques, la liberté de conscience devait être interprétée en fonction de la liberté des cultes, laquelle était conçue par eux comme un moyen d'affranchir l'Église de toute entrave gouvernementale et de se développer harmonieusement. Les libéraux, au contraire, interprétaient la liberté des cultes en fonction de la liberté de conscience, et celle-ci était pour eux la pièce maîtresse de la Constitution. Elle les entraîna à adopter, dans le sillage de personnalités notoires du libéralisme comme Theodor Verhaag, une série de positions et à défendre des droits qu'ils considéraient comme de plus en plus essentiels. Le droit d'avoir ou de ne pas avoir de religion, la religion étant considérée comme une affaire purement privée, le droit de manifester publiquement ses convictions philosophiques et religieuses, la séparation entre le domaine du religieux et du profane, du temporel et du spirituel, de l'État et des Églises, et comme conséquence, la non-immixtion des autorités ecclésiastiques et des ordres religieux dans les affaires publiques, le droit également à la recherche de la vérité par l'effort de la raison individuelle et par le libre examen et le rejet de toute intervention d'une autorité dogmatique. Quand ces valeurs laïques furent menacées par les pressions que le clergé exerçait ou semblait exercer sur la population dans des domaines qui, aux yeux des libéraux, relevaient du pouvoir civil, ce fut le conflit.
1: Le conflit qui mûrit entre catholiques et libéraux est accentué par quelques incidents marquants. Fin 1837, les évêques s'opposent aux loges maçonniques. Un certain nombre de catholiques ne voient dans la franc-maçonnerie qu'une association d'amitié ou de bienfaisance. Le grand maître lui-même, le baron de Stassard, est d'ailleurs un homme sincèrement attaché à la religion. Mais on rencontre aussi dans les loges des maçons qui tiennent des propos anticléricaux. L'épiscopat diffuse alors une circulaire, déclarant que les catholiques qui persistent à fréquenter les loges sont indignes de recevoir la

0: solution. La circulaire épiscopale apparaît aux maçons comme dictée par des motifs politiques. La Belgique, écrit le baron de Stassard aux évêques, la Belgique est éminemment catholique, mais elle repousse toute exagération, toute violence, et jamais elle ne souffrirait qu'on fît de la religion un instrument de domination temporelle. 1843. Une instruction épiscopale contre les mauvaises lectures contribue à exaspérer encore davantage les libéraux. Des journaux comme l'Indépendance belge ou le Journal de Liège sont de la sorte condamnés par l'Église. Les libéraux voient là une atteinte à la liberté de la presse et le rétablissement de la censure. C'est dans ces conditions que les libéraux jugent nécessaire de se regrouper. Juin 46, un congrès libéral réclame l'indépendance réelle du pouvoir civil par rapport à l'Église.
1: Les 384 délégués représentant toutes les régions du pays et les différentes nuances du libéralisme qui se réunirent ici même dans la salle gothique de l'Hôtel de Ville de Bruxelles le 14 juin 1846 voulaient avant tout doter le Parti libéral d'un programme cohérent et précis. Celui-ci, adopté le même jour, prévoyait une réforme électorale par l'abaissement progressif du cens, l'amélioration des conditions des classes laborieuses, l'augmentation du nombre des députés et des sénateurs, et surtout l'indépendance réelle du pouvoir civil, l'organisation d'un enseignement public à tous les degrés sous la direction exclusive de l'autorité civile et, corrélativement, le rejet du clergé à titre d'autorité de cet enseignement. Après cette importante journée, les sociétés libérales s'organisèrent et leur action aboutira un an plus tard à une éclatante victoire des libéraux et à la formation d'un gouvernement homogène libéral, le cabinet Rogier, du 12 août 1847. Celui-ci, après les remous suscités en Belgique par les événements internationaux de 1848, entreprit de réaliser les objectifs définis au Congrès. Et la première manifestation de cette nouvelle politique fut la loi sur l'enseignement moyen de 1850. Le projet de loi déposé par le gouvernement libéral prévoyait la création et la direction par l'État de 10 athénées et de 50 écoles moyennes de garçons, et il laissait subsister parallèlement divers établissements d'enseignement secondaire tels les collèges, les petits séminaires, des établissements patronnés par les communes tout à fait libres, en général toute institution dans laquelle le clergé avait une influence prépondérante, sinon exclusive. Autre point important du projet de loi, celui relatif à l'enseignement religieux. L'enseignement religieux était maintenu dans le programme des athénées et des écoles moyennes de l'État, mais le clergé, au lieu d'intervenir à titre d'autorité comme dans l'enseignement primaire, n'était plus qu'invité à venir donner le cours de religion. Plusieurs évêques belges s'opposèrent vivement à ce projet de loi qui, selon eux, ne donnait pas de garanties suffisantes pour l'instruction et l'éducation chrétienne, et ils préconisèrent la rupture avec le gouvernement Rogier, le boycottage des établissements officiels et le développement des établissements libres. Mais le sage cardinal Sterckx n'était pas de cet avis. D'une part, il comprenait mieux que ses collègues la mentalité et les motivations des libéraux. D'autre part, par souci apostolique, pourrait-on dire, il voulait assurer aux enfants catholiques qui fréquenteraient les établissements officiels une instruction religieuse valable. Aussi parvint-il, après de longues tractations avec le gouvernement Rogier, à obtenir un accord connu sous le nom de Convention d'Anvers qui accordait au clergé de substantielles garanties.
0: Mais l'accord obtenu par le cardinal Sterckx n'est qu'une accalmie avant l'orage. Le nouveau pape Pie IX condamne pratiquement la loi scolaire de 1850 et les libéraux perdent ainsi tout espoir d'une entente raisonnable avec l'Église. Certains libres penseurs vont alors créer des périodiques et des sociétés de propagande en vue de dénoncer le prêtre comme un danger public à cause de son obscurantisme. Un gouvernement à forte coloration catholique s'efforce de favoriser l'Église à différents niveaux, notamment en matière de charité, pour répondre à un vœu de l'épiscopat.
1: La question des fondations charitables se posait depuis 1847. Selon les libéraux, qui se basaient sur la législation française appliquée en Belgique pendant un certain temps, l'administration du patrimoine des pauvres devait être exclusivement réservée aux bureaux de bienfaisance, nos actuels CPAS. Les catholiques, au contraire, insistaient sur le fait que seule la volonté des donateurs ou des testateurs, des auteurs de testaments, devait faire loi en la matière. Depuis 1830, la thèse catholique avait généralement été admise et les grands bénéficiaires de cette tolérance administrative étaient le clergé et les congrégations religieuses auxquelles les donateurs s'en remettaient généralement du soin d'exécuter leur volonté. Le projet présenté par le ministère de Decker, un ministère unioniste à nette tendance catholique, essayait de concilier ces deux points de vue. D'une part, il permettait aux donateurs de choisir les administrateurs de leur fondation. D'autre part, il tendait à limiter l'accumulation entre les mêmes mains des dons et des legs faits en faveur des pauvres par diverses mesures de contrôle de la part du gouvernement, de la députation permanente, du bureau de bienfaisance et de la commune. Mais les libéraux virent dans ce projet de loi de Decker un projet bientôt stigmatisé par frère Orban sous le nom de loi des couvents, une manœuvre destinée à accroître la fortune des congrégations religieuses, à monopoliser dans les mains de l'Église la charité, voire même à rétablir la main morte monacale. Et leur opposition fut très violente, notamment au Parlement, où le débat sur le projet de loi de la charité ne dura pas moins de 27 séances, qui se déroulèrent dans un climat d'agressivité et de polémique que le Parlement belge n'avait guère connu jusqu'alors.
0: La loi des couvents crée une réelle agitation dans le pays. Des émeutes ont lieu à Bruxelles et dans d'autres grandes villes. Le gouvernement, effrayé, ajourne la discussion du projet de loi. Les libéraux vont reprendre le pouvoir. Sous l'influence de Jean Meuller, professeur à l'université de Louvain, certains catholiques comprennent que leur intérêt est de se grouper pour faire front aux libéraux. Début 1863, ils organisent un grand congrès catholique pour déclencher un mouvement d'opinion. C'est un succès. Le cardinal Sterckx approuve le congrès. Mais Rome est réticent, notamment à cause d'un discours prononcé par un orateur venu de France, Montalembert. Discours au titre évocateur, l'Église libre dans l'État libre. Les catholiques sont en fait divisés. Les uns sont dénommés catholiques ultramontains, car ils suivent à la lettre les idées antilibérales du pape Pie IX. C'est le cas de la plupart des journaux catholiques, qui se conforment aux idées romaines en attaquant les libertés de la Constitution belge. Les autres, ce sont les catholiques constitutionnels, qui, comme leur nom l'indique, restent attachés à la Constitution. C'est le cas, bien sûr, des parlementaires catholiques. La division entre les deux clans finit pourtant par s'apaiser. Dès son avènement en 1878, le pape Léon XIII, plus réaliste que Pie IX, invite les ultramontains à cesser leurs attaques contre la Constitution. Les ultramontains s'inclinent. Durant toutes ces années, l'action de l'Église s'exerce aussi en matière électorale. Les doyens de paroisse choisissent leurs candidats et tentent d'influencer leurs électeurs. les évêques vont jusqu'à ordonner des prières publiques pour les élections. Les libéraux considèrent que l'Église empiète sur le pouvoir civil. Mais le cardinal Sterckx, modéré pourtant, ainsi que le cardinal Deschamps qui lui succède en 1868, jugent légitime cette lutte d'influence électorale.

0: 1879. Autre date importante dans la lutte des catholiques et des libéraux. Un journal satirique libéral représente les catholiques en deuil. Le Parti catholique, après être resté 8 ans au pouvoir, est en effet renversé par les libéraux. Une nouvelle loi crée l'école neutre qui place la religion hors du programme. École sans Dieu, loi de malheur, diront les catholiques.
1: La loi Van Humbeek de 1879 enlève, il est vrai, à l'école primaire son caractère confessionnel et elle instaure un enseignement laïque et neutre, étroitement contrôlé par l'État. Cependant, fait trop peu remarquer, elle offre également des facilités pour que les enfants puissent recevoir l'instruction religieuse à l'école dans un local mis à la disposition du clergé. Et le gouvernement libéral, dans les règlements d'application de la nouvelle loi, multiplie les garanties pour que les prières continuent à être récitées à l'école, que les emblèmes religieux soient maintenus dans les classes et que les instituteurs s'abstiennent de toute attaque personnelle contre les croyances religieuses des familles dont les enfants leur sont confiés. Mais les évêques ne sont pas satisfaits de ces concessions, d'autant que l'enseignement religieux ne se trouve plus au programme comme tel, que l'inspection ecclésiastique est supprimée et que l'atmosphère religieuse de l'école, telle qu'elle existait sous la loi de 1942, disparaît. Avec beaucoup de violence, les évêques vont prendre des mesures extrêmement dures à l'égard de tous ceux qui coopèrent à la nouvelle loi. Tous ces gens seront exclus des sacrements, aussi bien les parents d'élèves que les instituteurs, les inspecteurs officiels que les membres des comités scolaires ou les professeurs d'école normale et les élèves de celle-ci. Parallèlement, les hommes politiques catholiques lancent un ample mouvement d'opposition à la loi, mouvement qui s'est traduit par un énorme pétitionnement de plusieurs milliers de signatures contre la loi, par des meetings, par des campagnes de presse, la diffusion de quantités de brochures, de tracts, de chansons dénonçant les dangers que court dans l'école sans Dieu l'âme des enfants. Et surtout les catholiques, tous les catholiques unis dans le sentiment qu'il y a quelque chose d'essentiel à défendre, vont mettre sur pied un vaste réseau d'écoles libres vers lesquelles émigrent en quelques mois 30% des élèves et 20% des maîtres qui auparavant se trouvaient dans l'enseignement officiel. De son côté, le gouvernement frère Orban Van Humbeek ne reste pas inactif. Il continue son programme de création de nouvelles écoles primaires et normales. Il met sur pied une remarquable réforme pédagogique au niveau primaire et au niveau normal. Et s'appuyant sur une majorité accrue lors des élections législatives de 1880 et de 1882, il entreprend la riposte à la résistance des catholiques. De là, l'envoi de commissaires spéciaux dans les communes récalcitrantes. De là, un certain nombre de mesures administratives pour empêcher les communes, les bureaux de bienfaisance, les fabriques d'église de favoriser l'enseignement libre. De là également l'appui accordé à l'enquête scolaire parlementaire, dont l'un des buts est de montrer les moyens utilisés par les catholiques pour entraver le développement de l'enseignement officiel. De là enfin la rupture en 1880. Des relations diplomatiques entre la Belgique et le Vatican suite à l'échec de l'échange de vues entre le gouvernement libéral et le Saint-Siège. Bref, c'est la guerre scolaire, une guerre d'une violence inouïe qui rappelle les luttes du XVIe siècle entre les protestants et les catholiques. Tout le monde, ou à peu près, est embrigadé car les pressions ne sont pas rares. Pression des patrons libéraux sur leurs ouvriers, patron des grands propriétaires catholiques sur les fermiers, pression des administrations de l'État sur les fonctionnaires, pression bien sûr des curés et des vicaires sur leurs ouailles. En général, l'intensité du conflit sera beaucoup plus grande dans les campagnes que dans les villes où l'emprise du clergé était moindre, et dans les provinces flamandes et dans Luxembourg que dans les autres régions.
0: 1884, c'est au tour des libéraux à porter le deuil. Les catholiques reprennent le pouvoir et s'empressent de corriger la loi scolaire de 1879 en permettant aux communes de réintroduire le cours de religion dans le programme. Mais le roi Léopold II encourage les deux clans à la modération. Et après quelques remous, le calme revient dans le pays. Les problèmes sociaux qui montent à l'horizon vont d'ailleurs faire passer au second plan les controverses politico-ecclésiastiques.
2: Et c'est la fin de cette série d'émissions, construite à partir du documentaire en trois parties, intitulée « 150 ans d'église en Belgique », produit au début des années 80 par la RTCB, la radio-télévision catholique belge, et réalisé par Jean-Paul Guisselings. Merci encore pour votre fidélité et pour votre soutien financier. À bientôt. 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
2: Et pour rejoindre la suite des programmes, comme ce fut le cas au cours des émissions précédentes consacrées à l'histoire de l'Église en Belgique, je vous propose de réécouter un morceau emblématique de la musique de notre pays. Et aujourd'hui, une chanson dédiée à notre capitale. Elle s'intitule donc « Bruxelles », une chanson écrite, composée et interprétée en 1974 par Dick Annegarn.

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2: La maison s'appelait la Bastide Neuve, mais elle était neuve depuis bien longtemps. C'était une ancienne ferme en ruine, restaurée 30 ans plus tôt par un monsieur de la ville qui vendait des toiles de tente, des serpillères et des balais.

que lui. Il suffisait d'ouvrir un robinet de cuivre placé au-dessus de l'évier pour voir couler une eau limpide et fraîche. Il y avait aussi, au rez-de-chaussée, une immense salle à manger qui avait bien 5 mètres sur 4 et que décorait grandement une petite cheminée en marbre véritable. Un escalier, qui faisait un coude, menait aux 4 chambres du premier étage.

0: Pour visiter cette fameuse Bastide neuve, plongez-vous dans l'univers de Marcel Pagnol. La Bastide neuve. Tous ceux qui connaissent l'œuvre de Marcel Pagnol doivent connaître la Bastide neuve. Et aujourd'hui, c'est un grand moment puisque nous y sommes. Nous vous emmenons à la Bastide neuve. Jean-Pierre et Corinne sont les... Comment on appelle ?
1: Les initiateurs de la rénovation de la Bastide.
0: Oh, c'est pompeux, ça.
1: C'est pompeux.
0: C'est du boulot, surtout. Hein.
1: Ça a été beaucoup de boulot. Alors... Je m'appelle Jean-Pierre, Simono, mon nom de famille. On est là presque par hasard. La chance, la connexion que j'ai eue avec la famille Pagnol, c'est que j'allais à une école privée à côté du château de la Buzine. Et dans la dépendance du château, Germaine habitait avec ses enfants, je crois qu'avec sa fille Danielle, dans cette dépendance. Et c'est de là que j'ai le lien avec la famille Pagnol. Dans la trentaine, j'ai été le chauffeur de cette dame et de sa copine, la sœur de Gaston de Fer, maire de Marseille, que j'amenais dans les journées littéraires de la Drôme en été. Après, j'ai perdu le lien avec la famille Pagnol, mais Nicolas Pagnol, donc le gestionnaire du fonds de dotation,
0: et petit-fils
1: de Marcel, cherchait du monde pour rénover l'oliveraie. C'est comme ça que j'ai fait la reconnexion. Donc on a déboisé l'oliveraie qui est derrière la Bastide. Tout s'est bien passé, il y avait beaucoup d'énergie, beaucoup de volontaires. Et après, quelques mois après, j'ai été contacté par la télé pour tourner une émission, Les 100 lieux qu'il faut voir sur France 5,
0: oui,
1: dans le Gard là-bas.
0: On connaît cette émission.
1: Et donc je proposais des parcours aux producteurs. Et le producteur insistait lourdement pour finir les prises de vue à la Bastide, qui était dans un état pitoyable et donc pas filmable. Donc j'ai appelé Nicolas Pagnol en lui demandant l'autorisation de faire des menus travaux pour au moins faire prises de vue extérieures. Donc avec son autorisation, moi et Corinne, en quelques jours, donc c'est moins de 10 jours, on a fait les garde-corps, on a restauré les piliers, mais à la démerde, hein, comme on dit, en ramassant des planches dans la rue, avec 2 sacs de ciment qu'on a été achetés au bricolage. Et les volets et la porte d'entrée étant complètement pourris, il y avait un menuisier que je connaissais, je lui ai lancé le challenge, qu'il fallait qu'il me fasse des volets, qu'il avait juste 3 jours pour me faire les volets. Donc il a beaucoup rigolé, mais il a retenu le défi. Et on a posé les volets la veille du tournage.
0: Alors, juste un rappel pour nos auditeurs. La Bastide neuve, c'est l'endroit où Marcel et sa famille, avec ses parents, son frère, allaient passer ses vacances.
1: Oui, c'est exact. Voilà, 1904. Donc, ils venaient en tramway, puis les meubles en charrette et à pied, en traversant...
0: On se rend bien compte que ça grimpe pour arriver.
1: Ça grimpe, oui, ça grimpe. Surtout qu'il y avait des enfants en bas âge. Donc Marcel, Paul, Germaine, et plus le bébé, mais ça, je pense, dans la poussette. Alors, après avoir lancé ce début de rénovation, très superficiel, il y a eu un engouement, on a eu beaucoup de retours très positifs sur les gens qui passaient, et on est parti dans la rénovation complète. Donc, réfection du toit qui était crevé, les murs, enlever la vieille peinture au plomb, faire les huisseries, faire tout ce qu'on voit maintenant. Et donc, on a mis environ 2 ans pour faire ça. Réellement, 1 an de travaux intenses. Évidemment, on a tous les deux, on a une grande famille et on ne travaillait que le week-end, donc c'était au niveau
0: fatigue. En plus, vous êtes bénévole.
1: Complètement bénévole.
0: Il a fallu remeubler la maison aussi, c'est sur base de documents ou comme ça aurait pu être, ou alors des meubles qu'on a récupérés dans la famille, comment ça s'est passé?
1: Alors il y avait quelques meubles au rez-de-chaussée. Le rez-de-chaussée, c'est une pièce qui fait 40 mètres carrés comme celle du premier étage, et qui est avec une cheminée identique à celle-là d'ailleurs, celle qui est derrière moi, Il restait des restes d'apéro, des chaises, quelques menus bricoles. Et ben derrière, on a chiné, on a remeublé à peu près comme à l'identique, en tout cas dans
0: comme
1: le même...
0: Ça aurait pu être, quoi. Comme c'était,
1: comme c'était avant.
0: À l'époque, oui. Cette maison, elle appartenait à la famille Pagnol ou il l'a louée?
1: Alors, 1904, il l'a louée. Et plus tard, quand Marcel est devenu producteur de films, qui a eu de l'argent, il a essayé de la racheter sans succès. Il n'a pas réussi à racheter toute la Bastide, il a racheté que la grange et le rez-de-chaussée et l'oliveraie qu'il y a derrière.
0: Comment ça? Une partie de la maison seulement?
1: Oui, un gros tiers de la maison.
2: Oui, c'est juste une partie, parce que quand il est venu pour acheter la Bastide, elle venait d'être vendue.
0: Zut!
2: Et le propriétaire n'a pas voulu lui vendre. Il n'a pas dit, il aurait pu dire oui, je te la vends. En fait, il a voulu lui vendre, mais trois fois le prix. Marcel n'est pas fadard.
0: Quand il a su qui c'était. Hein.
2: Et donc, après moult.
0: Tergiversation.
2: Négociation. Belle négociation marseillaise, on va dire. Il a dit, OK, je te vends tout ce dont je n'ai pas besoin. Donc, il lui a vendu la grange et une partie du terrain, parce que le terrain est quand même assez grand. Donc, l'oliveraie qu'il y a derrière. Et ici, il a fait aménager la grange par son décorateur attitré, Marius Broquier.
0: Mais ça, c'est un petit peu embêtant. On est en quelle année, là?
2: Justement, on ne sait pas.
0: Ah.
2: On suppose.
0: On suppose.
2: Mais on ne sait pas vraiment les années.
0: Il doit y avoir un acte quelque part, mais on n'a pas.
2: Oui, il doit
0: trouvé.
2: Y avoir un acte quelque part, ouais. Mais les archives sont très importantes. Hein. C'est des hangars. De,
0: bien sûr.
2: Marcel gardait tout, tous les papiers, tous les. Ne serait-ce qu'un petit dessin griffonné, une phrase, quoi que ce soit. Donc il faut faire le tri. C'est ce que Nicolas est en train de faire avec les associations, mais. Mais voilà, on n'est pas
0: une
2: encore.
0: Enfin,
2: nous, ouais. On n'est pas au courant. Voilà.
0: C'est une
2: peut-être
0: chance pour
2: qu'un
0: nous,
2: jour, ouais. Que Nicolas nous le dira, mais là, pour l'instant, on ne sait pas.
0: C'est une chance pour nous et en même temps, c'est un travail gigantesque.
2: Oui. Il y a énormément de
0: De passages.
2: de documents. Il y a beaucoup, beaucoup de documents.
0: Il y a encore beaucoup, beaucoup de documents,
2: oui.
0: Effectivement. Et maintenant, cette maison, c'est entièrement achetée.
2: Non, toujours pas. C'est alors le côté la maison à proprement parler, là où il venait avec l'oncle Jules, tante Rose, toute la famille, tout ça et tout. La maison d'habitation, c'est juste derrière ce mur. C'est à côté. C'est vraiment mitoyen, quoi. Tout la pièce à vivre, les trois chambres, etc. Tout est à côté. Ici, c'est vraiment la grange.
0: C'est la grange.
2: Et c'est le propriétaire. À côté. C'est un autre propriétaire, en fait. Et à côté, c'est la troisième génération.
0: Qui n'ont toujours pas lâché non plus.
2: Non, parce que eux, c'est leur maison de famille. C'est pas la Bastide de Neuve pour eux. C'est leur maison de famille. C'est leur souvenir à eux. Donc, celui qui habite là, il a grandi là. Il est né là, il a grandi là.
0: C'est inextricable comme histoire, ça.
2: Oui. Peut-être qu'un jour, on ne sait pas. Hein, les descendants, les surdescendants, on ne sait pas. Mais pour l'instant, il n'y a que cette partie-là.

0: Alors cette maison, elle est gérée par, vous êtes bénévole, on l'a dit avec Jean-Pierre, oui. Et je suppose qu'il y a une association.
1: Alors l'association existe, c'est plus, en fait c'est l'association que Nicolas a créée pour gérer tout le patrimoine, donc c'est le fonds de dotation de Marcel Pagnol. C'est ce qui nous permet d'acheter les matériaux, mais après tout ce qui est main d'œuvre, tout ça et tout, c'est tout nous, quoi. C'est du bénévolat.
0: L'huile de bras,
1: 100%.
0: C'est pour vous. Oui. Ouais. Ça se visite ?
1: Oui, ça se visite. On est là les week-ends parce qu'on n'a pas fini et qu'on est pas on est loin d'être fini parce qu'il y a plein d'autres projets derrière. On est là les week-ends pour y travailler, pour y continuer la restauration. Et quand on est là, ben, on ouvre la porte aux gens. Après, ça ne se visite pas tout le temps, tous les jours. Ce n'est pas vraiment un musée. C'est, voilà. Mais la plupart du temps, les gens le savent. Hein. Ils montent vraiment le week-end, ils viennent le week-end.
0: D'ailleurs, on a pu s'en rendre compte. Hein. Il y a du passage, il y a des gens qui viennent.
1: Et encore aujourd'hui, il n'y a pas beaucoup de monde.
0: Oui, c'est ça, oui. Ouais. Quels sont les projets c'est d'en faire vraiment un lieu de mémoire ?
1: Alors... Ben oui, le lieu de mémoire, oui, c'est ça, de toute façon. Même s'il n'avait pas été restauré, c'était quand même un lieu de mémoire avant, hein, puisque bon, il y a marqué la Bastille de Neuve, vous avez l'écriteau en haut, l'asile des vacances. Après, là, c'est vrai qu'elle revit. C'est plus vivant, ça fait plaisir aux gens. On laisse pas tomber ce petit bout de patrimoine. Voilà. Après, les projets, Nicolas, il en a 10 par seconde. Donc, jusqu'à présent, on savait pas trop. Puis finalement, en fait, le rez-de-chaussée, c'est une pièce noire. On peut pas en faire une pièce attractive, sauf pour faire un cinéma. Et en fait, c'est ce qu'on va faire. On va faire un cinéma. Bon, alors évidemment, ce n'est pas le cinéma comme le Gaumont ou le coin. C'est un cinéma où il n'y aura que 12 places. Donc, ça sera quand même assez restreint.
0: À l'ancienne ?
1: Oui, alors à l'ancienne, il n'y aura pas les bobines,
0: non, on est bien
1: tout
0: d'accord.
1: Ça et tout. Hein,
0: non, mais je parle des sièges, je parle de l'ambiance.
1: Voilà, les sièges, c'est des sièges anciens, c'est des sièges...
0: Récupéré, du coup.
1: Oui, tout est récup. Tous les meubles, tout ça et tout est récup. Des gens nous ont donné, mais on a aussi chiné, on est allé faire des vides-maisons, des vides-greniers, parce qu'il faut que ça soit de l'époque.
0: Authentique.
1: En fait.
0: Ouais. Authentique.
1: Authentique, c'est compliqué parce qu'on n'a pas de photos.
0: Oui, mais comme l'époque.
1: De là, mais il faut que ça soit d'époque. Il ne faut pas que ça soit Ikea, quoi.
0: Ah ben, ça, on est bien d'accord. Et c'est un peu comme les fusils qui sont là au mur. Ça, on va tirer les palombes, là.
1: Alors, oui. Alors, ça, c'est les fusils qu'on a récupérés dans une brocante. Et bon, ils sont complètement inoffensifs.
0: Oui.
1: De toute façon, on n'a pas le droit.
0: Démilitarisés.
1: Voilà. Et comme ils étaient très, très, très anciens, on a dit, bon, ben... Voilà. Oui. Un de l'oncle Jules,
0: voilà.
1: L'autre de...
0: Ça le fait.
1: De Joseph. Et franchement, ça le fait bien.
0: Vous êtes sûr qu'ils buvaient du picon ?
1: Alors, dans cette pièce, on a fait référence à plein de petites choses de Pagnol, mais pas obligatoirement que de la gloire de mon père. Et le picon, c'est les 4/3 de Marius, César et Fanny. Donc, en fait, on a trouvé le siphon. Et du coup, on a fait cette petite mise en scène avec le picon. On n'a pas le curaçao encore. Je n'ai pas trouvé une vieille bouteille de curaçao. Mais voilà, ça, c'est les 4/3. On y tenait beaucoup parce que ça fait rire tout le monde. Alors, on avait des cartes, mais on se les a fait piquer. Donc, il y avait la partie de cartes sur la table. Après, vous avez l'ombrelle d'Augustine. Vous avez les pupitres quand c'était... Joseph qui faisait la classe. Vous avez les roses du roi. Donc ça, c'est le château de ma mère. Hein, c'est les roses du colonel qu'il offre à Augustine. Voilà, que des petites choses comme ça qui rappellent un peu tous les... Pas tout, parce qu'il a fait énormément de choses, mais les gens, quand ils viennent ici, ils connaissent. Et à chaque fois, ils disent « Ah oui, ça, c'est ça. Ah oui, ça, c'est ça. »
0: C'est ça qui est extraordinaire.
1: Ouais.
0: Il se dégage de cette pièce une ambiance. On est dans le livre.
1: On est dedans.
0: Tout à fait dedans.
1: C'est ce qu'on voulait faire.
0: On a envie de s'asseoir là dans les fauteuils et de profiter du feu.
1: Oui. On a l'impression qu'il va arriver.
0: Il va arriver, il va pousser la porte.
1: C'est ça.
0: Et faire une promenade, voir ses oliviers. Et les fers à repasser qui sont prêts à mettre dans les braises pour réchauffer.
1: On a essayé. Apparemment, ça marche bien parce que les gens sont satisfaits. Ils arrivent ici, ils sont émus. Ils sont contents que ça revive parce qu'il y en a beaucoup qui l'ont vu éteinte, cette maison. On a des gens qui ont versé la petite larme. On a vraiment, c'est très chouette. Là, il n'y a personne aujourd'hui. Il y a des week-ends où on fait 300 personnes.
0: Ah oui.
1: Et c'est... Quand ils arrivent avec les cars d'eau touristes et tout ça et tout, on a beaucoup. Beaucoup, je dis, non, c'est marseillais de dire ça, mais on a des étrangers. On a pas mal d'étrangers.
0: La preuve.
1: Oui, alors, il y en a beaucoup. On en a beaucoup des Belges. Il est aimé, Marcel, là-haut. Hein.
0: Mais
1: on a eu des Brésiliens, on a eu des Philippins, de l'Ohio.
0: Dites-moi,
1: des Anglais.
0: Dites-moi, Corinne, ce sont des Français qui sont partis habiter là-bas ou c'est des natifs du cru, j'imagine. Enfin, moi, je ne connais rien à la littérature du Brésil.
1: Ça dépend.
0: J'imagine le contraire est vrai.
1: Ça dépend. Alors, pour... on avait même les Colombiens. Alors, les Colombiens, c'était une Française qui était là-bas, qui a fait connaissance d'un jeune homme, et elle a ramené la famille colombienne ici parce qu'elle a appris le français avec Marcel Pagnol.
0: C'est une ambassadrice.

0: C'est extraordinaire comme approche, ça. Venir avec une famille étrangère et y avoir tellement parlé,
1: Oui.
0: c'est un enthousiasme
1: Mais
0: rare.
1: ça prouve que ben, ça se transmet en fait, hein. Ça continue à être transmis, pas obligatoirement à la génération d'après, mais aux gens qui sont
0: Oui, à
1: autour,
0: l'entourage.
1: à l'entourage et tout ça. Bon, c'est vrai que ça nous fait plaisir quand on voit des gamins arriver et qui sont incollables sur
0: Oui,
1: le, sur
0: parce
1: le.
0: qu'ils l'ont entendu à l'école,
1: Parce
0: lu à l'école.
1: qu'ils l'ont appris à l'école, ou même ne serait-ce que les parents ou les grands-parents ont été bercés de tout ça, et du coup, ben, on transmet, voilà. La transmission, elle est faite, et elle est bien faite. Elle est vraiment bien faite. Il y a des gamins, ils arrivent, moi, j'ai eu des gamins qui nous ont fait des tirades de la gloire de mon père. Bon, c'est peut-être que le film, mais c'est déjà
0: C'est déjà une
1: beaucoup.
0: approche.
1: Ils ont 7 ans, 8 ans, ça peut aller beaucoup plus loin après.
0: Quel est l'objet ici qui vous a donné le plus de fil à retordre, à trouver? Parce qu'il y a une différence entre, tiens, je vois un truc, je le prends, ça peut servir, ou alors je cherche.
1: Alors ça, c'est une question piège. On cherche encore des trucs, hein.
0: J'imagine.
1: Je crois que c'est les fusils.
0: Les fusils.
1: Oui, je pense que c'est les fusils. Parce que quand on est arrivé et qu'on a ouvert, on a vu la désolation, il n'y avait rien. Il y avait comment on appelle ça, un matelas pourri. Elle avait été squattée, la maison.
0: Ah oui.
1: C'était très compliqué à s'imaginer
0: Faut se projeter, hein.
1: ce qu'on allait faire là. C'était jaune. Jaune pisseux, c'est de la peinture au plomb, très mate, pas jolie.
0: Bas de gamme.
1: Plafond était. Là, tout ça, c'était tout ouvert. La maison était pleine d'eau. Le plancher était pourri. Enfin, vraiment, c'était vraiment une ruine.
0: La Bastille
1: Hein.
0: de pas neuve, du coup, hein.
1: T'as encore moins neuve que ce qu'elle était neuve. Et donc, c'était compliqué de se projeter. Et au fur et à mesure. Comment on savait que c'était une. Moi, je dis que c'est une pièce de travail. C'est là où ils se réunissaient quand ils faisaient les films dans les collines. Donc, on s'est dit, obligé, il y a des tables et il y a des chaises. On sait que Marcel aimait bien la bonne bouffe, boire, discuter, etc., etc. Donc, on s'est dit, c'est obligé, il y a des tables et des chaises. Et en fait, après, en se disant qu'il fallait une référence, la référence la plus classique pour moi, c'est La gloire de mon père. Ce n'est pas la trilogie, ce n'est pas Marius, Fanny, César, parce qu'ici, on n'est pas à Marseille, on est à Alo, on est dans les collines, et c'est complètement différent. L'atmosphère est complètement différente. Donc on a dit, ben, on va faire des petits clins d'œil à droite, à gauche. On a eu des dons, beaucoup de dons, hein, tout ce qui est les babioles, toute la déco, tout ça. Mais c'est vrai que les fusils, on a mis du temps à trouver, parce qu'on voulait pas, du fusil neuf,
0: Bah évidemment
1: déjà,
0: non.
1: Aidan. On voulait pas que ça soit dangereux non plus. Parce que bon, on a énormément de gens, puis les gamins, ils font les photos avec le fusil à la main, tout ça. Donc on voulait qu'ils soient complètement inoffensifs. Et oui, ça, mais quand on est tombé dessus, on était content.
0: Ça,
1: Et c'est par hasard, en
0: c'est une
1: fait.
0: grande joie.
1: Oui, par hasard. Parce que quand on cherche, on ne trouve pas. C'est
0: Non.
1: toujours le hasard. Toujours.
0: Comment on fait? On réserve?
1: Non,
0: Non.
1: les gens viennent. Ils passent, ils font un circuit, parce qu'il y a un circuit
0: Bien
1: pagnole,
0: sûr, bien
1: hein,
0: sûr.
1: je ne sais pas si vous avez
0: Oui,
1: vu en
0: oui,
1: bas,
0: oui, oui.
1: donc il y a un parking en bas,
0: Voilà.
1: et après vous montez, vous passez par la treille. À la treille, il y a un circuit aussi avec des pancartes, et après ils montent jusque-là. Il y a des gens qui vont jusque ce qu'on appelle nous la Pagnolie, donc c'est toute la colline où il est parti enfant. Mais sinon, il y en a qui viennent que pour voir la Bastide. Donc ils viennent, je les accueille, hein, je suis là, je les accueille. Et puis, bon, après, quand il y a trop de monde, on fait des petits groupes parce que ben, le vrai plancher, il est
0: Ben,
1: dessous, on ne sait pas trop
0: ouais,
1: combien il
0: ça fait du poids
1: peut.
0: quand
1: Voilà,
0: même, hein, ouais.
1: 10 personnes maximum.
0: Mais vous n'êtes pas là tout le temps.
1: Et je suis là tous les week-ends.
0: Ah, c'est tous les week-ends.
1: Ça va faire 3 ans au mois d'avril où on est là tous les week-ends, tous les jours fériés.
0: C'est un apostolat.
1: On est parti sur les 3 ans, on est parti une fois en vacances.
0: À La Ciotat.
1: Non, un petit peu plus loin. Un tout petit peu plus loin.
0: Donc, avis aux amateurs, ceux qui sont des amoureux de Pagnol, et je sais qu'ils sont nombreux,
1: ont
0: envie de passer un moment dans l'authenticité, justement, de ce qui a permis cette œuvre magnifique, on peut venir visiter la Bastille de Neuve et faire un petit coucou de notre part à Corinne.
1: Bien sûr.
0: Et à Jean-Pierre.
1: Il n'y a pas de souci, j'attends.
0: Merci
1: de pied ferme, j'attends tout le monde.
0: Merci beaucoup.
1: Je vous en prie.

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3: Bonjour à toutes et à tous, c'est Oli sur RCF, bienvenue dans l'instant présent, votre rendez-vous quotidien avec l'actualité culturelle et régionale. Toute cette semaine, vous le savez, je vous propose de tenter de remporter le premier volume de Pump. C'est une BD western illustrée par Laurent Gnoni, et puis aujourd'hui, bien justement, ça tombe très très bien parce que Grégory Kless a rencontré le dessinateur de cette aventure en BD, et ça à l'occasion de la sortie du second tome de Pump. Et puis dans la seconde partie de cette émission, eh bien, on partira en reportage avec Théo Mertens du côté de Aubagne, au pays des Cigales, donc, pour une visite artisanale toute particulière. Ensuite, sans transition, il nous parlera de l'ASBL Portes Ouvertes avec son fondateur Guillaume Guénec, une ASBL qui œuvre pour la lutte contre la persécution des chrétiens. Enfin, côté musique, une petite nouveauté, eh bien, c'est avec Sohan et son groupe Kid Asienta qu'on ouvre cette heure de l'instant présent avec ce titre, c'est quand, t'es où ?

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1: Excellent temps de midi à notre écoute, un petit air de western, vous ne trouvez pas pour ce titre. C'était

0: demain soir. Et en attendant, eh bien, on va découvrir le second tome en compagnie de Grégory Claes, qui a eu la chance, évidemment, de rencontrer Laurent Gnoni, donc l'illustrateur de Pump.
1: Bonjour à toutes et à tous, on est aujourd'hui à Charleroi, et oui, une fois n'est pas coutume, on est bien accueillis au Novotel à l'entrée pour rencontrer un dessinateur de bande dessinée qu'on a déjà rencontré pour le premier numéro de la série Pump, c'est Laurent Gnoni. Bonjour Laurent, on vous retrouve avec plaisir.
2: Bonjour Grégory, et moi aussi je suis content de vous retrouver.
1: Mais oui, je vois que les affaires vont bien puisqu'on est déjà au deuxième numéro de la série Pump. Le premier s'intitulait Ainsi gentil garçon. Celui-ci s'intitule Une si belle histoire. Ça continue bien manifestement.
2: Que des belles choses, hein, comme on le voit dans les sous-titres.
1: On peut recommencer peut-être malgré tout à parler un peu du projet et de votre parcours aussi. Vous êtes donc dessinateur, j'ai vu que vous veniez de Nice et que vous aimiez l'horreur aussi, ça j'ai vu dans le petit descriptif, ça je savais pas.
2: Oui, ça c'était mes premiers albums que j'ai fait avec Jean-Charles Godin, c'était L'ombre du cinéphage, et lui comme moi on était des fans de slasher movie, que des films comme Halloween, le film de John Carpenter en général, ou Vendredi 13, ces choses là, et on a décidé de faire une BD hommage à ces films là, et je me suis même amusé à représenter un des protagonistes comme John Carpenter en fait.
1: C'est un registre qui vous plaît aussi parce qu'il a son dynamique, son action et ce genre de choses.
2: Oui, et puis en plus, pour une première série, c'était très bien pour moi parce que c'était une série qui était un peu en huis clos. Donc il ne demandait pas de représenter des tonnes de choses différentes. Donc pour un jeune dessinateur, c'était facile comme abord pour une BD.
1: J'imagine. Alors, le projet Pump, c'est chez Nicolas Anspach. On le salue au passage. Hein. On est toujours bien servi. Et aussi par Sophie Dumont, attachée presse, évidemment, qui organise nos rendez-vous. On peut rappeler aussi un peu le projet. On est dans le western, mais c'est un western un peu particulier. On est moins dans le western de violence assez visible. On est dans quelque chose de plus insidieux avec Pump.
2: Oui, c'est ça. En fait, on a affaire à un personnage belle gueule qui profite de ses atours avenants, plaisants, pour faire des crasses dans le dos. Donc, on a plus affaire à un personnage qui va envoyer sa dose de poison que mettre une balle dans la tête.
1: Ouais, on ne va pas évidemment dévoiler toute l'histoire, mais donc c'est Eddie qu'on retrouve, le jeune beau blond, qui, à la fin du premier épisode, retrouvait sa pseudo, parce qu'il y a toujours un jeu sur qui est vraiment qui, pseudo cousine Betty, et ils vont donc s'associer pour faire encore plus de mauvais tours à deux. Il y a quand même une dynamique qui donc est différente par rapport au premier album, parce qu'il y a cette dynamique du duo, justement.
2: Oui, à la fin du tome 1, on se demande qu'est-ce qui va se passer pour Eddie Pump, avec cette cousine qui arrive, alors que lui-même n'est pas vraiment un pump. On l'apprend dès le début du tome 1. Et donc cette cousine vient faire tomber les masques. Et très rapidement, on va avoir la discussion entre eux lors de cette rencontre. Donc on enchaîne directement sur la fin de ce qui se passait sur le tome 1. Et on va avoir certains éclaircissements. Et on va se retrouver finalement avec un duo de malfaisants, disons.
1: Ouais. Oui, de malfaisants, mais qui s'entendent très bien pour ce genre de choses et qui vont continuer à s'associer dans différents projets. Là, on va laisser en partie la surprise aussi au lecteur, évidemment. Comment vous faites pour être aussi rapide? Parce qu'on s'est vu il y a à peine quelques mois pour la sortie du premier album, ici c'est le deuxième. Donc j'imagine que la suite est déjà quasiment faite, parce que vous tenez bien le rythme.
2: Alors, ce qui s'est passé, c'est que sur le premier, j'avais terminé au mois de juin, l'album est sorti en septembre. Pendant l'été, j'avais préparé toutes les pages en storyboard pour qu'on soit d'accord sur comment on partait. Ensuite, effectivement, une fois que le storyboard était bien calé, j'ai pu avancer très rapidement, et notamment j'ai été aidé cette fois-ci sur les couleurs par Reiko, une aplatiste qui m'a aidé à préparer toutes mes couleurs, c'est-à-dire séparer le ciel, des bâtiments, des personnages, la couleur de la peau, les cheveux, etc. Et ensuite, moi, je revenais mettre des ambiances lumineuses, changer certaines couleurs, changer les harmonies, etc. Ce qui m'a fait passer de 2 mois et demi pour faire les couleurs à un mois et demi. Donc du coup, grâce à elle, j'ai pu avancer plus vite aussi.
1: Ouais, c'est toujours une question difficile, le choix des couleurs.

0: J'imagine ici, on reste quand même dans l'univers un peu avec les tons crème hein, du début, avec aussi, on le voit sur la couverture, une partie un peu plus obscure, donc on joue aussi sur presque un jeu de clair-obscur à la baroque. Hein, mais,
1: Oui, c'est vrai. Entre les deux couvertures, je me suis amusé à créer une réponse dans le sens où, sur la première couverture, l'élément lumineux, c'était Eddie Pump au milieu d'un décor plutôt sombre. Et là, c'est Eddie Pump qui est sombre sur un décor plutôt lumineux derrière lui.
0: Oui, avec la prise de la banque hein, qui reflète bien l'univers western et Pum qui, lui, n'est pas très concerné par cette prise-là, qui est tranquillement dans son coin.
1: C'est ça, on essaye d'intriguer le lecteur en se disant « mais tiens, il a sa médaille, son étoile d'adjoint au shérif, il est en train de préparer son pistolet, mais il n'a pas l'air trop pressé de s'occuper de ce problème.
0: Ouais. » Il y avait des défis particuliers dans ce deuxième album. Est-ce que l'esprit du dessin, particulièrement pour vous, a été un peu différent? Comment ça s'est fait?
1: J'ai essayé d'avoir un dessin avec un peu plus de noir sur cet album-là. Pas dès les premières pages, mais au plus avancé, d'avoir des aplats plus profonds et plus denses.
0: Un aplat, c'est quoi précisément?
1: C'est-à-dire pas des petites hachures, vraiment des zones totalement noires. Et parce que c'est un goût que j'ai dans le dessin. Et j'essaye de le ramener un petit peu au fur et à mesure. Je l'avais mis un petit peu en retrait. Maintenant, j'essaye de ramener un peu de noir. Et d'ailleurs, des gens m'ont fait remarquer qu'effectivement, ils avaient vu que le noir était plus poussé sur cet album-là. Et ça a plu à certains lecteurs aussi.
0: Ouais. Le dessin, c'est aussi une part forte du scénario. Parce qu'on peut dessiner quelque chose de fixe. Mais dans le dessin, vous amenez l'histoire aussi. C'est du dessin en mouvement, si je puis dire.
1: Ouais. Ah ben, il faut qu'on donne, en tant que dessinateur, il faut qu'on donne de la chair à la pensée de notre scénariste. Et qu'on soit bien raccord aussi avec ce qu'il dit. Nous, ça a toujours très bien marché avec Rodolphe, à tous les deux. Et effectivement, il y a aussi ce langage corporel qui est important de tenir sur un personnage comme Eddie Pump, où qu'on sente qu'il est à la fois charmeur dans la fascination, mais que ce soit jamais trop apparent non plus. C'est-à-dire que le lecteur étant dans la confidence du héros, de Eddie Pump, il sait les choses, mais il faut qu'on se dise aussi les gens, les autres protagonistes croient en son baratin.
0: Oui, c'est ça. Il y a un double niveau de lecture pour que ça fonctionne, cette sorte de cynisme aussi, justement. Je me trompe ou Eddie Pump, il a un peu évolué, presque en âge, j'ai envie de dire. On sent le personnage qui évolue d'un tome à l'autre. On n'est pas sur une temporalité avec un personnage strictement identique comme on a pu connaître des grands personnages de BD qui vieillissent pas, qui bougent pas.
1: Oui, c'est un peu l'intérêt aussi, c'est qu'on part vraiment sur un tout jeune homme de 16 ans sur le début du tome 1. Et il se passe environ un an sur le tome 1. Donc il arrive à 17 ans, il n'a pas trop changé. Là, c'est dans la foulée. Mais au cours de l'album, il change d'endroit, donc il se passe encore un peu de temps. Et on arrive à un personnage qui arrive autour de la vingtaine, sur la fin du tome 2. Et sur le tome 3, ce sera encore passé 2 ou 3 ans, qui nous permet de changer encore de lieu et de passer à quelque chose qui nous amènera un petit peu ailleurs que le désert de l'Arizona pour arriver dans une ville plus construite, plus en dur, qui ressemble un peu au San Francisco de cette époque-là. Donc avec des bâtiments plus prestigieux, plus grands, une plus grande ville, une grande banque.
0: C'était dans l'idée de pouvoir montrer des choses différentes que vous avez fait vieillir ce personnage d'un ou deux années à chaque fois et de le faire changer de lieu. Ça participait d'une volonté de montrer quelque chose de différent que d'une histoire un plus linéaire.
1: L'idée de Rodolphe, là je m'exprime un petit peu à sa place, mais c'est d'amener effectivement ce personnage qui dévore le monde autour de lui, ce loup qui rentre dans la bergerie. Au début, il va croquer un mouton ou deux. Et puis au fur et à mesure, il se dit, tiens, si je pouvais en tondre quelques-uns, si toute la bergerie m'appartenait finalement. Et donc avec ça, il faut qu'on montre une certaine maturité dans ce machiavélisme. Et donc pour montrer cette maturité, rien de tel que de voir notre personnage prendre un petit peu d'épaisseur et vieillir un petit peu.
0: Alors dans le dessin, il y a à la fois le personnage et à la fois aussi les décors. On sait que dans le western, le dessin du décor, ben, joue beaucoup. Dessiner même un désert, ça ne doit pas être si facile que ça. Dessiner un bâtiment, une banque, un saloon, il y a quand même aussi beaucoup de détails à ce niveau-là. Je suis toujours impressionné par les dessinateurs. Plus j'en côtoie et plus je vois à quel point ils se documentent de façon extrêmement large aussi. C'est votre cas aussi ?
1: Alors oui, j'ai toujours eu un peu de réticence à être très documenté, mais au plus ça va, au plus je suis intéressé par la documentation. Et effectivement, notamment pour faire une couverture comme celle que j'ai faite, il faut avoir une documentation pour les chevaux, une documentation pour le style de la banque, qu'elle soit identique à la banque telle qu'elle est dans le bouquin. Donc effectivement, il faut un peu penser les choses pour que ça fonctionne sur la longueur et qu'on reste dans une cohérence qui permette de garder le lecteur dans la lecture. Et c'est vrai que sur les déserts, etc., il y a un enjeu que Giraud avait amené parmi les premiers, qui est aussi très bien fait par Ralph Meyer sur son Undertaker, c'est cette abstraction de la représentation des roches et ces choses-là. Je suis encore en recherche là-dessus, et c'est quelque chose qui me plaît beaucoup.

0: Alors ici, donc, c'est le deuxième album, Une si belle histoire. Il y en a un troisième qui est donc en plus ou moins préparation, j'imagine, déjà pour après. Donc ce sera un triptyque, un pump.
1: C'est ça, oui. Donc Rodolphe a déjà terminé tout le scénario qu'il m'a envoyé. J'en suis ravi. Nicolas Ospak aussi, on en a parlé hier soir. Et je suis en train de faire les pages. Là, je suis à 5 ou 6 pages déjà préparées. Et donc, sur les premières pages m'ont pris un peu plus de temps parce qu'il y a beaucoup de... On change totalement de décor, comme je le disais. On est dans une grande ville, des beaux vêtements, bien habillés. Il y a des cérémonies sur les premières pages. Donc, c'est des pages qui ont pris un peu de temps à mettre en place avec beaucoup de documentation. Et derrière ça, je vais rentrer dans des choses un peu plus simples à mettre en place. Et donc, les pages vont arriver plus vite.
0: C'est quoi qui est plus simple à mettre en place?
1: Des scènes de discussion entre personnages où on n'a pas besoin de changer d'endroit, etc. Donc, pas besoin de refaire des recherches de documentation, recherches de style de vêtements ou ces choses-là.
0: Mais le point de vue est à chaque fois différent parce que si on prend le point de vue d'un personnage ou d'un autre, ben on a un autre profil. Si
1: ah oui, oui, oui, bien sûr. Après, dans mon troisième tome, je suis plus à l'aise avec mes personnages. Donc, représenter Eddie sous tous ses angles, ça vient plus facilement. Betty aussi, je commence à l'avoir dans la main du fait que j'ai travaillé sur tout un album.
0: C'est la cousine.
1: Hein. Ah oui, oui, excusez-moi.
0: On l'a dit au début, mais...
1: Oui, c'est bien de le rappeler. Et donc voilà, ces personnages-là sont bien tenus. Il y a des nouveaux personnages comme le banquier, la fille du banquier qu'on va avoir dans le tome 3, qui sont aussi importants. Il y a des journalistes, etc., des personnages récurrents qui demandent aussi à travailler un petit peu et qu'on se mette un petit peu d'accord avec Rodolphe aussi sur s'il est d'accord avec ma vision des choses.
0: Ouais. C'était la première fois comme dessinateur que vous entriez dans le western ou bien c'est un milieu plus ou moins connu ou inconnu au départ?
1: Alors moi, comme beaucoup, j'ai adoré la dernière séance présentée par Eddie Mitchell avec souvent des westerns. Et j'ai été nourri par les westerns. Je regardais Davy Crockett quand j'étais enfant et les John Wayne et tout ça. Mais je n'avais jamais effectivement dessiné de western. Et j'étais ravi quand Rodolphe me l'a proposé après avoir discuté avec Nicolas Ospak qui avait vu mon travail sur les précédents albums, Naufrageurs notamment. Et effectivement, c'était un début. J'avais un petit peu peur. La représentation des chevaux, c'était ça qui me faisait le plus peur parce que c'est vraiment quelque chose en soi. Et l'avantage, c'est qu'aujourd'hui, contrairement à, mettons, il y a 35 ou 40 ans, on a, avec l'accès à Internet, on a beaucoup de documentation. Beaucoup, si on a besoin de dessiner un cheval dans une pose particulière, on trouve facilement la photo qui va nous permettre de nous sortir des problèmes de dessin.
0: Ah oui, j'imagine, les chevaux, c'est toujours hein, ça, les dessinateurs.
1: Ah, c'est à la fois fascinant. Pas, ouais. Alors, il faut de toute façon, quand on se lance, il faut se dire qu'on va aimer. Parce que sinon, on ne va pas y arriver. Et donc, il faut s'intéresser, bien observer, en faire plein juste pour les faire, commencer à comprendre. Et moi, je commence à comprendre. Et c'est vrai qu'il y a plein de dessinateurs. Ralph Meyer sait faire les chevaux. Jean Giraud les faisait magnifiquement. Olivier Taduc est très bon aussi pour faire les chevaux. Donc, il y a vraiment des gens qui savent très, très bien faire les chevaux. Moi, je suis un débutant en chevaux, mais j'essaye quand même de tenir les rênes.
0: Avec un dessin réaliste en plus, évidemment. Hein, ouais, oui. Essentiellement, c'est aussi un peu l'une de vos touches, même si parfois, je crois qu'on peut très bien faire d'autres choses aussi, mais voilà.
1: Oui, oui, c'est vrai que je suis plutôt un dessinateur réaliste.
0: Alors, vous disiez Nicolas Ospak, c'est un peu lui qui fait les couples, si je comprends bien, de dessinateur au scénariste.
1: Alors, c'est ça. Nicolas, il était donc journaliste avant et il avait interviewé Rodolphe il y a des décennies. Et parce que Rodolphe, ça fait très longtemps qu'il scénarise des BD. Et Nicolas est un passionné depuis des années aussi. Et avant d'être éditeur, il était journaliste. Et il aimait beaucoup le travail de Rodolphe et quand il s'est mis à l'édition, c'est tout naturellement qu'il a contacté Rodolphe pour travailler avec lui. Et effectivement, Nicolas arrive avec une idée. Là, c'était l'idée de partir sur ce grand-père de Donald Trump qui était arrivé d'Allemagne et qui, au lieu d'ouvrir un salon de coiffure qu'il n'avait pas réussi à faire à New York, a ouvert des bordels à Seattle et ensuite sur la route du Klondike... lors de la ruée vers l'or et au Canada, à Bennett, où il a ouvert ses bordels avec ses saloons avec prostituées. Et donc nous, notre idée, c'était encore une fois pas de faire une BD à charge ou politique contre ce qu'était le grand-père de Donald Trump, c'était plutôt de parler de ce capitalisme sauvage, de ces personnages sans foi ni loi, et surtout de bâtir des personnages hauts en couleur qui font passer un moment de divertissement aussi lors de la lecture.
0: Oui, il y a le mélange des deux, et ça pousse un peu à la réflexion quand même sur comment les dynamiques de pouvoir peuvent fonctionner aussi, et de relations, de manipulation, etc. D'autres projets en cours ou bien c'est déjà pas mal avec Pump pour le moment?
1: Alors là déjà vraiment concentré sur Pump pour les mois qui suivent. Et donc derrière peut-être en tête un deuxième cycle qui se passerait un peu plus tard autour de notre personnage. Ou alors, il y a peut-être aussi une idée d'une adaptation d'un roman de Macorlan dont on avait parlé avec Rodolphe avant de se lancer sur Pump.
0: Et vous avez déjà eu pas mal de retours aussi entre le premier et le deuxième album de Pump. Les retours ont été bons.
1: Oui, j'ai l'impression que les gens ont bien apprécié l'histoire et le dessin aussi. Ça fait vraiment plaisir, un très bel accueil de la part des lecteurs.
0: Alors, on rappelle donc les titres. Le premier tome s'intitulait « Pump, un si gentil garçon ». Laurent Nioni et Rodolphe, on retrouve le même duo évidemment dans le premier album que dans le deuxième. Le deuxième s'intitule Pump, une si belle histoire, ça vient de sortir chez Anspach. Toujours Rodolphe au scénario et toujours Laurent Nioni au dessin. On ne change pas une équipe qui gagne. Le troisième album viendra un peu plus tard évidemment. Bon, on vous retrouvera avec plaisir si vous êtes de nouveau de passage en Belgique. Hein, les dédicaces se passent bien aussi en Belgique.
1: Très bien.
0: Faire de BD, hein, ouais. Aussi bien ici Charleroi, vous me disiez vous allez aller à Waterloo aussi, donc terre de bande dessinée. Hein.
1: On sent que les gens sont des mordus, des férus de BD ici.
0: Ouais. Eh bien merci Laurent Nioni, à bientôt alors.
1: À bientôt Grégory.

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2: Allez, de retour dans l'instant présent. 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Allez, on part en voyage du côté des cigales et du soleil, direction Aubagne en compagnie de Théo Mertens.
3: En créant la première cigale en faïence en 1895, Louis Sicard a donné à la Provence plus qu'un objet souvenir, mais un véritable symbole qui s'est très vite imposé comme porte-bonheur, incarnant la lumière, la joie de vivre et la tradition provençale. Si vous passez cet été du côté d'Aubagne, allez, tout comme moi, faire un tour à l'atelier.
4: Que serait la Provence sans les cigales ? Et grâce à Louis Sicard, les touristes du monde entier peuvent emporter des cigales chez eux. Oui. C'est en 1895 que les patrons des Tuileries de Marseille commandent à Louis Sicard la création d'un cadeau d'entreprise symbolisant la Provence.
5: Oui, oui, bien, bien le symbole de la Provence. Les premières cigales, on les faisait, oui, c'était vraiment l'original. Et ensuite, il y a eu des cigales modernes.
4: Et vous, vous êtes la décoratrice.
5: La prochaine décoratrice. Je peins des décors carrément sur l'argile, sur des paysages, sur des plaques de villas, là, et aussi des décors c'est les services de table.
4: Oui, parce qu'on ne fabrique pas que des cigales ici, hein, on fait plein d'autres choses. Vous avez carte blanche ou ce sont des commandes particulières aussi?
5: En général, il y a des commandes particulières aussi, mais on a carte blanche, donc on fait vraiment au décor, on invente. Cette année, on a fait les vierges et les anges.
4: Et pourquoi?
5: Avec des couleurs. C'est pareil pour la symbolique de la Vierge un petit peu modernisée, ainsi que les anges ici.
4: Des santons.
5: Alors les santons là, on les voit là. Après on a les services.
4: Les services de table.
5: Voilà les décors qu'on fait, que je décore toute la main, aux émaux, aux oxydes.
4: Il y a des codes à respecter.
5: Pas précisément. Non, ça va.
4: Parce qu'il y a une tradition quand même, donc c'est pour ça que...
5: Oui. Donc ça va, on fait vraiment... Là, on a fait des plus modernes.
4: Ah oui, ça, c'est très provençal,
5: voilà,
4: en jaune, comme ça.
5: Voilà, c'est bien provençal, le jaune.
4: Ah, ce sont des magnets ou des petites,
5: oui,
4: cigales, hein, à coller sur le frigo.
5: Voilà, oui.
4: Ça reste de la céramique, quand même.
5: Oui, c'est tout en céramique. Hein. Puis, il faut vraiment beaucoup de patience pour les découvrir les petits détails, comme ça, là. Hein.
4: Mais vous avez l'air d'une femme patiente. Hein.
5: Quand même.
4: Il y a encore un engouement pour les cigales, pour les services.
5: Oui, surtout les modernes, hein, qu'on a fait. On a fait aussi des petits trucs en antif, là.
4: Ah ouais, en bijoux.
5: Voilà, en bijoux. Ça a du succès.
4: Ah ouais. Vous êtes toujours à la recherche d'une nouvelle idée, finalement.
5: Voilà, en fait, oui, quand même, hein, il le faut, parce que sinon, il ne faut pas rester dans... Là, on a fait celle-ci, là, ici, Kintsugi, elles sont très jolies aussi.
4: Ça veut dire quoi, ça, Kintsugi?
5: Alors, Kintsugi, c'était la méthode des Japonais. Pour justement, pour quand on avait des petits défauts sur des éclats, donc pour camoufler, pour essayer de d'embellir, hein, la pièce, on mettait des trucs d'or, des feuilles au pinceau, des tracés d'or. Voilà. C'est tout.
4: En fait, c'est du camouflage.
5: Voilà, c'était du camouflage, hein, ouais. Mais c'est joli, hein, en fait.
4: Ah, bah, évidemment. Évidemment. Mais avoir des cigales en boucle d'oreille, mais il n'y a pas le son.
5: Ah non, ça, ils vont mieux pas parce que ça. Ça fatigue, c'est trop près des oreilles.
4: Ah, ce serait vraiment abusé. Et toute une série de poissons, là. C'est carrément un banc.
5: Voilà, jamais un modèle, toujours un modèle différent. Hein. Ça, c'est de sardines, vous voyez, chaque fois il y a un petit mouvement différent.
4: Donc chaque assiette est particulière.
5: Voilà, vraiment, parce qu'on les fait vraiment à main levée, hein, disons. Hein.
4: Ça vous prend combien de temps pour faire un banc de sardines?
5: Peut-être, je sais pas moi, mais 15 minutes à peu près.
4: Voilà. Ça fait cher l'assiette. Hein.
5: Ça fait quand même cher l'assiette après.
4: Ben oui, parce que quand même.
5: Oui, parce qu'après, il faut les passer au four, il faut l'émailler, la pièce. On la décore comme ça. Je la décore, c'est donc oxyde hein, sur le biscuit, c'est-à-dire la pièce qui n'est pas encore, qui n'est pas émaillée. Et ensuite, une fois que j'ai décoré, on va la tremper avec des pinces. On va prendre des pinces comme ça. On va tremper l'assiette dans un bain d'émail. Et en général, on va la déposer après au four, vous voyez. Il y a des petits supports là.
4: C'est ça. Ah oui.
5: Sur chaque truc, justement, pour pas que l'émail se colle. Hein,
4: oui.
5: Voilà, donc il va y avoir des petits restes là. Et donc après, c'est la cuisson qui va vitrifier la pièce. Hein.
4: Quand on pense à ce travail-là, on pense tout de suite à Limoges. Et on ne s'imagine pas qu'ici, enfin, il y a la décoration évidemment qui est particulière, mais c'est la même procédure.
5: Je pense que ça doit être à peu près, c'est juste la cuisson qui est différente. Hein. Voilà, la cuisson quand même. Hein.
4: Et le décor.
5: Et le décor, bien sûr, parce que la porcelaine de Limoges, c'est beaucoup plus fin. Ça, c'est plutôt de la faïence. Hein. C'est un peu plus épais.
4: À Limoges, ils ont des carrières de kaolin. Vous avez ça ici dans la région?
5: Non, on n'en a pas. Non.
4: C'est plutôt, on fait venir.
5: Voilà, on fait venir. Avant, on prenait l'argile, on la prenait d'Aubagne même. Et après, depuis, en fait, ça fait très longtemps que c'est plus possible. Et on la prend d'Espagne ou de Valoris aussi, du Var. Voilà, la terre blanche, quoi. Hein.
4: Circuit court, là, du coup.
5: Oui, voilà. Ouais.
4: Eh bien, longue vie aux cigales d'Aubagne.
5: Ouais.
4: Merci beaucoup, madame.
3: Rapportez une cigale dans vos bagages. Je ne garantis pas que vous aurez du soleil et du bonheur toute l'année, mais il y contribuera. Bonnes vacances.

0: Guillaume Guénec, vous êtes responsable de la com, je pense, pour l'ONG Portes Ouvertes, qui lutte contre la persécution des chrétiens dans le monde. Et votre actualité, malheureusement, est toujours brûlante.
1: Oui, on voit que la persécution des chrétiens dans le monde est un phénomène qui continue, un phénomène en expansion, qui s'aggrave depuis maintenant 13 ans. On mesure une augmentation de la persécution des chrétiens dans le monde. Et aujourd'hui, on parle de 388 millions de chrétiens qui sont exposés à des situations de forte persécution ou de forte discrimination. Et hélas, toutes les semaines, nous avons des nouvelles dramatiques, parfois quelques bonnes nouvelles, des chrétiens qui sortent de prison ou des choses comme ça, mais la situation reste très difficile dans l'ensemble. Et notre ONG apporte une aide à 9,5 millions d'individus, donc on est très loin d'aider tous les chrétiens persécutés, mais voilà, on suit de près la situation pour pouvoir les aider le mieux possible.
0: Il y a des hotspots, il y a des points chauds un peu partout dans le monde, hein.
1: Oui, on peut citer, si on cite les pays où la persécution est la plus forte, la plus intense, la plus extrême, il y a la Corée du Nord, où le seul fait de croire en Dieu, est une trahison envers le régime, et puis dans ces moments-là, c'est camp de travaux forcés ou exécution sur le champ. Il y a la Somalie, où il y a un groupe extrémiste qui s'appelle Al-Shabaab, qui va traquer tous les musulmans qui ne sont pas assez pieux pour eux. Et alors si quelqu'un a le malheur de se convertir au christianisme, pour eux c'est exécution sur le champ. Donc il y a un certain nombre de pays comme ça où juste le fait d'être chrétien ne peut se vivre qu'en secret. Il y a l'Afghanistan aussi, de manière évidente. Et puis il y a des pays où c'est très différent. La situation va être différente selon les régions. Il va y avoir des régions avec une très grande liberté religieuse, parfois des régions avec une majorité de chrétiens, et des enclaves dans lesquelles il va y avoir des problèmes ou des régions spécifiques. On peut penser au Nigeria, par exemple, où le sud est majoritairement chrétien, il n'y a pas de persécution, il y a même des églises énormes qui prospèrent. Et dans le nord, une énorme crise sécuritaire avec des groupes djihadistes comme Boko Haram ou État islamique qui vont s'en prendre aux chrétiens et aux musulmans qu'ils considèrent comme trop modérés de manière extrêmement violente.
0: Puis il y a des situations dans des pays qui, comme le Burkina Faso, qui ont longtemps vécu en bonne harmonie et puis ça bascule.
1: Oui, alors le Burkina Faso et le Mali, c'est deux pays qui ont eu pendant des décennies une tradition d'harmonie interreligieuse, de bonne entente entre chrétiens et musulmans. C'était même d'une certaine manière des modèles en la matière. Et tout ça est battu en brèche par des groupes terroristes liés soit à Al-Qaïda, on pense à Jenim, ou à l'État islamique, il y a l'État islamique en province de Grand Sahara, et ils contrôlent maintenant des pans entiers du territoire, et ils appliquent une version de l'islam qui n'est pas du tout celle qui était traditionnellement ce qui était vécu dans ces pays-là. C'est une nouvelle forme, un islamisme radical, violent, et dans lequel les chrétiens se retrouvent contraints soit à payer des taxes, soit à vivre leur foi en secret. C'est une condition presque d'église souterraine dans des pays où il y a eu cette tradition pendant longtemps de vivre ensemble, qui est maintenant remis en cause par ces extrémistes.
0: Je ne minimise absolument pas le fait que les chrétiens soient visés, mais le problème est très complexe parce que c'est aussi du grand banditisme, c'est de la pauvreté, c'est du vol, tout simplement, du crime.
1: Oui, il y a une multitude de raisons qui se croisent, qui s'alimentent les unes les autres. Nous, on va prendre en compte que les cas où on a des raisons d'estimer que la personne a été visée, discriminée, parce que chrétienne, parce qu'elle est
0: D'abord pour
1: identifiée
0: sa
1: comme
0: foi.
1: chrétienne.
0: Voilà.
1: Voilà. Et donc, ça n'enlève pas que d'autres groupes religieux vont souvent aussi être persécutés dans ce genre de pays. Ça n'enlève pas que souvent il y a une situation de violence, d'intolérance générale qui permet la persécution en toute impunité. Mais pour reprendre l'exemple du Burkina Faso ou du Mali, quand Il y a eu ce cas au Mali il y a 2 ans dans la région de Mopti. Des groupes djihadistes ont demandé aux chrétiens soit de se convertir, soit de payer une taxe. Là, ça vise très clairement les chrétiens.
0: Tout à fait. Alors, il y a des urgences. Nous avons vu passer un appel hein, de votre part concernant cette jeune fille qui est en prison au Nigeria, je pense, depuis déjà pas mal de temps.
1: Alors, elle n'est pas en prison, elle est en captivité parce qu'elle a été capturée par un groupe islamiste qui s'appelle ISWAP. ISWAP, c'est l'État islamique en province d'Afrique de l'Ouest. Ce groupe est issu de Boko Haram, il y a eu une scission entre les deux groupes. Et en 2018, donc ça remonte à maintenant 8 ans, février 2018, ils font un grand kidnapping dans une école dans le nord du Nigeria. Ils capturent 110 jeunes filles dans un collège à Dapchi. Et parmi ces jeunes filles, il y en a une qui est chrétienne, qui s'appelle Léa Charibou, et qui n'a que 14 ans au moment de sa capture. Et les terroristes rassemblent toutes les jeunes filles et leur demandent, est-ce que parmi vous, il y a des chrétiennes? Et Léa Charibou lève la main. Ses camarades essayent de camoufler, disent non, non, on est toutes musulmanes, et elles ont essayé de la sauver. Mais Léa, avec ce courage peut-être insensé d'une foi d'enfant de 14 ans, a levé la main. Et les terroristes lui ont demandé de renier sa foi, elle a refusé, et elle a été la seule à ne pas être libérée. Et la seule à rester captive, toutes les autres, et là, il y en a 5 qui sont décédées pendant le kidnapping, mais toutes les autres, les 104 autres, ont été libérées à la suite des négociations. Mais Léa Charibou est gardée esclave à vie parce qu'elle est chrétienne. Et c'est tout un symbole, là, en fait, Léa Charibou. C'est le symbole de ces enlèvements qui sont monnaie courante. Il y a une véritable industrie de l'enlèvement dans le nord du Nigeria qui va toucher tout le monde, d'ailleurs, parce que ces jeunes filles, à la base, n'ont pas été capturées parce qu'elles étaient chrétiennes. D'ailleurs, il n'y avait que Léa Charibou qui était chrétienne. Mais ça montre aussi que, justement, dans ces situations de violence généralisée, il y a de la persécution avérée, parce que, pour le cas de Léa Charibou, c'est vraiment parce qu'elle est chrétienne qu'elle est la seule à être encore captive aujourd'hui.
0: Alors concrètement, on peut faire quoi?
1: Alors concrètement, la première chose à faire, c'est d'en parler. Le pire, ce serait qu'elle finisse par être oubliée après toutes ces années, que plus personne n'en parle, que plus personne ne se soucie d'elle. Tant que le sujet est médiatisé, tant que le sujet est sur la place publique, ça va encourager les politiques et pour le coup les responsables occidentaux. La plupart dans leur politique extérieure essaient de promouvoir les droits de l'homme. Et là, le vendredi dernier, c'était la journée internationale de l'ONU pour l'élimination des violences sexuelles en temps de conflit. C'est un moment particulier pour redoubler d'efforts, pour essayer de récupérer, d'obtenir la libération de cette jeune fille. Et on espère que le gouvernement du Nigeria pourra trouver une solution pour lui permettre de retrouver sa famille.
0: C'est atroce comme situation, évidemment, et malheureusement, les difficultés dans le monde d'aujourd'hui sont légion. Que pèse une jeune fille, une jeune femme maintenant de 22 ans face au détroit d'Ormuz?
1: Mais c'est là qu'il ne faut pas oublier que ce qui fait notre humanité,
0: Tout à
1: c'est
0: fait.
1: finalement Léa Charibou, c'est tout un symbole. C'est le symbole de toutes ces jeunes filles, parce qu'il y en a des centaines chaque année qui sont enlevées, soit justement par des groupes de grands banditistes, soit par des groupes armés terroristes, et qui sont souvent exploitées, esclavagées, qui subissent des viols, des violences sexistes et sexuelles. Parfois, certaines vont accoucher sur place, là où elles sont détenues captives. Certaines sont mariées de force à des terroristes. Et j'avais été très touché. Il y a 2 ou 3 ans, il y avait eu la libération de Alice Lokcha, qui était une chrétienne de la Croix-Rouge au Nigeria, qui avait aussi été capturée quelques mois après Léa Charibou, et qui avait été en détention avec elle dans le même endroit pendant un temps. Elle a été libérée. Elle a réussi à sortir. Elle avait été mariée 2 fois. Elle se retrouve avec un petit garçon. Son mari la pensait morte, il s'était remarié. La reconstruction derrière, avec tous les sévices que vous avez subis, la réintégration dans la société, ne va pas de soi. Ça demande un accompagnement parce que c'est des situations extrêmement dures, extrêmement dramatiques. Donc c'est un appel à notre humanité. Le cas de Léa Charibou, c'est le cas de tant d'autres anonymes dont on n'a pas forcément les noms. Et c'est tout un symbole qui doit nous pousser à agir et pour les chrétiens nous pousser à prier.
0: Il y a quelques mois, nous étions à Bruxelles pour le grand rapport de Portes Ouvertes. C'est assez édifiant d'ailleurs. Et bon, ce qu'on peut faire, c'est faire pression sur nos politiques finalement.
1: Oui, parce que les politiques, déjà souvent à la base de la politique, il y a cette envie de changer le monde, de le rendre meilleur. C'est souvent ça qui motive l'engagement politique. Donc c'est souvent un appel qu'il y a chez ces personnes-là. Et Dezio, notre politique officiellement défend, promeut les droits de l'homme. C'est encore quelque chose dans lequel on croit, et c'est quelque chose personnellement dans lequel je crois. Je crois que ça fait partie de notre dignité humaine, le fait de pouvoir croire en ce qu'on veut ou ne pas croire, et vivre en accord avec nos convictions. C'est ça qui fait la beauté de notre humanité. Si on arrive dans une société où on est forcé de prétendre croire autre chose que ce qu'on croit profondément, forcé de prétendre penser autre chose que ce qu'on pense dans le fond de nous, et censé agir d'une manière qui diverge avec nos convictions, mais c'est pas vivable, c'est pas humain.
0: C'est du
1: Et donc c'est
0: totalitarisme.
1: pour ça que c'est. Ben, oui, c'est une forme d'autoritarisme. Et c'est pour ça que c'est si important de défendre ces personnes-là. C'est une question d'humanité, c'est une question de souffrance humaine, c'est une question de droit de l'homme.
0: Guillaume, les coordonnées de Portes Ouvertes. Pour en savoir plus, pour donner un coup de pouce.
1: Et bien, vous pouvez nous retrouver sur le site internet www.portesouvertes.fr. Et puis, vous avez différentes actions qui sont possibles. Vous pouvez vous informer, vous pouvez recevoir un magazine, vous pouvez recevoir des sujets de prière, vous pouvez donner, vous pouvez. Et parfois, on a des actions plus spéciales, comme envoyer une pétition, écrire à un chrétien persécuté, lui envoyer des courriers. Il y a plein de manières d'agir, et ça va faire la différence dans des vies. Et c'est aussi là que. Qui est la beauté de la chose, c'est que on peut faire aussi nous à notre échelle, pas seulement les politiques, mais nous à notre échelle en tant que citoyen, on peut faire une différence dans la vie de ces gens-là.
0: Redonner de l'espoir.
1: Oui, je peux vous donner un exemple. On avait envoyé pour la libération d'un chrétien en Iran des pétitions, et quand il a appris le nombre de pétitions qui avaient été envoyées pour lui, il a dit, quand il est sorti de prison, je savais que l'Église avait mes arrières. Et ça lui a fait un bien fou de savoir que des gens à l'autre bout du monde faisaient des actions pour lui. Donc même pour la personne, ça la touche de savoir qu'il y a des actions qui sont faites en sa faveur, même si ça met du temps à avoir des effets concrets. Mais il est quand même sorti de prison plus tôt que prévu, donc on peut penser qu'il y a eu des effets.
0: Une bonne nouvelle dans tout ce marasme. Merci Guillaume Guénèque, vous êtes donc le porte-parole de Portes Ouvertes en France, mais international aussi, hein.
1: Oui, je porte ouverte France-Belgique francophone. On a regroupé les bureaux en un seul bureau. Voilà, merci beaucoup en tout cas de l'invitation et puis de l'opportunité de parler de ces sujets si importants.
0: Avec grand plaisir et bon soleil.
1: Merci.

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2: Bienvenue à chacun et chacune, ravi de vous retrouver pour ce nouveau numéro de Talent belge sur RCF. Condor est notre talent belge du jour. On dit d'elle que sa musique est à la croisée de la chanson alternative et de la musique cinématographique, avec des œuvres entre ombre et lumière qui explorent les zones sensibles de l'intime avec une intensité contenue. On en parlera dans quelques instants, mais avant cela, on plante le décor.

0: Disorder, extraite de ses compositions personnelles, Condor. Bonjour, ou alors Laetitia. Bonjour.
1: Bonjour.
0: Comment vas-tu?
1: Ça va, ça va.
0: Alors, bienvenue sur RCF. Est-ce que tu étais bien accueillie?
1: Oui, très bien.
0: D'accord. Alors, je me disais, est-ce qu'Antoinette a pensé à ton petit café ou quoi que ce soit? De toute façon, tu es là, tu es à la maison, donc installe-toi confortablement. On va discuter. Pourquoi Condor?
1: Alors, Condor, c'est une référence à mes origines. Je suis d'origine chilienne.
0: D'accord.
1: Et quand j'ai créé ce projet, je voulais vraiment trouver un nom qui pouvait être très personnel et en même temps très, très ouvert, mais qui touchait quand même à quelque chose de l'ordre du personnel et de l'intime. Mm-hmm. Donc voilà, le condor est un oiseau emblématique d'Amérique du Sud. Donc tout ça s'est mis assez naturellement. En fait, quand j'ai écrit le mot, je me suis dit... Ah oui, en fait, ça sonne bien. Puis avec un E en plus,
0: ouais.
1: C'est un projet un peu exclusivement féminin, quasiment, en majorité en tout cas. Donc je me suis dit, oui, voilà, je crois que c'est ça, ça sonne bien.
0: Il y a un Est-ce truc que ton vécu touche. Personnel a un peu forgé l'ADN de ce projet, du projet Condor?
1: Alors, sur beaucoup de niveaux, je pense, oui, parce que je suis quelqu'un qui écoute de la musique de type très très différent. Mm-hmm. Donc on peut passer, j'aimerais encore bien dire, de Jean-Bastien Bach aux Backstreet Boys, en passant par Guns N' Roses ou Spice Girls. Je peux aller d'un style à l'autre. Je
0: suis des goûts très éclectiques.
1: Voilà, c'est ça. Et quand j'ai commencé à composer pour ce projet, en fait, j'ai rien compris. J'ai composé un morceau, je me suis dit, c'est ça que je fais. Écoute, allons-y. Continuons là-dedans. J'aime bien. Allons-y. Et puis, c'est parti comme ça, quoi.
0: Alors, il y a une question qui est rituelle. Comment es-tu arrivée à la musique?
1: Mon papa a toujours joué beaucoup de guitare à la maison. On a toujours écouté énormément de musique. Et donc, je pense que ça m'a touchée dès l'enfance. Et un jour, j'ai demandé pour commencer le piano. Malheureusement, il fallait faire du solfège avant, ce que j'ai quand même fait. J'étais tellement nulle que j'ai fait une année de solfège en plus que la majorité des gens, parce que j'étais vraiment nulle et que j'ai loupé une année, mais c'était obligatoire pour démarrer le piano. Et j'ai eu la chance d'avoir un professeur de piano qui était vraiment super, qui sortait un peu du cadre et qui me laissait faire des compositions pour mes examens.

0: pour moi était a priori impensable, tellement j'étais timide. Déjà, j'étais contente de jouer derrière mon clavier parce que j'aimais bien me cacher.
1: Oui.
0: Et donc, c'est vraiment tout un groupe qui m'a porté et aidé à grandir et à gagner en maturité et en confiance en moi. Mmh. Et donc, de là, je me suis dit, bah, tiens, si j'arrive à le faire avec eux, pourquoi est-ce que j'essayerais pas toute seule, finalement, puisque je composais toujours des petits morceaux un peu à gauche, à droite, mais jamais dans le but d'en faire vraiment quelque chose. Et puis là, le fait qu'ils me donnent la possibilité de chanter et que je me rende compte que, ah ben en fait, parfois, ça donne bien, j'aime quand même bien. Donc, pourquoi ne pas essayer de mélanger les deux? Donc voilà, c'est venu d'un énorme soutien, un énorme support de leur part pour mm-hmm. me faire grandir, en fait, et avoir moins peur.
1: Alors, ta musique dégage une atmosphère cinématographique très forte. On l'a entendu tout à l'heure avec l'extrait Disorder. Alors, quel est ton processus d'écriture et de composition?
0: Alors souvent, c'est des moments clés. Je n'arrive pas à faire, à me dire un jour en me levant, aujourd'hui je vais faire un morceau.
1: Ouais.
0: ça marche pas pour moi du tout. Non. C'est vraiment, ça peut arriver à n'importe quel moment de la journée où, soit il s'est passé quelque chose, il y a un ressenti qui est un peu trop fort, j'ai vécu quelque chose, et alors sur ce moment-là, je me dis, oh là, ouf, il faut que je joue, il faut que je joue. Et donc je peux passer des heures sur le piano à jouer de manière un peu pas automatique, mais vraiment à chipoter, comme j'aime bien dire. Et puis, à un moment donné, quelque chose se crée, soit une mélodie, soit une suite d'accords. Et alors là, c'est parti. Je commence à composer un morceau, introduction, couplet, refrain, peu importe. Souvent, je fais ça dans le désordre par rapport à la majorité des gens, je crois aussi. Mmh. Et puis, dans la foulée, j'aime bien aussi écrire les paroles sur le moment même, pour que ce soit vraiment en raccord avec ce qui se passe. J'aime bien qu'il y ait quelque chose de lié entre la musique et les paroles. J'aime bien faire ça en même temps plutôt que de réécouter mon instrumental et de me dire, tiens, qu'est-ce que je mettrais bien comme parole là, alors que je sais pertinemment bien à quoi je pensais quand j'ai composé la musique. Moi, ça doit être un tout, quoi.
1: Donc, mais là, ton dernier projet en date qu'on a écouté, en tout cas, on est au cœur de ce projet-là parce que c'est l'une des raisons qui justifie ta présence dans ce studio. Mm-hmm. Et ce projet-là semble marquer une nouvelle étape. Alors, qu'as-tu appris sur toi-même en le réalisant?
0: Alors, j'ai appris à communiquer, mmh. ce qui n'est pas donné à tout le monde, je pense, et ce qui a pris des années dans mon cas. Donc, à communiquer sur mes émotions, à communiquer avec les gens de manière générale, avec des mots, plutôt que... J'avais tendance, à faire des petits dessins, puis de laisser un petit dessin comme ça, un peu sur le côté, pour dire ce que j'avais sur le cœur ou ce que j'avais à dire.
1: Ouais.
0: Et donc, la communication était vraiment quelque chose que j'ai appris ces dernières années. Et c'est un peu ça, le titre de l'EP fait référence à ça aussi. C'est une manière pour moi de m'excuser.
1: Sorry for the mute crumbs.
0: Oui, c'est ça. Mm-hmm. Donc, désolé pour les miettes muettes, c'est un peu désolé de vous avoir aussi peu livré aussi peu de choses et que ça ait créé autant de tensions, de problèmes, parce qu'en fait, j'avais besoin de vous protéger, de ne pas vous inquiéter, mais en fait, c'était la pire manière de vous protéger.
1: Alors, il y a eu 4 ans d'écart entre le précédent album Winding Whispers mm-hmm. et cet EP, parce que c'est un EP dans un mini-album. Est-ce qu'il y a une différence dans le processus de création de ces deux albums, le précédent et le nouveau?
0: Oui, on peut le dire. Pour le précédent, je travaille souvent la nuit.
1: D'accord.
0: Évidemment, donc je faisais souvent les morceaux, j'enregistrais la nuit. J'ai aussi travaillé avec un producteur sur le précédent, ce qui n'est pas le cas cette fois-ci. Aussi, j'ai dû, pour des raisons médicales, faire des choix que je n'aurais peut-être pas fait pour cette EP, mais je voulais que les choses avancent. Et donc voilà. Mais c'est intéressant aussi d'avoir de la contrainte en fait dans le processus, de se dire oh bah voilà, en fait je veux que ça avance, donc on va pas avoir 36 000 choix, je vais choisir ce choix-là et on avance. Et donc ça, il y a un peu de ça. Il y a aussi le fait que j'ai intégrer mes deux musiciennes et des musiciens additionnels, musiciens et musiciennes additionnelles pendant les enregistrements, ce que je n'avais jamais fait à part avec la batterie sur la

0: le précédent album.
1: Ouais.
0: Donc pour moi, c'est vraiment faire rentrer des personnes qui me sont chères dans le processus. C'est compliqué quand on est tout seul et qu'on a un petit chef. Mais c'était hyper agréable, justement, et ça donne une couleur très différente. J'ai aussi intégré d'autres instruments. Voilà, je ne suis pas restée braquée comme à mon habitude sur le piano.
1: On aura l'occasion d'en parler tout à l'heure, évidemment, parce qu'on est là pour écouter l'album. Alors, on va marquer un petit arrêt avec Des heures bleues, Blue Hour. À tout à l'heure.

0: Elle nous fait l'honneur de nous accompagner dans cet instant. C'est Condor qui est notre talent belge du jour. À l'instant, Blue Hour, qui veut dire les heures bleues.
1: L'heure bleue.
0: Alors, ça parle de quoi, cette chanson?
1: Je pense que c'est la plus belle chanson d'amour que j'ai écrite jusqu'à maintenant. C'est la chanson d'amour la plus positive et la plus jolie que j'ai écrite, en tout cas pour moi.
0: Oui.
1: L'heure bleue, en fait, c'est un moment qui se passe deux fois par jour. Donc, c'est avant le lever du soleil et après le coucher du soleil. Donc, c'est le moment où le ciel devient entièrement bleu. Et j'ai eu une conversation avec un ami un jour qui me disait, bah voilà, là, c'est l'heure bleue. C'est le moment où tout peut se décider.
0: D'accord.
1: Et donc, quand j'ai rencontré mon compagnon actuel, en fait, il y a vraiment eu ce truc où rien n'était programmé, rien n'était... Voilà, on ne s'y attendait absolument pas, aucun des deux. Et il s'est passé une soirée magique et juste magnifique. En fait, c'est ça que ça rencontre. C'est vraiment une rencontre sur un moment où... Ouf, voilà, c'est ça qui se passe. Et mon Dieu, c'est merveilleux.
0: Un moment que tu as matérialisé à travers
1: Exactement,
0: cette musique.
1: Exactement.
0: Alors, c'est une chanson qui met également en vedette la harpe.
1: C'est
0: la flûte traversière. Ouais. En tout cas, dans ton album, il y a l'arrivée de ces deux instruments supplémentaires. Qu'est-ce qui t'a donné envie d'intégrer ces deux instruments?
1: Je me suis acheté une flûte traversière il y a quelques années.
0: D'accord.
1: Parce qu'en fait, c'est un instrument que j'ai toujours voulu apprendre à jouer. J'ai commencé à prendre des cours et puis comme je n'étais pas très assidue, j'ai arrêté. Mais je l'ai utilisé pour enregistrer pas mal de maquettes. Et en fait, c'est vraiment un instrument que j'aime beaucoup. Je trouve qu'il est très poétique. Et il peut être très, très enveloppant et aussi très énergique ou tout bizarre. Donc c'est ça que j'aime beaucoup avec cet instrument-là.
0: Oui.
1: Donc j'ai décidé de demander à un ami, donc Clément Dechambre, de venir rejouer sur mes maquettes. Parce que moi je joue évidemment, on dirait un peu un bateau, une sirène de bateau quand je joue, vu que je ne suis pas formée. Donc il est venu apporter sa petite patte sur ce morceau-là avec sa flûte traversière.
0: C'est un EP qui marque une nouvelle étape dans ta vie?
1: Oui, complètement. Et d'ailleurs, le fait qu'il termine par ce morceau qui est Blue Hour, qui est le morceau le plus positif
0: de l'album.
1: Des six, oui, c'est vraiment quelque chose qui pour moi est très significatif et très symbolique.
0: Alors en quoi ce disque a-t-il agi comme une transition, comme une catharsis pour toi?
1: Je pense que le premier morceau sorti était, je crois, le plus difficile. Parce qu'il parle de troubles du comportement alimentaire dont moi je souffre depuis plus de 20 ans et dont je ne me dépêtre toujours pas, ce qui est quelque chose de vraiment très très compliqué dont on ne parle pas assez. La preuve, c'est qu'il m'a fallu plus de 20 ans pour en parler et en faire une chanson, que je partage cette chanson. Et le fait de l'avoir partagée, je crois que ça m'a ouvert des portes de, en fait, mais on s'en fout, enfin les tabous, est-ce qu'on en a pas marre? En fait, tout le monde est en train de souffrir de quelque chose, et tout le monde dit, ah non, oui, ça va très bien, ça va, et toi? Oui, oui, ah oui, moi aussi, très bien, très bien. Et tout le monde ment, personne n'ose parler de sujets comme ça, un peu tabous, alors on se renferme un peu sur nous-mêmes, et je crois que ça m'a donné l'énergie et la volonté de partager des choses qu'on n'ose peut-être pas partager.
0: Utiliser la musique comme une forme de thérapie pour aborder les sujets taboués?
1: Tout à fait, oui.
0: Condor, cet album parle de toi. C'est un album qui te décrit carrément. Et un album intime, j'ai envie de dire. Et après sa finalisation, quand tu t'apprêtes à l'envoyer au mélomane, quand tu t'apprêtes à le sortir, qu'est-ce que tu te dis en ce moment-là? Quel est le sentiment qui t'anime?
1: Un sentiment comme l'appel du vide. Oui, quand on est au-dessus d'une falaise et que on a envie de sauter d'une certaine manière, parce que c'est un peu vertigineux de garder ces petits bébés pendant des années, et puis surtout quand ça aborde des sujets aussi, enfin moi je les trouve forts et très symboliques, et donc ça me donne un peu le vertige, et en même temps je sais que ce sera une libération. Et si après, ça peut faire écho dans les oreilles ou dans le cœur d'une personne, deux personnes, trois personnes.
0: Et c'est pour ça que tu es désolée, des miettes muettes.
1: Il y a des chansons que moi j'aurais aimé entendre. Enfin, si quelqu'un avait composé ces chansons, j'aurais aimé les entendre plus tôt pour ne pas faire les mêmes erreurs que j'ai pu faire, par exemple. Donc voilà, attendre trop longtemps.
0: On va parler de quelque chose d'encore plus positif. Cette fois-ci, c'est le choix de la langue. Tu chantes en anglais, tu es liégeoise. Pourquoi le choix de cette langue?
1: Alors, parce que ça me permet d'écrire de manière très métaphorique et très symbolique. Quand on lit les textes, mes textes, d'ailleurs, je m'en rends compte aussi souvent, ça peut passer d'un je à un elle, d'un je à un il. Enfin, c'est un peu un mélange. Donc, j'aime bien pouvoir jongler avec ça. Aussi, j'écris très très mal en français, donc je vois pas pourquoi je me permettrais de le faire. Et c'est, enfin, au niveau de la sonorité de la langue, enfin, j'aime beaucoup l'anglais. J'ai été bercée par de la musique en anglais aussi, beaucoup. Donc, c'est une langue que j'aime vraiment bien et qui permet de faire passer des choses de manière plus poétique que ce que je pourrais faire en français.
0: Et si vous arrivez à l'entendre, on vous souhaite la bienvenue. Condor est notre talent belge aujourd'hui. On va malheureusement bientôt se quitter, Condor. Alors avant de se séparer, je vais te demander de nous donner tes trois coups de cœur de cet album. Attention, hormis les titres que nous avons déjà entendus.
1: Ah, donc il n'y en a qu'un que je vais mettre sur...
0: Question difficile, hein.
1: Light Beam, je l'aime vraiment beaucoup.
0: Oui.
1: C'est parce que c'est le plus épuré. Il est vraiment très proche de ce qui a été composé au piano la première fois que je l'ai joué. Donc il est, voilà, lui, il touche à un sujet qui est fort sensible aussi, qui est le suicide.
0: Ouais.
1: Oui, Light Beam, vraiment, je dirais celui-là en première. Ensuite, If Only, parce qu'il est très positif, je
0: Ouais.
1: trouve. Très mélancolique, mais très positif.
0: Si seulement.
1: Oui. Il y a quelque chose de très positif dans ce morceau-là. Après, oui, bah, je pourrais dire Wonder in the Void, parce que lui, il est un peu plus énervé, mais c'est dans celui-là qu'il y a de la harpe, et j'adore tellement cette harpe. C'est vraiment magique.
0: Et lequel de ces titres que tu viens de citer te définit, Condor?
1: Je crois qu'entre les trois, si je devais faire un choix, ce serait plutôt Wonder in the Void, parce qu'il y a un côté très énervé et un côté très doux dans le même morceau.
0: Condor, merci d'être passé par ici et tu reviens quand tu veux.
1: Merci
0: Alors,
1: beaucoup.
0: rappelons à nos auditeurs que l'album est dans les bacs et sur tous les sites de téléchargement
1: Oui.
0: légal. Sorry for the mute crumbs. Ça reste en rotation sur notre radio. Merci d'être venu.
1: Merci
0: À
1: à toi.
0: bientôt.

0: Et à ce choutin de tranche de wallon, à vous Bernard.
1: Qu'est-ce que je vous sers ? Qu'est-ce que je vous sers ?
2: Une tranche de wallon. 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
3: 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Choutant-le.
4: Les Tours de France. 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C'est excellent pour la circulation. 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Des jours de quoi, comme ça? À l'usage, j'ai refait le Tour de France à pied, mais son mari l'a fait. Qu'est-ce que c'est de ça, donc? 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Hé, où est ton miette, Joseph? N'est-ce n'est Axel, là, dans les premiers? Allez, Axel, vas-y, me fais, monstre que t'es là.
5: Allez, me fais attention à l'autre. C'est qu'une sèche-runée, c'est ce le vorin. Allez, on beaucoup de spalles, c'est pour toi. Aïe, c'est pour le. C'est pour le. Bravo, gamin. Tu l'as eu. Tu l'as bien eu. Tu l'as tout aidé, mais qu'est-ce qu'il est capable, cet homme-là. Sacré Axel, va. Cette femelle, on ça. Ah, qui t'a bénoge. Bénoge. Tu me vas croire en bouteille, t'in. On l'a bien gagné. Tu crèves du soin, mais attends causé.
3: Si aussi étonne Choutran, de la musique de Willie Marshall à vous son Léon Jaco, sur le dérène plat qu'il y a deux bouquets syntex, rien que de la musique, petite fleur.

0: Les deuxièmes bouquets, Jiasonji, parce qu'ils se sont Henri que curé vessie accosté, m'a raconté qui tous les jours qui pleut, il a une masse de caracoles dans ce jardin. Qui tous les jours, tout un peu matin, il est ramechené, puis donne trentaine dans une boisse. Et quand ça va bien, il n'y a des coques, il n'y a des caracoles, il n'y a vraiment plus que trente, ça va. Allons, Joseph Selvé nous raconte étonne parce qu'il y a vous des caracoles, n'intrisse.
1: Des caracoles. 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C'est bien ce jardin, enfin. 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Une belle grosse caracole qui se l'est raidée sur le pissante. 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Et elle y va fin droit. 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Et dire qu'on moune ça dans les bien restaurants. Mais, entre nous autres, comment est-ce possible d'aller mounir de si bien aimés et biesses? Il faut vraiment un ponieux de cœur, hein? Il n'a d'essai qu'un nacle venait dans les couches, m'a-t-on dit. Il paraît qu'il oumenait ça des petits grines nameurs, va voir pourquoi. Mais, qu'est-ce que faut-il que je fais, master? Tu dirais qu'aux yeux qu'elle me ravouette aussi, en trônant et rien tristesse dans ses spales. Vos larmoussis et ses cafiotes. Allez, j'ai le farmet à terre. Aïe, et toi, mes salades. Nous, on a un pont de quartier, Valais. Ou bien c'est l'ail, ou bien c'est mes salades. C'est qu'il y était, mes hommes, à ces salades. Parce que c'est autre chose que les scènes de boutique. Les scènes de boutique qui sont torsées d'heures que je ne sais quoi. Et remplies de manesté, d'un mesure, quoi. Mais c'est une salade bien jeune, et bien ronde, et bien frisse, sans engrais. Il n'a tout de rien que bassa. Il n'a vu plus qu'à le rascout. C'est bon, ça va, une bonne salade, à vous des frites et un vitolet. Ce que je vais faire, t'es le vaveuil d'abord. J'ai une petite tirenée. On beaucoup de talons, voilà, oui, ce que je vais faire. M'en être biaise, va. Parce qu'il a y fait la nature, de ma fille. Je vous mets tout ce qu'on vous, mais en attendant, t'es le vaveuil, ce que je vais faire. Bon, pardon. Même direuse bête, où est-ce qu'elle mousse? Qu'il a eu joue qu'il ne ploue peu. 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Mais quand même, va te faire arrêter à vous ça. D'un temps, est-ce qu'on va vivre tout ça, pincée? On se pendouffe les batchs au sein tout au tout, et vous êtes tranquille pour le restant de la saison. Et à cette heure, si vous n'y vous étinez, vous êtes au mouni des bièces toute l'année. Des alines de soleil jaune, des vières de l'épouria. 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Je l'ai vu comme des doriforts, comme si c'était à dire, à vous le rouille de celui d'eau, comme si c'était justement. On les a lui ramassé au caron, qu'à le moins, elle est resserrée devant des boisses de fière, puis on gotte de pétrole, et on a le mettre, c'est ce que tu fait. Elles ont un coffre de les boisses. Des gamins, enfin. Jules le biafré d'Ojo, il a trouvé le système. Il a fait crever à bout des poisons. Des petits blous granulés qui va couer robotique. Ah, ça c'est recta, ça me pardonne. Le lendemain au matin, quand il vient vu quoi, tu les trouves tortor de cette oreille de sur terre, et qui se quittardait dans sa couette croix et de glumion. Il n'a compté un jour jusqu'à 25 autour d'elle même salade, crevée dans le rachon, a voulu blanc qu'elle pensait l'air. Qu'une abeune, qu'un massacre. Mais le jour, ça le disgustait, le ça. Il a un trop de cure. Pourtant, il faut absolument faire de sa couette. Ah non, âme fait, pont de santé main. Mon avis qu'elle me risque qu'il s'estit. 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Parce qu'il faut faire un jardin, il faut se jeter pareil. Il ne faut ni penser que ça crèche tout seul un jardin. Fouiller, mettre de l'enseigne, remonter les Canada, répéquer si et ça, atteint et ailleurs. 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Et chaque coup qui tombe sur un lumson ou un caracol, raffe un coup de ses êtres, et il coupe à deux. Faut des courageux, hein. Dans ce tableau-là, noche Joe, les vœux pas devant ses ouilles, les biais coupés à deux, et le boya qui brochait fou, les lumsons dans le rachon, les dorifores brûlés à craya et fondelles boisses. 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Séance tenante.
0: Ce splac, Willy, nous raconte en faux ou l'autre comme il n'y a qu'un moment. Adon, nous shooterons Toddy Dali, suite Georgia Brown.
2: Nous estons à l'école communale d'Inguizé, le 14 juin 1974, avec 4 heures d'après-non. C'est ce qu'on jouait dit. L'immense dont on devait aux enfants du 4e année. Pour de moins, vous allez inscrire en rédaction. Vous profitez ça à vos mots. La seule affaire que je vous oblige à écrire, c'est l'idée d'une phrase. Une foire belle. C'est aussi le titre de votre rédaction. Il n'y a qu'une maman. N'y revient un qu'il peut important, c'est de l'y causer vos cœurs. Vous m'avez pas trouvé votre texte, dit moins verdi, et pour l'on dit, j'aurai tout corrigé et nous lirons ça échonne. L'y l'on dit, les enfants reviennent à l'école pour un coup tout content et tout fier de ce qu'ils m'aisent vont y dire. Mes enfants, disent-ils m'aisent, j'ai eu bran-main des plaisirs à lire vos rédactions. Je vous ai valu deux. Le premier, elle est magnifique, c'est le signe d'Agabi. Ça n'arrive cause jamais, mais là, il y a metté dix et dix, shooté comme c'est bien. Il n'y a qu'un maman. J'y me dispiète le matin, quand j'y sens on douce moins d'un métia, et à don puis on tolégeur bêche de son front. J'y sens déjà des inés du café, des points rostis, des feux de bois, elle a déjà fait tout ça pour moi. Quel bonheur! Après ça, j'y me vais à l'école tout binoche. Fin de la journée, quand c'est l'heure d'aller dormir, elle monte à vous, m'y raconte ton histoire, m'y chante une chanson pour me rapprocher. M'y caresse les massales, les chias, elle me donne des bêches sur mes ouilles pour les clore. J'y mets doigts à mon sérate, il n'y a qu'un maman. Ça n'est impossible de faire plus bien que ça. Bravo à nos Gabi. Le deuxième rédaction, celle-ci n'a toto. Il m'en a fallu de courage pour aller jusqu'au bout. Zéro si dit. Vous allez comprendre tout de suite par vous-même. Lui, comme d'habitude, il n'a rien compris. Déjà pontite, et avoue tout ça, rien vu avec ce qu'il y avait demandé, voilà la rédaction de Toto. Limière qui dit, quand je rentre d'école à le mot jaune, il est 2h30. Ce qui j'aime Limia pour Mounis Djoula, c'est des saucisses, qu'on a cuit au barbecue, les Djoudi devant, qui ont rafraîdu et qu'on a mettu dans le frigo à vous de ketchup. Qui est bonheur. Jim Rafi, ton dieu de Yes Limière qui dit, rien qui pour ça. Pour moi, c'est le meilleur Djou del Samoan, le Djou des saucisses. Simière qui dit si, à 9h30, ni voilà Tinin qu'il met, nous fait faire des accordages du participe passé. Tout d'un coup, c'est plus foire qu'il mit. Voilà que Jikmin s'attusait aux saucisses de tout à l'heure. Miss Toumac fit un drôle de bruit. Tiens, foin. Jina pu que les saucisses m'tiessent. Dire qu'il devait qu'on ratteint depuis 2h30 devant Polymouni. 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Allez, deux et demi. J'ai foin. 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

0: Quand il fait chauve si nanato dit il fait plonger. Pourtant, qui ça fait d'aubain? N'est-ce pas vrai? Paul Gilles nous raconte justement un pasquet sur un saké qui prend le temps d'une petite soquette. Plonger.
1: 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On a fait de même pour le tabac, ça n'en servait à rien. On fume cause constant. 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Mais les pensionnés, c'est un être qu'elle a inventé pour faire les stommes. 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Oui, je me vais lui jouer mon matin de fille. 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Ah, les bons dîners. 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
2: Les petits péqués des cabarets nameurs.
0: Et pour finir, comme nous serons bien ratoujou des fièces et qui bramènent de carat, nous serons nains à l'après-dompté vert. Willy Marshall a voulu en Jaco, notre chanteur, les petits péqués, dans les ruelles de Namur. Jusqu'au mois de septembre, dans les chansons.

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0: Bonjour à toutes et à tous et bienvenue dans un nouvel épisode de Science Radio sur RCF Sud-Belgique où aujourd'hui on va parler des biomatériaux. Ce sont des matériaux qui peuvent servir dans le milieu médical, notamment dans le milieu notamment du corps humain, mais pas seulement, ça peut servir principalement dans le bâtiment. On va parler plus de ça aujourd'hui. Pour en parler, je suis en compagnie de Yann, animateur à l'ASBL Ose la Science. Bonjour Yann.
1: Bonjour Adrien.
0: Et pour rappel, bien sûr, l'ASBL Ose la Science, c'est une ASBL qui se rend dans les écoles pour vulgariser tout un tas de sujets scientifiques dont on a parlé sur notre antenne aussi. Et on les remercie encore pour cette collaboration que nous menons ensemble depuis quelques semaines déjà. Première question toute simple, qu'est-ce qu'on entend par biomatériaux? Qu'est-ce que ça veut dire ce terme-là?
1: Alors le terme biomatériaux, donc on entend qu'à l'intérieur il y a biologie et matériaux, mais en réalité ça peut désigner plusieurs choses. Mmh. Alors soit on peut parler de matériaux qu'on dit biocompatibles, sont les matériaux qu'on va utiliser surtout dans le domaine médical. C'est-à-dire que ces matériaux, ils vont être totalement ou en partie synthétiques et vont essayer de fonctionner de concert avec des tissus biologiques, que ce soit dans le corps d'un patient ou parfois avec des cultures cellulaires ou tout autre organisme vivant au final. D'un autre côté, on a les biomatériaux qui sont des matériaux biosourcés. C'est-à-dire que c'est des matériaux qu'on va créer, qu'on va synthétiser à partir de composés d'origine biologique, donc naturelle. Et enfin, on peut aussi utiliser ce terme pour les matériaux biologiques. Alors quand on parle de matériaux biologiques au sens large, ce sont simplement des matériaux produits par des organismes vivants qui peuvent, dans certains cas, être utilisés tels quels ou servir d'inspiration pour des thématiques, par exemple, de biomimétisme.
0: D'accord, donc on va revenir sur ces trois types-là, trois choses-là, donc matériaux biocompatibles, matériaux biosourcés notamment, et matériaux biologiques. On va d'abord commencer donc avec les matériaux biocompatibles. Quels sont-ils? Qu'est-ce que c'est concrètement?
1: Alors, comme on l'a dit, les biomatériaux biocompatibles, ça va être utilisé surtout en médecine ou en biologie, et ça va être des matériaux qui doivent être acceptés par un organisme biologique, c'est-à-dire ne provoquer aucune réaction nocive lorsqu'il est mis en contact. Alors, par réaction nocive, on entend simplement parfois une irritation, une inflammation ou parfois de la toxicité, que ce soit aussi bien à court terme qu'à long terme. Un biomatériau biocompatible, ça peut être un objet au final très simple de tous les jours, comme par exemple une lentille de contact.
0: Ah oui.
1: La lentille de contact, elle va être créée, fabriquée dans un silicone hydrogel, c'est au final un polymère qui va être utilisé. Et ce matériau, il est parfaitement accepté par le corps, c'est-à-dire qu'en toute logique, il ne causera quasiment pas ou pas d'irritation, si vous avez les yeux pas trop fragiles, évidemment, mais surtout, il ne créera pas, normalement pas d'inflammation et ne sera pas toxique. D'accord. Et quand on dit pas toxique, c'est-à-dire on va pas être intoxiqué ni tout de suite dès qu'on porte une lentille, ni dans 20 ans quand on aura porté une lentille pendant plus de 10 ans.
0: Voilà. Ah c'est un bon exemple du quotidien, justement. Et puis après, d'autres exemples de biomatériaux biocompatibles, notamment aussi.
1: Alors, pour des biomatériaux biocompatibles plus complexes, on va dire, on peut les retrouver notamment en dentisterie. Lorsqu'on fait des piliers, des implants dentaires, on va utiliser des matériaux qui sont supportés, acceptés par le corps. Mais évidemment, aussi et surtout en chirurgie. Lorsqu'on utilisait des implants ou des prothèses, Tout cela doit être biocompatible. C'est-à-dire que lorsqu'on vous met une prothèse de hanche, il faut qu'elle soit acceptée totalement par le corps. Alors ceux-ci vont être conçus à partir de différentes matières. On a les alliages de titane qui sont généralement très bien acceptés par le corps, mais aussi des matières en céramique et qui sont elles aussi bien acceptées, mais qui parfois apportent une résistance un peu moins grande. Et puis enfin, on a des matières polymères dans certains cas, qui sont les matières, on va dire, les plus récentes dans la recherche et sur lesquelles on fait encore beaucoup de recherches. Tous ces implants et prothèses peuvent être conçus en matériaux aussi biocomposites. Biocomposites, ça veut dire simplement qu'ils vont être en partie conçus à partir de matières d'origine naturelle, en plus de ceux qu'on vient de citer.
0: Tout simplement. Et moi, en faisant mes recherches pour cette émission aussi, et donc Science Radio, j'ai vu qu'on parlait aussi de matériaux biosourcés. Justement, quelle est la différence avec un matériau biosourcé?
1: Alors, un matériau biocompatible, on vient de le dire, vu que parfois on peut utiliser des matériaux naturels, c'est-à-dire que notre matériau biocompatible peut être parfois biosourcé, parfois d'autres pas. Les matériaux biosourcés, c'est-à-dire que ce sont les matériaux qui sont conçus par l'homme à partir de matériaux naturels. On va notamment les utiliser beaucoup dans le domaine de la construction, pour laquelle on utilise des matières telles que simplement le bois pour certaines structures, mais aussi par exemple la paille, le chanvre ou le liège. Et tout ça, notamment pour la fabrication d'isolants. En dehors de la construction, on utilise aussi les matériaux biosourcés, par exemple pour l'industrie du papier, évidemment, mais également pour les textiles.
0: Oui.
1: Ces matériaux biosourcés, ils ont quand même quelques gros avantages par rapport à des matériaux qui vont être issus soit des énergies fossiles ou du sol, notamment un bon rapport poids-résistance, mais surtout et avant tout leur bonne biodégradabilité.

0: n'en sont pas moins extrêmement performants.
1: Et qu'est-ce qui les rend si intéressants, justement, ces matériaux biologiques?
0: Alors, les matériaux biologiques, ils ont une force qu'aucun autre matériau développé par l'homme n'a. C'est tout simplement qu'ils ont été façonnés pendant des millénaires par l'évolution des différentes espèces auxquelles ils appartiennent. C'est-à-dire que aucun des ingénieurs qui ont pu concevoir n'importe quel matériau n'a pu essayer son matériau pendant des millénaires.
1: Oui, forcément.
0: Par contre, ceux des matériaux biologiques, c'est-à-dire les matériaux façonnés par les animaux ou les plantes, par exemple, eux ont été sélectionnés dans, au final, un laboratoire géant qui est la nature. Génération après génération, le développement de ces matériaux biologiques dont on va parler aujourd'hui, ils ont été causés par ce qu'on appelle la sélection naturelle. Car souvent, ce matériau, plus on l'améliore, plus il va améliorer la survie de certaines espèces, qu'elles soient animales ou végétales. En effet, dans certains cas, la réussite d'une certaine espèce ou d'un certain groupe d'espèces, tout entier, peut être directement liée au développement d'un matériau performant, que ce soit pour sa défense, pour sa résistance à l'environnement ou encore pour la prédation. Et en plus de ça, une bonne partie des matériaux biologiques sont biocomposites. C'est-à-dire qu'ils sont composés de plusieurs éléments qui fonctionnent ensemble pour donner des propriétés uniques aux matériaux qu'ils constituent.
1: Et justement, quel exemple on peut donner, qu'on pourrait citer d'exemples marquants par rapport à ces matériaux biologiques?
0: Alors, les exemples de matériaux biologiques, évidemment, ils ne vont pas manquer, car la plupart des organismes vivants vont produire des matériaux. Mais évidemment, certains êtres vivants poussent le développement des biomatériaux beaucoup plus loin que d'autres. Tout d'abord, on a dans le règne végétal simplement le bois. Le bois est un matériau biologique qui est en fait un assemblage des cellules végétales, c'est-à-dire de la partie vivante de la plante, avec des fibres de cellulose qui sont elles-mêmes encore entourées de lignine, un polymère. Ce bois, il va être capable de supporter et mais aussi de rigidifier des structures parfois gigantesques pour les plus grands arbres. Mais il y a certains points qui ont aussi attiré l'intérêt des scientifiques, c'est parce que le bois, ce n'est pas seulement résistant et rigide, c'est aussi qu'en fonction de la forme de l'arbre, c'est-à-dire s'il y a une branche qui va partir à gauche ou à droite, les fibres de cellulose vont s'orienter dans différents axes, le tout pour ce qu'on appelle redistribuer le stress.
1: Ah bon ?
0: Quand on dit redistribuer le stress, c'est-à-dire que, par exemple, si ma branche penche à droite, il va y avoir beaucoup de poids sur ce côté-là de l'arbre. Et donc, mes fibres vont essayer de s'orienter le mieux possible et de fabriquer un matériau qui va bien résister à cette pression, à cette force qui tire la branche vers le bas, à la droite de l'arbre.
1: Ah, c'est fascinant, ça.
0: C'est-à-dire qu'effectivement, quand on les a étudiés de plus près, on s'est rendu compte que le bois était très finement adapté, c'est-à-dire pas seulement de ce qu'on voit à l'œil nu, mais aussi à l'échelle microscopique. Du côté du règne animal, on a aussi d'autres choses qui sont très intéressantes en termes de biomatériaux. Avant tout, il y a les squelettes. Le squelette, ça sert à quoi? Ça sert à supporter le poids des animaux qui les portent. Alors, ils vont leur permettre aussi c'est de se mouvoir. Ça, c'est les deux fonctions de base d'un squelette. Cependant, il y a deux types de squelettes. Il y a les endosquelettes et les exosquelettes. Alors, les endosquelettes, c'est celui que nous, on a. Okay, c'est un squelette à l'intérieur du corps.
1: Oui.
0: C'est celui de ce qu'on appelle les vertébrés. Celui-ci, il va être constitué à la fois de cellules, encore une fois, c'est-à-dire que vos os, à l'intérieur, il y a des cellules, donc votre os est vivant.
1: Mm-hmm.
0: Okay. En plus de ça, le tout est enrobé par ce qu'on appelle du collagène, c'est des fibres aussi qu'on va retrouver dans le corps humain, et du phosphate de calcium. Alors, le phosphate de calcium, c'est une matière minérale qui vient, c'est lui qui va donner à l'os sa partie dure, sa rigidité. En plus de ça, lui aussi, comme le bois, il va être capable de faire varier sa structure interne. Donc à l'échelle microscopique, encore une fois, en fonction tout d'abord de la forme de l'os, mais aussi de son rôle. C'est-à-dire que la structure interne et donc les propriétés mécaniques, donc la façon dont il va réagir à un stress ou sa résistance, celle d'un fémur ne sera pas la même que celle d'un os de votre visage. Tout simplement parce que ces os n'ont pas le même rôle et donc ne doivent pas supporter les mêmes charges, les mêmes stress, les mêmes contraintes.
1: Forcément, c'est vrai que ça ne supporte pas la même chose, les différents os du visage, que les autres os de notre corps humain, tout simplement. Je propose qu'on parte d'abord en musique, Yann, avant de parler peut-être des exosquelettes par après. Donc on part en musique ici, avant de parler encore de ces biomatériaux sur RCF Sud-Belgique dans Science Radio.

0: Nous voici dans la seconde partie de Science Radio sur RCF Sud Belgique, toujours consacrée aux biomatériaux qu'on retrouve dans le corps humain, mais aussi dans la nature, dans la construction, etc., etc. Je suis toujours en compagnie de Yann, animateur à la SBL Ose la Science qui se rend dans les écoles pour parler de plein de choses scientifiques auprès des enfants notamment. Et donc là, tout à l'heure, on a parlé un petit peu d'endosquelette et on va parler d'exosquelette. Qu'est-ce que c'est un petit peu ces exosquelettes ? Qu'est-ce qu'il en est finalement ?
1: Alors, si les endosquelettes dont on vient de parler ont des propriétés super intéressantes, c'est encore plus le cas des exosquelettes. C'est un monde fascinant qui m'a fasciné pendant mes études également. Mm-hmm. Alors, les exosquelettes, ce sont des squelettes que l'on retrouve chez certains vers, mais aussi chez les arthropodes. Alors les arthropodes, juste pour situer pour tout le monde, c'est un grand groupe d'animaux dans lequel on va rassembler les crustacés, c'est-à-dire la famille des crabes, des homards, les insectes et aussi les araignées. Tous ces animaux, ils ont en effet un squelette qui, au lieu d'être à l'intérieur de leur corps, va être à l'extérieur, un peu à la façon d'une armure. Ça implique que, en plus de devoir juste leur servir pour bouger et supporter leur poids, leur squelette intervient dans toutes les interactions avec l'environnement. C'est-à-dire que pour vous, c'est comme si vous deviez toucher les gens, sentir, manger et même chasser directement avec votre squelette en contact avec l'extérieur.
0: Ah oui, c'est particulier.
1: C'est totalement particulier, c'est très dur à s'imaginer. Mais du coup, ça veut surtout dire que ce squelette, il va devoir s'adapter à toute une série de choses. Pour faire ça, l'exosquelette, il va être composé d'un mélange de fibres de chitine. Alors les fibres de chitine, c'est un sucre.
0: D'accord.
1: Donc c'est un grand sucre qui fait des grandes fibres, et ces fibres, elles vont être enrobées de protéines, mais aussi, selon certains cas, on va y ajouter un minéral, comme par exemple le carbonate de calcium, parfois, dans certains cas, on va ajouter des métaux.
0: D'accord.
1: C'est-à-dire que certains insectes ou crustacés vont être capables, en plus de synthétiser des fibres de chitine, vont eux-mêmes synthétiser des protéines, un minéral, et le tout enrobé parfois de métaux ou d'halogènes.
0: D'accord.
1: Okay, donc c'est extrêmement complexe. Et tout ça, ça fait aussi que chaque espèce, mais aussi parfois chaque partie du corps d'un animal qui a un exosquelette, vont devoir être finement adaptées. Que ce soit pour les orientations de fibres, la quantité de protéines qu'ils vont mettre dedans, la quantité de minérales, ou encore l'ajout de certains métaux qui vont changer les propriétés physiques en fonction du rôle. C'est-à-dire que là, typiquement, un exosquelette, par exemple de la pince d'un crabe, au bout de la pince, on va avoir besoin d'une adaptation, par exemple aux forces de friction, par exemple, lorsqu'il va gratter le sol ou gratter une proie. Mais aussi, elle va devoir être solide pour, s'il a envie, d'attraper fermement quelque chose sans que sa pince ne se casse.
0: Oui.
1: Et donc, notre exosquelette, il va devoir s'adapter à toutes ces petites contraintes. Et ça va être des agencements extrêmement complexes.
0: Complexes, mais intéressants.
1: Complexes, mais extrêmement intéressants, parce qu'au final, c'est composé de... ces exosquelettes, ça peut être un champ de recherche qu'on peut imaginer comme étant totalement illimité pour les scientifiques. C'est-à-dire que si on va regarder celui d'un crabe, on ne va pas du tout trouver la même chose que celui d'un homard. Encore moins si on va chercher chez les insectes ou chez les araignées. Et ce champ de recherche est magnifique, c'est-à-dire que en fait, tous les jours, on peut trouver quelque chose de différent avec ça.
0: Donc on peut refaire l'émission genre dans 5 ou 10 ans, par exemple, on trouvera encore quelque chose à dire, je suppose.
1: Ah, tout à fait. On aurait pu faire une émission uniquement sur les exosquelettes et je pense qu'on aurait même pu en faire 2-3.
0: Ah bah voilà. C'est encore une idée de sujet pour une prochaine émission Science Radio avec d'autres personnes ou peut-être avec vous, Yann, on verra bien d'ici là. Et puis, y a-t-il encore d'autres matériaux biologiques en dehors de tout ce qu'on a parlé auparavant, de tout ce qu'on a cité auparavant ?
1: Alors oui, la liste, elle est longue, évidemment. Mais je pense qu'il est encore important d'en citer 2-3. Tout d'abord, il y a la nacre. Alors la nacre, certains ont déjà entendu parler, c'est un matériau qui va être d'une résistance incroyable et qu'on trouve dans la coquille de certains mollusques. C'est la partie un petit peu brillante, iridescente qu'on va retrouver à l'intérieur des coquilles, par exemple des coquilles Saint-Jacques.
0: Oui.
1: Alors cette nacre, elle est constituée de minuscules cristaux de minéral qui vont être liés par une protéine unique qu'on appelle la conchyoline. Alors cette conchyoline qui lie ces microcristaux, ils vont former une combinaison avec une organisation très précise de microcristaux et cette nacre, elle va présenter une résistance folle et cela même à l'échelle microscopique. En dehors de tous ces matériaux résistants et protecteurs, il y a aussi d'autres rôles qu'on peut aussi citer. Par exemple, on a la colle. Parce que oui, bah, certains animaux produisent de la colle. Et celle-ci, bah, c'est bien ce qu'on peut appeler un matériau biologique, parce que c'est une substance, un matériel, qui va être entièrement synthétisé par l'animal. À ce petit jeu-là, de la colle, bah, un des plus beaux exemples, c'est l'étoile de mer. Alors la colle de l'étoile de mer, c'est quelque chose qui est très étudié, notamment bah, pas loin de chez nous, à Lumons, où il y a des labos qui vont travailler dessus, parce qu'elle a une particularité, c'est que l'étoile de mer, elle synthétise une colle pour avancer sous l'eau. Donc, c'est-à-dire c'est une colle qui fonctionne sous l'eau. Déjà, c'est pas donné à toutes les colles.
0: Oui, c'est vrai.
1: Essayez ça avec de la prite, ça ne marchera pas.
0: Oui.
1: Mais aussi, il sécrète une autre substance qui est une décolle. C'est-à-dire que pour avancer, votre étoile de mer, elle va d'abord se coller et puis bah, elle va devoir se décoller.
0: Forcément, oui.
1: Donc, elle synthétise deux produits différents qui sont au final un mélange de différentes protéines assez complexes. Et enfin, bah, je pense que si on peut en citer un beau petit dernier, c'est la soie des araignées, c'est-à-dire les fils d'étoiles d'araignées, qui est un matériau biologique composé de protéines et qui sont en fait extrêmement résistants et légers. C'est un des meilleurs rapports résistance-poids qu'on puisse trouver sur Terre.
0: D'accord.
1: Ça a notamment donné lieu à des expériences de bio-inspiration, de biomimétisme, avec, par exemple, les universités aux États-Unis qui ont essayé de créer un gilet pare-balles à partir de soie d'araignée.
0: Ah oui.
1: Et qui fonctionnait.
0: Ah
1: et qui fonctionnait, donnant ben, simplement le gros avantage d'être beaucoup plus léger que le Kevlar. Par contre, le désavantage, qu'il faut réussir à produire suffisamment de soie d'araignée.
0: Forcément.
1: Évidemment.
0: Je suppose que c'est toute une production à mettre en place et ce n'est pas forcément des plus évidents, je pense.
1: Non, évidemment.
0: Et une question qui me vient à l'esprit, pourquoi et surtout comment on étudie tous ces matériaux biologiques-là, justement, comment on fait ?
1: Alors, ces matériaux, ils intéressent ben, évidemment très fortement les scientifiques, car... Bah, outre le fait qu'ils sont bah, intrigants par nature, je veux dire, on se pose, quelqu'un qui va observer des animaux ou des plantes va d'office à un moment se dire « mais comment il arrive à faire ça ?» Toutes des choses qu'on ne peut pas faire, qu'eux arrivent à faire grâce à des biomatériaux. Et bah, en plus, ils ont bien souvent des propriétés mécaniques que les matériaux bah, synthétisés par l'homme ne peuvent pas atteindre, surtout en matière du poids. C'est-à-dire que la plupart de ces matériaux biologiques vont être très légers pour des très bonnes capacités mécaniques. Il va aussi y avoir une question écologique là derrière. C'est-à-dire que ces matériaux, ils vont être synthétisés avec des matières biodégradables.
0: Mm-hmm.
1: Okay, la soie d'araignée, par exemple, elle va pas rester des millénaires dans la nature.
0: Non.
1: Au bout d'un moment, elle se dégrade.
0: Oui.
1: Et ça, c'est très intéressant. Et enfin, bah, je pense qu'il y a tout simplement aussi l'intérêt des leçons que la nature peut nous donner, même en termes d'ingénierie. Notamment bah, dans le domaine tout simplement de l'organisation des biocomposites, c'est-à-dire que c'est encore très compliqué pour nous de faire jouer différents matériaux ensemble pour en créer un nouveau. La nature fait ça très bien,
0: oui.
1: Mais aussi le fait de réussir à les rendre efficaces. Donc rendre efficace un matériau, c'est-à-dire qu'il va falloir des années et des années de tests, et comme on l'a dit plus tôt, ces matériaux biologiques, ils les ont largement dépassés, ces années de tests.
0: Oui.
1: Alors, maintenant, si on se demande comment les étudier, c'est pas si simple que ça. Parce que souvent, ces recherches, comme j'ai déjà un peu mentionné, elles vont se jouer à l'échelle microscopique. Donc, c'est des études qui, la plupart du temps, vont pas se résumer à juste on coupe quelque chose, on observe comme ça à l'œil nu et on a la réponse. Il va falloir observer ça de manière à l'échelle microscopique, de manière beaucoup plus précise. Et c'est donc évident qu'avant la démocratisation d'un matériel de microscopie électronique, avec une résolution suffisante, se dire plus ou moins au niveau des années 70, il n'y avait quasiment aucune recherche suffisamment pointue pour bien les comprendre, ces matériaux biologiques. Mais ces recherches dans les matériaux biologiques, ils ont surtout reçu un vrai coup de boost après les années 2000, parce qu'on va avoir des techniques plus avancées de microscopie, avec encore une meilleure résolution, et surtout elles ont pu à ce moment-là être liées à d'autres analyses. C'est-à-dire qu'on a parlé parfois de modifications de la composition chimique, avec par exemple l'ajout de métaux, etc.
0: Oui.
1: Maintenant, on est capable d'observer à la fois au microscope, mais aussi la composition hein, grâce à certains outils. Donc on va fusionner l'observation purement visuelle à une observation de composition chimique, mais aussi à des tests mécaniques qui se font maintenant à l'échelle aussi micrométrique. On peut tester la résistance à l'échelle micrométrique d'un matériau maintenant, et le lier à une image qu'on a prise avant. Donc à partir du moment où toutes ces techniques assez complexes ont pu être utilisées ensemble, ça a un peu été le branle-bas de combat chez les scientifiques, qu'ils soient biologistes, chimistes et ingénieurs, parce que ça leur a ouvert un nouveau champ de recherche qui est énorme.
0: Oui.
1: Et ça a lancé vraiment une vague de biomatérialisme. Et maintenant, si on va rechercher dans les journaux scientifiques, à ce sujet-là, on trouve des tonnes de choses.
0: Oui, et ce n'est pas prêt de s'arrêter, si je comprends bien. Ça va durer encore un petit moment, puisque c'est tout récent, en fait, qu'on a découvert un peu toutes ces propriétés-là, si je comprends bien.
1: C'est surtout tout récent qu'on peut s'y intéresser, qu'on a la capacité de s'y intéresser, c'est surtout ça. On a maintenant la capacité d'aller voir ça, et on commence aussi à avoir la capacité, évidemment, de les refaire nous-mêmes.
0: Oui.
1: Notamment avec le développement de l'impression 3D.
0: Oui.
1: Avec les imprimantes 3D actuelles, maintenant, on est capable de réimprimer des matériaux biologiques, ou en tout cas inspirés de matériaux biologiques. Notamment, on pense toujours que l'imprimante 3D, elle est juste là pour imprimer des choses avec du plastique. C'est pas vrai. Maintenant, on peut même, parfois, on parlait des os qui sont faits en matière minérale. Maintenant, on peut imprimer du minéral.
0: Ah oui.
1: C'est-à-dire qu'on peut refaire une matière minérale grâce à une imprimante 3D.
0: Quelle évolution quand
1: voilà,
0: même.
1: Voilà, grâce à tout ça, ça nous ouvre une quantité de portes qui est monstrueuse.
0: Ah oui, c'est vraiment un sujet très passionnant et franchement, on pourra encore en parler davantage. On arrive déjà à la fin de cette émission, donc Science Radio sur RCF Sud Belgique, qui a été consacrée donc aux biomatériaux. Si vous avez raté un morceau d'émission, vous pouvez la réécouter en podcast sur rcf.fr. Vous cherchez dans Google Science Radio suivi de RCF et vous trouverez la page en question notamment. Merci à Yann, donc animateur à la SBL Ose la Science, d'avoir développer tout ce sujet-ci, c'était vraiment très intéressant et je pense méconnu de la part de nos auditeurs aussi. Donc peut-être à une prochaine fois pour d'autres sujets encore sur RCF.
1: À bientôt.

0: on retrouve cette semaine Maria Vittoria Martino. On va aussi retrouver ses élèves pour continuer avec un thème important, évidemment, dans l'Antiquité, c'est le temps. Tu as aussi abordé le temps avec tes élèves, Maria Vittoria. Bonjour.
1: Bonjour à tous. Oui, ce thème rentre parmi les thématiques un peu plus techniques. On avait parlé de la magie et de la médecine, et il y avait toute la question de la mesure du temps qui est un véritable sujet.
0: Alors, qu'est-ce qu'on peut dire du temps à Rome, j'imagine, ou en Grèce? Je ne sais pas ce que vous avez abordé le plus avec les élèves.
1: On abordait la mesure du temps à Rome. Alors, qu'est-ce qu'on peut dire? On peut dire que d'abord, la mesure du temps était liée aux saisons, voilà, aux éléments naturels. Et au fur et à mesure, avec l'expansion de l'Empire romain, on s'est rendu compte que l'organisation de l'espace passait aussi par l'organisation du temps. Et du coup, cette organisation s'est rendue nécessaire. Le calendrier romain est un calendrier très particulier. Les élèves vont en parler, qui tourne autour de trois jours importants, les ides, les nones et les calendes. Et les comptes sont faits à rebours à partir de ce jour. On peut dire que notre calendrier aujourd'hui, il est l'héritage du calendrier romain, surtout pour ce qui concerne les mois, les noms du mois et les comptages du mois.
0: Et on peut donner quelques exemples où les élèves le font peut-être aussi, mais...
1: Les élèves vont les faire, mais voilà, déjà, je vais vous donner des exemples du nom de mois. Juillet et août, juillet c'est les mois introduits par Jules César, et août les mois introduits par Auguste. C'est justement, par exemple, en italien, août, on l'appelle Agosto. Et les Romains avaient même introduit l'année bissextile. Voilà, l'idée de l'année bissextile, ils s'étaient rendus compte que sans l'année bissextile, il y avait un problème dans les calculs du temps. À un moment donné, les mois estivales étaient décalés par rapport aux saisons.
0: Oui, c'est évidemment tout l'enjeu des calendriers, de faire plus ou moins coïncider les cycles lunaires, hein, qui est le cycle du mois, avec les cycles de l'année tropique, de la révolution, évidemment pour nous, de la Terre autour du Soleil, mais pour eux, du Soleil autour de la Terre, évidemment, dans un modèle géocentrique dans leur cas.
1: C'est exactement ça. Et c'est assez frappant de penser que la solution trouvée il y a 2001, c'est encore la solution que nous utilisons aujourd'hui, bien sûr, avec certaines modifications, mais l'idée, c'est ça. Et c'était même en février qu'il doublait les jours. Ça s'appelle bissextile parce qu'il doublait un jour carrément en février. Mais voilà.
0: Et le mois de février était le dernier de l'année, si je ne me trompe pas, pour commencer en mars la nouvelle année. Donc on ajoutait des jours au dernier mois, en fait, de l'année, quelque part.
1: Oui, février, c'était le mois où on se purifiait. Ça vient de febro, qui veut dire vraiment se purifier. Avant de commencer avec le mois de mars, qui prend son nom du dieu de la guerre, la saison des guerres, finalement, parce que les guerres suivaient les saisons, parce que pendant l'hiver, avec les intempéries, les batailles étaient un peu difficiles à mener. Oui, oui, effectivement.
0: Et au niveau des jours, là aussi, on se souvient que peut-être des cours de latin, que le jour se dit dies en latin, comme lundi, mardi, etc.
1: Ouais, tout à fait. Du coup, les noms des jours prennent aussi les noms de Dieu. Et cet héritage, il est gardé pas seulement en français, en italien, en espagnol, mais aussi en néerlandais et en anglais. Ou bien les néerlandais et l'anglais l'ont gardé encore plus que les langues néolatines, parce qu'ils ont gardé le Saturday et Sunday, qui était typique des jours en latin.
0: Oui, Saturday, jour de Saturne.
1: Tout à fait. Et Sunday, c'est le jour du soleil. Ne me demandez pas de dire ça en néerlandais, mais voilà.
0: Zondag. En zondag. Quelque chose comme ça. Alors, est-ce qu'ils avaient des sortes d'horloges, on va dire ça très, très platement, mais comment ils calculaient le temps qui passe pendant la journée?
1: On va parler de ça aussi, mais il y avait les deux instruments principaux, c'était les cadrans solaires et la clepsydre. La clepsydre, ça c'est intéressant, aujourd'hui on a une idée de la clepsydre qui fonctionne avec le sable, mais clepsydre ça vient du grec, et udor c'est l'eau, et la clepsydre fonctionnait avec l'eau effectivement, c'était pas avec le sable. Et les cadrans solaires, c'est celle qu'on appelle aussi la méridienne, on appelle ça comme ça en français, je pense aussi. Et il y a toute une histoire très drôle que Pline raconte. Il dit que le premier cadran solaire a été pris pendant un 8 ans de guerre à Catane. Il a été amené à Rome, sauf que l'inclination du soleil était différente entre Catane et Rome. Et
0: du coup, Catane qui est en Sicile.
1: Oui, c'est en Sicile.
0: Même si à RCF, tout le monde est un peu sicilien dans l'âme, puisque Namur a un partenariat avec une ville sicilienne pas très loin de Catane.
1: Ah, c'est vrai, c'est laquelle?
0: Avec Adrano, je crois.
1: Ah, voilà, alors vous savez. Et, mais l'inclination du soleil était différente. Du coup, pendant longtemps, les cadrans solaires mis à Rome donnaient une heure... fausse. Voilà.
0: Oui, d'accord. Et vraiment, en pratique, on s'organisait en fonction du temps. On a une idée de si la journée commençait à quel moment pour finir à quelle heure, plus ou moins, des choses comme ça, à quelle heure on allait à l'école. Est-ce qu'on se basait aussi ponctuellement sur le temps comme c'est un peu le cas pour nous?
1: Alors, oui, comme je disais, ça dépendait beaucoup des phénomènes naturels, du coup, du lever du soleil, du coucher du soleil, et les heures étaient appelées prima ora, deuxième, première heure, deuxième heure, troisième heure, sixième heure, et par exemple, la sixième heure, c'était l'heure du repas, en fait, et c'est de là que vient la sieste aujourd'hui, par exemple.
0: Puisque sixième, sexte, sieste, etc.
1: Exactement. Et mais les élèves parleront de tout ça, mais oui, il y avait les heures étaient quand même importantes déjà à l'époque.

0: Quelles sont un peu les sources qu'on a? Parce que ça peut croiser aussi bien des objets, des sources archéologiques que des sources littéraires. Tu as parlé de Pline.
1: Justement, Pline est une des ressources principales. On a des objets archéologiques, des cadrans solaires, des restes des cadrans solaires. On a aussi des graffitis, les fameux graffitis de Pompéi sur les jours du marché, où on trouve les jours de la semaine écrits. On a des calendriers qui nous restent, des stèles avec les jours, les noms du mois notés. On a des encyclopédies, je veux par exemple, Isidore de Séville, même si c'est un auteur un peu tardif, mais lui, il consacre un livre à l'organisation du temps pendant l'Antiquité. Et personnellement, moi, je suis partie d'une source qui est complètement différente. Je suis, avec les élèves, on est parti de le célèbre poème de Horace, le Carpe Diem, qui n'est pas forcément un poème technique, c'est-à-dire il n'y a pas d'explication sur la façon dont les romans s'est positionné par rapport au temps d'un point de vue technique, mais ça donne une idée de la manière dont les romans s'est positionné par rapport au temps d'un point de vue philosophique. L'idée de cueillir les jours est important, il ne faut pas forcément s'intéresser au futur, il faut vivre le présent. Voilà.
0: Alors, on a parlé du jour, de l'organisation en heures, etc. On a parlé de la semaine, des mois. Et qu'en est-il de l'année? Parce qu'on ne peut pas dire que Jules César n'a pas pu dire je suis mort en moins 44 avant Jésus-Christ. C'est pas possible, ça. Donc, comment on compte les années?
1: Alors, même si Jésus-Christ est né pendant l'époque de l'Empire romain, à l'époque, on comptait les années ab urbe condita, à partir de la fondation de Rome, qui pour nous est en 753 avant Jésus-Christ. Et du coup, voilà, on trouve souvent dans des textes, pendant l'année 57 ab urbe condita, c'est passé ça. Et du coup, c'est à nous de faire tous les calculs. Si c'est.
0: Et on sait qu'eux plaçaient cette date en plus ou moins en 753. Donc symboliquement, il y a eu un événement de fondation. Ils l'ont repéré à ce moment-là. On peut se dire c'est là, ça
1: Oui.
0: s'est passé là. Ouais.
1: Pour eux, oui, c'est
0: Au niveau de
1: l'idée.
0: leur société à elle, en tout cas.
1: Au niveau symbolique, oui.
0: Oui.
1: Et c'est surtout Tite Live qui nous parle de ça. Tite Live qui est un historien et qui donne comme titre de son ouvrage, le titre de son ouvrage historique, c'est justement Ab urbe condita. Du coup, lui, il raconte l'histoire de Rome du moment de la naissance de Rome, la fondation de Rome par Romulus surtout. Rémus le pauvre, il a été tué. Et jusqu'à son époque.

0: Est-ce qu'il y a encore des choses à dire sur le temps, Maria Vittoria, avant d'écouter les élèves?
1: Mais je pense que vous allez pouvoir profiter de ce que les élèves vont dire.
0: On peut dire leurs noms aussi?
1: Oui, oui, Antonin et Charlie.
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0: Bonjour et bienvenue à Quête Antique, le podcast réalisé par les latinistes du centre scolaire de ma campagne. Aujourd'hui, nous allons nous intéresser à la manière dont le temps était perçu, mesuré et organisé dans l'Antiquité romaine. Le temps est une notion essentielle pour comprendre la culture antique, car il touche à la vie quotidienne, à la religion, à la politique, mais aussi à la façon dont les hommes se représentent sur leur propre existence. Pour commencer cette réflexion, nous allons nous appuyer sur un texte célèbre du poète latin Horace, extrait des Odes au livre 1er, poème 11. Horace écrit « Tune quaesiris scire nefas, quem mi, quem tibi, finem di dederint, leuconoe, nec babylonios, temptaris numeros, ut melius, quic quid erit pati, seu pluris iemes, seu tribuit iupiter ultimam, quae nunc oppositis debilitat pumicibus mare tirenum, sapias vina liques et spatio brevi, spem longam reseces, dum loquimur fugerit in vida aetas, carpe diem quam minimum credula postero. »
1: Ce poème est souvent accompagné de la traduction suivante. « Ne cherche pas, c'est un sacrilège, à savoir le connaît. Quel thème ils t'ont donné à toi ou à moi ? Et ne tente pas les calculs babyloniens, qu'il faut supporter ce qui adviendra. Que Jupiter nous accorde encore de nombreux hivers, ou que ce soit le dernier. Celui qui brise maintenant la mer tyrrhénienne, contre les rochers opposés, sois sage, clarifie le vin. Et dans le bref espace de la vie, retranche tes longues espérances. Tandis que nous parlons, le temps jaloux s'est enfui. Cueille le jour présent, et ne te fie que le moins possible au lendemain. » Dans ce texte, Horace s'adresse à Leuconée et lui conseille de ne pas chercher à connaître l'avenir. Il affirme que vouloir savoir ce que les dieux ont décidé pour nous est inutile, même interdit. Selon lui, il vaut mieux accepter ce qui doit arriver, qu'il s'agisse de nombreux hivers à venir ou du dernier. Horace insiste sur la brièveté de la vie et rappelle que le temps s'enfuit pendant que nous parlons. C'est dans ce contexte qu'apparaît l'expression célèbre « carpe diem », qui signifie « cueille le jour ». Cette formule résume parfaitement la vision antique du temps. Le futur est incertain, le présent est précieux, et il faut apprendre à en profiter. Cette manière de penser le temps se retrouve aussi dans l'organisation très concrète de la vie quotidienne chez les Romains. Leur journée était divisée en 24 heures, mais pas de la même façon que la nôtre. Ils distinguaient 12 heures de jour, du lever au coucher du soleil, et 12 heures de nuit, du coucher au lever du soleil. La durée de ces heures variait selon les saisons. En été, les heures du jour étaient plus longues, tandis qu'en hiver, elles étaient plus courtes. La seule heure qui restait fixe tout au long de l'année était la sixième heure du jour, appelée sexta hora, qui correspondait à midi. À partir de cette heure, commençaient les heures de l'après-midi. La nuit était elle aussi organisée. Elle était divisée en quatre veilles, appelées vigilae. Ces veilles étaient particulièrement importantes pour l'armée et pour la surveillance de la ville. Dans la vie quotidienne, les Romains n'utilisaient pas toujours des heures précises. Ils se repéraient souvent grâce à des expressions générales comme « mane » pour le matin ou « suprema » pour désigner la fin de la journée, juste avant le coucher du soleil. Certaines heures avaient une importance particulière. La hora prima correspondait à la première heure du jour, vers 6 heures du matin. Les heures avant midi étaient appelées « ante meridiem », tandis que celles après midi étaient appelées « post meridiem ». La hora nona, la 9e heure du jour, se situait vers 15 heures et marquait souvent un moment de pause dans la journée. Enfin, la suprema désignait les dernières heures de lumière, lorsque les activités commençaient à ralentir. Pour mesurer le temps, les Romains utilisaient plusieurs instruments. Le plus ancien était le gnomon et le cadran solaire. Le gnomon était un objet vertical, souvent une simple tige, qui permettait d'observer le déplacement du soleil grâce à l'ombre qu'il projetait. Le cadran solaire était une version plus sophistiquée de ce principe. L'ombre du gnomon se déplaçait sur une surface graduée appelée la table du cadran, qui pouvait être plane, convexe ou concave. Cependant, ces instruments avaient une limite importante. Ils ne fonctionnaient ni la nuit, ni par temps couvert. Pour mesurer une durée précise, par exemple le temps d'un discours ou d'un procès, les Romains utilisaient la clepsydre. La clepsydre était une sorte de sablier à eau qui permettait de mesurer un temps limité. Elle ne donnait pas l'heure exacte, mais elle était très utile dans la vie publique. Le mot clepsydre vient du grec klepsydra, qui signifie voleur d'eau, en référence à l'écoulement progressif de l'eau d'un récipient à l'autre.
0: La mesure du temps concernait aussi l'organisation de l'année. Avant Jules César, le calendrier romain était lunaire et très irrégulier. L'année comptait environ 355 jours, ce qui ne correspondait pas à la durée réelle de l'année solaire. Pour compenser ce décalage, on ajoutait parfois un mois intercalaire. À l'origine, le calendrier romain comptait 10 mois, puis 12 grâce au roi Numa Pompilius, qui ajouta janvier et février. Malgré cela, les prêtres ajoutaient les jours de manière irrégulière, ce qui créait une grande confusion dans la vie politique et religieuse. Pour mettre fin à ce désordre, Jules César décida de réformer le calendrier en 46 avant Jésus-Christ. Il créa le calendrier julien, basé sur le soleil. L'année comptait désormais 365 jours, avec une année bissextile tous les 4 ans. Cette année supplémentaire permettait de rattraper le quart de jour manquant chaque année, puisque la Terre met environ 365 jours et un quart à faire le tour du Soleil. Le mot bissextile vient du latin bissextis, qui signifie deux fois le sixième, car on doublait le sixième jour avant les calendes de mars, c'est-à-dire après le 24 février. Les mois du calendrier romain avaient chacun une signification. Le janvier était dédié au dieu Janus et symbolisait le début de l'année. Février était le mois de la purification. Mars était dédié au dieu Mars, qui était autrefois le premier mois de l'année romaine. Avril marquait l'ouverture du printemps, mai était associé à la croissance, et juin à la déesse Junon, protectrice du mariage. Juillet fut renommé en l'honneur de Jules César et août en l'honneur de l'empereur Auguste. Les mois de septembre, octobre, novembre et décembre tirent leur nom de leur place dans l'ancien calendrier, où ils correspondaient respectivement au 7e, au 8e, au 9e et au 10e mois.
1: Les Romains avaient aussi une manière particulière de dater les jours. Ils comptaient les jours à rebours à partir de trois dates fixes. Les calendes, qui correspondaient au premier jour du mois, les nones, au cinquième jour, et les ides, au 15e jour. Ainsi, au lieu de dire le 10 mars, ils disaient 4 jours avant les ides de mars. Ce système s'appelait le comptage inclusif, car on comptait également le jour d'arrivée.
0: Enfin, le temps romain était étroitement lié à la religion et à la politique. Les dies fasti étaient les jours où les tribunaux pouvaient siéger et où les activités politiques étaient autorisées. Les dies nefasti étaient consacrés aux rites religieux et interdisaient toute activité publique. Le calendrier romain organisait donc non seulement le temps, mais aussi l'ensemble de la vie sociale, religieuse et politique.
1: Pour conclure, on peut dire que chez les Romains, le temps n'était pas seulement une question d'horaire ou de date, il était à la fois une réalité concrète mesurée par des instruments et une réflexion philosophique sur la condition humaine. Entre la poésie d'Horace qui invite à vivre pleinement le présent et l'organisation précise des jours, des mois et des années, le temps romain occupait une place centrale dans la vie antique.

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2: Bienvenue à l'Évangile aujourd'hui pour ce 14e dimanche dans l'année A. Une parole forte résonne aujourd'hui. Venez à moi, vous tous qui peinez sous le poids du fardeau, et moi je vous procurerai le repos. Une parole à entendre dans les temps troublés qui sont les nôtres, où tant de personnes subissent bien des adversités. La croix est plantée au cœur de leur existence, parfois aussi au cœur de la nôtre. Jésus, lui, n'a eu de cesse d'être solidaire, d'encourager ceux qui portaient de lourds fardeaux et lui-même apporter une bien lourde croix. Ses propos n'en sont que plus enracinés dans sa propre expérience et nous parlent d'espérance en un Dieu qui ne reste pas indifférent au sort que subit un de ses enfants bien-aimés. Nous sommes encore loin d'admettre un Dieu humble. C'est pourtant ce que nous enseignent les textes de ce jour. Parcourons-les ensemble et d'abord entendons ce que le prophète Zacharie a à nous dire.

0: Le prophète Zacharie invite Jérusalem à la joie. Le roi Messie qu'elle attend vient à elle. En effet, il est proche celui qui va établir un règne de paix et de justice avec les seules armes de l'humilité et de l'amour.
1: Lecture du livre de Zacharie. Exulte de toutes tes forces, fille de Sion. Pousse des cris de joie, fille de Jérusalem. Voici ton roi qui vient vers toi. Il est juste et victorieux, humble et monté sur un âne tout jeune. Ce roi fera disparaître d'Éphraïm les chars de guerre et de Jérusalem les chevaux de combat. Il brisera l'arc de guerre et il proclamera la paix aux nations. Sa domination s'étendra d'une mer à l'autre et de l'Euphrate à l'autre bout du pays.
0: Voici ton roi qui vient vers toi. Il est humble et monté sur un âne. Le ton général de ces versets est triomphant, mais nous savons bien que c'est toujours signe de périodes difficiles. Cette prédication de Zacharie a certainement été prononcée en temps de guerre. C'est ce qu'on appelle un oracle de consolation. Les termes qu'il emploie sont ceux qui désignaient habituellement le Messie. On attendait un roi qui apporterait la justice et la paix pour tous. C'est exactement ce que promet Zacharie. Voici ton roi qui vient vers toi, il est juste et victorieux. Ce qui est audacieux dans les paroles de Zacharie, c'est de proclamer ce message d'espérance à un moment précisément où on aurait de bonnes raisons de penser que tout espoir est perdu. Le Messie de Zacharie est d'emblée présenté comme un roi. Il représente donc l'attente traditionnelle du Messie roi. Mais la nouveauté du texte de Zacharie, c'est qu'il combine cette attente traditionnelle avec celle de l'humilité du serviteur décrite par Isaïe. Puisque son roi est humble, ils sont finis les rêves de grandeur, de guerre, de puissance. Une seule chose compte à ses yeux, instaurer la paix pour son peuple. Les quatre récits de l'entrée triomphale de Jésus à Jérusalem, qui sont lus le dimanche des Rameaux, ressemblent très fort à la venue de ce roi monté sur un âne.

0: En écho à la première lecture, Jésus remercie son Père des préférences qu'il manifeste pour les petits et les humbles. C'est à eux qu'il révèle les secrets de son cœur, tandis qu'il les cache aux sages et aux puissants.
1: Évangile de Jésus-Christ selon saint Matthieu. En ce temps-là, Jésus prit la parole et dit « Père, Seigneur du ciel et de la terre, je proclame ta louange. Ce que tu as caché aux sages et aux savants, tu l'as révélé aux tout-petits. Oui, Père, tu l'as voulu ainsi dans ta bienveillance. Tout m'a été remis par mon Père. Personne ne connaît le Fils sinon le Père, et personne ne connaît le Père sinon le Fils, et celui à qui le Fils veut le révéler. Venez à moi, vous tous qui peinez sous le poids du fardeau, et moi je vous procurerai le repos. Prenez sur vous mon joug, devenez mes disciples, car je suis doux et humble de cœur, et vous trouverez le repos pour votre âme. Oui, mon joug est facile à porter et mon fardeau léger. »
2: L'abaissement volontaire de Jésus l'autorise pleinement à dire, selon ce qui est écrit dans l'Évangile que nous venons d'entendre, « Venez à moi, vous tous qui peinez, et moi, je vous procurerai le repos. » Ceux qu'accable le fardeau de la vie sont les foules de ce monde qui n'ont pas le minimum vital. Ce sont aussi ceux qui en font trop. Ils sont accablés de travail ou dominés par le goût du profit. Indirectement, Jésus propose à ceux qui en ont les moyens de partager le pain, l'eau, le logement, l'argent, la sécurité à d'autres qui en ont besoin. Le repos que Jésus promet n'est pas seulement pour demain dans le royaume du Père, mais dès maintenant, en nous remettant à lui, ainsi qu'en nous montrant attentionnés et gratuits.

0: Nous te louons, Père, Seigneur du ciel et de la terre, d'avoir caché aux savants et aux experts ce que tu as révélé aux petits, le secret de ton royaume, la mission de ton Fils. Doux et humble de cœur, celui-ci nous appelle à le suivre. À ses yeux, les petits ne sont ni des sots, ni des naïfs, mais des hommes et des femmes qui s'efforcent de conformer leur vie à la bonne nouvelle des béatitudes. Éclaire pour nous, Seigneur, ce chemin ardu et exaltant, à égale distance de la suffisance des vaniteux et de cette morale des faibles qu'on nous reproche parfois, qui serait faite de servilité et de ressentiment. Dieu d'infinie tendresse, regarde tes enfants qui peinent sous le poids de l'adversité et donne-nous de porter les fardeaux les uns des autres.
1: Sur les routes de Palestine, il en avait tant croisé qui étaient marqués par l'exclusion, la souffrance, le mépris des autres. En un mot, bien des personnes qui peinaient sous le poids du fardeau. Et Jésus fut pour eux une vraie espérance. Il ouvrait pour eux un avenir nouveau. De cela, Jésus s'émerveille. Merci, Père, de l'avoir caché aux sages et aux savants, de l'avoir révélé au tout petit. Tu l'as voulu ainsi dans ta bonté. Je te rends grâce, Père, pour les

petits, les humbles de cœur, et ces hommes et ces femmes qui s'ouvrent à l'espérance malgré ces lourds fardeaux qu'ils ont à porter. Leur tendresse, leur confiance et leur espérance, les sages et les savants ne peuvent y goûter, eux qui restent enfermés dans leur savoir ou leur pouvoir, surtout dans leur conviction que Dieu ne peut que rejeter ceux et celles qui ne sont pas dans la norme ou blessés par la vie. Envers ces derniers, Jésus n'est pas tendre. Il dira même « Ils imposent aux autres de lourds fardeaux. Il vaudrait mieux qu'on leur attache une meule au cou et qu'on les jette à la mer, plutôt que de faire chuter un seul de ces petits. » Et il poursuit « Venez à moi, vous tous qui peinez sous le poids du fardeau, et je vous procurerai le repos. » Nous en croisons aussi des hommes, des femmes, des jeunes, qui portent de bien lourds fardeaux parce qu'ils sont marqués par la dureté de la vie. Ils errent comme perdus sur le chemin. Parfois, nous en sommes un peu, beaucoup. Invités par l'exemple de Jésus, nous sommes conviés à quitter notre indifférence ou nos a priori, à inventer la solidarité concrète qui commence par porter attention, par manifester sa présence. Elle se poursuit en nous mettant en service. Puissions-nous dire, nous aussi, « Viens, toi qui peines sous le fardeau, trouve un peu de repos, de paix, d'amitié ».

Et voici un commentaire de Louis Dubois. Avais-je bien entendu ? Est-ce bien lui qui disait en s'adressant à Dieu : « Je proclame ta louange, ce que tu as caché aux sages et aux savants ?» Dieu cachait donc des choses, comme cela, volontairement, à ceux qui s'imposaient par leur savoir et leur culture, par leur sagesse et leur vertu. Aux pharisiens tout fiers de leur fidélité, qui pourchassaient l'erreur, dénonçaient le pécheur et imposaient des poids qu'eux seuls pouvaient porter. Loué sois-tu, Seigneur, de leur cacher des choses. Oui, j'avais bien entendu, et il continuait. Ce que tu leur caches, tu l'as révélé au tout petit. Il faut être tout petit pour comprendre qu'on préfère une femme adultère qui pêche par amour à son accusateur qui pêche par manque de cœur. Qu'on préfère la table du pécheur qui accueille sans façon aux rites, aux prescriptions du docteur de la loi qui applique les règles. Qu'on préfère un brigand de grand chemin et compagnon de croix qui exprime sa pitié au grand prêtre officiel qui débusque le blasphème. Loué sois-tu, Seigneur, c'est la revanche des petits. Alors, j'ai vu la multitude de ceux qui n'en peuvent plus, de tous les écorchés. Ils étaient innombrables. Ceux que la pauvreté, la solitude, l'oubli jetaient à la poubelle comme des objets inutiles. Et ceux qui, par malchance, étaient de tel milieu, de telle ethnie, de telle couleur. Ceux qui, pour une erreur ou pour une faiblesse ou pour un mauvais choix, seraient montrés du doigt pendant toute leur vie par les hommes de loi et par les bien-pensants. Venez à moi, vous tous qui peinez sous le poids du fardeau. Loué sois-tu, Seigneur, s'ils entendent ta voix. C'est la revanche du cœur.

La sagesse des tout-petits. Je proclame ta louange. Ce chant d'action de grâce monte de ton cœur à un moment où tu rencontres plus de motifs de peine que de sujets de consolation. Tes enseignements sont mal accueillis par les responsables du peuple. Ton message d'amour bute sur la dureté de beaucoup de cœurs. Tu ne t'arrêtes pas à ce côté négatif de ta mission. Au contraire, tu fais découvrir le projet d'amour du Père en tout cela et tu laisses parler ton cœur. Tu chantes ses merveilles. Donne-nous de te suivre, Seigneur, sur ce chemin de la louange. Ouvre nos yeux, que nous sachions voir toutes les merveilles que le Père ne cesse de faire pour ses enfants, donc pour chacun de nous. Et pour cela, donne-nous la sagesse des tout-petits. Tu as révélé aux tout-petits ce que tu as caché aux sages. Oui, ce sont les petits, les simples, qui sont les vrais sages. Petits devant Dieu, ils s'abandonnent dans les bras de leur Père des cieux. Petits devant les autres, ils se mettent à leur service, en toute humilité. Petits aussi, à leurs yeux, ils ne sont pas encombrés par eux-mêmes, ils sont disponibles pour accueillir les dons de Dieu. Toi, Jésus, doux et humble de cœur, tu es le modèle de ces petits. Fais-nous devenir tes disciples. Donne-nous d'être de redevenir ces petits et que toute notre vie devienne un chant de louange.

0: Pour toi, Jésus, quels sont les petits? Les pauvres en argent, les pauvres de cœur, les pauvres en culture, les savants et les sages sans orgueil. Tout est là, sans orgueil. Je ne sais pas pourquoi, Jésus, tu détestais tant l'orgueil, mais c'est sûr. On ne se maintient petit qu'en arrachant sans arrêt le chien-dent de l'orgueil. Si je suis de tes disciples, c'est que je suis moi aussi un tout petit. Ne me permets jamais d'oublier cela, Seigneur, surtout les jours où je risque de me croire meilleur qu'un autre, les jours où j'oublie que, si ma vie est légère à porter, c'est parce que tu as pris sur toi mon fardeau.
1: Alors, comme nous sommes entrés dans le temps des vacances, je vous propose un texte de réflexion de Francine Carillo. Parenthèse et un peu de publicité. Elle vient de ressortir un tout petit opuscule qui s'appelle « L'ombre du déliant ». Et nous aimons bien ces jeux de mots qui parviennent à nous faire découvrir que le déliant, c'est celui qui délie de la mort. Et donc, elle parle de Jésus. Alors, elle avait écrit « Quand vient l'été ?» Quand vient l'été, vient le désir de se laisser aller, d'en finir avec les contraintes et les plaintes, pour retrouver la légèreté, la simplicité d'être. Quand vient l'été, vient le désir de ralentir le pas, de se promener doucement dans sa vie, pour en cueillir le goût, en savourer le relief. Quand vient l'été, vient le désir de s'élever, au-dessus des brumes du chemin, pour renouer avec ce qui en soi est vivant. On voudrait tant se poser dans la tranquillité, laisser fleurir le silence, soigner la qualité de sa présence. La vraie joie prend par surprise, elle surgit moins de ce que l'on prévoit que de la réponse que l'on offre à ce qui arrive. Au matin pluvieux, comme au matin heureux, aux heures tragiques comme aux heures magiques, il n'y a d'autre bonheur que celui de répondre présent. Alors vient le souffle de rester debout et cette douceur du lointain quand on ouvre les mains pour accueillir ce qui aujourd'hui sera peint. Belle méditation de Francine Carillo et aussi quelle belle invitation à de riches vacances. Bonne semaine à tous et à toutes et au plaisir de vous retrouver la semaine prochaine.

Retrouvons à présent la prière du soir. Ce sont les moines de l'abbaye de Saint-Vandry en Normandie qui nous accompagnent.

Nous entrons dans la prière avec l'hymne du soir. Parvenus au coucher du soleil, contemplant la lumière du soir, nous chantons le Père et le Fils et le Saint-Esprit de Dieu.

0: Celui qui s'abrite sous la protection du Très-Haut repose à l'ombre du Dieu du ciel. Il dit au Seigneur, « Tu es mon défenseur et mon refuge, mon Dieu en qui je me confie. » Dieu a donné ordre à ses anges de te garder dans toutes tes voies. Ils te porteront entre leurs mains de peur que tu ne heurtes le pied contre une pierre.
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Avant le départ de la lumière, nous te supplions, Créateur du monde, que ta tendresse coutumière soit notre garde et notre protection.

Entre tes mains, Seigneur, je remets mon esprit. Garde-nous, Seigneur, comme la pupille de l'œil. À l'ombre de tes ailes, protège-nous.

Visite, nous t'en prions, Seigneur, cette maison, et éloigne d'elle toutes les embûches de l'ennemi. Que tes saints anges y habitent pour nous garder dans la paix, et que ta bénédiction demeure toujours sur nous. Concluons notre prière par l'antienne Alma Redemptoris Mater. Sainte Mère du Rédempteur, porte du ciel toujours ouverte, aie pitié des pécheurs.

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1: Comment conduire Dieu là où il ne semble pas être ? À cette question, Madeleine Delbrel, poète mystique du XXe siècle, répond dans un de ses écrits qui s'appelle « La liturgie des sans-offices » et que vous avez choisi de faire figurer dans ce livre, Père Gilles François.
2: Oui,
1: bonjour.
2: Oui, bonjour.
1: Vous l'avez mentionné dans ce livre qui s'appelle « L'Eucharistie vécue » par Madeleine Delbrel. Et je voudrais qu'on l'écoute. C'est un texte où elle est posée dans un café et où elle s'adresse à Dieu.
3: Vous nous avez conduits cette nuit dans ce café qui s'appelle le Clair de Lune. Vous aviez envie d'y être vous, en nous, pendant quelques heures cette nuit. Vous avez eu envie de rencontrer à travers nos misérables apparences, à travers nos yeux malvoyants, à travers nos cœurs mal aimants, tous ces gens qui sont venus tuer le temps. Et parce que vos yeux s'éveillent dans les nôtres, parce que votre cœur s'ouvre dans notre cœur, nous sentons notre faible amour s'épanouir en nous comme une large rose, s'approfondir comme un refuge immense et doux pour tous ces gens dont la vie bat autour de nous. Le café n'est plus alors un lieu profane, ce coin de terre qui semblait vous tourner le dos. Nous savons que par vous, nous sommes devenus la charnière de chair, la charnière de grâce qui le force à tourner sur lui, à s'orienter malgré lui en pleine nuit vers le Père de toute vie. En nous, attirez tout à vous. Attirez le vieux pianiste qui oublie l'endroit où il est et joue pour la seule joie de bien jouer. La violoniste qui nous méprise et vend chaque coup d'archer. Le guitariste et l'accordéoniste qui font de la musique sans savoir nous aimer. Attirez cet homme triste qui nous raconte des histoires soi-disant gaies. Attirez le buveur qui descend en tanguant l'escalier du premier étage. Attirez ces êtres affamés, isolés derrière une table et qui sont là seulement pour ne pas être ailleurs. Attirez-les en nous pour qu'ils vous y rencontrent. Vous qui seul avez le droit d'avoir pitié. Dilatez notre cœur pour qu'ils y tiennent tous. Gravez-les dans ce cœur pour qu'ils y soient inscrits à tout jamais.
1: Un texte de Madeleine Delbrel que vous avez choisi intitulé « La liturgie des sans-offices ». Dieu présent dans les cafés, dans le dernier métro, sur les bancs des stations. Madeleine Delbrel nous confie qu'elle peut attirer le Christ à ceux qui nous entourent.
2: Oui, parce que dans l'Évangile, c'est Jésus qui dit « Quand j'aurai été élevé de terre, j'attirerai à moi tous les hommes ». Et là, elle dit au fond « Attirez-les à vous, mais à travers nous ». Quoi. Or, c'est un peu étonnant parce qu'elle reste silencieuse. Visiblement, elle ne cherche pas le contact avec les personnes. Elle est là dans une attitude assez contemplative. Alors, moi, je pense qu'elle sort de chez sa mère qui habitait derrière la place d'Italie et elle retourne à Ivry. Et là, la maison, le 11 rue Raspail, c'était une maison qui attirait beaucoup de monde. C'était un bourdonnement permanent du matin au soir. Hein, elles étaient d'ailleurs plusieurs pour accueillir.
1: C'est la petite maison où il y a sa communauté, la charité.
2: La charité, oui. Elles étaient 3-4 en permanence, dont Madeleine. Hein. Et avant de retourner, elle a ce moment qui semble être purement contemplatif, mais en même temps, on est vraiment dans l'expression du désir. C'est pas simplement son désir à elle, c'est Dieu qui dit, mais elle trouve que Dieu, vous avez eu envie de rencontrer à travers nos misérables apparences, à travers nos yeux malvoyants, à travers nos cœurs mal aimants, tous ces gens qui sont venus tuer le temps. Ils sont là au café, vous aviez eu envie d'être vous en nous. Hein, et donc c'est son désir, et elle n'a pas tellement l'intention d'ailleurs d'aller parler avec les gens pour les évangéliser à ce moment-là. Elle le fait à d'autres moments, hein. Mais là, donc c'est peut-être quelque chose de cette expérience qu'elle a envie de revivre, que de sentir que Dieu a envie d'être là, quoi. Lui-même, c'est étonnant. Dieu a envie d'être là au café, le Clair de Lune, place d'Italie, à Paris, ah bon, en 1945-46, je sais pas, à peu près à cette époque-là. Et oui, parce que c'est le lieu où peut-être qu'elle avait simplement, elle aussi, ce désir de ne pas rentrer tout de suite à la maison. Mmh. Hein, après, elle reprend le métro, elle raconte dans la suite de cette prière qu'elle va prendre le dernier métro. Hein. Et en même temps, Alors, ce qui nous a beaucoup marqué avec le père Bernard Pitot, co-rédacteur de ce livre, c'est combien nos misérables apparences, c'est une expression très eucharistique, classique de l'Eucharistie, hein, le Christ présent sous les apparences du pain et du vin. Et là, le Christ est présent sous nos misérables apparences, parce qu'elle a communié peut-être le matin, voilà. Elle est allée à l'Eucharistie, elle y retournera le lendemain, et donc elle est comme incorporée au Christ. Nous le sommes d'ailleurs par notre baptême, nous le sommes par cette plongée dans la mort et la résurrection du Christ qu'est notre baptême, hein. Mais l'Eucharistie ravive, réalimente, vivifie, nous remet dans ce courant de charité, et elle en livre une expression purement priante, je dirais.
1: Oui, oui, c'est l'expression d'un désir, parce que j'allais vous dire, ça ne marche pas ce truc-là. Avez-vous déjà vu quelqu'un, d'abord dans ce texte, personne ne vient la voir. Donc oui. Autant le Christ a attiré à lui des hommes, autant visiblement personne n'est attiré par sa présence dans ce café à ce moment-là.
2: Ça ne marche pas. j'entends tout à fait, oui, parce que c'est un peu une énigme ce texte. Ça paraît être un sommet de l'indifférence à la réussite. À l'efficacité de la méthode d'apostolat. Alors attention, hein, on est d'accord, il faut chercher des méthodes, mais il y avait des prêtres à l'époque, en particulier dans son fameux livre « La France, pays de mission », que Madeleine a lu, bien sûr, un peu la livre de 1943, on voit les abbés Godin et Daniel proposer, enfin, pour un sursaut missionnaire, des méthodes missionnaires. Bien sûr qu'il y a des méthodes, il y a les façons de faire. D'ailleurs, au fond, la maison du 11 rue Raspail, la façon d'attirer les gens, et puis les métiers qu'elles ont choisis, c'est quand même des métiers de présence au monde, quoi. Hein? Et en même temps, bien sûr, et on a envie d'efficacité. On a envie que les gens viennent à la messe, c'est parce que c'est tellement notre trésor, mais plus encore qu'ils connaissent Dieu, etc. Et puis, il faut ces moments où on est complètement détaché de la réussite. Et pour qu'il y ait réussite, je dirais même, vous voyez, parce que moi, je pense que actuellement, on a quand même des recherches. Je pense à ce fameux congrès Missio, mais d'autres choses où on a le désir. Mais bon, alors c'est pas que des méthodes. Dans la méthode, il y a forcément une âme, une spiritualité, quelque chose, un désir aussi. Hein. Mais ça suffira jamais si on n'a pas cette. Moi, je trouve qu'il y a une immense gratuité, quoi. Là, et elle s'en fiche que si elle est visible ou pas.
1: On comprend que c'est une contemplation. Oui. On comprend aussi qu'on n'est pas maître de l'attirance.
2: Parce que par ailleurs, il y a plein de témoignages dans les lettres où elle raconte ses récits de voyage. Il y avait des compartiments dans le temps où là, très vite, il nouait conversation. Alors, on a des récits comme ça parce qu'elle en parle à un de ses amis qui s'appelait Jean Durand, qui venait les aider. Et il a noté un peu les parfois, ça tourne au sketch parce qu'elle avait plein d'humour, enfin, avec les gens du même compartiment, où très vite, les gens voyaient qu'elle était chrétienne, quoi. Donc, ça débordait, quoi, dans sa personnalité, hein. Y compris cet ami communiste, ça, c'était un voisin, Sylvain Guelfi, qui, lui, au fond, même s'il est resté dans son athéisme, lui, il croit en la vie éternelle, parce qu'il voit bien que Madeleine, d'abord, l'a respecté. Il était à des moments très affaiblis, où il était très influençable. Donc, il dit, mais elle a jamais profité pour me placer son Dieu ou me placer son Jésus. Moi, je savais qu'elle était chrétienne, et au fond, il y a quelque chose de notre présence, voilà, de notre vocation chrétienne. Madeleine a un sens aigu de la vie éternelle, voilà. Et l'Eucharistie, c'est quand même la présence du Christ, donc c'est cette communication de vie éternelle. Et ça, ça se communique, même si quelqu'un va rester un peu moi je sais pas si Dieu, mais il y a une communication de vie éternelle. On est dans un monde tellement matérialiste, encore plus maintenant que du temps de Madeleine, qu'il y a quelque chose de la vie divine qui se communique par le fait qu'il y a des chrétiens.

0: Ça se traduit par quoi, le sens aigu de la vie éternelle ?
1: Eh bien, c'est un rapport aux choses, c'est un rapport au bien, c'est un rapport à la pauvreté. Bon, on dirait aujourd'hui une sobriété heureuse, mais au fond, vous voyez, on n'est pas complètement envahi par le... ou on ne s'étourdit pas. Elle voyait que les gens souffraient, parce qu'en semaine, il y avait 6 jours de travail, dur, et le dimanche... on risque de s'étourdir dans du divertissement, dans des choses pour oublier la semaine si dure et le fait qu'on a une paye. Enfin, c'était quand même les années 50, c'est encore très dur, quoi. Et alors, elle voit bien ce défi, quoi, d'être étourdi par des conditions de travail très dures. Hein, ça reste quand même le lot de beaucoup de gens aujourd'hui, des conditions de vie qui restent difficiles. Et après, ben, on compense par des loisirs. Alors à l'époque, c'était le dimanche, et puis maintenant, ça a envahi. Alors que ce sens de la vie éternelle, c'est que parfois, un simple geste, un simple sourire, un simple... Je vais vous dire, je peux raconter une petite histoire juste dans l'esprit de cette prière. Et une fois, c'était elle-même. Elle était partie en Italie. Hein, et en fait, elle attendait son train. C'était une période assez difficile de ce petit groupe dont je vous parlais, la Charité. Elles ont vécu une crise interne. Elle était assez isolée. Sûrement, c'est après la mort de ses parents. Et elle attend le train. Elle a presque plus d'argent. Elle mange une toute petite assiette de crudité et elle pleure. Elle est toute seule. Personne ne s'occupe d'elle. Et il y a quelqu'un qui vient lui offrir un café et qui lui dit simplement « Vous, prendre ce café ». Et alors, elle est complètement... Elle se dit « Ça, c'est une communication de vie éternelle. C'est la bonté de Dieu. » Elle ne sait même pas si cette personne est chrétienne. Mais ça, c'est profondément la vie divine qui se communique. Dont les chrétiens, nous savons bien que nous n'avons pas l'exclusivité. De toute façon, nous serons jugés sur l'amour. C'est pas notre carte de messe qui sera demandée au moment du jugement dernier. C'est « Est-ce que tu as aimé ?» Donc ça, c'est partagé, non ? Seulement, s'il n'y a pas des chrétiens qui savent que la source est en Jésus-Christ, que la source est dans l'Eucharistie, on perd quelque chose de majeur, quoi.
0: Et ça, elle en était convaincue. Madeleine oui. Delbrel, dont vous avez étudié les écrits et toute la vie. Merci beaucoup, Père Gilles François. On vous retrouve demain.

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2: Avec sa voix claire et veloutée et son intégration magistrale du folk, jazz et calypso, il a popularisé cette dernière, la musique des Caraïbes avec ses rythmes entraînants et ses harmonies vocales riches, auprès des publics internationaux. L'on parle de Harry Belafonte, né des parents jamaïcains et dont la vie artistique a joint sa carrière musicale aux prestations de comédien. Il est d'ailleurs devenu connu tout d'abord en tant qu'acteur dans le film Carmen Jones, la comédie musicale qui revisite tant l'opéra Carmen de Bizet que l'histoire de Prosper Mérimée. Écoutons donc Harry Belafonte.

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En plus de sa voix inimitable qu'il a mise au service de l'art musical, Harry Belafonte a également été la voix en des actions humanitaires. Le résultat d'une telle activité est la chanson We Are the World, écrite par Michael Jackson et Lionel Richie, le but étant de faire un don des profits à l'organisation USA for Africa pour lutter contre la famine en Éthiopie.

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2: Harry Belafonte dans une édition con Joya dont le focus a été le calypso, la musique des Caraïbes bien rythmée et aux harmonies vocales riches et que le chanteur a popularisé auprès des publics internationaux. En vous remerciant pour votre compagnie, je vous dis à la prochaine sur RCF.

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1: Merci à vous qui nous faites le grand plaisir de nous rejoindre dans l'émission « Du vent dans les voiles ». Cette émission, vous le savez désormais, qui nous pousse plus loin, qui nous aide à réfléchir, qui nous mène au grand large, grâce au souffle des invités qui sont présents dans le studio. Bonjour Adrien.
2: Bonjour Myriam.
1: Bonjour Patrick qui est à la commande et puis bonjour à notre invité qui aura le plaisir d'être présenté par Adrien d'ici quelques instants.
2: Bonjour.
1: Mais déjà ceci. Les limaçons sont des objets assez dignes de la curiosité d'un philosophe. Cette phrase de Voltaire qu'affectionne notre invité du jour est une perle de sagesse. Elle rappelle en effet qu'à l'encontre de bien des idées reçues, le quotidien n'a rien de banal pour qui sait regarder. En vrai, au quotidien, il y a comme de la grenaille dans une chaussure, comme une anomalie dans l'évidence. Et ce n'est que par une forme de paresse de la pensée que les choses et situations nous paraissent aller de soi. Que se passe-t-il lorsqu'une rumeur infondée annonce votre décès ? Lorsqu'une touriste transforme une visite guidée en pugilat médiéval ? À quoi pense-t-on, particulièrement lorsqu'on est obligé d'assister à l'enterrement d'un collègue qu'on n'appréciait pas ? Et si un mari subitement atteint d'un syndrome qui le réduit apparemment à l'état végétatif de géranium était en réalité un brillant simulateur qui entend et comprend tout ? Ah ah ! Que celui qui n'a jamais vécu ou observé ce genre de situation jette la première pierre, schisteuse de préférence, vous allez comprendre pourquoi, à notre invité. Marcheur au long cours, apiculteur passionné, enseignant retraité, naturaliste éclectique, amateur et défenseur du patrimoine naturel, archéologique et historique, fervent gestionnaire de son petit potager, adepte inconditionnel de l'amitié, de la liberté et de la tolérance, sans négliger la pratique assidue de l'esprit critique, tout ça je cite, cet amoureux de la langue française et des mots tente de les organiser pour en faire des phrases et des histoires qu'il nous offre pour notre plus grand bonheur. Il nous a fait le plaisir de venir nous rejoindre aujourd'hui. Bonjour Bruno Marais.
3: Bonjour.
1: Et nous passons avec vous Bruno Marais à la première étape de l'entretien.
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2: Merci d'avoir accepté l'invitation, Bruno Marais. Dans ce carton d'invitation, on va revenir sur le parcours de l'invité, sur votre long parcours et sur vos nombreuses fonctions que Myriam a citées notamment. Déjà, où avez-vous grandi, Bruno Marais ?
3: Merci déjà de m'avoir invité.
2: Avec plaisir.
3: C'est avec beaucoup de plaisir que je suis ici parmi vous. Et alors, je suis complètement confondu de terreur et d'entendre tout ce qu'on m'attribue finalement. Mais c'est vrai que je suis un peu dispersé, je vais dire, dans mes centres d'intérêt. Et je trouve qu'il faut faire le tour de sa prison avant de la quitter. Mmh. Au minimum, en tout cas, c'est quelque chose qui me tient à cœur, c'est d'être intéressé partout, dont l'étude des escargots, c'est vrai, des limaces, des escargots, ce qu'on appelle la malacologie, en sachant qu'il y a plusieurs centaines d'espèces d'escargots chez nous et qu'ils sont attachés à des milieux bien particuliers. D'où l'intérêt de travailler, d'observer ces animaux qui ont beaucoup à nous apprendre, je crois. Mais je ne sais pas si j'ai répondu à votre question.
2: Non, c'était, je voulais savoir, où avez-vous grandi, où vous avez passé votre jeunesse, votre enfance. Je pense qu'il y a un côté, du côté de Kinshasa, peut-être.
3: Oui, mais ça, c'est... Mes parents étaient d'anciens coloniaux, comme on dit, et je suis né en 55, donc à une époque, 5 ans avant l'indépendance. Et puis, ma famille, mon père principalement, était... attaché au village d'Ans-sur-Lez, toute sa famille, la famille Marais, en fait, provient du village d'Ans-sur-Lez depuis le XVIe siècle. J'ai des traces de meuniers qui étaient des Marais qui étaient par là-bas. Et ma maman était une bruxelloise. Ils se sont rencontrés pendant la guerre et puis ils sont partis donc, dans les colonies, comme on disait, au Congo belge de l'époque. Et puis je suis revenu en 60 et j'ai toujours été attaché à mon village d'Ans-sur-Lez depuis lors.
2: Et quels souvenirs vous gardez de votre enfance à Ans-sur-Lez ?
3: Une enfance heureuse, je crois. On dit souvent que pour écrire et pour avoir une démarche artistique, il faut avoir une enfance pénible, dure, désagréable, qui crée des problèmes et que ces problèmes peuvent motiver éventuellement la réflexion qu'on a par après et cette volonté de créer, du domaine de la création, donc de proposer, d'extérioriser finalement ce ressenti d'une manière ou d'une autre, par l'art entre autres. Mais moi, je n'ai pas du tout vécu ça. J'ai l'impression d'avoir vécu dans une enfant, enfin, je mets des parents qui s'entendaient bien, qui se sont bien occupés de moi et de mes frères et sœurs. Et voilà, donc je suis peut-être le résultat étonnant d'une enfance et d'une jeunesse aussi
2: heureuse,
3: très agréable.
2: Et très heureuse, apparemment.
3: Heureuse, oui. Oui, oui. C'est a posteriori qu'on s'en rend compte. Quand on le vit, on ne se rend pas toujours compte. On dit que c'est quelque chose de normal. Et puis par après, l'âge venant, ben on dit tout le monde n'a peut-être pas eu la chance de vivre ce genre de choses. Donc on est, enfin, en tout cas pour ma part, je suis heureux de mon enfance, de ma jeunesse, même si, comme tout le monde, ben, y a des moments plus pénibles que d'autres.
2: Bien sûr. Est-ce que vous avez fait des mouvements de jeunesse, peut-être ?
3: Des maisons de jeunes, oui. Ah. Il y a eu un patron à une certaine époque à Ans-sur-Lez quand j'étais vraiment tout petit, mais je ne suis pas resté très longtemps. Je n'ai pas été dans des mouvements scouts, par exemple.
2: C'est ça.
3: Contrairement à mes enfants, par contre. Mais sinon, très actif dans les, ce qu'on appelait les jeunesses, les clubs de jeunes qu'il y avait à Ans-sur-Lez, entre autres.
2: Oui. Ah oui, d'accord, des clubs de jeunes. Parce que je me suis dit, peut-être, votre lien avec la nature, ça commence quand ? Ça commence déjà dès l'enfance, à Ans-sur-Lez, peut-être aussi ?
3: Alors, la nature, c'est vrai que je trouve dans la nature, en tout cas, la manière idéale de se ressourcer, d'accepter le monde tel qu'il est, en observant cette nature qui a tellement à nous apprendre. Donc j'ai eu d'abord l'opportunité de rencontrer une association assez extraordinaire, c'est les Naturalistes de la Haute-Lesse, une association qui existe depuis les années 60 et qui a simplement cette démarche de curiosité vis-à-vis de la nature. L'important, c'est de se poser les questions, c'est pas tellement d'y répondre, mais ça permet aux naturalistes, en tout cas qui se reconnaît comme tel, de ne jamais s'ennuyer quand ils se promènent. Même ici à Namur, il y a une végétation très intéressante sur les trottoirs de Namur par endroits. Et l'association des naturalistes de la Haute-Lesse, à laquelle j'ai collaboré pendant de nombreuses années, a vraiment cette démarche, non seulement du questionnement permanent vis-à-vis de ce qu'on rencontre quand on se promène, quand on regarde, même dans son jardin, mais aussi le partage, l'idée de l'échange. C'est-à-dire qu'il y a des spécialistes qui acquièrent certaines compétences et dont l'envie, c'est de les partager. Et ça crée automatiquement un dynamisme dans ce genre d'association. Et puis une deuxième chose aussi qui m'a amené beaucoup vers la nature, même si j'ai une formation de régent littéraire, donc avec une formation plutôt de prof de français d'histoire, et j'ai été nommé comme tel d'ailleurs dans l'enseignement de la communauté française, mais j'ai travaillé beaucoup dans des centres d'initiation à l'écologie et d'études de l'environnement. C'est-à-dire une démarche qui consiste à essayer de transmettre à des jeunes, puisque ça dépendait de l'enseignement, cette notion de complexité que peut avoir la nature, c'est-à-dire la démarche qu'on appelle aussi l'écologie, c'est-à-dire les relations qu'il peut y avoir entre cette multitude d'éléments qui sont présents dans la nature et qui sont tous dépendants les uns des autres. Et l'écologie scientifique, bien entendu, et je trouve la porte ouverte vers un état d'esprit de doute permanent et de remise en question permanente qui permet d'avancer, finalement, d'évoluer et pas de se reposer sur des certitudes.
2: Et vous avez parlé d'enseignement. Pourquoi l'enseignement ? Est-ce qu'il y avait un choix particulier de ce domaine-là ou pas du tout ?
3: Au départ, j'étais prof, donc j'ai fait des études de régent. Et puis, j'ai été en contact beaucoup avec les jeunes par la suite et je suis rentré dans l'enseignement tout en ayant travaillé aussi à certains moments. Encore une fois, je me suis fort dispersé dans le domaine de la culture. J'ai été responsable au centre culturel de Nassogne, par exemple, pas très loin de chez moi. Mais je suis toujours revenu à l'enseignement. Je ne sais pas, mon papa était instituteur. Peut-être que ça a influencé quelque chose. Et j'ai pris du plaisir pendant toute ma carrière à enseigner. J'ai jamais vécu ce que vivent aujourd'hui, je crois, certains enseignants qui subissent ou qui vivent un malaise dans les écoles. des difficultés de se faire entendre ou de pouvoir en tout cas transmettre, parce que c'est ça finalement l'enseignement, c'est la transmission, et c'est de plus en plus compliqué. J'ai jamais ressenti vraiment ce genre de choses. Moi, j'ai toujours eu des contacts très très chouettes, très agréables, et avec les étudiants, et avec les parents des étudiants, ce qui n'est pas négligeable aussi.
2: C'est vrai. Donc Bruno Maret, vous êtes aussi un passionné d'histoire, je pense aussi. Vous avez été directeur d'un grand projet de l'AWAP, donc c'est l'Agence Wallonne du Patrimoine, sur les fouilles, c'est par rapport aux fouilles du site de l'ermitage d'Edmond d'Auschwitz. Comment on se retrouve dans un projet pareil ?
3: Mais d'abord, c'est pas très loin de chez moi que ce personnage extraordinaire qui était Edmond d'Hofschmidt de Restein, un aristocrate donc, qui est né à Namur d'ailleurs, en 1777. Et puis le château familial des d'Hofschmidt se trouvait à Restein, donc c'est la commune de Tellin, pas très loin de la commune de Rochefort, mais c'est province du Luxembourg alors que Rochefort est province de Namur. Et Edmond d'Hofschmidt, c'est un personnage vraiment qui est extrêmement attachant. On connaît assez peu son enfance, mais on le retrouve en 1806 parce qu'il s'engage dans les armées napoléoniennes. Et il est, comme il est aristocrate, il est bombardé du jour au lendemain officier. Et c'est un très très mauvais militaire. Il est vraiment tout à fait désolant et déplorable à ce niveau-là. D'ailleurs, il a des gros soucis avec la hiérarchie. Il ne restera pas très longtemps. En 1809, il est démobilisé. On le renvoie chez lui, quoi, d'une certaine manière. Même s'il aura fait quand même quelques campagnes. Il aura fait une campagne en Poméranie, entre autres dans le nord-est de l'Allemagne. Et il revient un peu désabusé. Il ne s'entend pas trop avec son père. On parle aussi d'un chagrin d'amour avec une jeune fille qu'il aurait rencontrée là-bas, une certaine Christina von Kieffenbrink. Ça ne s'invente pas. Et comme il ne s'entend pas avec son père, comme il est fort influencé aussi par les idées des philosophes de l'époque, il va décider de se retirer en forêt pour un aristocrate, alors qu'il aurait très bien pu avoir une vie très confortable dans son château de Restein. Il se fait bâtir, de façon assez confortable, au milieu des bois, un ermitage, ce qu'il appellera un ermitage philosophique, dans lequel il invite d'ailleurs des intellectuels de la région à venir discuter avec lui, à le rencontrer. Et Edmond d'Hofschmidt va rester 15 ans, pas vraiment solitaire dans les bois, parce qu'il avait un garde-chasse qui travaillait pour lui, il avait aussi une servante, dont il aura une fille, certaine Léocadie, dont il va s'occuper aussi beaucoup. Et Edmond d'Hofschmidt va rester donc 15 ans jusqu'en 1830, au moment de la Révolution belge. Mais en même temps, c'est l'année du décès de son papa, de son père. Donc il retourne au château de Restein. C'est là qu'il a d'abord toute la fortune des d'Hofschmidt à gérer. Ils sont propriétaires de plusieurs métairies dans la région. Et il va aussi vivre avec la population, il va s'intégrer vraiment à la population là, de Restein. Il deviendra conseiller communal et puis bourgmestre. Et il sera reconnu sous deux aspects différents. D'abord comme une générosité extraordinaire. Il offrait vraiment des repas, par exemple, aux gens qui venaient chez lui. On raconte plein d'anecdotes concernant le fait qu'il offrait une vache à un fermier qui venait d'en perdre une, ben il en offrait une chez lui. Il avait la fortune pour le faire, évidemment. Et alors aussi, il était très, très original. C'était un farfelu, quoi. C'était vraiment quelqu'un qui faisait des blagues. Il adorait organiser des concours de grimaces avec les personnes âgées du village, des choses comme ça. Il se cachait dans les bois, puis quand on le retrouvait, ben il offrait le repas à tout le monde. C'était vraiment un personnage. Il va y avoir des milliers de personnes à son enterrement, en 1861. Je crois qu'il va vivre quand même plus de 80 ans. Et nous avons eu l'opportunité, nous, de fouiller vraiment son ermitage parce que, étonnamment, les bâtiments qu'il avait fait bâtir, plusieurs bâtiments, sont tombés en ruine très rapidement, extrêmement rapidement. On a soupçonné, d'ailleurs, une volonté de faire disparaître des traces de ce personnage qui, sous certains aspects, avait peut-être des idées un peu sulfureuses. Mmh. Et alors qu'il est adoré par plein de monde, il y aura 3000 personnes à son enterrement, des fanfares et tout ce qu'on peut imaginer. Et voilà, c'est un personnage qui nous a vraiment occupé 10 ans, pour lequel on a fait des fouilles archéologiques qui ont fait l'objet d'un rapport, des plans, etc.
2: Et c'est une sacrée belle histoire, en tout cas. Je redonne la parole à Myriam.
1: Oui, mais écoutez, on va faire notre première pause musicale, Bruno Maret. Vous nous avez proposé Une prestation des violons de Bruxelles avec le violoniste Charlie Imberger. En fait, ce sont des musiciens de jazz manouche.
3: Oui. Ah, j'adore ce genre de musique. J'ai eu l'occasion de les voir au Centre culturel de Rochefort. Voilà, j'ai adoré leur CD que j'écoute régulièrement. Et donc, ce sont des musiciens exceptionnels, je trouve.
1: C'est de la musique très entraînante, très vivifiante. On écoute.

0: S'imprêter un extrait du disque interprété par les violons de Bruxelles et le violoniste Tcha Limberger. Du jazz manouche qui fait du bien, bien sûr. C'était le premier choix musical de notre invité du jour, Bruno Maré. Nous passons avec vous, Bruno, à la deuxième étape de l'entretien.
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0: Dans la présentation, Bruno Maré, on sent que vous êtes un historien passionné, un naturaliste passionné, également rempli de savoir, d'anecdotes, d'histoires. Et la raison pour laquelle nous vous avons invité, c'est aussi le fait que vous êtes écrivain. Et un écrivain qui n'est pas n'importe lequel. Hein. On ne pourra jamais que regretter que les grands médias, les mainstream, comme on les appelle, ne mettent pas assez en avant nos petits trésors, nos grandes pépites belges, parce que nous en avons une aujourd'hui dans le studio. Ce n'est pas la première et ce ne sera certainement pas la dernière, mais on est toujours heureux de les présenter à nos auditrices et auditeurs. Nous avons reçu un livre qui s'appelle « Le larron lexical ». Alors rien que le titre, évidemment, ça donne envie d'ouvrir le livre quand on est un peu curieux, curieuse. C'est un livre qui vient de paraître en 2026. Ce sont des nouvelles. Et on découvre qu'un écrivain qui a cette capacité d'écrire la nouvelle, qui est un genre extrêmement difficile, parce qu'on a quelques pages, parfois c'est 4 ou 5, un petit peu plus, une dizaine de pages, mais guère plus souvent, et qu'il faut avoir tout dit. Dans cette nouvelle, il faut avoir entretenu l'attention du lecteur, de la lectrice, et il faut aussi, bien sûr, avoir quelque chose à dire, une histoire à raconter. Et c'est vraiment votre cas. Alors, le larron lexical, le lexical, ben, on pense souvent au dictionnaire, lexico, hein, quand on a fait un tout petit peu de français. Et ici, non. C'est qu'un larron, c'est quelqu'un qui vole des mots, mais pour les redistribuer. Et vous avez un véritable amour de la langue et alors une plume allègre, très très riche, pleine de nuances, jamais compliquée. Même s'il y a probablement des mots qui demandent à certains lecteurs ou lectrices d'aller voir un petit peu au dictionnaire, mais il n'y en a pas des masses. Mais la manière dont vous les utilisez, je pense que si j'étais encore prof de français, je proposerais certaines de vos pages, vraiment. D'où vous vient cet amour des mots et de la langue ?
2: C'est vraiment trop gentil ce que vous me dites. Je suis vraiment très heureux d'entendre ce genre de choses, parce que c'est vrai que j'attends pas vraiment tout en écrivant ce genre de, ou en publiant, ce qui n'est pas du tout la même chose. Non. Donc d'un côté on écrit, après on publie, mais j'attends pas nécessairement des retours élogieux à ce point. Ça me fait terriblement plaisir de vous entendre. Alors cet amour des mots, je pense que c'est notre principal outil de communication, la langue.
0: Bien sûr.
2: Et je crois qu'on a tendance un peu à la négliger aujourd'hui, alors qu'on a une richesse, là, vraiment, dans les mots, une diversité de mots, des nuances tout à fait extraordinaires, qui, moi, m'ont toujours intéressé. Évidemment, j'ai cette formation de régent en français, histoire, qui m'a peut-être poussé aussi à m'intéresser davantage que d'autres à la littérature. Mais je trouve qu'il y a vraiment un plaisir aussi à trouver le mot juste, à le chercher d'abord peut-être, et puis à le trouver. Et finalement, quand on écrit des nouvelles, peut-être davantage encore que dans les romans, la nouvelle nécessite de ne pas se disperser et d'aller trouver vraiment l'essentiel, d'aller le plus vite possible à l'essentiel et de ne pas s'encombrer de digressions et de descriptions longues ou de sagas familiales ou de multiplier les personnages. Vraiment, la nouvelle est un genre littéraire pointu, je dirais.
0: Oui, très.
2: Qui est surtout apprécié dans les milieux anglo-saxons, contrairement.
0: Bien sûr,
2: peut-être qu'il y a moins cette réputation.
0: Absolument.
2: Dans la littérature française. À tort, je trouve.
0: Bien sûr.
2: Donc voilà, le plaisir de la langue, le plaisir des mots, ben, c'est la meilleure manière de se comprendre.
0: Oui. Alors, ce plaisir des mots, parce qu'on éprouve un plaisir réel, je veux dire, on peut être ému, on ne reste pas comme ça, un peu muet, impassible devant votre écriture. À la fois, on rit, Bon, j'ai beaucoup ri, mais vraiment, il en faut déjà pas mal pour me faire rire. Mais je riais vraiment toute seule, avec un vrai plaisir. On est émerveillés, on est pris parfois parce qu'il y a aussi des nouvelles qui invitent à la réflexion, qui sont... vous ne décortiquez pas des sentiments, mais ils sont présents. Mmh. Mais chacune de vos nouvelles, alors, comme je le disais dans l'introduction, c'est un petit point du quotidien. Des choses que tout le monde a pu vivre. Enfin, je pense à cette nouvelle sur l'enterrement d'un patron. Et puis, on est dans la tête de ceux... Puis, il se passe quand même quelque chose. Je ne vais pas dévoiler, divulgâcher le pitch de vos nouvelles. Mais il se passe quelque chose. Et quand on lit la pensée de ceux qui participent à cet enterrement, eh ben, on se dit, bah, oui, bah, c'est bien vrai. Voilà.
2: Mais c'est peut-être la déformation naturelle. Ça. Je pense qu'il y a un lien évident entre l'observation de la nature et l'écriture. En tout cas, l'écriture réaliste telle que j'essaye de la reproduire dans mes écrits. Je ne fais pas de la science-fiction.
0: Pas du tout.
2: Donc, ce que je décris simplement, ce sont des résultats d'observations naturalistes, mais de l'espèce humaine. Voilà. Elle est suffisamment intéressante, je crois, que pour ne pas inventer des histoires. La réalité dépasse souvent la fiction, comme on a tendance à le dire. Voilà. Donc j'essaye d'être un observateur de mes concitoyens et d'essayer de les placer parfois dans des situations inconfortables et voir un peu comment ils se dépatouillent avec tout ça.
0: Oui, les titres de vos livres, c'est en soi, ils donnent envie d'aller voir de quoi il s'agit. Hein. Je prends celui qui apparemment est un des premiers en 2009, « Le sanglier ne pleure pas ». Du crapaud à l'ours polaire et autres chroniques alphabétiques du plat de nouilles. Voilà.
2: Je ne me prends pas très au sérieux.
0: Tous les chemins mènent ailleurs. Alors, il y en a un qui s'appelle « La Vierge et le lupanard ». Et si j'ai bien lu ce que vous aviez dit lors d'une interview, en fait, là aussi, il s'agit... Alors, le titre pourrait, comme ça, paraître un peu irrévérencieux. Et en réalité, ça se passe dans une petite ville qui a un culte marial. Il y en a quand même pas mal chez nous. Et dans lesquels, alors c'est pas un lupanard, une maison close qui se serait ouverte, mais un club échangiste.
2: Oui, oui.
0: C'est une chose réelle.
2: Ça, l'histoire, j'ai pas du tout inventé ce genre de choses. Ça repose sur une réalité. Donc il y a quelques années de ça, peut-être 15-20 ans maintenant, il y avait un bâtiment remarquable tout près de mon village, en Surlès. Et ce bâtiment était racheté par un particulier qui a décidé, donc c'est un bâtiment qui était vraiment entouré d'un très beau terrain, dans un milieu naturel, vraiment hyper intéressant, qui aurait mérité d'être classé en réserve naturelle. Et il a décidé de faire un club échangiste, il avait de l'argent, et son papa était amateur, si j'ai bien compris en tout cas, des clubs échangistes. Bon. Alors moi, entre adultes, consentants, c'est leur problème, ça ne m'a jamais fort inquiété, ce genre de choses, même si je ne suis pas consommateur de ce genre de trucs. Mais ça a suscité dans le village des réactions tout à fait étonnantes. Beaucoup de personnes outrées, scandalisées, en disant « Mais non, sur l'Est, c'est un village touristique, on ne peut pas recevoir ce genre d'activité, pour des raisons morales aussi. Bon, » Et alors, les médias se sont emparés de la chose. Et curieusement, les médias n'ont pas du tout vu l'aspect purement, je dirais, administratif. C'est-à-dire que le site était un site qui méritait beaucoup mieux que d'attirer du monde. On ne pouvait pas bâtir, normalement, dans cet endroit-là. Donc, il y avait une demande de permis de bâtir. C'est très compliqué. Mais les médias, ce n'est pas ça qui les intéressait. C'était, contrairement à ce qu'on pourrait croire, les relations entre... cette volonté de ce particulier de créer son club échangiste, de faire du commerce finalement avec ce genre de choses, et alors le côté scandalisé d'une part de la population. Et c'est vrai que c'est ce côté-là vraiment moralisateur, je dirais, qui a été mis en évidence par les médias. Bon, voilà, j'ai observé simplement comment réagissaient les gens de façon très, très diversifiée. Et puis je me suis dit, tiens, on pourrait accentuer le problème en amenant ce projet de club échangiste dans une cité mariale. Et ça va évidemment créer davantage de réactions auprès de la population. Et donc, je mets en scène différents personnages qui réagissent à ce genre de choses.
0: Donc, c'est à la fois c'est de la réalité, c'est de la fiction en partie aussi. Mais en tout cas, ça démontre votre regard sur le quotidien où vous parvenez à dénicher des choses qui nous sont aussi proposées sous le regard, mais que nous ne relevons pas nécessairement et qu'on a beaucoup de plaisir, évidemment, à retrouver au fur et à mesure qu'on les lit. Et ce regard aiguisé, je me demandais, votre papa, il était chasseur ou pas?
2: Oui, mon papa était chasseur. Mais bon, c'était là aussi, sur la chasse, je suis intarissable, si vous voulez.
0: Oui, mais ce qui m'intéressait, si vous permettez, c'était dans un autre recueil que je me suis empressée, évidemment, d'acquérir, Les incidents de parcours, en 23, où il y a une nouvelle qui s'appelle « À l'affût ». Il y a là, alors on raconte, c'est un petit garçon dont le papa est un chasseur, mais pas un chasseur agressif. Finalement, il rentre souvent bredouille. Mais manifestement, il invite aussi à regarder, à écouter. Et cette nouvelle raconte, c'est pas la nuit, mais c'est avant l'aube, d'un petit garçon et de son père. Et le petit garçon voit des choses. Est-ce qu'il les imagine ou on les voit? On ne sait pas trop. Mais en tout cas, et le papa, lui, n'a rien vu. Il revient de bredouille, comme d'habitude, mais il n'a rien vu. Est-ce que vous avez connu ce genre
2: d'expérience? Tout à fait. Oui, j'ai vraiment vécu ce genre de choses.
0: C'est extraordinaire.
2: Ici, je n'ai pas inventé grand-chose. C'est vrai que souvent, on crée un peu, on accentue les contrastes pour caricaturer un petit peu les personnages. Mais ça, cette histoire, j'ai vécu avec mon papa. C'était encore une fois un chasseur qui partait avec un chien parfois, ou qui allait à l'affût. Et à la limite, le fusil était presque un prétexte pour. Ça n'a rien à voir avec les sociétés de chasse à action qui existent maintenant et qui ont un impact tout à fait catastrophique sur les milieux forestiers.
0: D'ailleurs, ne ramenait pas de gros gibier parce que la taille du congélateur familial ne le permettait pas.
2: Mais on le mangeait. On mangeait aussi le gibier. C'était précieux.
0: Oui, oui.
2: Quand mon papa est revenu d'Afrique, donc dans les années 60, il a eu du mal, ils ont eu beaucoup de mal, ils sont revenus vraiment avec pas grand-chose, ils ont dû recommencer tout à fait leur vie. Et quand il y avait un lièvre au menu, on en était très contents, il y avait de la viande pour manger. Ce n'était pas le cas tous les jours.
0: Non, bien sûr. Ouais. Donc, un regard aiguisé, un bonheur d'écriture. Et donc, vous venez de le dire, comment est-ce que vous vivez cet appauvrissement? Parce qu'aujourd'hui, on y est vraiment dedans, cet appauvrissement absolument rapide et consternant de la langue française.
2: Oui, mais je ne suis pas aussi pessimiste que ça. Avec quelques amis, nous avons créé sur la commune de Rochefort, à la bibliothèque communale de Rochefort, une compagnie d'écriture. Et cette compagnie d'écriture est ouverte à tous ceux qui souhaitent venir y participer, avec comme seule contrainte d'avoir envie d'écrire, d'avoir envie donc de jouer avec les mots, et d'avoir envie de partager. Eh bien, vous serez bien étonnés, nous avons beaucoup de jeunes qui viennent et qui ont
0: une capacité.
2: Ça. Ah oui, non, mais c'est assez extraordinaire. Et certains qui ont déjà une maîtrise de la langue et qui veulent vraiment se perfectionner dans cette maîtrise de la langue pour pouvoir transmettre leurs émotions, leurs ressentis, beaucoup parfois leurs problèmes, leurs difficultés de vivre. Mais ça concerne peut-être une proportion assez congrue de la population. Mais je pense qu'il y a chez ces jeunes vraiment une volonté aussi de jouer avec les mots, d'utiliser, de considérer en tout cas la langue comme quelque chose de précieux et qui permet finalement non seulement de s'exprimer, mais de transmettre des émotions, des ressentis.
0: Oui, voilà. Tout à fait.
2: Donc je crois qu'il ne faut pas désespérer. Je crois qu'il y a beaucoup de lecteurs. Bon, c'est vrai qu'il y a beaucoup de littérature dite de jeunesse qui, moi, me passionne guère. Mais c'est peut-être une entrée quand même en littérature pour certains jeunes. Pourquoi pas, finalement, des histoires. Bon, c'est vrai que des Harry Potter et d'autres Seigneurs des Agneaux ou des Anneaux.
0: Oui.
2: Bon, voilà, c'est une certaine littérature, mais pourquoi pas.
0: Encore que ce n'est pas si mal écrit. Hein.
2: C'est même parfois très, très bien écrit.
0: En termes d'imprégnation d'une langue, même à travers une traduction, ce ne sont pas des choses qui sont tout à fait anodines non plus.
2: Mais je crois que ça a mobilisé aussi beaucoup de jeunes à rentrer, à accorder de l'importance aux mots.
0: Vous avez des enfants ?
2: Oui, j'ai deux enfants.
0: Ils aiment écrire ? Ils aiment parler ?
2: J'ai deux enfants très différents. une fille qui lit au moins 2-3 bouquins par semaine. Elle est une très grande lectrice. Elle écrit un peu, mais peu, pas assez à mon goût, alors que j'aimerais bien qu'elle le fasse un peu plus. Elle a fait des études de communication, métier du livre, médiation culturelle, voilà. Donc elle est vraiment branchée fortement là-dessus. Mon fils est peut-être plus terre-à-terre. Il lit aussi. Il lit en tout cas ce que j'écris. Je suis ensuite déjà très content.
0: C'est bien. C'est pas toujours le cas.
2: Oui. Et ils font des commentaires. Ce sont mes premiers lecteurs.
0: Bien sûr.
2: Voilà. Et j'accorde beaucoup d'importance à leur avis, comme à celui de mon épouse aussi.
0: Voilà.
2: Et quelques amis. Oui. C'est important d'avoir des lecteurs autour de soi avec qui on peut échanger.
0: En tout cas, on ne peut que vous recommander, amis auditrices, auditeurs, le dernier. Mais après ça, vous irez voir dans la bibliographie. Je pense que vous aurez envie d'aller en rechercher d'autres qui ont été produits avant. Donc, c'est le dernier, c'est le Larron Nexical, nouvelle, qui est paru aux éditions Academia, dans toutes les bonnes librairies. Et donc, si vous voulez vous faire plaisir avec l'été qui approche, eh ben, prenez ce Larron Lexical, vous en sortirez allégé et pensif, et puis avec vraiment l'envie d'en avoir d'autres. Alors précisément aussi la nouvelle, hein, c'est, on dit aujourd'hui, c'est la difficulté de lire un texte long, etc. Et là, on a vraiment de petites pépites en quelques pages qui méritent d'être lues, relues et découvertes. Alors on va passer maintenant, Bruno Marie, à votre deuxième choix musical. Alors ici, on est plutôt dans la musique des Balkans. Je cite le titre, mais je ne sais absolument pas ce que ça veut dire. La Romniassa. Vous ne savez pas non plus, c'est pas grave. Et c'est un chœur des Balkans. Alors, je vais essayer de ne pas l'écorcher, qu'il me pardonne. Ochalai, ça, je pense que ça doit être la chanteuse. Et le chœur Droga Mchelna.

0: C'était la Romniassa de la musique qui nous vient des Balkans, le choix musical de Bruno Maré, notre invité du jour, avec qui nous passons à la troisième étape de l'entretien.
1: La question. Alors voici la question.

0: la nature et à l'intérêt de l'observer, de profiter de sa beauté, de profiter de tout ce qu'elle peut nous apprendre. J'ai, de façon étonnante, et je crois que ça répondra assez bien à la question en quoi je crois, je parle avec les arbres, je parle avec les animaux, je parle avec les pierres. Et étonnamment, ils répondent.
1: Ils vous répondent.
0: Ils répondent. C'est évidemment, j'en suis convaincu, une interprétation personnelle. Mais je crois qu'on a énormément à apprendre. On a parlé d'archéologie tout à l'heure. Quand l'archéologue trouve un bout de tesson, un morceau de verre, un fragment de vitrail ou un fragment de poterie qui semble tout à fait inerte, il le fait parler. Et cet objet, qui traduit dans ce cas-ci la vie des hommes, il y a parfois des siècles ou des millénaires parfois. J'ai eu l'occasion par exemple de trouver des silex sur les terrains labourés, des prospections de surface, comme on dit. Mais quand on trouve au sol un petit bout de pointe de flèche qui est probablement néolithique, mais ça raconte l'histoire des gens qui vivaient anciennement. Donc je crois vraiment au dialogue que l'on peut avoir avec les êtres vivants, mais aussi avec les choses. C'est peut-être une démarche un peu animiste comme ça, mais s'il fallait s'accrocher, se raccrocher à une religion, je crois que j'aurais tendance à être un peu animiste.
1: Un petit peu animisté. Et justement, parfois, on est dans une vie où on court un petit peu partout, où on ne s'arrête plus, on va dire, on ne regarde plus autour de soi les beautés de ce qui nous entoure. Qu'est-ce qui vous fait croire justement encore à ce pouvoir de la nature? Est-ce que les gens pourraient finalement prendre le temps, plus le temps de s'arrêter aujourd'hui?
0: L'émerveillement est une source vraiment de réflexion philosophique. C'est vrai qu'on a tendance un peu à négliger. Je viens de faire un trajet en train de Rochefort-Jumel jusqu'à Namur. La plupart des gens sont accrochés à leur GSM, à l'écran de leur GSM, au travers duquel ils trouvent peut-être des informations intéressantes. Je prends beaucoup plus de plaisir à regarder par la fenêtre le paysage qui défile. Et je m'émerveille toujours à voir la beauté de notre région aussi, de notre territoire. La Wallonie est un très beau pays, une très belle région en tout cas. Et on a peut-être trop tendance à oublier, on a trop tendance peut-être à se replier sur soi-même et à privilégier les éléments artificiels, comme tout ce qu'on peut trouver d'ailleurs sur les réseaux sociaux par exemple. Donc je crois qu'il y a peut-être un retour aux choses simples. Vraiment, la simplicité des choses. Il ne faut pas aller chercher loin pour pouvoir profiter en fait, de cette richesse. Alors, moi, j'ai beaucoup de plaisir. J'ai la chance d'avoir un grand jardin. Et dans ce jardin, j'y fais des découvertes régulières. Alors que j'en connais tous les coins et les recoins. Mais je crois que l'émerveillement est quelque chose qu'on doit entretenir.
1: Et vous avez parlé aussi que vous croyez en l'homme, mais vous avez dit que parfois vous aviez quelques doutes. Qu'est-ce qui vous fait douter chez l'homme?
0: Moi, c'est pas très difficile de douter quand on voit principalement certains de nos dirigeants, la manière dont notre monde fonctionne. Je suis tellement désespéré de voir les décideurs, les grands de ce monde, comme on dit. Je vais pas les citer parce que tout le monde les connaît, mais qui entretiennent vraiment une situation où la force domine, bien avant la beauté, bien avant le respect de l'autre, bien avant le souci d'accepter les différences. Je crois qu'il y a des rapports de force aujourd'hui qui sont privilégiés par certains humains, et ça, c'est, moi en tout cas, ça me désole tout à fait.
1: Et qu'est-ce qui vous fait croire en l'homme, alors?
0: Parce que je crois que quand on observe finalement certains jeunes, certains choix qui sont faits par des individus qui ne se font pas particulièrement remarquer, mais qui ont une sensibilité particulière, un souci justement d'essayer de comprendre les choses, ou en tout cas de vivre en respectant le monde dans lequel ils

0: sont, mais aussi les autres, ceux qu'ils côtoient. Je pense qu'il y a une volonté chez une grande majorité quand même encore de gens, en tout cas je l'espère, et c'est quelque chose que j'ai tendance à constater dans mon entourage, vis-à-vis des gens que je rencontre, qu'il y a un souci vraiment de vouloir bien vivre en solidarité avec les autres, quoi. Mais c'est peut-être pas la priorité, malheureusement, de certains de nos responsables politiques, entre autres.
1: Peut-être que ça le sera un jour. Je l'espère.
0: On peut l'espérer.
2: Est-ce que, précisément, vous avez évoqué la question des smartphones, des réseaux sociaux. Est-ce qu'à la longue, on ne finirait pas, ou pas tout le monde, mais beaucoup de personnes ne finiraient pas par prendre cette réalité qui n'est quand même qu'une demi-réalité, dans la mesure où il y a une machine chaque fois qui s'interpose, comme étant la réalité. Parce que, effectivement, lorsqu'on regarde autour de soi, on découvre qu'il y a plein de belles personnes. Cette émission en est la preuve vivante. Hein. Mmh. On invite ici des personnes qui ont tout un bon souffle et on découvre qu'effectivement, énormément de personnes ont une grande capacité de la nuance, de la réflexion, enfin, toute chose qui semble manquer. Est-ce que, justement, ce n'est pas aussi l'avenir, ce n'est pas de retrouver ce sens du lien direct?
0: Oui, sûrement. Je pense que toutes les technologies nouvelles ont des aspects positifs et des
2: bien
0: aspects
2: sûr,
0: négatifs. Même les réseaux sociaux, je pense, ont permis et permettent encore parfois de créer éventuellement ce lien. Mais en même temps, on tombe très vite dans tout ce qui est virtuel. Et il y a une solitude qui est évidente
2: et dans
0: chez
2: la querelle,
0: certains qui ont l'impression de communiquer.
2: Aujourd'hui, sur un réseau social, il faut être pour ou il faut être contre. Et de toute façon, alors on voit qu'on a des bagarres homériques, mais qui sont franchement moins drôles que celles que vous imaginez dans vos nouvelles. Et on sent bien que quand vous parlez de la nature, je pense que vous diriez aussi du bien de la ville. Il y a certaines nouvelles qui se passent en ville. Et puis voilà, mais chaque fois, ce sont des personnes qui sont dans un lien.
0: Oui. Mais je pense que le contexte importe peu, finalement.
2: Oui.
0: C'est vraiment l'individu lui-même qui, dans son fort intérieur, comme on a tendance à le dire, développe vraiment une volonté de communiquer, une volonté d'échanger, une volonté de partager, ou alors une volonté de dominer. Et tout est possible. Donc, je crois, c'est en ce sens que je crois peut-être encore à l'homme. Il lui reste, je crois, même si on est de plus en plus manipulé, même si on a tendance à perdre un peu une certaine autonomie de pensée, je crois qu'il reste chez certains cette capacité à se révolter, à ne pas admettre, à s'indigner, à se positionner objectivement, le plus objectivement possible, face à des situations qui nous sont imposées d'une certaine manière. Donc je continue à croire que l'homme, en tout cas, j'en rencontre beaucoup encore aujourd'hui, qui ne se laisse pas faire. Quoi.
2: Voilà, y compris chez les jeunes, vous avez tout
0: à
2: fait raison.
0: Y compris chez les jeunes.
2: Ils sont aussi une source d'espoir.
0: Bien sûr.
2: On va passer avec vous maintenant, Bruno Marais, à votre troisième choix musical. Alors là, effectivement, on est dans un registre classique au sens premier de la musique classique. Et puis que probablement aussi parmi les morceaux qu'on a dans l'oreille, c'est du Vivaldi. C'est un concerto pour violon, celui en la mineur, Riom 356. On va écouter donc le premier mouvement, l'Allegro. Il est interprété par la violoniste Elisabeth Walfisch avec l'Estro Armonico.

0: C'était un extrait du concerto en la mineur de Vivaldi. Le choix musical de Bruno Maret, notre invité du jour. Et voici déjà arrivée la dernière partie de l'entretien.
1: Du côté de chez Proust.
0: Alors, je ne vous ferai pas l'injure, Bruno Maret, de vous demander si vous qui êtes aussi un littéraire, vous connaissez le questionnaire de Proust. Voilà. Alors, trois questions qui ont pour simple but de nous permettre de découvrir d'autres aspects de votre personnalité. Parce que, bien sûr, dans un entretien comme celui-ci, il est impossible de toute façon toujours de faire le tour d'une personne. Mais alors, dans le cadre d'une interview, c'est encore doublement mission impossible. Alors, première question, quelle est votre principale qualité, Bruno Maret ?
2: Alors là, c'est peut-être de croire ne pas en avoir. C'est-à-dire que je considère pas vraiment bénéficier d'un don spécial qui me permettrait de dire « ouais, je suis quelqu'un de patient » ou « je suis quelqu'un de généreux ». Je crois que je suis un homme comme les autres, avec ses qualités et ses défauts. Qualité, c'est un grand mot, je trouve. Je suis plus complexe que ça. Donc, je ne vais pas citer une qualité.
0: Et si je vous aviez demandé quel était votre plus grand défaut ?
2: J'aurais répondu exactement la même chose.
0: Ah, voilà, vous me rassurez.
2: Ben oui, c'est évident.
0: Alors, deuxième question. À part vous-même, qui auriez-vous voulu être si vous n'aviez pas été le Bruno Maret que nous venons d'entendre, de découvrir ?
2: Je ne suis pas trop mécontent d'être moi-même. J'aurais peut-être voulu être beaucoup d'autres choses, et pas nécessairement des humains, peut-être.
0: Ah.
2: J'aurais bien aimé être un oiseau, par exemple. C'est quelque chose qui m'a toujours fasciné, moi, ça, le vol. Le fait de pouvoir survoler les choses.
0: Oui.
2: Mais bon, voilà, je suis un humain, donc je reste vraiment terre, sur la terre. Et ça me convient bien aussi, finalement, et même sous la terre, parce que j'étais fort amateur de spéléologie. C'était un sport,
0: aussi,
2: je trouve, assez extraordinaire.
0: Vous en avez fait ?
2: J'en ai pratiqué... quand j'étais plus jeune, oui, beaucoup. Bah, j'habite en Sur-Lest,
0: oui,
2: donc c'est assez difficile de passer à côté.
0: C'est une merveille, les grottes de Han.
2: Oui, à part la récupération touristique, oui, malheureusement. Mais sinon, c'est vrai que le milieu souterrain est un milieu aussi qui peut provoquer un certain émerveillement, dans lequel il y a une vie extraordinaire aussi. Donc, quand on te dit qui ou quoi j'aurais bien aimé être. De nouveau, je ne vais pas citer, c'est impossible. Il y a tellement de choses. Choisir chaque fois, c'est renoncer.
0: Ah, ouais.
2: Donc, je préfère ne pas renoncer.
0: Vous voulez tout avoir, autant que faire se peut.
2: Ben oui, c'est la curiosité pour tous, et tout en étant bien conscient de ses limites. Mais je pense que je suis curieux de tout, quoi. Intéressé partout, souvent méfiant, curieux et à la fois... intrigué, c'est plutôt ce terme-là, par beaucoup de choses. Je trouve que la curiosité, contrairement à ce qu'on a dit très longtemps, est loin d'être un vilain défaut, c'est notre moteur. Enfin, en tout cas, moi, c'est mon moteur. C'est essayer d'utiliser au mieux les sens qui m'ont été accordés pour observer, écouter, goûter, toucher, tout ce qui est autour de moi.
0: Et néanmoins, dernière question, est-ce qu'il y a un don que vous auriez aimé avoir ?
2: Ah oui. J'aurais bien aimé être un bon musicien et j'aurais bien aimé maîtriser les langues. C'est deux choses que je ne...
0: Les langues étrangères.
2: Les langues étrangères, oui. Oui, je me débrouille pas trop mal en français, je pense.
0: Non, c'est pas qu'on puisse dire.
2: Mais j'aurais bien aimé aussi pouvoir maîtriser d'autres langues, les langues étrangères. L'anglais, évidemment, parce que c'est devenu, peut-être malheureusement, mais... C'est une langue universelle de communication et je pense que c'est un élément qu'il ne faut pas négliger. Mais aussi, j'aurais bien aimé apprendre le chinois, le russe, certainement le russe aujourd'hui, pourquoi pas.
0: Et la musique, alors ?
2: Et alors la musique, maîtriser un instrument, je suis fasciné par ces musiciens qui font tourner un violon comme nous on parle, quoi.
0: Oui.
2: C'est le résultat, évidemment, de milliers d'heures de travail, d'entraînement, de répétition. Et ça me manque un petit peu.
0: Eh bien, ne vous sentez pas seul parce que c'est la réponse de pratiquement, je vais dire, 98% de nos invités à cette question.
2: Ouais.
0: Et donc, on a envie de dire, si vous avez des enfants, Permettez-leur de découvrir la musique, parce que après c'est quelque chose dont on dit peut-être, tiens, si j'avais pu. Voilà. En tout cas, on vous remercie infiniment, Bruno Marie. Merci beaucoup pour cet entretien. Vous êtes quelqu'un de passionné, vous êtes quelqu'un, je dirais, de simple au beau sens du terme, c'est-à-dire qui va tout droit, qui n'est pas, en tout cas trop, on l'est sans doute tous peut-être un petit peu, mais trop contaminé par l'air du temps, etc., et qui allait à l'essentiel, qui nous avait fait la preuve que quand on s'intéresse au quotidien, eh bien les choses surviennent aussi dans le quotidien. Voilà, il faut avoir le regard un peu aiguisé, prendre le temps, s'arrêter, laisser venir les choses. Et puis après, quand on en a un petit peu le talent ou beaucoup le talent, c'est de prendre la plume. Merci d'être venu partager ce bon souffle. C'est un vrai plaisir.
2: C'est moi qui vous remercie.
0: Et donc, n'oubliez pas, amis auditrices, le larron lexical paru chez Académie en 2026. Faites-vous plaisir. Et ceci nous mène déjà à la dernière émission de la saison. On vous remercie, amis auditrices, auditeurs, de nous avoir suivis toute cette année. Et on vous promet l'année prochaine de nouvelles très belles rencontres.
3: Bien sûr.
0: Merci à Adrien.
3: Merci. Présent.
0: Merci à Patrick. Et on va se quitter avec le dernier choix musical de notre invité Bruno Marie. Il s'agit cette fois-ci de Bob Marley.
2: Une musique que le reggae, c'est une musique que j'adore entendre, écouter. Quand je suis dans une activité manuelle, par exemple,
0: voilà.
2: Je fais des peintures chez moi, ça met de l'ambiance.
0: Eh ben voilà,
2: et en même temps, il y a une certaine nostalgie aussi dans Bob Marley, une mélancolie en tout cas qui transparaît dans sa musique. J'adore.
0: Oui. Could you be loved? Seriez-vous aimé? Voilà, c'est une question. Merci à chacune, à chacun. Merci à nos invités. Merci à toutes celles et ceux qui permettent cette émission. À la prochaine saison.

Nous entrons dans la prière avec l'hymne du soir. Parvenus au coucher du soleil, contemplant la lumière du soir, nous chantons le Père et le Fils et le Saint-Esprit de Dieu.

0: Celui qui s'abrite sous la protection du Très-Haut repose à l'ombre du Dieu du ciel. Il dit au Seigneur, « Tu es mon défenseur et mon refuge, mon Dieu en qui je me confie. » Dieu a donné ordre à ses anges de te garder dans toutes tes voies. Ils te porteront entre leurs mains de peur que tu ne heurtes le pied contre une pierre.
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Avant le départ de la lumière, nous te supplions, Créateur du monde, que ta tendresse coutumière soit notre garde et notre protection.

Entre tes mains, Seigneur, je remets mon esprit. Garde-nous, Seigneur, comme la pupille de l'œil. À l'ombre de tes ailes, protège-nous.

Visite, nous t'en prions, Seigneur, cette maison, et éloigne d'elle toutes les embûches de l'ennemi. Que tes saints anges y habitent pour nous garder dans la paix, et que ta bénédiction demeure toujours sur nous. Concluons notre prière par l'antienne Alma Redemptoris Mater. Sainte Mère du Rédempteur, porte du ciel toujours ouverte, aie pitié des pécheurs.

0: C'était la prière du soir avec les moines de l'abbaye de Saint-Vendry.
1: Aujourd'hui, l'année 1962, avec la fin de la guerre d'Algérie, le nouveau paquebot France qui prend la mer pour la première fois, et puis le monde qui retient son souffle avec la crise des missiles à Cuba. Invité Georges Ayache, auteur de Cuba 1962, la crise des missiles qui sort chez Perrin.

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1: Aujourd'hui, 1962.
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1: Mais que s'est-il passé pendant ces 12 mois? La guerre d'Algérie vit ses derniers instants, le nouveau paquebot France prend la mer pour la première fois, et puis le monde a retenu son souffle avec la crise des missiles de Cuba. Invité Georges Ayache, auteur de Cuba 1962, la crise des missiles qui sort chez Perrin.
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1: À partir du 1er janvier, et pour 6 mois, la France préside le Conseil de la Communauté économique européenne. Le 14 janvier, l'Europe se renforce avec la mise en place de la PAC, la politique agricole commune, et le Fonds européen d'orientation et de garantie agricole. Mais la grande question de cette année 1962 reste la guerre en Algérie. Après une série d'attentats de l'OAS, l'organisation de l'armée secrète, une manifestation est organisée par des mouvements de gauche le 8 février, malgré l'interdiction du gouvernement. Durement réprimée, notamment la cession de Maître Charonne, elle fera 8 morts. Le 7 mars, reprennent les négociations en vue d'un cessez-le-feu en Algérie, à Évian, en Haute-Savoie. Elles aboutissent le 18 mars par la signature des accords d'Évian, accordant l'indépendance à l'Algérie. Le cessez-le-feu débute le lendemain, en Algérie. L'indépendance entrera en vigueur le 3 juillet. Le 19 mai, débute le rapatriement massif des Européens d'Algérie. Plus de 900 000 Français d'Algérie et 91 000 Harkis se réfugient en France. Le 17 juillet, débute le massacre des Harkis par le FLN. On estime le nombre de morts entre 30 et 80 000. Enfin, le 28 octobre, par référendum, les Français disent oui à 68% pour l'élection du président de la République au suffrage universel. La première élection, selon ce nouveau mode de scrutin, aura lieu en 1965.
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1: Mise à l'eau en 1960, le France, troisième du nom, est à son lancement le plus long paquebot du monde. Surnommé le petit frère de Normandie, en référence au célèbre paquebot français des années 30, il est le symbole de la France gaulienne. Le nouveau fleuron effectue sa croisière inaugurale le 11 janvier 1962 en présence du Premier ministre Michel Debré. Le 3 février débute sa première traversée transatlantique et après 5 jours de navigation, en croisant à New York la Statue de la Liberté, le France est accueilli par une parade de remorqueurs, de bateaux-pompes, ainsi que d'hélicoptères et d'avions, pendant qu'il est salué par des milliers de personnes présentes sur les berges. Après 12 ans de bons et loyaux services, en septembre 1974, le gouvernement décide de son désarmement pour cause de non-rentabilité. Rebaptisé Norway après des travaux, il reprend la mer en 1979 et sera démoli en 2009.
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1: 1962, le monde est-il passé au bord du gouffre avec la crise des missiles de Cuba? Georges Ayache revient sur ces 13 jours de tensions internationales dans un livre qui sort chez Perrin, Cuba 1962, la crise des missiles. Georges Ayache, bonjour.
2: Bonjour.
1: L'histoire débute le dimanche 14 octobre avec le survol de l'île de Cuba par un avion espion américain qui va découvrir l'installation de bases de lancement de missiles soviétiques. Nous sommes en pleine guerre froide, le monde est divisé en deux et à la tête de chaque bloc, un cas. Pour les Soviétiques, Nikita Khrouchtchev, et pour les Américains, John Kennedy. Qui sont ces deux hommes?
2: Ils sont tout à fait dissemblables. Hein. Ils sont extrêmement puissants, ce sont les deux hommes les plus puissants du monde. Ils sont dissemblables par leur caractère, leur mentalité, leur éducation, tous les opposent en fait. Hein. L'un est un apparatchik qui a fait carrière petit à petit avec beaucoup d'humiliation, beaucoup de frustration, etc. Kennedy, au contraire, c'est le fils d'une famille riche qui a tout réussi dans sa vie, hein, et qui n'a subi aucun échec politique véritable et qui a été élu d'un cheveu, mais quand même à l'âge de 43 ans. C'est un phénomène, une image incomparable. Donc les deux chefs des deux superpuissances sont très différents les uns des autres. Et pourtant, la crise va paradoxalement les rapprocher. D'abord indirectement et puis après très directement, au point de donner une issue tout à fait positive à cette crise, contrairement à la crise de 14 qui avait débouché sur la guerre. Celle-là va déboucher sur un apaisement salutaire.
1: Le début du mandat de John Kennedy est marqué par Cuba et la fameuse opération de la baie des cochons. Quelle est la situation avant la crise des missiles entre Cuba de Castro et les États-Unis?
2: Elle était mauvaise, elle s'est détériorée constamment depuis la révolution cubaine de 1959, qui a porté Castro au pouvoir, janvier 1959. Et à partir de là, on ne savait pas qui était Castro. Certains pensaient qu'il était un nationaliste dans la grande tradition sud-américaine. D'autres pensaient que c'était un crypto-communiste. Donc il y avait beaucoup d'interrogations jusqu'au moment où Castro lui-même est venu aux États-Unis, aux Nations Unies, donc à New York. Et Nixon, vice-président à l'époque des États-Unis, l'a rencontré. Et lui-même est resté perplexe, mais en se disant que cet homme n'était décidément pas fiable, et en tout cas pas un ami des États-Unis. À partir de là, les relations se sont tendues. Limitation sur les exportations à l'égard de Cuba, limitation sur l'absorption de la canne à sucre, qui est la principale production cubaine à l'extérieur. Et donc, il y a eu un système de pression qui a été faite et qui a poussé d'ailleurs Castro à devenir de plus en plus radical de son côté. Et donc les deux chemins se sont écartés inexorablement. Et ils l'ont été jusqu'à la fin du mandat d'Eisenhower, début janvier 1961. Kennedy a pris la suite et immédiatement il a hérité d'une opération qu'avait approuvée l'administration Eisenhower, qui était une opération destinée à faire chuter Castro, à le destituer. Donc c'est la fameuse opération de la baie des cochons qui a été un échec mémorable pour les États-Unis, un fiasco incomparable. Et donc, à partir de là, les ponts ont été rompus définitivement avec Cuba, d'une part, et d'autre part, l'administration Kennedy et surtout les deux frères Kennedy, John et Bobby, étaient en quête de revanche, parce qu'ils ne pouvaient pas rester sur cette humiliation-là. Sur ce, un an plus tard, survient la crise des fusées de Cuba, et là, on a tous les éléments pour provoquer une crise majeure.
1: Le président Kennedy est prévenu de la présence de missiles soviétiques à Cuba le 16 octobre 1962. Il intervient dès le lendemain à la télévision pour informer les Américains. Quelle est la ligne directrice du gouvernement américain dans cette crise ?
2: Non, il est intervenu 4 jours après. Il y a une période justement où les Américains savaient ce qui se passait, mais n'ont pas fait état au reste du monde pour ne pas provoquer de crise ouverte. Donc justement, ils ont profité de ce laps de temps pour essayer de s'organiser et de trouver une parade contre cette situation. Une situation qui n'était pas totalement imprévisible, parce qu'encore une fois, les relations s'étaient tellement tendues qu'on pouvait légitimement penser que les Américains feraient quelque chose contre Cuba, qu'à l'inverse, les Cubains essaieraient d'avoir des initiatives du côté de l'Union soviétique, vis-à-vis de laquelle ils étaient relativement tièdes au début. Hein. C'est petit à petit que ça va se rapprocher. Et donc, c'était pas si imprévisible que ça, mais ça l'était quand même, dans la mesure où Kennedy avait essayé d'instaurer une relation directe avec Khrouchtchev lors du sommet, qui était le seul d'ailleurs que les deux ont eu à Vienne en juin 1961, qui était un semi-échec. D'ailleurs, à partir de là, les Américains pouvaient nourrir des interrogations sur ce qui se passait à Cuba. Donc la découverte des missiles le 16 octobre 1962 a été une grosse surprise, à la mesure où les Soviétiques juraient leur grand Dieu que jamais, au grand jamais, ils n'installeraient de missiles offensifs à Cuba. Et d'un autre côté, la logique voulait que les Soviétiques ne fassent pas un coup de force inconsidéré. Et installer des missiles à Cuba était un coup de force inconsidéré, à la mesure où Cuba n'est qu'à 180 km des côtes américaines.
1: Georges Ayache, une image reste de cette crise, c'est le blocus maritime de Cuba par les Américains. Que s'est-il passé ?
2: Eh bien, Kennedy a choisi, justement, dans sa fameuse intervention au peuple américain, intervention télévisée, qui a été vraiment un choc pour tout le monde, hein, pas qu'aux États-Unis d'ailleurs, il a choisi une méthode relativement soft entre le fait de ne rien faire, ce qui aurait été catastrophique, évidemment, en termes de crédibilité, et le fait de monter tout de suite aux extrêmes, à l'opération armée et au bombardement des rampes de missiles avant que ceux-ci ne deviennent opérationnels. Il a choisi une solution beaucoup plus subtile, risqué d'ailleurs, qui était le blocus de Cuba. Blocus destiné à empêcher que de nouvelles fusées soient acheminées par voie maritime. Or, restait quand même la question des fusées qui déjà étaient installées sur le sol cubain. Que faire ? Donc c'était une façon de résoudre l'intensité de la crise, d'autant plus que les Soviétiques continuaient à nier l'existence de missiles.
1: Comment va se terminer cette crise des missiles de Cuba ?
2: Elle va se terminer parce que, à force de monter aux extrêmes et d'être poussé, Khrouchtchev de son côté et Kennedy de l'autre, par ses militaires qui voulaient en découdre manifestement, ça va se terminer par une sorte d'accord. Pour le monde entier, cet accord se manifeste par une reculade de l'Union soviétique qui accepte de retirer ses missiles de Cuba. En réalité, il s'agit bel et bien d'un deal qui a été passé secrètement entre Kennedy et Khrouchtchev, selon lequel les Soviétiques retiraient en effet leurs missiles de Cuba. En échange, non seulement les Américains s'engageaient à ne pas envahir Cuba, mais également s'engageaient à retirer les missiles qu'ils avaient installés en Turquie, les fameux missiles Jupiter, et qui menaçaient directement le sol soviétique. C'est cette deuxième partie de l'accord sera révélé que 30 ans, 40 ans après, et que finalement, ça se soldait par un match nul, et non pas par une victoire américaine. Mais seulement l'effet d'annonce et l'effet médiatique faisaient que Kennedy a donné l'impression de l'emporter.
1: Est-on vraiment passé à deux doigts d'une guerre nucléaire en 1962 ?
2: Ah oui, on est passé vraiment à deux doigts, et encore plus qu'on le supposait. Parce que si les Soviétiques n'avaient pas lâché prise à un moment crucial, il risquait vraiment d'y avoir un affrontement, tout était prêt pour l'affrontement. En plus, ce qu'on craignait à l'époque et ce qu'on va craindre de plus en plus par la suite, c'est la guerre par accident. C'est-à-dire une fausse manœuvre, une mauvaise compréhension des choses pouvait entraîner un malentendu tragique, si vous voulez. Hein. Et donc, ces malentendus tragiques, il y en a eu quelques-uns dans la crise, comme un avion qui s'est perdu, comme un avion américain qui a été abattu au-dessus de Cuba. Il y a eu des casus belli objectifs qui auraient pu entraîner le pire, mais là, c'est là où le sang-froid de Kennedy d'un côté et même de Khrouchtchev de l'autre, qui avaient eu aussi quelques motifs d'aller de l'avant, on sauvegardait l'essentiel.
1: Cuba 1962, la crise des missiles est parue chez Perrin. Georges Ayache, un grand merci à vous.
2: Merci.
1: C'était Dans l'Histoire, c'est terminé pour cette semaine. On se retrouve jeudi prochain. La soirée se poursuit dans un instant sur RCFR Radio Notre-Dame avec Melchior Gormand et la rediffusion du magazine Je pense, donc j'agis.
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3: Bonjour à toutes et à tous, c'est Oli sur RCF, bienvenue dans l'instant présent, votre rendez-vous quotidien avec l'actualité culturelle et régionale. Toute cette semaine, vous le savez, je vous propose de tenter de remporter le premier volume de Pump. C'est une BD western illustrée par Laurent Gnoni, et puis aujourd'hui, bien justement, ça tombe très très bien parce que Grégory Kless a rencontré le dessinateur de cette aventure en BD, et ça à l'occasion de la sortie du second tome de Pump. Et puis dans la seconde partie de cette émission, eh bien, on partira en reportage avec Théo Mertens du côté de Aubagne et au pays des Cigales, donc pour une visite artisanale toute particulière. Ensuite, sans transition, il nous parlera de l'ASBL Portes Ouvertes avec son fondateur Guillaume Guénec, une ASBL qui œuvre pour la lutte contre la persécution des chrétiens. Enfin, côté musique, une petite nouveauté, eh bien, c'est avec Sohan et son groupe Kid Asientar qu'on ouvre cette heure de l'instant présent avec ce titre « C'est quand, t'es où ?»

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1: Excellent temps de midi à notre écoute, un petit air de western, vous ne trouvez pas pour ce titre. C'était Soan avec son groupe Quiera Sienta, c'est une petite nouveauté, ça s'appelle C'est quand t'es où. 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Et en attendant, eh bien, on va découvrir le second tome en compagnie de Grégory Kless, qui a eu la chance évidemment de rencontrer Laurent Gnoni, donc l'illustrateur de Pump.
2: Bonjour à toutes et à tous, on est aujourd'hui à Charleroi, et oui, une fois n'est pas coutume, on est bien accueilli au Novotel à l'entrée pour rencontrer un dessinateur de bande dessinée qu'on a déjà rencontré pour le premier numéro de la série Pump, c'est Laurent Gnoni. Bonjour Laurent, on vous retrouve avec plaisir.
3: Bonjour Grégory, et moi aussi je suis content de vous retrouver.
2: Mais oui, je vois que les affaires vont bien, puisqu'on est déjà au deuxième numéro de la série Pump. Le premier s'intitulait Ainsi gentil garçon. Celui-ci s'intitule Une si belle histoire. Ça continue bien manifestement.
3: Que des belles choses, hein, comme on le voit dans les sous-titres.
2: On peut recommencer peut-être malgré tout à parler un peu du projet et de votre parcours aussi. Vous êtes donc dessinateur, j'ai vu que vous veniez de Nice et que vous aimiez l'horreur aussi. Ça, j'ai vu dans le petit descriptif. Ça, je savais pas.
3: Oui, ça c'était mes premiers albums que j'ai fait avec Jean-Charles Godin, c'était L'ombre du cinéphage. Et lui comme moi, on était des fans de slasher movie, que des films comme Halloween, le film de John Carpenter en général, ou Vendredi 13, ces choses-là. Et on a décidé de faire une BD hommage à ces films-là. Et je me suis même amusé à représenter un des protagonistes comme John Carpenter en fait.
2: C'est un registre qui vous plaît aussi parce qu'il a son dynamique, son action et ce genre de choses.
3: Oui, et puis en plus, pour une première série, c'était très bien pour moi parce que c'était une série qui était un peu en huis clos. Donc il ne demandait pas de représenter des tonnes de choses différentes. Donc pour un jeune dessinateur, c'était facile comme abord pour une BD.
2: J'imagine. Alors, le projet Pump, c'est chez Nicolas Anspach, on le salue au passage, hein, on est toujours bien servi, et aussi par Sophie Dumont, attachée presse, évidemment, qui organise nos rendez-vous. On peut rappeler aussi un peu le projet, on est dans le western, mais c'est un western un peu particulier, on est moins dans le western de violence assez visible, on est dans quelque chose de plus insidieux avec Pump.
3: Oui, c'est ça. En fait, on a affaire à un personnage belle gueule qui profite de ses atours avenants, plaisants, pour faire des crasses dans le dos. Donc, on a plus affaire à un personnage qui va envoyer sa dose de poison que mettre une balle dans la tête.
2: Ouais, on ne va pas évidemment dévoiler toute l'histoire, mais donc c'est Eddie qu'on retrouve, le jeune beau blond, qui, à la fin du premier épisode, retrouvait sa pseudo, parce qu'il y a toujours un jeu sur qui est vraiment qui, pseudo cousine Betty, et ils vont donc s'associer pour faire encore plus de mauvais tours à deux. Il y a quand même une dynamique qui donc est différente par rapport au premier album, parce qu'il y a cette dynamique du

0: très bien pour ce genre de choses et qui vont continuer à s'associer dans différents projets. Là, on va laisser en partie la surprise aussi au lecteur, évidemment. Comment vous faites pour être aussi rapide? Parce qu'on s'est vu il y a à peine quelques mois pour la sortie du premier album, ici c'est le deuxième. Donc j'imagine que la suite est déjà quasiment faite parce que vous tenez bien le rythme.
1: Alors, ce qui s'est passé, c'est que sur le premier, j'avais terminé au mois de juin, l'album est sorti en septembre. Pendant l'été, j'avais préparé toutes les pages en storyboard pour qu'on soit d'accord sur comment on partait. Ensuite, effectivement, une fois que le storyboard était bien calé, j'ai pu avancer très rapidement et notamment, j'ai été aidé cette fois-ci sur les couleurs par Reiko, une aplatiste qui m'a aidé à préparer toutes mes couleurs, c'est-à-dire séparer le ciel, des bâtiments, des personnages, la couleur de la peau, les cheveux, etc. Et ensuite, moi, je revenais mettre des ambiances lumineuses, changer certaines couleurs, changer les harmonies, etc. Ce qui m'a fait passer de 2 mois et demi pour faire les couleurs à un mois et demi. Donc, du coup, grâce à elle, j'ai pu avancer plus vite aussi.
0: Ouais, c'est toujours une question difficile, le choix des couleurs, j'imagine. Ici, on reste quand même dans l'univers un peu avec les tons crème, hein, du début, avec aussi, on le voit sur la couverture, une partie un peu plus obscure. Donc, on joue aussi sur presque un jeu de clair-obscur à la baroque. Hein, mais, ouais.
1: Oui, c'est vrai. Entre les deux couvertures, je me suis amusé à créer une réponse dans le sens où, sur la première couverture, l'élément lumineux, c'était Eddie Pump au milieu d'un décor plutôt sombre. Et là, c'est Eddie Pump qui est sombre sur un décor plutôt lumineux à l'extérieur, derrière lui.
0: Ouais, avec la prise de la banque, hein, qui reflète bien l'univers western, et Pumpkin, lui, n'est pas très concerné par cette prise-là, qui est tranquillement dans son coin.
1: C'est ça, on essaye d'intriguer le lecteur en se disant, mais tiens, il a sa médaille, son étoile d'adjoint au shérif, il est en train de préparer son pistolet, mais il n'a pas l'air trop pressé de s'occuper de ce problème.
0: Il y avait des défis particuliers dans ce deuxième album. Est-ce que l'esprit du dessin, particulièrement pour vous, a été un peu différent? Comment ça s'est fait?
1: J'ai essayé d'avoir un dessin avec un peu plus de noir sur cet album-là. Pas dès les premières pages, mais au plus avancé, d'avoir des aplats plus profonds et plus
0: Un
1: denses.
0: aplat, c'est quoi précisément?
1: C'est-à-dire pas des petites hachures, vraiment des zones totalement noires. Et donc parce que c'est un goût que j'ai dans le dessin. Et j'essaye de le ramener un petit peu au fur et à mesure. Je l'avais mis un petit peu en retrait. Maintenant, j'essaye de ramener un peu de noir. Et d'ailleurs, des gens m'ont fait remarquer qu'effectivement, ils avaient vu que le noir était plus poussé sur cet album-là, et ça a plu à certains lecteurs aussi.
0: Le dessin, c'est aussi une part forte du scénario, parce qu'on peut dessiner quelque chose de fixe, mais dans le dessin, vous amenez l'histoire aussi. C'est du dessin en mouvement, si je puis dire.
1: Ah ben, il faut qu'on donne, en tant que dessinateur, il faut qu'on donne de la chair à la pensée de notre scénariste et qu'on soit bien raccord aussi avec ce qu'il dit. Nous, ça a toujours très bien marché avec Rodolphe, à tous les deux. Et effectivement, il y a aussi ce langage corporel qui est important de tenir sur un personnage comme Eddie Pump, où qu'on sente qu'il est à la fois charmeur dans la fascination, mais que ce soit jamais trop apparent non plus. C'est-à-dire que le lecteur étant dans la confidence de l'anti-héros, enfin du héros, de Eddie Pump, il sait les choses, mais il faut qu'on se dise aussi, les autres protagonistes, croient en son baratin.
0: Oui, c'est ça. Il y a un double niveau
1: Ouais.
0: de lecture pour que ça fonctionne, cette sorte de cynisme aussi, justement. Je me trompe ou Eddie Pump, il a un peu évolué, presque en âge, j'ai envie de dire. On sent le personnage qui évolue d'un tome à l'autre. On n'est pas sur une temporalité avec un personnage strictement identique comme on a pu connaître des grands personnages de BD qui vieillissent pas, qui bougent pas.
1: Oui, c'est un peu l'intérêt aussi, c'est qu'on part vraiment sur un tout jeune homme de 16 ans sur le début du tome 1. Et il se passe environ un an sur le tome 1. Donc il arrive à 17 ans, il n'a pas trop changé. Là, c'est dans la foulée. Mais au cours de l'album, il change d'endroit, donc il se passe encore un peu de temps. Et on arrive à un personnage qui arrive autour de la vingtaine, sur la fin du tome 2. Et sur le tome 3, il se sera encore passé 2 ou 3 ans, qui nous permet de changer encore de lieu et de passer à quelque chose qui nous amènera un petit peu ailleurs que le désert de l'Arizona, pour arriver dans une ville plus construite, plus en dur, qui ressemble un peu au San Francisco de cette époque-là. Donc avec des bâtiments plus prestigieux, plus grands, une plus grande ville, une grande banque.
0: C'était dans l'idée de pouvoir montrer des choses différentes que vous avez fait vieillir ce personnage d'1 ou 2 années à chaque fois.

0: fois entre et de le faire changer de lieu, ça participait d'une volonté de montrer quelque chose de différent que d'une histoire plus linéaire.
1: L'idée de Rodolphe, là je m'exprime un petit peu à sa place, mais c'est d'amener effectivement ce personnage qui dévore le monde autour de lui, ce loup qui rentre dans la bergerie. Au début il va croquer un mouton ou deux, et puis au fur et à mesure il se dit, tiens, si je pouvais en tondre quelques-uns, et ben tiens, si toute la bergerie m'appartenait finalement. Et donc avec ça, il faut qu'on montre une certaine maturité dans ce machiavélisme. Et donc pour montrer cette maturité, rien de tel que de voir notre personnage prendre un petit peu d'épaisseur et vieillir un petit peu.
0: Alors dans le dessin, il y a à la fois le personnage et à la fois aussi les décors. On sait que dans le western, le dessin du décor joue beaucoup. Dessiner même un désert, ça ne doit pas être si facile que ça. Dessiner un bâtiment, une banque, un saloon, il y a quand même aussi beaucoup de détails à ce niveau-là. Je suis toujours impressionné par les dessinateurs. Plus j'en côtoie et plus je vois à quel point ils se documentent de façon extrêmement large aussi. C'est votre cas aussi?
1: Alors oui, j'ai toujours eu un peu de réticence à être très documenté, mais au plus ça va, au plus je suis intéressé par la documentation. Et effectivement, notamment pour faire une couverture comme celle que j'ai faite, il faut avoir une documentation pour les chevaux, une documentation pour le style de la banque, qu'elle soit identique à la banque telle qu'elle est dans le bouquin. Donc effectivement, il faut un peu penser les choses pour que ça fonctionne sur la longueur et qu'on reste dans une cohérence qui permette de garder le lecteur dans la lecture. Et c'est vrai que sur les déserts, etc., il y a un enjeu que Giraud avait amené parmi les premiers, qui est aussi très bien fait par Ralph Meyer sur son Undertaker, c'est cette abstraction de la représentation des roches et ces choses-là. Je suis encore en recherche là-dessus, et c'est quelque chose qui me plaît beaucoup.

0: celui-ci, donc, c'est le deuxième album, Une si belle histoire. Il y en a un troisième qui est donc en plus ou moins préparation, j'imagine, déjà pour après. Donc, ce sera un triptyque, un pump.
1: C'est ça, oui. Donc, Rodolphe a déjà terminé tout le scénario qu'il m'a envoyé. J'en suis ravi. Nicolas Anspach aussi, on en a parlé hier soir. Et je suis en train de faire les pages. Là, je suis à 5 ou 6 pages déjà préparées. Et donc, sur les premières pages m'ont pris un peu plus de temps parce qu'il y a beaucoup de... On change totalement de décor, comme je le disais. On est dans une grande ville, des beaux vêtements, bien habillés. Il y a des cérémonies sur les premières pages. Donc, c'est des pages qui ont pris un peu de temps à mettre en place, avec beaucoup de documentation. Et derrière ça, je vais rentrer dans des choses un peu plus simples à mettre en place. Et donc, les pages vont arriver plus vite.
0: C'est quoi qui est plus simple à mettre en place?
1: Des scènes de discussion entre personnages où on n'a pas besoin de changer d'endroit, etc. Donc, pas besoin de refaire des recherches de documentation, recherches de style de vêtements ou ces choses-là.
0: Mais le point de vue est à chaque fois différent parce que si on prend le point de vue d'un personnage ou d'un autre, ben on a un autre profil. Si
1: ah oui, oui, oui, bien sûr. Après, dans mon troisième tome, je suis plus à l'aise avec mes personnages. Donc, représenter Eddie sous tous ses angles, ça vient plus facilement. Betty aussi, je commence à l'avoir dans la main du fait que j'ai travaillé sur tout un album.
0: C'est la cousine.
1: Hein. Ah oui, oui, excusez-moi. Oui,
0: on l'a dit au début, mais...
1: Oh, oui, c'est bien de le rappeler. Et donc voilà, ces personnages-là sont bien tenus. Il y a des nouveaux personnages comme le banquier, la fille du banquier qu'on va avoir dans le tome 3, qui sont aussi importants. Il y a des journalistes, etc., des personnages récurrents qui demandent aussi à travailler un petit peu et qu'on se mette un petit peu d'accord avec Rodolphe aussi sur s'il est d'accord avec ma vision des choses.
0: Ouais. C'était la première fois comme dessinateur que vous entriez dans le western ou bien c'était... C'est un milieu plus ou moins connu ou inconnu au départ?
1: Alors moi, comme beaucoup, j'ai adoré la dernière séance présentée par Eddie Mitchell avec souvent des westerns. Et j'ai été nourri par les westerns. Je regardais Davy Crockett quand j'étais enfant et les John Wayne et tout ça. Mais je n'avais jamais effectivement dessiné de western. Et j'étais ravi quand Rodolphe me l'a proposé après avoir discuté avec Nicolas Anspach qui avait vu mon travail sur les précédents albums, Naufrageurs notamment. Effectivement, c'était un début. J'avais un petit peu peur. La représentation des chevaux, c'était ça qui me faisait le plus peur parce que c'est vraiment quelque chose en soi. Donc, l'avantage, c'est qu'aujourd'hui, contrairement à, mettons, il y a 35 ou 40 ans, on a, avec l'accès à Internet, on a beaucoup de documentation. Beaucoup, si on a besoin de dessiner un cheval dans une pose particulière, on trouve facilement la photo qui va nous permettre de nous sortir des problèmes de dessin.
0: Ah oui, j'imagine, les chevaux, c'est toujours ça, les dessinateurs.
1: C'est à la fois fascinant. Ouais. Alors, il faut de toute façon, quand on se lance, il faut se dire qu'on va aimer. Parce que sinon, on ne va pas y arriver. Et donc, il faut s'intéresser, bien observer, en faire plein juste pour les faire, commencer à comprendre. Et moi, je commence à comprendre. Et c'est vrai qu'il y a plein de dessinateurs. Ralph Meyer sait faire les chevaux. Jean Giraud les faisait magnifiquement. Olivier Taduc est très bon aussi pour faire les chevaux. Donc, il y a vraiment des gens qui savent très, très bien faire les chevaux. Moi, je suis un débutant en chevaux, mais j'essaye quand même de tenir les rênes.
0: Avec un dessin réaliste en plus, évidemment. Hein, oui. Essentiellement, c'est aussi un peu l'une de vos touches, même si parfois, je crois qu'on peut très bien faire d'autres choses aussi, mais voilà.
1: Oui, oui, c'est vrai que je suis plutôt un dessinateur réaliste.
0: Alors, vous disiez Nicolas Anspach, c'est un peu lui qui fait les couples, si je comprends bien, de dessinateur au scénariste.
1: Alors, c'est ça. Nicolas, il était donc journaliste avant et il avait interviewé Rodolphe il y a des décennies. parce que Rodolphe, ça fait très longtemps qu'il scénarise des BD. Et Nicolas est un passionné depuis des années aussi. Et avant d'être éditeur, il était journaliste. Et il aimait beaucoup le travail de Rodolphe. Et quand il s'est mis à l'édition, c'est tout naturellement qu'il a contacté Rodolphe pour travailler avec lui. Et effectivement, Nicolas arrive avec une idée. Là, c'était l'idée de partir sur ce grand-père de Donald Trump qui était arrivé d'Allemagne et qui, au lieu d'ouvrir un salon de coiffure qu'il n'avait pas réussi à faire à New York, a ouvert des bordels à Seattle et ensuite sur la route du Klondike. Lors de la ruée vers l'or et au Canada, à Bennett, où il a ouvert ses bordels avec ses saloons avec prostituées. Et donc, nous, notre idée, c'était encore une fois pas de faire une BD à charge ou politique contre ce qu'était le grand-père de Donald Trump, c'était plutôt de parler de ce capitalisme sauvage, de ces personnages sans foi ni loi, et surtout de bâtir des personnages hauts en couleur qui font passer un moment de divertissement aussi lors de la lecture.
0: Ouais, il y a le mélange des deux, et ça pousse un peu à la réflexion quand même sur comment les dynamiques de pouvoir peuvent fonctionner aussi, et de relations, de manipulation, etc. D'autres projets en cours, ou bien c'est déjà pas mal avec Pump pour le moment?
1: Alors là, déjà, vraiment concentré sur Pump pour les mois qui suivent. Et donc derrière, peut-être en tête d'un deuxième cycle qui se passerait un peu plus tard autour de notre personnage. Ou alors, il y a peut-être aussi une idée d'une adaptation d'un roman de Macorlan dont on avait parlé avec Rodolphe avant de se lancer sur Pump.
0: Et vous avez déjà eu pas mal de retours aussi entre le premier et le deuxième album de Pump. Les retours ont été bons.
1: Oui, j'ai l'impression que les gens ont bien apprécié l'histoire et le dessin aussi. Ça fait vraiment plaisir, un très bel accueil de la part des lecteurs.
0: Alors, on rappelle donc les titres. Le premier tome s'intitulait Pump, un si gentil garçon. Laurent Gnoni et Rodolphe, on retrouve le même duo évidemment dans le premier album que dans le deuxième. Le deuxième s'intitule Pump, une si belle histoire, ça vient de sortir chez Anspach, toujours Rodolphe au scénario et toujours Laurent Gnoni au dessin. On ne change pas une équipe qui gagne. Le troisième album viendra un peu plus tard évidemment. Bon, on vous retrouvera avec plaisir si vous êtes de nouveau de passage en Belgique, hein, les dédicaces se passent bien aussi en Belgique.
1: Très bien.
0: Faire de BD, hein, ouais. Aussi bien ici Charleroi, vous me disiez vous allez aller à Waterloo aussi, donc terre de bande dessinée. Hein.
1: On sent que les gens sont des mordus, des férus de BD ici.
0: Ouais. Eh bien, merci Laurent Gnoni, à bientôt alors.
1: À bientôt Grégory.

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2: Allez, de retour dans l'instant présent, et puis je vous rappelle que si vous voulez tenter de remporter le premier volume de Pump, la BD western illustrée par Laurent Gnoni, en 3 tomes, donc le premier est à gagner, vous nous laissez un message vocal au 081 400 111, 081 400 111 avec vos coordonnées complètes, votre nom, votre prénom, votre numéro de téléphone ainsi que votre adresse email, et vous serez peut-être bien les heureux vainqueurs de ce concours d'ici demain soir. Allez, on part en voyage du côté des cigales et du soleil, direction Aubagne en compagnie de Théo Mertens.
3: En créant la première cigale en faïence en 1895, Louis Sicard a donné à la Provence plus qu'un objet souvenir, mais un véritable symbole qui s'est très vite imposé comme porte-bonheur, incarnant la lumière, la joie de vivre et la tradition provençale. Si vous passez cet été du côté d'Aubagne, allez, tout comme moi, faire un tour à l'atelier.
4: Que serait la Provence sans les cigales ? Et grâce à Louis Sicard, les touristes du monde entier peuvent emporter des cigales chez eux. Oui. C'est en 1895 que les patrons des Tuileries de Marseille commandent à Louis Sicard la création d'un cadeau d'entreprise symbolisant la Provence.
5: Oui, oui, bien, bien le symbole de la Provence. Les premières cigales, on les faisait, oui, c'était vraiment l'original. Et ensuite, il y a eu des cigales modernes.
4: Et vous, vous êtes la décoratrice.
5: Ah, de... Moi, je suis la décoratrice. Je peins des décors carrément sur l'argile, sur des paysages sur des plaques de villas, là, et aussi des décors sur les services de table.
4: Oui, parce qu'on ne fabrique pas que des cigales ici, hein, on fait plein d'autres choses. Vous avez carte blanche ou ce sont des commandes particulières aussi?
5: En général, il y a des commandes particulières aussi, mais on a carte blanche, donc on fait vraiment au décor, on invente... cette année, on a fait les vierges et les anges.
4: Et pourquoi?
5: Avec des couleurs... c'est pareil pour la... la symbolique de la Vierge un petit peu modernisée, ainsi que les anges ici.
4: Des santons.
5: Alors les santons là, on les voit là. Après on a les services.
4: Les services de table.
5: Voilà les décors que l'on fait, que je décore tout à la main, aux émaux, aux oxydes.
4: Il y a des codes à respecter.
5: Pas précisément. Non, ça va.
4: Parce qu'il y a une tradition quand même, donc c'est pour ça que...
5: Oui, donc ça va, on fait vraiment... Là, on a fait des plus modernes.
4: Ah oui, ça, c'est très provençal,
5: voilà,
4: en jaune, comme ça.
5: Voilà, ça, c'est bien provençal, hein. Le jaune.
4: Ah, ce sont des magnets ou des petites,
5: oui, des
4: cigales
5: magnets, hein.
4: À coller sur le frigo.
5: Voilà, oui.
4: Ça reste de la céramique, quand même.
5: Oui, c'est tout en céramique. Hein. Puis, il faut vraiment beaucoup de patience pour les décorer les petits détails, comme ça, là.
4: Mais vous avez l'air d'une femme patiente. Hein.
5: Quand même.
4: Il y a encore un engouement pour les cigales, pour les services.
5: Oui, surtout les modernes, hein, qu'on a fait. On a fait aussi des petits trucs en antif, là.
4: Ah ouais, en bijoux.
5: Voilà, en bijoux. Ça a du succès.
4: Ah ouais. Vous êtes toujours à la recherche d'une nouvelle idée, finalement.
5: Voilà, en fait, oui, quand même, il le faut, parce que sinon, il ne faut pas rester dans... Là, on a fait celle-ci, là, les... Ici, Kintsugi, elles sont très jolies aussi.
4: Ça veut dire quoi, ça, Kintsugi ?
5: Alors, Kintsugi, c'était la méthode des Japonais. Pour justement, pour quand on avait des petits défauts sur des éclats, donc pour camoufler, pour essayer de d'embellir, hein, la pièce, on mettait des trucs d'or, des feuilles au pinceau, des tracés d'or. Voilà. C'est tout.
4: En fait, c'est du camouflage.
5: Voilà, c'était du camouflage, hein, ouais. Mais c'est joli, hein, en fait.
4: Ah, bah, évidemment. Ouais. Évidemment. Mais avoir des cigales en boucle d'oreille, mais il n'y a pas le son.
5: Ah non, ça, ils vont mieux pas parce que ça... ça fatigue, c'est trop près des oreilles.
4: Ah, ce serait vraiment là, abusé. Et, toute une série de poissons, là. C'est carrément un banc.
5: Voilà, jamais un modèle... Toujours un modèle différent. Hein. Ça, c'est les... de sardines, vous voyez, chaque fois il y a un petit mouvement différent.
4: Donc chaque assiette est particulière.
5: Voilà, vraiment, parce qu'on les fait vraiment à main levée, hein, disons. Hein.
4: Ça vous prend combien de temps pour faire un banc de sardines?
5: Peut-être, je sais pas moi, mais 15 minutes à peu près.
4: Voilà. Ben, ça fait cher l'assiette. Hein.
5: Ça fait quand même cher l'assiette après.
4: Ben oui, parce que quand
5: même. Oui, parce qu'après, il faut les passer au four, il faut l'émailler, la pièce. On la décore comme ça. Je la décore, c'est donc j'oxyde hein, sur le biscuit, c'est-à-dire la pièce qui n'est pas encore, qui n'est pas émaillée. Et ensuite, une fois que j'ai décoré, on va la tremper avec des pinces. On va prendre des pinces comme ça. On va tremper l'assiette dans un bain d'émail. Et en général, on va la déposer après au four, vous voyez. Il y a des petits supports là.
4: C'est ça. Ah oui.
5: Sur chaque truc, justement, pour pas que l'émail se colle. Hein,
4: oui.
5: Voilà, donc il va y avoir des petits restes là. Et donc après, c'est la cuisson qui va vitrifier la pièce. Hein.
4: Quand on pense à ce travail-là, on pense tout de suite à Limoges. Et on ne s'imagine pas qu'ici, enfin, il y a la décoration évidemment qui est particulière, mais c'est la même procédure.
5: Je pense que ça doit être à peu près, c'est juste la cuisson qui est différente. Hein. Voilà, la cuisson quand même. Hein.
4: Et le décor.
5: Et le décor, bien sûr, parce que la porcelaine de Limoges, c'est beaucoup plus fin, ça c'est de la... C'est plutôt de la faïence, hein. C'est un peu plus épais.
4: À Limoges, ils ont des carrières de kaolin, vous avez ça ici dans la région?
5: Non, on n'en a pas. Non.
4: C'est plutôt, on fait venir.
5: Voilà, on fait venir. Avant, on prenait l'argile, on la prenait d'Aubagne même. Et après, depuis, en fait, ça fait très longtemps que c'est plus possible. Et on la prend d'Espagne ou de Valoris aussi, du Var. Voilà, la terre blanche, quoi. Hein.
4: Circuit court, là, du coup.
5: Oui, voilà. Ouais.
4: Eh bien, longue vie aux cigales d'Aubagne.
5: Ouais.
4: Merci beaucoup, madame.
3: Rapportez une cigale dans vos bagages. Je ne garantis pas que vous aurez du soleil et du bonheur toute l'année, mais il y contribuera. Bonnes vacances.

0: Guillaume Guenec, vous êtes responsable de la com, je pense, pour l'ONG Portes Ouvertes, qui lutte contre la persécution des chrétiens dans le monde. Et votre actualité, malheureusement, est toujours brûlante.
1: Oui, on voit que la persécution des chrétiens dans le monde est un phénomène qui continue, un phénomène en expansion, qui s'aggrave depuis maintenant 13 ans. On mesure une augmentation de la persécution des chrétiens dans le monde. Et aujourd'hui, on parle de 388 millions de chrétiens qui sont exposés à des situations de forte persécution ou de forte discrimination. Et hélas, toutes les semaines, nous avons des nouvelles dramatiques, parfois quelques bonnes nouvelles, des chrétiens qui sortent de prison ou des choses comme ça, mais la situation reste très difficile dans l'ensemble. Et notre ONG apporte une aide à 9,5 millions d'individus, donc on est très loin d'aider tous les chrétiens persécutés, mais voilà, on suit de près la situation pour pouvoir les aider le mieux possible.
0: Il y a des hotspots, il y a des points chauds un peu partout dans le monde, hein.
1: Oui, on peut citer, si on cite les pays où la persécution est la plus forte, la plus intense, la plus extrême, il y a la Corée du Nord, où le seul fait de croire en Dieu, est une trahison envers le régime. Et puis, dans ces moments-là, c'est camp de travaux forcés ou exécution sur le champ. Il y a la Somalie, où il y a un groupe extrémiste qui s'appelle Al-Shabaab, qui va traquer tous les musulmans qui ne sont pas assez pieux pour eux. Et alors, si quelqu'un a le malheur de se convertir au christianisme, pour eux, c'est exécution sur le champ. Donc, il y a un certain nombre de pays comme ça où juste le fait d'être chrétien ne peut se vivre qu'en secret. Il y a l'Afghanistan aussi, de manière évidente. Et puis il y a des pays où c'est très différent. La situation va être différente selon les régions. Il va y avoir des régions avec une très grande liberté religieuse, parfois des régions avec une majorité de chrétiens, et des enclaves dans lesquelles il va y avoir des problèmes ou des régions spécifiques. On peut penser au Nigeria, par exemple, où le sud est majoritairement chrétien, il n'y a pas de persécution, il y a même des églises énormes qui prospèrent. Et dans le nord, une énorme crise sécuritaire avec des groupes djihadistes comme Boko Haram ou État islamique qui vont s'en prendre aux chrétiens et aux musulmans qu'ils considèrent comme trop modérés de manière extrêmement violente.
0: Puis il y a des situations dans des pays comme le Burkina Faso, qui ont longtemps vécu en bonne harmonie et puis ça bascule.
1: Oui, alors le Burkina Faso et le Mali, c'est deux pays qui ont eu pendant des décennies une tradition d'harmonie interreligieuse, de bonne entente entre chrétiens et musulmans. C'était même d'une certaine manière des modèles en la matière. Et tout ça est battu en brèche par des groupes terroristes liés soit à Al-Qaïda, on pense à Jenim, ou à l'État islamique, à l'État islamique en province du Grand Sahara. Et ils contrôlent maintenant des pans entiers du territoire et ils appliquent une version de l'islam qui n'est pas du tout celle qui était traditionnellement ce qui était vécu dans ces pays-là. C'est une nouvelle forme, un islamisme radical, violent, et dans lequel les chrétiens se retrouvent contraints soit à payer des taxes, soit à vivre leur foi en secret. C'est une condition presque d'église souterraine dans des pays où il y a eu cette tradition pendant longtemps de vivre ensemble, qui est maintenant remis en cause par ces extrémistes.
0: Je ne minimise absolument pas le fait que les chrétiens soient visés, mais le problème est très complexe parce que c'est aussi du grand banditisme, c'est de la pauvreté, c'est du vol, tout simplement, du crime.
1: Oui, il y a une multitude de raisons qui se croisent, qui s'alimentent les unes les autres. Nous, on va prendre en compte que les cas où on a des raisons d'estimer que la personne a été visée, discriminée, parce que chrétienne, parce qu'elle est
0: D'abord pour
1: identifiée
0: sa
1: comme
0: foi.
1: chrétienne.
0: Voilà.
1: Voilà. Et donc, ça n'enlève pas que d'autres groupes religieux vont souvent aussi être persécutés dans ce genre de pays. Ça n'enlève pas que souvent il y a une situation de violence, d'intolérance générale qui permet la persécution en toute impunité. Mais pour reprendre l'exemple du Burkina Faso ou du Mali, quand Il y a eu ce cas au Mali il y a 2 ans dans la région de Mopti. Des groupes djihadistes ont demandé aux chrétiens soit de se convertir, soit de payer une taxe. Là, ça vise très clairement les chrétiens.
0: Tout à fait. Alors, il y a des urgences. Nous avons vu passer un appel hein, de votre part concernant cette jeune fille qui est en prison au Nigeria, je pense, depuis déjà pas mal de temps.
1: Alors, elle n'est pas en prison, elle est en captivité parce qu'elle a été capturée par un groupe islamiste qui s'appelle ISWAP. ISWAP, c'est l'État islamique en province d'Afrique de l'Ouest. Ce groupe est issu de Boko Haram, il y a eu une scission entre les deux groupes. Et en 2018, donc ça remonte à maintenant 8 ans, février 2018, ils font un grand kidnapping dans une école dans le nord du Nigeria. Ils capturent 110 jeunes filles dans un collège à Dapchi. Et parmi ces jeunes filles, il y en a une qui est chrétienne, qui s'appelle Léa Charibou, et qui n'a que 14 ans au moment de sa capture. Et les terroristes rassemblent toutes les jeunes filles, et leur demandent, est-ce que parmi vous, il y a des chrétiennes? Et Léa Charibou lève la main. Ses camarades essayent de camoufler, disent non, non, on est toutes musulmanes, et elles ont essayé de la sauver. Mais Léa, avec ce courage peut-être insensé d'une foi d'enfant de 14 ans, a levé la main. Et les terroristes lui ont demandé de renier sa foi, elle a refusé, et elle a été la seule à ne pas être libérée. Elle est la seule à rester captive, toutes les autres. Et là, il y en a 5 qui sont décédées pendant le kidnapping. Mais toutes les autres, les 104 autres, ont été libérées à la suite des négociations. Mais Léa Charibou est gardée esclave à vie parce qu'elle est chrétienne. Et c'est tout un symbole, là, en fait, Léa Charibou. C'est le symbole de ces enlèvements qui sont monnaie courante. Il y a une véritable industrie de l'enlèvement dans le nord du Nigeria qui va toucher tout le monde, d'ailleurs, parce que ces jeunes filles, à la base, n'ont pas été capturées parce qu'elles étaient chrétiennes. D'ailleurs, il n'y avait que Léa Charibou qui était chrétienne. Mais ça montre aussi que, justement, dans ces situations de violence généralisée, il y a de la persécution avérée, parce que, pour le cas de Léa Charibou, c'est vraiment parce qu'elle est chrétienne qu'elle est la seule à être encore captive aujourd'hui.
0: Alors concrètement, on peut faire quoi?
1: Alors concrètement, la première chose à faire, c'est d'en parler. Le pire, ce serait qu'elle finisse par être oubliée après toutes ces années, que plus personne n'en parle, que plus personne ne se soucie d'elle. Tant que le sujet est médiatisé, tant que le sujet est sur la place publique, ça va encourager les politiques et pour le coup les responsables occidentaux. La plupart dans leur politique extérieure essaient de promouvoir les droits de l'homme. Et là, le vendredi dernier, c'était la journée internationale de l'ONU pour l'élimination des violences sexuelles en temps de conflit. C'est un moment particulier pour redoubler d'efforts, pour essayer de récupérer, d'obtenir la libération de cette jeune fille. Et on espère que le gouvernement du Nigeria pourra trouver une solution pour lui permettre de retrouver sa famille.
0: C'est atroce comme situation, évidemment, et malheureusement, les difficultés dans le monde d'aujourd'hui sont légion. Que pèse une jeune fille, une jeune femme maintenant de 22 ans face au détroit d'Ormuz?
1: Mais c'est là qu'il ne faut pas oublier que ce qui fait notre humanité,
0: Tout à
1: c'est
0: fait.
1: finalement Léa Charibou, c'est tout un symbole. C'est le symbole de toutes ces jeunes filles, parce qu'il y en a des centaines chaque année qui sont enlevées, soit justement par des groupes de grands banditistes, soit par des groupes armés terroristes, et qui sont souvent exploitées, esclavagées, qui subissent des viols, des violences sexistes et sexuelles. Parfois, certaines vont accoucher sur place, là où elles sont détenues captives. Certaines sont mariées de force à des terroristes. Et j'avais été très touché. Il y a 2 ou 3 ans, il y avait eu la libération de Alice Lokcha, qui était une chrétienne de la Croix-Rouge au Nigeria, qui avait aussi été capturée quelques mois après Léa Charibou, et qui avait été en détention avec elle dans le même endroit pendant un temps. Elle a été libérée. Elle a réussi à sortir, elle avait été mariée 2 fois, elle se retrouve avec un petit garçon, son mari la pensait morte, il s'était remarié. La reconstruction derrière, avec tous les sévices que vous avez subis, la réintégration dans la société, ne va pas de soi, ça demande un accompagnement, parce que c'est des situations extrêmement dures, extrêmement dramatiques. Donc c'est un appel à notre humanité. Le cas de Léa Charibou, c'est le cas de tant d'autres anonymes dont on n'a pas forcément les noms. Et c'est tout un symbole qui doit nous pousser à agir, et pour les chrétiens nous pousser à prier.
0: Il y a quelques mois, nous étions à Bruxelles pour le grand rapport de Portes Ouvertes. C'est assez édifiant d'ailleurs. Et bon, ce qu'on peut faire, c'est faire pression sur nos politiques finalement.
1: Oui, parce que les politiques, déjà, souvent à la base de la politique, il y a cette envie de changer le monde, de le rendre meilleur. C'est souvent ça qui motive l'engagement politique. Donc c'est souvent un appel qu'il y a chez ces personnes-là. Et Dezio, notre politique officiellement défend, promeut les droits de l'homme. C'est encore quelque chose dans lequel on croit, et c'est quelque chose personnellement dans lequel je crois. Je crois que ça fait partie de notre dignité humaine, le fait de pouvoir croire en ce qu'on veut ou ne pas croire, et vivre en accord avec nos convictions. C'est ça qui fait la beauté de notre humanité. Si on arrive dans une société où on est forcé de prétendre croire autre chose que ce qu'on croit profondément, forcé de prétendre penser autre chose que ce qu'on pense dans le fond de nous, et censé agir d'une manière qui diverge avec nos convictions, mais c'est pas vivable, c'est pas humain.
0: C'est du
1: Donc c'est
0: totalitarisme.
1: pour ça que c'est, mais oui, c'est une forme d'autoritarisme. Et c'est pour ça que c'est si important de défendre ces personnes-là. C'est une question d'humanité, c'est une question de souffrance humaine, c'est une question de droit de l'homme.
0: Guillaume, les coordonnées de Portes Ouvertes, pour en savoir plus, pour donner un coup de pouce.
1: Et bien, vous pouvez nous retrouver sur le site internet www.portesouvertes.fr. Et puis, vous avez différentes actions qui sont possibles. Vous pouvez vous informer, vous pouvez recevoir un magazine, vous pouvez recevoir des sujets de prière, vous pouvez donner, vous pouvez. Et parfois, on a des actions plus spéciales, comme envoyer une pétition, écrire à un chrétien persécuté, lui envoyer des courriers. Il y a plein de manières d'agir, et ça va faire la différence dans des vies. Et c'est aussi là qu'est la beauté de la chose, c'est que on peut faire aussi nous à notre échelle, pas seulement les politiques, mais nous à notre échelle en tant que citoyen, on peut faire une différence dans la vie de ces gens-là.
0: Redonner de l'espoir.
1: Oui, je peux vous donner un exemple. On avait envoyé pour la libération d'un chrétien en Iran des pétitions, et quand il a appris le nombre de pétitions qui avaient été envoyées pour lui, il a dit, quand il est sorti de prison, je savais que l'Église avait mes arrières. Et ça lui a fait un bien fou de savoir que des gens à l'autre bout du monde faisaient des actions pour lui. Donc même pour la personne, ça la touche de savoir qu'il y a des actions qui sont faites en sa faveur, même si ça met du temps à avoir des effets concrets. Mais il est quand même sorti de prison plus tôt que prévu, donc on peut penser qu'il y a eu des effets.
0: Une bonne nouvelle dans tout ce marasme. Merci Guillaume Guénèque, vous êtes donc le porte-parole de Portes Ouvertes en France, mais internationale aussi, hein.
1: Oui, porte ouverte France-Belgique francophone. On a regroupé les bureaux en un seul bureau. Voilà, merci beaucoup en tout cas de l'invitation et puis de l'opportunité de parler de ces sujets si importants.
0: Avec grand plaisir et bon soleil.
1: Ah, merci.

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1: Merci à vous qui nous faites le grand plaisir de nous rejoindre dans l'émission « Du vent dans les voiles ». Cette émission, vous le savez désormais, qui nous pousse plus loin, qui nous aide à réfléchir, qui nous mène au grand large, grâce au souffle des invités qui sont présents dans le studio. Bonjour Adrien.
2: Bonjour Myriam.
1: Bonjour Patrick qui est à la commande et puis bonjour à notre invité qui aura le plaisir d'être présenté par Adrien d'ici quelques instants.
2: Bonjour.
1: Mais déjà ceci. Les limaçons sont des objets assez dignes de la curiosité d'un philosophe. Cette phrase de Voltaire qu'affectionne notre invité du jour est une perle de sagesse. Elle rappelle en effet qu'à l'encontre de bien des idées reçues, le quotidien n'a rien de banal pour qui sait regarder. En vrai, au quotidien, il y a comme de la grenaille dans une chaussure, comme une anomalie dans l'évidence. Et ce n'est que par une forme de paresse de la pensée que les choses et situations nous paraissent aller de soi. Que se passe-t-il lorsqu'une rumeur infondée annonce votre décès ? Lorsqu'une touriste transforme une visite guidée en pugilat médiéval ? À quoi pense-t-on, particulièrement lorsqu'on est obligé d'assister à l'enterrement d'un collègue qu'on n'appréciait pas ? Et si un mari subitement atteint d'un syndrome qui le réduit apparemment à l'état végétatif de géranium était en réalité un brillant simulateur qui entend et comprend tout ? Ah ah ! Que celui qui n'a jamais vécu ou observé ce genre de situation jette la première pierre, schisteuse de préférence, vous allez comprendre pourquoi, à notre invité. Marcheur au long cours, apiculteur passionné, enseignant retraité, naturaliste éclectique, amateur et défenseur du patrimoine naturel, archéologique et historique, fervent gestionnaire de son petit potager, adepte inconditionnel de l'amitié, de la liberté et de la tolérance, sans négliger la pratique assidue de l'esprit critique, tout ça je cite, cet amoureux de la langue française et des mots tente de les organiser pour en faire des phrases et des histoires qu'il nous offre pour notre plus grand bonheur. Il nous a fait le plaisir de venir nous rejoindre aujourd'hui. Bonjour Bruno Marais.
3: Bonjour.
1: Et nous passons avec vous Bruno Marais à la première étape de l'entretien.
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2: Merci d'avoir accepté l'invitation, Bruno Marais. Dans ce carton d'invitation, on va revenir sur le parcours de l'invité, sur votre long parcours et sur vos nombreuses fonctions que Myriam a citées notamment. Déjà, où avez-vous grandi, Bruno Marais ?
3: Merci déjà de m'avoir invité.
2: Avec plaisir.
3: C'est avec beaucoup de plaisir que je suis ici parmi vous. Et alors, je suis complètement confondu de terreur et d'entendre tout ce qu'on m'attribue finalement. Mais c'est vrai que je suis un peu dispersé, je vais dire, dans mes centres d'intérêt. Et je trouve qu'il faut faire le tour de sa prison avant de la quitter. Mmh. Au minimum, en tout cas, c'est quelque chose qui me tient à cœur, c'est d'être intéressé partout, dont l'étude des escargots, c'est vrai, des limaces, des escargots, ce qu'on appelle la malacologie, en sachant qu'il y a plusieurs centaines d'espèces d'escargots chez nous et qu'ils sont attachés à des milieux bien particuliers. D'où l'intérêt de travailler, d'observer ces animaux qui ont beaucoup à nous apprendre, je crois. Mais je ne sais pas si j'ai répondu à votre question.
2: Non, c'était, je voulais savoir, où avez-vous grandi, où vous avez passé votre jeunesse, votre enfance. Je pense qu'il y a un côté, du côté de Kinshasa, peut-être.
3: Oui, mais ça, c'est... Mes parents étaient d'anciens coloniaux, comme on dit, et je suis né en 55, donc à une époque, 5 ans avant l'indépendance. Et puis, ma famille, mon père principalement, était... attaché au village d'Ans-sur-Lez, toute sa famille, la famille Marais, en fait, provient du village d'Ans-sur-Lez depuis le XVIe siècle. J'ai des traces de meuniers, qui étaient les Marais, qui étaient par là-bas. Et ma maman était une bruxelloise, ils se sont rencontrés pendant la guerre, et puis ils sont partis donc, dans les colonies, comme on disait, au Congo belge de l'époque. Et puis je suis revenu en 60, et j'ai toujours été attaché à mon village d'Ans-sur-Lez depuis lors.
2: Et quels souvenirs vous gardez de votre enfance à Ans-sur-Lez ?
3: Une enfance heureuse, je crois. On dit souvent que pour écrire et pour avoir une démarche artistique, il faut avoir une enfance pénible, dure, désagréable, qui crée des problèmes et que ces problèmes peuvent motiver éventuellement la réflexion qu'on a par après et cette volonté de créer, du domaine de la création, donc de proposer, d'extérioriser finalement ce ressenti d'une manière ou d'une autre, par l'art entre autres. Ben moi, je n'ai pas du tout vécu ça. J'ai l'impression d'avoir vécu dans une enfant, enfin, je mets des parents qui s'entendaient bien, qui se sont bien occupés de moi et de mes frères et sœurs. Et voilà, donc je suis peut-être le résultat étonnant d'une enfance et d'une jeunesse aussi
2: heureuse,
3: très agréable.
2: Et très heureuse, apparemment.
3: Heureuse, oui. Oui, oui. C'est a posteriori qu'on s'en rend compte. Quand on le vit, on ne s'en rend pas toujours compte. On dit que c'est quelque chose de normal. Et puis par après, l'âge venant, ben on dit tout le monde n'a peut-être pas eu la chance de vivre ce genre de choses. Donc on est, enfin, en tout cas pour ma part, je suis heureux de mon enfance, de ma jeunesse. Même si, comme tout le monde, ben, y a des moments plus pénibles que d'autres.
2: Bien sûr. Est-ce que vous avez fait des mouvements de jeunesse peut-être ?
3: Des maisons de jeunes, oui. Ah. Il y a eu un patron à une certaine époque à Ans-sur-Lez quand j'étais vraiment tout petit, mais je ne suis pas resté très longtemps. Je n'ai pas été dans des mouvements scouts, par exemple.
2: C'est ça.
3: Contrairement à mes enfants, par contre. Mais sinon, très actif dans les, ce qu'on appelait les jeunesses, les clubs de jeunes qu'il y avait à Ans-sur-Lez, entre autres.
2: Oui. Ah oui, d'accord, des clubs de jeunes. Parce que je me suis dit, peut-être, votre lien avec la nature, ça commence quand ? Ça commence déjà dès l'enfance, à Ans-sur-Lez, peut-être aussi ?
3: Alors, la nature, c'est vrai que je trouve dans la nature, en tout cas, la manière idéale de se ressourcer, d'accepter le monde tel qu'il est, en observant cette nature qui a tellement à nous apprendre. Donc j'ai eu d'abord l'opportunité de rencontrer une association assez extraordinaire, c'est les Naturalistes de la Haute-Lesse, une association qui existe depuis les années 60 et qui a simplement cette démarche de curiosité vis-à-vis de la nature. L'important, c'est de se poser les questions, c'est pas tellement d'y répondre, mais ça permet aux naturalistes, en tout cas qui se reconnaît comme tel, de ne jamais s'ennuyer quand ils se promènent. Même ici à Namur, il y a une végétation très intéressante sur les trottoirs de Namur par endroits. Et l'association des naturalistes de la Haute-Lesse, à laquelle j'ai collaboré pendant de nombreuses années, a vraiment cette démarche, non seulement du questionnement permanent vis-à-vis de ce qu'on rencontre quand on se promène, quand on regarde, même dans son jardin, mais aussi le partage, l'idée de l'échange. C'est-à-dire qu'il y a des spécialistes qui acquièrent certaines compétences et dont l'envie, c'est de les partager. Et ça crée automatiquement un dynamisme dans ce genre d'association. Et puis une deuxième chose aussi qui m'a amené beaucoup vers la nature, même si j'ai une formation de régent littéraire, donc avec une formation plutôt de prof de français et d'histoire, et j'ai été nommé comme tel d'ailleurs dans l'enseignement de la communauté française, mais j'ai travaillé beaucoup dans des centres d'initiation à l'écologie et d'études de l'environnement. C'est-à-dire une démarche qui consiste à essayer de transmettre à des jeunes, puisque ça dépendait de l'enseignement, cette notion de complexité que peut avoir la nature, c'est-à-dire la démarche qu'on appelle aussi l'écologie, c'est-à-dire les relations qu'il peut y avoir entre cette multitude d'éléments qui sont présents dans la nature et qui sont tous dépendants les uns des autres. Et l'écologie scientifique, bien entendu, et je trouve la porte ouverte vers un état d'esprit de doute permanent et de remise en question permanente qui permet d'avancer finalement, d'évoluer et pas de se reposer sur des certitudes.
2: Et vous avez parlé d'enseignement. Pourquoi l'enseignement ? Est-ce qu'il y avait un choix particulier de ce domaine-là ou pas du tout ?
3: Au départ, j'étais prof, donc j'ai fait des études de régent.

0: jamais vécu ce que vivent aujourd'hui, je crois, certains enseignants qui subissent un mal, ou qui vivent un malaise dans les écoles, des difficultés de se faire entendre ou de pouvoir en tout cas transmettre, parce que c'est ça finalement l'enseignement, c'est la transmission, et c'est de plus en plus compliqué. J'ai jamais ressenti vraiment ce genre de choses. Moi, j'ai toujours eu des contacts très très chouettes, très agréables, et avec les étudiants, et avec les parents des étudiants, ce qui n'est pas négligeable aussi.
1: C'est vrai. Donc Bruno Marais, vous êtes aussi un passionné d'histoire, je pense aussi. Vous avez été directeur d'un grand projet de l'AWAP, donc c'est l'Agence Wallonne du Patrimoine, sur les fouilles, c'est par rapport aux fouilles du site de l'ermitage d'Edmond d'Auschwitz. Comment on se retrouve dans un projet pareil ?
0: Mais d'abord, c'est pas très loin de chez moi que ce personnage extraordinaire qui était Edmond d'Hofschmidt de Restein, un aristocrate donc, qui est né à Namur d'ailleurs en 1777. Et puis le château familial des d'Hofschmidt se trouvait à Restein, donc c'est la commune de Tellin, pas très loin de la commune de Rochefort, mais c'est province de Luxembourg alors que Rochefort est province de Namur. Et Edmond d'Hofschmidt, c'est un personnage vraiment qui est extrêmement attachant. On connaît assez peu son enfance, mais on le retrouve en 1806 parce qu'il s'engage dans les armées napoléoniennes. Et il est, comme il est aristocrate, il est bombardé du jour au lendemain officier. Et c'est un très très mauvais militaire. Il est vraiment tout à fait désolant et déplorable à ce niveau-là. D'ailleurs, il a des gros soucis avec la hiérarchie. Il ne restera pas très longtemps. En 1809, il est démobilisé. On le renvoie chez lui, quoi, d'une certaine manière. Même s'il aura fait quand même quelques campagnes. Il aura fait une campagne en Poméranie, entre autres dans le nord-est de l'Allemagne. Et il revient un peu désabusé. Il ne s'entend pas trop avec son père. On parle aussi d'un chagrin d'amour avec une jeune fille qu'il aurait rencontrée là-bas, une certaine Christina von Kieffenbrink. Ça ne s'invente pas. Et comme il ne s'entend pas avec son père, comme il est fort influencé aussi par les idées des philosophes de l'époque, il va décider de se retirer en forêt pour un aristocrate, alors qu'il aurait très bien pu avoir une vie très confortable dans son château de Restein. Il se fait bâtir, de façon assez confortable, au milieu des bois, un ermitage, ce qu'il appellera un ermitage philosophique, dans lequel il invite d'ailleurs des intellectuels de la région à venir discuter avec lui, à le rencontrer. Et Edmond d'Hofschmidt va rester 15 ans, pas vraiment solitaire dans les bois, parce qu'il avait un garde-chasse qui travaillait pour lui, il avait aussi une servante, dont il aura une fille, une certaine Léocadie, dont il va s'occuper aussi beaucoup. Et Edmond d'Hofschmidt va rester donc 15 ans, jusqu'en 1830, au moment de la Révolution belge. Mais en même temps, c'est l'année du décès de son papa, de son père. Donc il retourne au château de Restein. C'est là qu'il a d'abord toute la fortune d'Edmond d'Hofschmidt à gérer. Ils sont propriétaires de plusieurs métairies dans la région. Et il va aussi vivre avec la population, il va s'intégrer vraiment à la population là, de Restein. Il deviendra conseiller communal et puis bourgmestre. Et il sera reconnu sous deux aspects différents. D'abord, comme une générosité extraordinaire. Il offrait vraiment des repas, par exemple, aux gens qui venaient chez lui. On raconte plein d'anecdotes concernant le fait qu'il offrait une vache à un fermier qui venait d'en perdre une, ben il en offrait une chez lui. Il avait la fortune pour le faire, évidemment. Et alors aussi, il était très, très original. C'était un farfelu, quoi. C'était vraiment quelqu'un qui faisait des blagues. Il adorait organiser des concours de grimaces avec les personnes âgées du village, des choses comme ça. Il se cachait dans les bois, puis quand on le retrouvait, ben il offrait le repas à tout le monde. C'était vraiment un personnage. Il va y avoir des milliers de personnes à son enterrement en 1861. Je crois qu'il va vivre quand même plus de 80 ans. Et nous avons eu l'opportunité, nous, de fouiller vraiment son ermitage parce que, étonnamment, les bâtiments qu'il avait fait bâtir, plusieurs bâtiments, sont tombés en ruine très rapidement, extrêmement rapidement. On a soupçonné, d'ailleurs, une volonté de faire disparaître des traces de ce personnage qui est, sous certains aspects, avait peut-être des idées un peu sulfureuses. Mmh. Et alors qu'il est adoré par plein de monde, il y aura 3000 personnes à son enterrement, des fanfares et tout ce qu'on peut imaginer. Et voilà, c'est un personnage qui nous a vraiment occupé 10 ans, pour lequel on a fait des fouilles archéologiques qui ont fait l'objet d'un rapport, des plans, etc.
1: Et c'est une sacrée belle histoire, en tout cas. Je redonne la parole à Myriam.
2: Oui, mais écoute,

0: écoutez, on va faire notre première pause musicale, Bruno Marais. Vous nous avez proposé une prestation des violons de Bruxelles avec le violoniste Tcha Limburger. En fait, ce sont des musiciens de jazz manouche.
1: Oui. Ah, j'adore ce genre de musique. J'ai eu l'occasion de les voir au Centre culturel de Rochefort. Voilà, j'ai adoré leur CD que j'écoute régulièrement. Et donc, ce sont des musiciens exceptionnels, je trouve.
0: C'est de la musique très entraînante, très vivifiante. On écoute.

0: Sempreteu, un extrait du disque interprété par les violons de Bruxelles et le violoniste Tcha Limberger. Du jazz manouche qui fait du bien, bien sûr. C'était le premier choix musical de notre invité du jour, Bruno Maré. Nous passons avec vous, Bruno, à la deuxième étape de l'entretien.
1: L'état des lieux.
0: Dans la présentation, Bruno Maré, on sent que vous êtes un historien passionné, un naturaliste passionné, également rempli de savoir, d'anecdotes, d'histoire. Et la raison pour laquelle nous vous avons invité, c'est aussi le fait que vous êtes écrivain. Et un écrivain qui n'est pas n'importe lequel. On ne pourra jamais que regretter que les grands médias, les mainstream, comme on les appelle, ne mettent pas assez en avant nos petits trésors, nos grandes pépites belges, parce que nous en avons une aujourd'hui dans le studio. Ce n'est pas la première et ce ne sera certainement pas la dernière, mais on est toujours heureux de les présenter à nos auditrices et auditeurs. Nous avons reçu un livre qui s'appelle « Le larron lexical ». Alors rien que le titre, évidemment, ça donne envie d'ouvrir le livre quand on est un peu curieuse. C'est un livre qui vient de paraître en 2026. Ce sont des nouvelles. Et on découvre que un écrivain qui a cette capacité d'écrire la nouvelle, qui est un genre extrêmement difficile, parce qu'on a quelques pages, parfois c'est 4 ou 5, un petit peu plus, une dizaine de pages, mais guère plus souvent, et qu'il faut avoir tout dit dans cette nouvelle, il faut avoir entretenu l'attention du lecteur, de la lectrice, et il faut aussi, bien sûr, avoir quelque chose à dire, une histoire à raconter. Et c'est vraiment votre cas. Alors, le larron lexical, on pense souvent au dictionnaire, lexico, hein, quand on a fait un tout petit peu de français. Et ici, non. C'est qu'un larron, c'est quelqu'un qui vole des mots, mais pour les redistribuer. Et vous avez un véritable amour de la langue, et alors une plume allègre, très très riche, pleine de nuances, jamais compliquée. Même s'il y a probablement des mots qui demandent à certains lecteurs ou lectrices d'aller voir un petit peu au dictionnaire, mais il n'y en a pas des masses. Mais la manière dont vous les utilisez, je pense que si j'étais encore prof de français, je proposerais certaines de vos pages, vraiment. D'où vous vient cet amour des mots et de la langue ?
2: C'est vraiment trop gentil tout ce que vous me dites. Je suis vraiment très heureux d'entendre ce genre de choses, parce que c'est vrai que j'attends pas vraiment, tout en écrivant ce genre de, ou en publiant, ce qui n'est pas du tout la même chose. Non. Donc d'un côté on écrit, après on publie, mais j'attends pas nécessairement des retours élogieux à ce point. Ça me fait terriblement plaisir de vous entendre. Alors cet amour des mots, je pense que c'est notre principal outil de communication, la langue.
0: Bien sûr.
2: Et je crois qu'on a tendance un peu à la négliger aujourd'hui, alors qu'on a une richesse, là, vraiment, dans les mots, une diversité de mots, des nuances tout à fait extraordinaires, qui, moi, m'ont toujours intéressé. Évidemment, j'ai cette formation de régent en français, histoire, qui m'a peut-être poussé aussi à m'intéresser davantage que d'autres à la littérature. Mais je trouve qu'il y a vraiment un plaisir aussi à trouver le mot juste, à le chercher d'abord peut-être, et puis à le trouver. Et finalement, quand on écrit des nouvelles, peut-être davantage encore que dans les romans, la nouvelle nécessite de ne pas se disperser et d'aller trouver vraiment l'essentiel, d'aller le plus vite possible à l'essentiel et de ne pas s'encombrer de digressions et de descriptions longues ou de sagas familiales ou de multiplier les personnages. Vraiment, la nouvelle est un genre littéraire pointu, je dirais.
0: Oui, très.
2: Qui est surtout apprécié dans les milieux anglo-saxons, plus
0: oui,
2: contrairement.
0: Bien
2: c'est
0: sûr,
2: peut-être
0: oui.
2: Qu'il y a moins cette réputation. Absolument. Dans la littérature française. Et à tort, je trouve.
0: Bien sûr.
2: Donc voilà, le plaisir de la langue, le plaisir des mots, ben, c'est la meilleure manière de se comprendre.
0: Oui. Alors, ce plaisir des mots, parce qu'on éprouve un plaisir réel, je veux dire, ça, on peut être ému, on ne reste pas comme ça, un peu muet, un pas vide, impassible devant votre écriture. À la fois, on rit, Bon, j'ai beaucoup ri, mais vraiment, il en faut déjà pas mal pour me faire rire. Mais je riais vraiment toute seule, avec un vrai plaisir. On est émerveillés, on est pris parfois parce qu'il y a aussi des nouvelles qui invitent à la réflexion, qui sont... vous ne décortiquez pas des sentiments, mais ils sont présents. Mmh. Mais chacune de vos nouvelles, alors, comme je le disais dans l'introduction, c'est un petit point du quotidien. Des choses que tout le monde a pu vivre. Enfin, je pense à cette nouvelle sur l'enterrement d'un patron. Et puis, on est dans la tête de ceux... Puis, il se passe quand même quelque chose. Je ne vais pas dévoiler, divulgâcher le pitch de vos nouvelles. Mais il se passe quelque chose. Et quand on lit la pensée de ceux qui participent à cet enterrement, eh ben, on se dit, ben oui, ben, c'est bien vrai. Voilà.
2: Oui. C'est peut-être la déformation naturelle. Ça. Je pense qu'il y a un lien évident entre l'observation de la nature et l'écriture. En tout cas, l'écriture réaliste telle que j'essaye de la reproduire mes écrits. Oui, oui. Je ne fais pas de la science-fiction.
0: Pas du tout.
2: Donc ce que je décris simplement, ce sont le résultat d'observations naturalistes, mais de l'espèce humaine. Voilà. Elle est suffisamment intéressante, je crois, que pour ne pas inventer des histoires... La réalité dépasse souvent la fiction, comme on a tendance à le dire. Voilà. Donc j'essaye d'être un observateur de mes concitoyens et d'essayer de les placer parfois dans des situations inconfortables et voir un peu comment ils se dépatouillent avec tout ça.
0: Oui, les titres de vos livres, c'est en soi, ils donnent envie d'aller voir de quoi il s'agit. Hein. Je prends celui qui apparemment est un des premiers en 2009, Le sanglier ne pleure pas. Ouais. Du crapaud à l'ours polaire et autres chroniques alphabétiques du plat de nouilles. Voilà.
2: Je ne me prends pas très au sérieux.
0: Tous les chemins mènent ailleurs. Alors, il y en a un qui s'appelle La Vierge et le Lupanar. Et si j'ai bien lu ce que vous aviez dit lors d'une interview, en fait, là aussi, il s'agit... Alors, le titre pourrait, comme ça, paraître un peu irrévérencieux. Et en réalité, ça se passe dans une petite ville qui a un culte marial. Il y en a quand même pas mal chez nous. Et dans lesquels, alors c'est pas un lupanar, une maison close qui se serait ouverte, mais un club échangiste.
2: Oui, oui. C'est une chose réelle. Ça, l'histoire, j'ai pas du tout inventé ce genre de choses. Ça
0: mais
2: repose
0: non, voilà.
2: sur une réalité. Donc il y a quelques années de ça, peut-être 15-20 ans maintenant, il y avait un bâtiment remarquable tout près de mon village, en Sur-Lesse. Et ce bâtiment a été racheté par un particulier qui a décidé, donc c'est un bâtiment qui était vraiment entouré d'un très beau terrain, dans un milieu naturel, vraiment hyper intéressant, qui aurait mérité d'être classé en réserve naturelle. Et il a décidé de faire un club échangiste, il avait de l'argent, et son papa était amateur, si j'ai bien compris en tout cas, des clubs échangistes. Bon. Alors moi, entre adultes, consentants, c'est leur problème, ça ne m'a jamais fort inquiété, ce genre de choses, même si je ne suis pas consommateur de ce genre de trucs. Mais ça a suscité dans le village des réactions tout à fait étonnantes. Beaucoup de personnes outrées, scandalisées, en disant « Mais non, Sur-Lesse, c'est un village touristique, on ne peut pas recevoir ce genre d'activité, pour des raisons morales aussi. Bon, » Et alors, les médias se sont emparés de la chose. Et curieusement, les médias n'ont pas du tout vu l'aspect purement, je dirais, administratif. C'est-à-dire que le site était un site qui méritait beaucoup mieux que d'attirer du monde. On ne pouvait pas bâtir, normalement, dans cet endroit-là. Donc, il y avait une demande de permis de bâtir. C'est très compliqué. Mais les médias, ce n'est pas ça qui les intéressait. C'était, contrairement à ce qu'on pourrait croire, les relations entre cette volonté de ce particulier de créer son club échangiste, de faire du commerce finalement avec ce genre de choses, et alors le côté scandalisé d'une part de la population. Et c'est vrai que c'est ce côté-là vraiment moralisateur, je dirais, qui a été mis en évidence par les médias. Bon, voilà, j'ai observé simplement comment réagissaient les gens de façon très, très diversifiée. Et puis je me suis dit, tiens, on pourrait accentuer le problème en amenant ce projet de club échangiste dans une cité mariale. Et ça va évidemment créer davantage de réactions auprès de la population. Et donc, je mets en scène différents personnages qui réagissent à ce genre de choses.
0: Donc, c'est à la fois c'est de la réalité, c'est de la fiction en partie aussi. Mais en tout cas, ça démontre votre regard sur le quotidien où vous parvenez à dénicher des choses qui nous sont aussi proposées sous le regard, mais que nous ne relevons pas nécessairement et qu'on a beaucoup de plaisir, évidemment, à retrouver au fur et à mesure qu'on les lit. Et ce regard aiguisé, je me demandais, votre papa, il était chasseur ou pas?
2: Oui, mon papa était chasseur. Mais bon, c'était là aussi, sur la chasse, je suis intarissable, si vous voulez.
0: Oui, mais ce qui m'intéressait, si vous permettez, c'était dans un autre recueil que je me suis empressée, évidemment, d'acquérir, Les incidents de parcours, en 23, où il y a une nouvelle qui s'appelle « À l'affût ». Et il y a là, alors on raconte, c'est un petit garçon dont le papa est un chasseur, mais pas un chasseur agressif. Finalement, il rentre souvent bredouille. Mais manifestement, il invite aussi à regarder, à écouter. Et cette nouvelle raconte, c'est pas la nuit, mais c'est avant l'aube, d'un petit garçon et de son père. Et le petit garçon voit des choses. Est-ce qu'il les imagine ou on les voit? On ne sait pas trop. Mmh. Mais en tout cas, et le papa, lui, n'a rien vu. Hein, il revient de bredouille, comme d'habitude, mais il n'a rien vu. Est-ce que vous avez connu ce genre
2: d'expérience? Tout à fait. Oui, j'ai vraiment vécu ce genre de choses.
0: C'est extraordinaire.
2: Ici, je n'ai pas inventé grand-chose. C'est vrai que souvent, on accentue les contrastes pour caricaturer un petit peu les personnages. Mais ça, cette histoire, j'ai vécu avec mon papa. C'était encore une fois un chasseur qui partait avec un chien, parfois, ou qui allait à l'affût. Et à la limite, le fusil était presque un prétexte pour... Ça n'a rien à voir avec les sociétés de chasse à action qui existent maintenant et qui ont un impact tout à fait catastrophique sur les milieux forestiers.
0: D'ailleurs, on ne ramenait pas de gros gibier parce que la taille du congélateur familial ne le permettait pas.
2: Mais on le mangeait. On mangeait aussi le gibier. C'était précieux.
0: Oui, oui.
2: Quand mon papa est revenu d'Afrique, donc dans les années 60, il a eu du mal, ils ont eu beaucoup de mal, ils sont revenus vraiment avec pas grand-chose, ils ont dû recommencer tout à fait leur vie. Et quand il y avait un lièvre au menu, on en était très contents, il y avait de la viande pour manger, c'était pas le cas tous les jours.
0: Non, bien sûr. Voilà. Donc un regard aiguisé, un bonheur d'écriture. Et donc vous venez de le dire, comment est-ce que vous vivez cet appauvrissement? Parce qu'aujourd'hui on y est vraiment dedans, cet appauvrissement... absolument rapide et consternant de la langue française.
2: Oui, mais je ne suis pas aussi pessimiste que ça. Avec quelques amis, nous avons créé sur la commune de Rochefort, à la bibliothèque communale de Rochefort, une compagnie d'écriture. Et cette compagnie d'écriture est ouverte à tous ceux qui souhaitent venir y participer, avec comme seule contrainte d'avoir envie d'écrire, d'avoir envie donc de jouer avec les mots, et d'avoir envie de partager. Eh bien, vous serez bien étonnés, nous avons beaucoup de jeunes qui viennent et qui ont une
0: nouvelle,
2: capacité...
0: Ça.
2: Ah oui, non, mais c'est assez extraordinaire. Et certains qui ont déjà une maîtrise de la langue et qui veulent vraiment se perfectionner dans cette maîtrise de la langue pour pouvoir transmettre leurs émotions, leurs ressentis, beaucoup parfois leurs problèmes, leurs difficultés de vivre. Mais ça concerne peut-être une proportion assez congrue de la population. Mais je pense qu'il y a chez ces jeunes vraiment une volonté aussi de jouer avec les mots, d'utiliser, de considérer en tout cas la langue comme quelque chose de précieux et qui permet finalement non seulement de s'exprimer, mais de transmettre des émotions, des ressentis.
0: Oui, voilà. Tout à fait.
2: Donc je crois qu'il ne faut pas désespérer. Je crois qu'il y a beaucoup de lecteurs. Bon, c'est vrai qu'il y a beaucoup de littérature dite de jeunesse qui, moi, me passionne guère. Mais c'est peut-être une entrée quand même en littérature pour certains jeunes. Pourquoi pas, finalement, des histoires. Bon, c'est vrai que des Harry Potter et d'autres Seigneurs des Agneaux ou des Anneaux.
0: Oui.
2: Bon, voilà, c'est une certaine littérature, mais pourquoi pas.
0: Encore que ce n'est pas si mal écrit. Hein.
2: C'est même parfois très, très bien écrit.
0: En termes d'imprégnation d'une langue, même à travers une traduction, ce ne sont pas des choses qui sont tout à fait anodines non plus.
2: Mais je crois que ça a mobilisé aussi beaucoup de jeunes à rentrer, à accorder de l'importance aux mots.
0: Vous avez des enfants ?
2: Oui, j'ai deux enfants.
0: Ils aiment écrire ? Ils aiment parler ?
2: J'ai deux enfants très différents. une fille qui lit au moins 2-3 bouquins par semaine. Elle est une très grande lectrice. Elle écrit un peu, mais peu, pas assez à mon goût, alors que j'aimerais bien qu'elle le fasse un peu plus. Elle a fait des études de communication, métier du livre, médiation culturelle, voilà. Donc elle est vraiment branchée fortement là-dessus. Mon fils est peut-être plus terre-à-terre. Il lit aussi. Il lit en tout cas ce que j'écris. Je suis ensuite déjà très content.
0: C'est bien. C'est pas toujours le cas.
2: Oui. Et ils font des commentaires. Ce sont mes premiers lecteurs.
0: Bien sûr.
2: Voilà. Et j'accorde beaucoup d'importance à leur avis, comme à celui de mon épouse aussi.
0: Voilà.
2: Et quelques amis. Oui. C'est important d'avoir des lecteurs autour de soi avec qui on peut échanger.
0: En tout cas, on ne peut que vous recommander, amis auditrices, auditeurs, le dernier, mais après ça, vous irez voir dans la bibliographie. Je pense que vous aurez envie d'aller en rechercher d'autres qui ont été produits avant. Donc, c'est le dernier, c'est le Larron Nexical, nouvelle, qui est paru aux éditions Academia, dans toutes les bonnes librairies. Et donc, si vous voulez vous faire plaisir avec l'été qui approche, eh ben, prenez ce Larron Lexical, vous en sortirez allégé et pensif, et puis avec vraiment l'envie d'en avoir d'autres. Alors précisément aussi la nouvelle, hein, on dit aujourd'hui c'est la difficulté de lire un texte long, etc. Et là on a vraiment de petites pépites en quelques pages qui méritent d'être lues, relues et découvertes. Alors on va passer maintenant, Bruno Marie, à votre deuxième choix musical. Alors ici, on est plutôt dans la musique des Balkans. Je cite le titre, mais je ne sais absolument pas ce que ça veut dire. La Romniasa. Vous ne savez pas non plus.
2: Non.
0: C'est pas grave. Et c'est un chœur des Balkans. Alors, je vais essayer de ne pas l'écorcher. Qu'il me pardonne. Ochalai. Ça, je pense que ça doit être la chanteuse. Et le chœur Droga Mchena.

0: C'était la Romniassa de la musique qui nous vient des Balkans, le choix musical de Bruno Marais, notre invité du jour, avec qui nous passons à la troisième étape de l'entretien.
1: La question. Alors voici la question, Bruno Marais. En qui ou en quoi croyez-vous ?
2: Alors là, ça c'est une question extraordinaire, je trouve. Mais la réponse n'est pas simple. Je continue à croire en l'homme. Ça, c'est la première chose. Ce n'est pas toujours facile. Et la démarche humaniste m'a parfois posé de gros problèmes en ce sens que l'homme a parfois des comportements tellement désolants qu'il faut être bien accroché pour continuer à croire à ce genre de choses. Je crois aussi à la complexité de la nature et à l'intérêt de l'observer, de profiter de sa beauté, de profiter de tout ce qu'elle peut nous apprendre. J'ai, de façon étonnante, et je crois que ça répondra assez bien à la question en quoi je crois, je parle avec les arbres, je parle avec les animaux, je parle avec les pierres. Et étonnamment, ils répondent.
1: Ils vous répondent.
2: Ils répondent. C'est évidemment, j'en suis convaincu, une interprétation personnelle. Mais je crois qu'on a énormément à apprendre. On a parlé d'archéologie tout à l'heure. Quand l'archéologue trouve un bout de tesson, un morceau de verre, un fragment de vitrail ou un fragment de poterie qui semble tout à fait inerte, il le fait parler. Et cet objet qui traduit dans ce cas-ci la vie des hommes, il y a parfois des siècles ou des millénaires parfois. J'ai eu l'occasion par exemple de trouver des silex sur les terrains labourés, des prospections de surface comme on dit. Mais quand on trouve au sol un petit bout de pointe de flèche qui est probablement néolithique, mais ça raconte l'histoire des gens qui vivaient anciennement. Donc je crois vraiment au dialogue que l'on peut avoir avec les êtres vivants, mais aussi avec les choses. C'est peut-être une démarche un peu animiste comme ça, mais s'il fallait s'accrocher, se raccrocher à une religion, je crois que j'aurais tendance à être un peu animiste.
1: Un petit peu animisté. Et justement, parfois, on est dans une vie où on court un petit peu partout, où on ne s'arrête plus, on va dire, on ne regarde plus autour de soi les beautés de ce qui nous entoure. Qu'est-ce qui vous fait croire, justement, encore à ce pouvoir de la nature ? Est-ce que les gens pourraient, finalement, prendre le temps, plus le temps de s'arrêter aujourd'hui ?
2: L'émerveillement est une source, vraiment, de réflexion philosophique. C'est vrai qu'on a tendance un peu à négliger. Je viens de faire un trajet en train de Rochefort-Jumel jusqu'à Namur. La plupart des gens sont accrochés à leur GSM, à l'écran de leur GSM, au travers duquel ils trouvent peut-être des informations intéressantes. Je prends beaucoup plus de plaisir à regarder par la fenêtre le paysage qui défile. Et je m'émerveille toujours à voir la beauté de notre région aussi, de notre territoire. La Wallonie est un très beau pays, une très belle région en tout cas. Et on a peut-être trop tendance à oublier, on a trop tendance peut-être à se replier sur soi-même et à privilégier les éléments artificiels, comme tout ce qu'on peut trouver d'ailleurs sur les réseaux sociaux par exemple. Donc je crois qu'il y a peut-être un retour aux choses simples, vraiment la simplicité des choses. Il ne faut pas aller chercher loin pour pouvoir profiter en fait de cette richesse. Moi, j'ai beaucoup de plaisir, j'ai la chance d'avoir un grand jardin. Et dans ce jardin, j'y fais des découvertes régulières, alors que j'en connais tous les coins et les recoins. Mais je crois que l'émerveillement est quelque chose qu'on doit entretenir.
1: Et vous avez parlé aussi que vous croyez en l'homme. Mais vous avez dit que parfois, vous aviez quelques doutes. Qu'est-ce qui vous fait douter chez l'homme ?
2: Oui, c'est pas très difficile de douter quand on voit principalement certains de nos dirigeants, la manière dont notre monde fonctionne. Je suis tellement désespéré de voir les décideurs, les grands de ce monde, comme on dit. Je ne vais pas les citer parce que tout le monde les connaît, mais qui entretiennent vraiment une situation de où la force domine, bien avant la beauté, bien avant le respect de l'autre, bien avant le souci d'accepter les différences. Je crois qu'il y a des rapports de force aujourd'hui qui sont privilégiés par certains humains, et ça, c'est, moi en tout cas, ça me désole tout à fait.
1: Et qu'est-ce qui vous fait croire en l'homme, alors ?
2: Parce que je crois que quand on observe finalement certains jeunes, certains choix qui sont faits par des individus qui ne se font pas particulièrement remarquer, mais qui ont une sensibilité particulière, un souci justement d'essayer de comprendre les choses, ou en tout cas de vivre en respectant le monde dans lequel ils sont, mais aussi les autres, ceux qu'ils côtoient. Je pense qu'il y a une volonté chez une grande majorité quand même encore de gens, en tout cas je l'espère, et c'est quelque chose que j'ai tendance à constater dans mon entourage, vis-à-vis des gens que je rencontre, qu'il y a un souci vraiment de vouloir bien vivre en solidarité avec les autres, quoi. Mais c'est peut-être pas la priorité, malheureusement, de certains de nos responsables politiques, entre autres.
1: Peut-être que ça le sera un jour. Je l'espère.
2: On peut l'espérer.
0: Est-ce que, précisément, vous avez évoqué la question des smartphones, des réseaux sociaux. Est-ce qu'à la longue, on ne finirait pas, ou pas tout le monde, mais beaucoup de personnes ne finiraient pas par prendre cette réalité qui n'est quand même qu'une demi-réalité, dans la mesure où il y a une machine chaque fois qui s'interpose, comme étant la réalité. Parce que, effectivement, lorsqu'on regarde autour de soi, on découvre qu'il y a plein de belles personnes. Cette émission en est la preuve vivante. Hein. Mm-hmm. On invite ici des personnes qui ont tout un bon souffle et on découvre qu'effectivement, énormément de personnes ont une grande capacité de la nuance, de la réflexion, enfin, toute chose qui semble manquer. Est-ce que, justement, ce n'est pas aussi l'avenir, ce n'est pas de retrouver ce sens du lien direct?
2: Oui, sûrement. Je pense que toutes les technologies nouvelles ont des aspects positifs et des
0: bien
2: aspects
0: sûr,
2: négatifs. Même les réseaux sociaux, je pense, ont permis et permettent encore parfois de créer éventuellement ce lien. Mais en même temps, on tombe très vite dans tout ce qui est virtuel. Et il y a une solitude qui est évidente
0: et dans
2: chez
0: la querelle,
2: certains qui ont l'impression de communiquer.
0: Aujourd'hui, sur un réseau social, il faut être pour ou il faut être contre. Et de toute façon, alors on voit qu'on a des bagarres homériques, mais qui sont franchement moins drôles que celles que vous imaginez dans vos nouvelles. Ouais. Et on sent bien que quand vous parlez de la nature, ben, je pense que vous diriez aussi du bien de la ville. Il y a certaines nouvelles qui se passent en ville. Et puis voilà, mais chaque fois, ce sont des personnes qui sont dans un lien.
2: Oui. Mais je pense que le contexte importe peu, finalement.
0: Oui.
2: C'est vraiment l'individu lui-même qui, dans son fort intérieur, comme on a tendance à le dire, développe vraiment une volonté de communiquer, une volonté d'échanger, une volonté de partager, ou alors une volonté de dominer. Et tout est possible. Donc, je crois, c'est en ce sens que je crois peut-être encore à l'homme. Il lui reste, je crois, même si on est de plus en plus manipulé, même si on a tendance à perdre un peu une certaine autonomie de pensée, je crois qu'il reste chez certains cette capacité à se révolter, à ne pas admettre, à s'indigner, à se positionner objectivement, le plus objectivement possible, face à des situations qui nous sont imposées d'une certaine manière. Donc je continue à croire que l'homme, en tout cas, j'en rencontre beaucoup encore aujourd'hui, qu'il ne se laisse pas faire.
0: Voilà, y compris chez les jeunes, vous avez tout à fait raison.
2: Et y compris chez les jeunes.
0: Ils sont aussi une source d'espoir.
2: Bien sûr.
0: On va passer avec vous maintenant, Bruno Marais, à votre troisième choix musical. Alors là, effectivement, on est dans un registre classique au sens premier de la musique classique, et puis que probablement aussi parmi les morceaux qu'on a dans l'oreille, c'est du Vivaldi, c'est un concerto pour violon, celui en la mineur, Rion 356. On va écouter donc le premier mouvement, l'Allegro. Il est interprété par la violoniste Elisabeth Walfisch avec l'Estro Armonico.

0: C'était un extrait du concerto en la mineur de Vivaldi. Le choix musical de Bruno Maret, notre invité du jour. Et voici déjà arrivée la dernière partie de l'entretien.
1: Du côté de chez Proust.
0: Alors, je ne vous ferai pas l'injure, Bruno Maret, de vous demander si vous qui êtes aussi un littéraire, vous connaissez le questionnaire de Proust. Voilà. Alors, trois questions qui ont pour simple but de nous permettre de découvrir d'autres aspects de votre personnalité. Parce que, bien sûr, dans un entretien comme celui-ci, il est impossible de toute façon toujours de faire le tour d'une personne. Mais alors, dans le cadre d'une interview, c'est encore doublement mission impossible. Alors, première question, quelle est votre principale qualité, Bruno Maret ?
2: Alors là, c'est peut-être de croire ne pas en avoir. C'est-à-dire que je considère pas vraiment bénéficier d'un don spécial qui me permettrait de dire « Ouais, je suis quelqu'un de patient » ou « Je suis quelqu'un de généreux ». Je crois que je suis un homme comme les autres, avec ses qualités et ses défauts. Qualité, c'est un grand mot, je trouve. Je suis plus complexe que ça. Donc, je ne vais pas citer une qualité.
0: Et si je vous aviez demandé quel était votre plus grand défaut ?
2: J'aurais répondu exactement la même chose.
0: La même chose. Ah, bon, voilà, vous me rassurez.
2: Bah oui, c'est évident.
0: Alors, deuxième question. À part vous-même, qui auriez-vous voulu être si vous n'aviez pas été le Bruno Maret que nous venons d'entendre, de découvrir ?
2: Je ne suis pas trop mécontent d'être moi-même. J'aurais peut-être voulu être beaucoup d'autres choses, et pas nécessairement des humains, peut-être.
0: Ah.
2: J'aurais bien aimé être un oiseau, par exemple. C'est quelque chose qui m'a toujours fasciné, moi, ça, le vol. Le fait de pouvoir survoler les choses.
0: Oui.
2: Mais bon, voilà, je suis un humain, donc je reste vraiment terre, sur la terre. Et ça me convient bien aussi, finalement, et même sous la terre, parce que j'étais fort amateur de spéléologie. C'était un sport,
0: aussi,
2: je trouve, assez extraordinaire.
0: Vous en avez fait ?
2: J'en ai pratiqué... quand j'étais plus jeune, oui, beaucoup. Bah, j'habite en Sur-l'Est,
0: oui,
2: donc c'est assez difficile de passer à côté.
0: C'est une merveille, les grottes de Han.
2: Oui, à part la récupération touristique, oui, malheureusement. Mais sinon, c'est vrai que le milieu souterrain est un milieu aussi qui peut provoquer un certain émerveillement, dans lequel il y a une vie extraordinaire aussi. Donc, quand on te dit qui ou quoi j'aurais bien aimé être. De nouveau, je ne vais pas citer, c'est impossible. Il y a tellement de choses. Choisir chaque fois, c'est renoncer.
0: Ah, ouais.
2: Donc, je préfère ne pas renoncer.
0: vous voulez tout avoir, autant que faire se peut.
2: Ben oui, c'est la curiosité pour tous, et tout en étant bien conscient de ses limites. Mais je pense que je suis curieux de tout, quoi. Intéressé partout, souvent méfiant, curieux et à la fois... intrigué, c'est plutôt ce terme-là, par beaucoup de choses. Je trouve que la curiosité, contrairement à ce qu'on a dit très longtemps, est loin d'être un vilain défaut. C'est notre moteur. Enfin, en tout cas, moi, c'est mon moteur. C'est essayer d'utiliser au mieux les sens qui m'ont été accordés pour observer, écouter, goûter, toucher tout ce qui est autour de moi.
0: Et néanmoins, dernière question, est-ce qu'il y a un don que vous auriez aimé avoir ?
2: Ah oui. J'aurais bien aimé être un bon musicien et j'aurais bien aimé maîtriser les langues. C'est deux choses que je ne...
0: Les langues étrangères.
2: Les langues étrangères, oui. Oui, je me débrouille pas trop mal en français, je
0: non,
2: pense.
0: C'est pas qu'on puisse dire.
2: Mais j'aurais bien aimé aussi pouvoir maîtriser d'autres langues, les langues étrangères. L'anglais, évidemment, parce que c'est devenu, peut-être malheureusement, mais... C'est une langue universelle de communication et je pense que c'est un élément qu'il ne faut pas négliger. Mais aussi, j'aurais bien aimé apprendre le chinois, le russe, certainement le russe aujourd'hui, pourquoi pas.
0: Et la musique, alors ?
2: Et alors la musique, maîtriser un instrument, je suis fasciné par ces musiciens qui font tourner un violon comme nous on parle, quoi.
0: Oui.
2: C'est le résultat, évidemment, de milliers d'heures de travail, d'entraînement, de répétition. Et ça me manque un petit peu.
0: Eh bien, ne vous sentez pas seul parce que c'est la réponse de pratiquement, je vais dire, 98% de nos invités à cette question.
2: Ouais.
0: Et donc, on a envie de dire, si vous avez des enfants, Permettez-leur de découvrir la musique, parce que après c'est quelque chose dont on dit peut-être, tiens, si j'avais pu. Voilà. En tout cas, on vous remercie infiniment, Bruno Marie. Merci beaucoup pour cet entretien. Vous êtes quelqu'un de passionné, vous êtes quelqu'un, je dirais, de simple au beau sens du terme, c'est-à-dire qui va tout droit, qui n'est pas, en tout cas trop, on l'est sans doute tous peut-être un petit peu, mais trop contaminé par l'air du temps, etc., et qui allait à l'essentiel, qui nous avait fait la preuve que quand on s'intéresse au quotidien, eh bien les choses surviennent aussi dans le quotidien. Voilà, il faut avoir le regard un peu aiguisé, prendre le temps, s'arrêter, laisser venir les choses. Et puis après, quand on en a un petit peu le talent ou beaucoup le talent, c'est de prendre la plume. Merci d'être venu partager ce bon souffle. C'est un vrai plaisir.
2: C'est moi qui vous remercie.
0: Et donc, n'oubliez pas, amis auditrices, le larron lexical paru chez Académie en 2026. Faites-vous plaisir. Et ceci nous mène déjà à la dernière émission de la saison. On vous remercie, amis auditrices, auditeurs, de nous avoir suivis toute cette année, et on vous promet l'année prochaine de nouvelles très belles rencontres.
3: Bien sûr.
0: Merci à Adrien, présent. Merci à Patrick. Et on va se quitter avec le dernier choix musical de notre invité Bruno Marie. Il s'agit cette fois-ci de Bob Marley.
2: Une musique que le reggae, c'est une musique que j'adore entendre, écouter. Quand je suis dans une activité manuelle, par exemple,
0: voilà.
2: Je fais des peintures chez moi, ça met de l'ambiance.
0: Eh ben voilà,
2: et en même temps, il y a une certaine nostalgie aussi dans Bob Marley, une mélancolie en tout cas qui transparaît dans sa musique. J'adore.
0: Could you be loved? Seriez-vous aimé? Voilà, c'est une question. Merci à chacune, à chacun. Merci à nos invités. Merci à toutes celles et ceux qui permettent cette émission. À la prochaine saison.